0: Bienvenue sur ICI. J'espère que vous avez passé une belle journée. Je promets que la soirée sera agréable. On est ensemble jusqu'à 21h pour se balader dans toute la France avec notre invitée ce soir. On va dessiner avec elle, oui, car il s'agit d'elle, sa carte de France à travers sa vie et sa carrière. Mais avant de l'accueillir autour de la table ce soir, Benoît Prospero, qui comme chaque soir s'arrêtera quelque part en France pour vous présenter un amoureux du monde vivant avec la revue des merveilles. Catherine Quicandon s'intéresse aux belles initiatives là où ICI on entreprend. Enfin, Robin Berdeau lui partira tendre son micro à votre rencontre pour vous donner la parole sur un sujet d'actualité. Il n'y a pas que Paris dans la vie, elle va vous le prouver. Mon invitée est multicarte, elle fait tellement de choses, je pense que la liste est non exhaustive. Animatrice de télévision, de radio, comédienne, chanteuse, chef d'entreprise, elle a un parcours tellement original, aussi insolite, son sourire est communicatif, sa personnalité est extraordinaire, elle est pleine d'énergie. Je reçois ce soir Séverine Ferrer sur votre radio ICI jusqu'à 21h. Boulimique de vie. Bonsoir Séverine Ferrer.
1: Bonsoir Eric, ravi d'être avec vous et surtout c'est vrai, il n'y a pas que Paris dans la vie.
0: Ben c'est vrai, alors on va le constater avec vous pendant une heure, mais vous faites énormément de choses. C'est la rentrée scolaire hier, pour vous aussi, on s'en dit un mot rapide, on en reparlera, il y a une rentrée sur les chapeaux de roue là.
1: Alors oui, en effet, mais je ne vais pas me plaindre, je suis une boulimique de travail, je suis une grande passionnée, j'aime ce que je fais, donc j'ai beaucoup de chance.
0: Il y a un spectacle à Paris, il y a un spectacle en tournée, il y a un projet de livre, il y a la radio. On va vous en dire davantage dans un instant. Alors, Séverine, forcément, la France, vous connaissez. Et alors, en préparant cette interview, je pensais vous connaître déjà depuis pas mal de temps. Parce que c'est vrai, on va se le dire,
1: on se connaît depuis longtemps. Oui.
0: Et vous défendez évidemment beaucoup la Réunion, vous revendiquez la Réunion. Vous
1: avez vécu, bien sûr.
0: Bien sûr. Mais alors, je découvre que vous n'êtes pas née à la Réunion.
1: Eh bien non.
0: Et là, je l'ai découvert en préparant l'émission.
1: Et non, je suis montpelliéraine.
0: C'est fou ça.
1: Du 34 de l'Hérault. En effet, je suis née donc à Montpellier. Pas très loin de la place de la Comédie. Et à l'âge de 3 mois, mes parents sont repartis donc du coup à la Réunion. Ma grand-mère était pas très bien à l'époque et on lui avait conseillé de venir plutôt en métropole, etc. Et je suis née à ce moment-là. Et c'est très rigolo. J'ai une petite anecdote pour vous d'ailleurs. C'est que dans l'avion qui me ramenait à la Réunion à l'âge de 3 mois, donc j'étais encore un nourrisson, il y avait Marie-France Pisier, cette grande actrice que j'adorais et que j'affectionnais tout particulièrement. Et figurez-vous que elle a posé son regard sur ce petit bébé que j'étais et elle a dit je sens que cette petite, elle a du caractère, elle ira très loin.
0: Oui, alors elle s'est pas trompée,
1: donc, caractère, voilà, vous en avez, et loin vous y avez été.
0: Alors Montpellier, vous allez redécouvrir Montpellier un petit peu plus tard, mais c'est vrai, vous l'avez dit, c'est quelques mois de votre vie, vous n'avez pas forcément de souvenirs.
1: En fait, j'avais pas vraiment de souvenirs, évidemment, au travers de tout ce que me racontaient mes parents. Mais j'ai redécouvert Montpellier à l'âge de 18 ans. C'est assez symbolique, c'est assez marrant.
0: On parlera de la grande mode, on parlera du du roi si vous voulez, mais là je vais rester sur la Réunion. Je parle juste un instant de vos origines. J'ai vu que votre papa a des origines indiennes, votre maman a des origines italiennes, vietnamiennes et normandes.
1: Eh ben oui, normandes et bretonnes comme tous les Réunionnais du monde.
0: Donc vous avez du sang breton, du sang normand.
1: Exactement.
0: C'est vrai, mais alors de quel côté, la Normandie, la Bretagne?
1: Je ne sais pas. D'accord. Vous savez, en tout cas, tous les Réunionnais ont du sang normand et ont du sang breton, puisqu'il y a beaucoup de Normands et de Bretons qui sont arrivés jusqu'à nous.
0: Ouais.
1: et du coup, on a tous des origines, un peu de sang, ouais, c'est marrant.
0: Vous n'avez pas fait du coup des recherches pour savoir où votre maman vous a tiens, j'avais une aïeule normande
1: du tout. Alors, un peu plus du côté de l'Italie, mais sinon, c'est tout, en fait. Il faudrait que je fasse ce fameux test ADN pour savoir d'où je viens exactement.
0: Alors, Montpellier, vos parents s'y installent pas longtemps. Ils vont partir à La Réunion. Je crois qu'il y avait une histoire. J'ai trouvé ça triste. J'ai lu que voilà, les gens n'étaient pas complètement d'accord sur l'union de vos parents.
1: Des histoires familiales. Famille,
0: on va pas rentrer là-dedans. C'est ça qui les pousse, du coup, à aller à La Réunion pour être un peu tranquille
1: C'est un peu ça aussi, qui fait qu'ils en ont un peu ras-le-bol et que maman a envie de vivre sa grossesse en toute sérénité, et il se trouve que donc du coup mamie n'étant pas très bien, on lui dit qu'il faut partir avoir un autre air, etc. Donc c'était la bonne occasion, et tant mieux, parce que si j'avais pas en tout cas eu cette chance de naître à Montpellier, je serais peut-être plus de ce monde, parce que maman a eu un accouchement très compliqué. Depuis le début je m'accroche, moi,
0: hein,
1: il faut
0: femmes,
1: le savoir.
0: Dites-moi, quand on est à La Réunion, quelle image on a de l'Hexagone?
1: C'est le rêve. Moi je me rendais pas bien compte, mais je me suis rendu compte que j'avais, enfin, dès l'âge de 3 ans, je savais que je voulais faire ce métier. Je ne savais pas comment.
0: Mais on va découvrir, parce que vous avez commencé jeune.
1: Mes parents sont absolument pas dans le métier, hein. Je tiens à le préciser.
0: Qu'est-ce qu'ils faisaient, vos parents?
1: Papa était homme au foyer. Voilà, il a élevé ses enfants et maman était coiffeuse.
0: Okay.
1: Donc rien à voir, nous c'était un peu dans l'autre sens, c'était original.
0: Et la France, même si la Réunion est un territoire français,
1: bien
0: vous
1: sûr.
0: Faisait rêver.
1: Et ben, c'est-à-dire que quand j'ai découvert au travers de mon petit écran de télé ce qui s'y passait, les gens qui dansaient, qui jouaient la comédie, tout ça, j'avais envie de faire ce métier. Mais c'est vrai que pour moi, c'était ici
0: ouais.
1: En métropole à Paris que ça ouais. se passait. Donc oui, j'y pensais, mais sans y penser réellement. J'étais encore enfant, donc j'en avais pas conscience, mais je savais que ça ne se passait pas à La Réunion, malheureusement.
0: Je vais vous permettre de revivre quelques souvenirs, peut-être.
1: Un petit Sega Maloya.
0: Quelle image vous vient tout de suite? On se parle de La Réunion, vous y avez vécu plusieurs années. Première image qui vous vient, premier lieu?
1: Premier lieu, évidemment la rue Juliette-Dodu, où on a vécu, forcément. Et que de bons souvenirs, en fait. Ma famille n'avait pas vraiment les moyens, hein. Enfin, je suis pas là pour faire pleurer dans les chaumières. Mais je n'ai jamais manqué d'amour et de bienveillance et de bonheur. Ce ne sont que des souvenirs heureux, plein de joie avec mon frère et tous les copains, parce que bon, je faisais déjà plein de choses à l'époque. Et en fait, notre maison, c'était une maison, ouais. Enfin, c'était un appartement qui était tout le temps ouvert. Donc, il y avait tout le monde qui arrivait comme ça.
0: C'est familial, c'est convivial, c'est joyeux.
1: Voilà, c'était
0: quoi.
1: La maison du bonheur. On se prenait pas la tête. Quand il y en avait pour 4, il y en avait pour 10.
0: Vous aviez un correspondant en France? Vous savez, quand on était gamin, on était de la même génération. On avait toujours des correspondants avec des gens qu'on connaissait même pas, des fois.
1: Et oui. Alors, moi, j'avais une correspondante qui s'appelait Julie, qui
0: habitait
1: le 13e.
0: Alors,
1: dans le quartier chinois. Et je suis même venue, quand je suis arrivée à Paris, je suis même venue vivre un petit peu chez elle, parce qu'à l'époque, on avait un appartement qui était tellement petit avec les parents que je ne pouvais pas y vivre et en même temps d'apprendre, parce que j'étais encore collégienne à l'époque. Et du coup, j'ai un peu vécu chez elle, mais ça s'est pas super bien passé.
0: Bon, on a plein de dossiers qu'on va ouvrir au fur et à mesure. On essaiera le moins possible de prononcer Paris, parce qu'il n'y a pas que Paris.
1: Mais il n'y a pas que Paris. Et bah non, je vous le confirme, et au travers de mon parcours, vous allez le voir.
0: Évidemment. Ouais. Est-ce qu'il y avait du bon pain à La Réunion? Il y a des boulangeries, il y a du bon pain. Fait du bon pain à La Réunion?
1: Il y a du bon pain. Il y a beaucoup de riz,
0: ouais.
1: Mais il y a du bon pain.
0: Je vous parle de pain parce qu'il est temps de retrouver Benoît Prospero pour la revue des merveilles. Il nous fait découvrir un merveilleux boulanger, pas comme les autres, Benoît Prospero.
2: Oh là là, vous savez quoi, j'adore le pain. Et là, ben oui, on a trouvé un boulanger qui gagne à être connu. Vous savez, ce genre de boulanger qui fait un pain que dès que vous le sentez, espèce de parfum de miam-miam qui vous mentonnez, je ne vous dis que ça. Pour la Revue des Merveilles, ici Périgord vous présente Adria Rodriguez. Adria, c'est celui qui a fait le choix de quitter sa vie d'avant, une vie dans laquelle on va toujours plus vite pour aller toujours plus loin.
3: Sauf qu'à un moment donné, eh bien, je décidais que je voulais travailler avec mes mains. Et donner du sens un peu à mon métier, à ce que je faisais. Et donc là, j'ai commencé à réfléchir. Et donc, j'ai décidé que, en fait, je voulais faire du pain. Et je me suis dit qu'en fait, en faisant du pain, je pouvais éventuellement être heureux. Voilà, c'est un peu ce qui m'est venu à l'esprit.
2: Et il a donc quitté l'Espagne et Barcelone pour rejoindre la Dordogne et le Périgord, précisément le village de Verteillac. Alors, c'est quoi ce pain? C'est quoi le secret? Eh bien, d'abord, c'est la qualité des ingrédients. Ici, on parle de produits normaux, c'est-à-dire de produits sains, bio. Et ça commence avec la farine qui est faite à l'ancienne. Dans le village d'à côté, à Saint-Martin-de-Ribérac, concrètement, une farine écrasée par la meule du moulin de Bobina. Une meule qui préserve toute la richesse nutritive. Et en parlant de qualité nutritive, Adria a fait un choix, celui d'un pain 100% au levain, avec une fermentation naturelle. Un pain qui pétrit la veille pour enfourner le lendemain.
3: Du pain avec une pousse lente, plus digeste.
2: Et puis l'idée, c'est aussi de prendre le temps. Parce que, bah oui, prendre le temps, c'est respecter ce que la terre nous offre. Et à ce sujet, il y a le four, ce four du 19e siècle qui chaque jour accueille ce feu qui aura mis 3h30 à brûler. Pourquoi cette méthode? Eh bien parce que c'est la seule qui permet d'obtenir un pain, vous savez, légèrement différent chaque jour, marqué par l'humeur du jour. Et enfin, il y a ce petit plus, ce pain-là, il est 100% local. Et le résultat, ça donne quoi?
3: J'ai fait du pain complet, du pain de campagne, du pain de seigle, du petit épeautre, des pains spéciaux, comme un pain de graines. J'ai fait un pain à l'avoine, mais je propose aussi donc différents types de brioches, et avec de l'huile des tournesols locales et bio aussi. Donc voilà.
2: Est-ce que le public est au rendez-vous? Ben oui, évidemment. Et on peut même dire que quand les habitants de Verteillac et des alentours retrouvent le pain d'Adria à la ferme de la Méfrenie le vendredi soir ou au marché, marché local le samedi matin. Alors ils apprécient bien sûr la qualité du pain d'Adrien Rodriguez, mais aussi et surtout l'histoire que raconte ce pain. Et ça, c'est une merveille. Merci ici Périgord et bravo à Adrien Rodriguez et rendez-vous à la Folle Farine à Verteillac en Dordogne, c'est dans le Périgord vert.
0: Oh là là, merci Benoît Prospero, on s'est régalé avec Séverine Ferrer.
1: Ça me met en haleine, là, j'ai cette petite odeur là, qui est en train de me caresser les narines.
0: Et puis alors il y avait des accents, même déjà Benoît Prospero, un accent aussi. Vous avez remarqué des accents d'ailleurs, vous, que, quand vous êtes arrivé de la Réunion en métropole, vous trouvez qu'on a un accent ici, ou que vous, vous en avez du coup, en tant que régionaliste?
1: Alors moi quand je suis arrivée, c'était très drôle. Alors j'avais pas un gros accent comme on dit nous, chez nous. Et en fait, la première fois que j'ai tourné, c'était l'Anamite. C'était l'adaptation de La Vie de Dany Carrel, une grande actrice française qui a été faite par Thierry Chabert pour TF1. Et alors, je disais toujours « Rose ».
0: Ah bah oui.
1: Et donc, forcément, le réalisateur, il venait et me disait « Non, Séverine, c'est Rose ».
0: Mais oui,
1: ferme
0: moi
1: rose.
0: Je suis auvergnat, alors à Clermont-Ferrand, on dit la place de Jade. On dit c'est Rose et pas la place de Jaude. Séverine Ferrer est votre invitée ce soir jusqu'à 21h, parce qu'il n'y a pas que Paris dans la vie, il y a eu Montpellier. Ok, on a pas mal parlé de la Réunion, c'est normal, ce sont vos origines.
1: Bien sûr.
0: Mais à un moment donné, il va y avoir un déclic et vous allez arriver en métropole, découvrir un peu Paris, même beaucoup, mais surtout plein d'autres choses et plein d'autres villes. Le voyage ne fait que commencer jusqu'à 21h sur ICI.

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2: Évidemment, il y a Sabrine Ferrer aussi qui est notre invitée depuis 20h et qui nous offre son sourire, sa joie de vivre sur votre radio. Alors, on se balade avec elle, on a découvert qu'elle était née à Montpellier. Je le dis pour ceux et celles qui l'ont rejoint, la région de l'Hérault qu'elle va redécouvrir quelques années plus tard. On ira tout à l'heure, évidemment, il y a la Réunion où elle va vivre jusqu'à, c'est quoi, 7, 8, 9 ans ?
1: 12 ans et demi.
2: 12 ans et demi, oui, mais alors...
1: C'est précis.
2: Oui, c'est ça, 12 ans et demi, c'est-à-dire qu'il y a 12 ans et demi, c'est le déracinement total.
1: Oui.
2: Ouais. Bon, alors ça va peut-être être un petit peu difficile. Mais il va se passer déjà plein de choses à La Réunion. Et comme je m'intéresse aussi au parcours, à la carrière qui, vous, est relativement précoce, je vois que c'est déjà cet esprit d'entrepreneuriat, parce que j'ai vu le baby show, c'était à quel âge ça?
1: Alors le baby show, je l'ai fondé, j'avais...
2: C'est un spectacle, 8, ça?
1: Oui, en fait c'était un groupe. J'étais leader et chorégraphe de ce groupe.
2: Vous aviez quel âge?
1: J'avais 8 ans.
2: C'est normal.
1: Et on était 10. Ouais. Et alors, ce qui était très marrant, c'est qu'on faisait tous les arbres de Noël et les avant-premières des artistes qui venaient à La Réunion. Donc, on a fait les avant-premières de Bibi, de Dorothée, de Nicolas Perrac, de Émilie, enfin de Image à l'époque. Enfin, on en a fait plein.
2: Ouais.
1: Et en 91, ce qui a été un petit peu le déclic, c'est que un des membres du groupe, le Baby Show, a écrit à Patrick Sabatier pour l'émission Tous à la Une, et ils nous ont fait venir. Premier passage, donc en 91, en juin 91, et j'ai fait ma première télé avec Solar.
2: Suffit de demander, c'est vrai, hein. Alors ça, pour ceux qui aiment bien la télévision, on est dans les années 90, c'est le générique, tout ça, la une.
1: C'était dingue, mais quelle joie, c'était la première fois qu'on venait tous à Paris, et tous les enfants et tout, c'était absolument génial. Et
2: 9000 kilomètres quand même, à vous séparer de Paris.
1: Oui, oui, et quand on est arrivé, enfin, c'était tellement drôle, enfin, c'est... En fait, on devait être logé dans un super bel hôtel, et le producteur de l'époque qui s'occupait de moi, qui s'avérait être véreux au final, nous avait pris un hôtel miteux à Malakoff. Enfin bon, c'était très marrant.
2: À Paris. Alors, Séverine, à 9 ans, vous avez votre propre émission sur Antenne Réunion.
1: Oui.
2: Alors, un petit peu plus tard, vous allez animer Les Enfants du Soleil. Ça, c'est sur RFO Réunion. C'était à Saint-Denis?
1: Oui, exactement. Oui.
2: Souvenez du générique?
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2: Oh, je me suis abusé à regarder sur YouTube, vous pouvez les découvrir. Il y a une dame qui arrive après le générique, je ne sais pas comment elle s'appelle.
1: Miros Waro.
2: Voilà, c'est ça.
1: Ouais.
2: Et alors, très vite, on vous voit, vous chantez des chansons, vous faites plein de trucs avec des gosses. C'est génial, cette aventure.
1: C'était absolument dingue. Et en fait, Miros m'a repéré, je faisais un radio crochet où je chantais Niagara, je m'en souviens encore, c'était L'amour à la plage. Et elle m'a repéré, elle me dit, oh, il faut que tu viennes chanter dans mon émission. Et alors, ce qui était très, très rigolo, c'est que du coup, j'avais déjà fait une émission à l'âge de 4 ans. Et j'avais trouvé ça super.
2: C'est normal, on fait souvent des émissions à l'âge de 4 ans. C'est
1: non,
2: logique.
1: Mais tu sais, c'était pour faire une petite récitation, un petit poème comme
2: d'accord.
1: ça, vite fait. Et j'avais adoré ça. Et quand elle me l'a proposé, donc je suis venue chanter. Et puis, juste après, elle m'a dit, si tu restais la semaine d'après, puis la semaine d'après, puis la semaine d'après, je suis restée avec elle. Voilà.
2: Bon, alors, vous savez faire évidemment plein de choses qui, on le comprend maintenant aisément, on va vous donner envie. Il y a quelque chose de très balsacien finalement dans votre vie, parce que vous m'avez dit, moi, Paris, je pense à Eugène de Rastignac, quoi, quand il dit à nous deux maintenant dans le Périgord, quand il est dans les hauteurs de Paris et qu'il voit Paris, vous aviez, même si l'émission, il n'y a pas qu'à Paris, hein, qui se passe des choses, vous vouliez croquer la France. Hein.
1: En fait, je voulais accéder au métier que j'avais choisi. Et je savais que c'était impérativement un passage obligé et obligatoire par Paris. Ouais. Enfin, en tout cas, par la métropole. Donc, ça a été... de franchir le cap, ça a été compliqué. Mais heureusement, comme je vous le disais, ce producteur véreux nous a un petit peu forcé la main. Et tant mieux. Peut-être qu'on n'aurait probablement pas fait le pas s'il ne l'avait pas fait. Mais non, et une fois arrivée sur Paris... Alors, moi, je suis encore extrêmement fascinée par Paris. Mais j'ai cette chance de bouger beaucoup, parce que je pars beaucoup en tournée.
2: Alors voilà, racontez-moi. Parce que, OK, vous vous installez ici. On parlera même de l'endroit où vous allez vivre avec vous. Vos parents. Mais quelles sont les premières villes, les premières saveurs, les premiers endroits que vous découvrez en dehors de Paris?
1: Alors moi, j'avais un lieu de prédilection, c'était vraiment l'Arc de Triomphe.
2: Ah bah c'est Paris encore là.
1: Ah bah c'est Paris encore. Et puis évidemment Saint-Michel, le quartier de Saint-Michel, l'île de la Cité.
2: Voilà. Alors ça c'est vos quartiers.
1: Ça c'était mon fief.
2: Mais est-ce que vous avez des villes comme ça que vous avez envie de découvrir, que vous avez peut-être vu à travers la télévision à La Réunion, des endroits où vous vous êtes dit, bah maintenant que je suis en métropole, je vais y aller.
1: Bah au début pas tellement en fait, quand on est gamine, quand on est ado, pas vraiment. Et puis on se rend compte qu'on est au cœur du monde, parce que quelque part, ouais. La France, c'est vraiment, on est au cœur de tout. J'ai donc eu la chance de faire Mayotte, la Nouvelle-Calédonie, qui a été un vrai paradis.
2: Et parce que là, moi, j'ai envie de vous écouter sur ce pays.
1: La France, c'est le plus beau pays du
2: alors
1: monde.
2: Alors pourquoi? Moi, je veux tout savoir, et où est-ce
1: mais
2: qu'on
1: parce
2: va
1: qu'en fait, moi, j'aime les villages provençaux.
2: Eh ben voilà.
1: J'aime, alors, notre petit kiff, hein, notre petit plaisir avec mon petit garçon hein, de 10 ans, qui s'appelle Elijah et que j'embrasse très fort, hein, qui est pas bien loin.
2: Qui est pas bien loin.
1: Il suit toujours sa maman.
2: Ah oui, il est tard, il est rentré pourtant déjà à l'école.
1: Oui, mais bon, il est toujours avec sa maman. Et du coup, nous, ce qu'on aime faire, c'est-à-dire qu'on part souvent, donc, soit en Espagne, soit en Italie, soit en France.
2: Alors, la France.
1: Récemment, nous avons passé des petites vacances pas très loin d'Avignon, puisqu'il y avait le festival d'Avignon et que moi j'adore ouais. aller voir les copains quand je ne joue pas.
2: Alors parlez-moi d'Avignon, moi je veux tout savoir sur ce que vous aimez de cette ville.
1: Ah, moi j'adore. Alors le festival d'Avignon, évidemment, c'est un peu le marché du théâtre, hein. Vous savez,
2: bien
1: c'est
2: sûr,
1: toutes
2: tous
1: ces
2: les
1: pièces
2: étés, tous les mois
1: qui se jouent, etc. Et il y a tout et n'importe quoi, on peut le dire. Mais quel bonheur. Je trouve qu'il y a une ambiance de Avignon quand on y est, en tout cas pendant le festival, ça fourmille de gens, rencontre des gens qu'on connaît, hein, les cigales, mais. Si je pouvais avoir des cigales chez moi. Alors maintenant, j'ai un grillon à la maison. Je ne sais pas ce qui s'est passé. Je pense qu'il est dans une.
2: Il bah vous l'avez ramené d'Avignon, peut-être. Hein.
1: Et c'est absolument génial. Mais moi, mon grand bonheur, c'est d'arriver dans le sud et d'entendre les grillons. Je pourrais me poser sur un transat et ne faire que ça pendant des heures.
2: Alors, Avignon, mais le sud, moi, je vais vous parler d'Avignon. Ça peut être le Luberon, ça peut être Apte, Gordes.
1: Aix-en-Provence, le Provence. Village de Gordes, évidemment. Et alors, moi, j'aime bien aussi. Toute cette un peu au-dessus de Nice, Grasse, entre Castaux, enfin c'est pas tout à fait à côté, mais j'adore évidemment Saint-Paul-de-Vence, mm-hmm. enfin tous ces petits villages. Et en fait, j'aime m'arrêter, prendre ma voiture et au gré de mes humeurs de pouvoir m'arrêter, de dire tiens le petit village au loin, il a l'air super, ben viens on y passe, on s'arrête. Et souvent on a fait ça avec mon fils et on s'est retrouvé dans des endroits. Et je pense notamment à Angoulême que j'avais jamais
2: alors,
1: eu l'occasion
2: alors,
1: de faire.
2: Alors là, on quitte le sud totalement.
1: On quitte le ouais. sud, mais en remontant du sud souvent. Et du coup, je me suis dit, mais tiens, Angoulême, je l'ai jamais fait. J'adore aussi cet endroit. Le palais imaginaire de. Oh, comment ça s'appelle?
2: Alors, je connais pas tout, Séverine. Je peux pas vous aider sur tout.
1: Non, mais en plus, il y a eu un très beau film avec Jacques Gamblin et Laetitia Casta. Percheval, le facteur cheval.
2: Oui, le facteur cheval, bien sûr.
1: Donc, cette ville,
2: qui a passé sa vie, qui a passé sa vie
1: à construire ce palais évidemment, absolument ouais. incroyable. Et d'ailleurs, mon fils jouait dans le film. Et quand j'ai découvert ce lieu, c'est au milieu de nulle part. Et on a une telle richesse en France. On pourrait s'arrêter n'importe où. Il y a toujours un beau bâtiment à regarder. Il suffit juste de lever les yeux.
2: On va continuer de lever les yeux, parce que je sens que ça y est, vous êtes parti, vous allez m'emmener
1: voilà, ça
2: partout.
1: Y est, je suis partie.
2: C'est très bien. Je vois que vous avez bonne mémoire de votre vie. Et la mémoire, on va en parler. Parce qu'oublier les choses, ça vous arrive des fois d'oublier des choses, ou de dire, non?
1: J'oublie de temps en temps, mais c'est quand même assez rare.
2: Peut-être que vous oubliez les mauvaises choses, vaut mieux les oublier
1: et
2: des fois.
1: Mieux, ouais.
2: Gardez les bonnes. Oublier des choses, ou même perdre la mémoire, ça peut arriver à tout le monde, pour différentes raisons. Alors, heureusement. Catherine Quicandon, il existe des solutions, elle va nous le dire. Des solutions en prévention, et qui sont souvent très ludiques. Ça permet également de passer un bon moment en famille et entre amis. Écoutez ce reportage.
3: À Cagnes-sur-Mer, entre Nice et Antibes, on a le cerveau en ébullition.
4: J'ai la mémoire qui flanche, je me souviens plus très bien.
3: Eh bien non, justement. Et ce, grâce à Vaiko, ou plutôt Rémi Nadjar, jeune entrepreneur trentenaire issu de l'immobilier. Rémi a inventé un jeu de cartes de couleurs mêlant stratégie et mémoire. Le but est d'avoir le moins de points possible. Il faut 2 à 6 joueurs et chaque partie dure 25 minutes environ, autant qu'un épisode de Plus belle la vie ou de Demain nous appartient. C'est un mélange de plusieurs jeux. Uno, Skyjo, Memory et Trio. Ce jeu de cartes est un hommage à Louise, la grand-mère de Rémi.
5: Il y a quelques années, quand j'ai perdu ma grand-mère de la maladie de l'Alzheimer, j'ai vu à quel point travailler sa mémoire et son cerveau, c'était important et qu'il ne fallait pas négliger ça. Alors j'ai décidé de créer ce petit jeu en hommage à ma grand-mère.
3: Et pour cela, il a embarqué sa famille, hop hop hop, et ses amis dans l'aventure.
5: J'ai ma fille de 11 ans qui m'a aidé à mettre tout ça en lumière. Elle m'a aidé avec des dessins. Ensuite, avec des prototypes, j'ai fait essayer des amis, mes parents. Ma fille, au début, c'était un peu compliqué, mais j'ai vraiment cru. Donc après, j'ai une amie qui était designeuse et elle m'a mis vraiment en lumière et elle m'a embelli la chose pour que je puisse le développer. J'ai déposé un brevet, donc la marque est aujourd'hui déposée.
3: Et il a bien fait, car après quelques salons et marchés nocturnes à Cagnes-sur-Mer où il réside, les 500 premiers exemplaires sont partis en moins de 3 mois. Un an et demi plus tard, il en est à plus de 1700 ventes. Le jeu est disponible en ligne, mais aussi dans une vingtaine de points de vente à Cagnes-sur-Mer et dans la vallée de la Roya, dont des pharmacies. Pour ce qui est du nom, Vaïko, peut-être vous demandez-vous ce que cela veut dire ou d'où ça vient. Vous vous souvenez que cette aventure est une histoire de famille ? Eh bien, pour cela aussi, c'était le nom de son chien quand il était petit. Merci à Quentin Lacrome d'Ici Azur pour cette idée stimulante et qui marche. Plus d'infos sur vaiko.fr, V-A-I-K-O. Ici, ça entreprend Vaïko, un jeu de cartes et de couleurs pour faire travailler sa mémoire à Cagnes-sur-Mer et ailleurs.
2: Merci beaucoup Catherine Quicandon et on découvrira dans un instant avec vous Séverine Ferrer que vous aussi vous avez entrepris. Vous aussi vous êtes une chef d'entreprise. Il y a quoi, il y a 10 ans, c'est une école de mannequins je crois ou.
1: Ah, c'était une agence de mannequins, ouais. Mais bon, c'est plus du tout d'actualité.
2: D'accord.
1: Mais c'est un très mauvais souvenir.
2: Vous avez quand même entrepris des choses au-delà, peut-être que ça s'est pas terminé comme vous auriez voulu.
1: Exactement.
2: On pourra se le dire dans un instant, il y a des choses qui ont marché et puis les échecs font aussi partie.
1: Et c'est ça construit, en effet.
2: Continuons de voyager avec notre invitée Séverine Ferrer. Il n'y a pas que Paris dans la vie, c'est jusqu'à 21h et c'est sur Ici.

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16: Bien sûr, on est ensemble. Vous pouvez également partager cette émission sur ici.fr. Séverine Ferrer est votre invitée depuis 20h et ce, jusqu'à 21h. C'est ici que tout commence. Pour faire un petit clin d'œil à une série
0: à
16: la télévision,
0: série.
16: Par exemple. C'est ici que l'on vous raconte la vie, la carrière d'une personnalité à travers les villes, à travers les lieux, les régions qui ont marqué son parcours. Séverine, vous l'entendez, elle est là. Elle est née à Montpellier. Elle est partie vivre à La Réunion à 12 ans et demi. C'est le déracinement. Elle s'installe en France et principalement à Paris, elle découvre notre beau pays. C'est vrai que vous avez découvert plein d'endroits. Vous êtes là il y a quelques minutes, emballé avec, avec la région du sud de la France, quoi, finalement. Vous n'avez jamais eu envie de vivre ailleurs qu'à Paris ou en région parisienne ?
12: Alors j'y pense de plus en plus. C'est sûr qu'après le Covid, on a tous eu envie de partir, de voir
16: de
12: plus grand.
16: Le camp, de, les choses.
12: Voilà, de se faire plaisir, on n'a qu'une vie. Et j'envisage très sérieusement de m'installer dans le sud, en effet.
16: Alors à Montpellier, du coup ?
12: Entre Montpellier et Marseillan. Ce petit port de Marseillan, alors pas plage, hein, le port de Marseillan que j'adore. C'est un endroit que j'adore et j'ai découvert cette sublime ville de Sète. Et j'ai plein de copains qui se sont installés là-bas. Et alors pour vous dire à quel point je suis motivée, alors je suis pas encore complètement prête à y aller, hein, parce que bon, c'est quand même une logistique énorme
16: bien
12: à
16: sûr,
12: organiser.
16: Bah vous avez plusieurs enfants.
12: Voilà.
16: Marie,
12: et puis
16: pour
12: le boulot, c'est pas simple.
16: Aussi.
12: Et j'ai aussi passé mon permis bateau, figurez-vous.
16: Non. Mais quand ?
12: Eh bien, pendant le Covid,
16: entre
12: les deux, je me suis dit, mais en fait, le début, pour me motiver, pour m'ambiancer, comme on dit, on va déjà passer le permis bateau, parce que pour moi, c'est la liberté, le bateau.
16: Mais alors, vous avez un bateau ?
12: Ben non, j'en ai pas.
16: Vous avez une barque ?
12: Je n'ai pas de barque, j'ai qu'un paddle.
16: Ouais, effectivement. Mais alors, vous imaginez bien où vous voudriez amarrer votre bateau ? Vous voyez partir où ?
12: Eh bien, moi, vous savez, c'est juste le fait de prendre son bateau après l'école, d'aller faire une petite virée et de prendre l'apéro sur l'eau, en pleine mer ou sur les temps de taux. Voilà,
16: ah
12: là,
16: bah
12: je serais la plus
16: tantos.
12: Heureuse, ouais.
16: Alors ça, voilà, c'est toute cette belle région de Sète, de Béziers, de Marseillan. Oh. Et finalement, vous revenez aux sources, parce que pardon, je rappelle que vous êtes né à Montpellier.
12: Oui.
16: C'est pas très loin, une espèce de voyage à rebours, encore une fois.
12: Mais alors, c'est très étrange, parce que plus, évidemment, les années passent, et plus je vieillis, et plus la maturité aidant, il y a un vrai besoin vital de revenir
16: aux sources
12: mmh. et aux origines. Donc,
16: comment vous l'expliquez?
12: Je pense que c'est viscéral, en fait. Quand on l'a dans la peau, on l'a dans la peau, enfin,
16: ouais,
12: nos origines.
16: Vous êtes resté 3 mois, mon pays.
12: Ouais, mais il y a quelque chose qui me ramène bizarrement. Ouais. Alors, je ne sais pas vraiment comment l'expliquer, mais je pense que c'est la vie qui fait qu'elle me ramène, tout me ramène à Montpellier.
16: Vous vous souvenez de la rue? Ils habitaient où, vos parents, à Montpellier? Vous vous souvenez du nom de la rue où vous étiez, la maison, l'appart?
12: Non, non, pas du tout. Mais alors, par contre, enfin, mes parents vivaient dans un hôtel, hein, on n'avait pas d'appartement, okay. Voilà. Ouais. Et j'avais pas de berceau, moi, encore un truc pour faire pleurer dans les chaumières. J'avais une valise. J'avais comme berceau une valise. Et alors, ce qui est très marrant, hein, comme quoi la vie, je vous disais que la vie me ramène à Montpellier, je ne sais pas pourquoi. Il y a quelques temps, donc, je suis née à la maternité de Montpellier et j'ai eu la chance d'être mise au monde par le grand professeur Grasset qui m'a sauvé la vie, parce que je vous disais que maman avait eu un accouchement compliqué. Ouais. Et figurez-vous que la maternité porte et avenue du professeur Grasset, et la maternité n'existe plus, elle est devenue un conservatoire de musique.
16: Oh, c'est fou ça.
12: C'est joli, non?
16: C'est fou. C'était lié à une partie de votre vie. Mais la musique, dingue. La chanson.
12: Donc maintenant, voilà, l'endroit où je suis née est devenu un conservatoire de musique.
16: Donc vous êtes fan de cette région?
12: Oh oui.
16: Oh, le lien.
12: La transition.
16: Est-ce que c'est une petite émission comme ça que vous avez fait pendant 8 ans, qui vous a à peine fait connaître? Vous avez fait quelques tournages d'ailleurs un peu partout en France? Vous n'êtes pas resté tout le temps dans votre studio pour fan de...
12: Non, alors j'ai fait beaucoup de studios, j'ai écumé tous les lieux inimaginables de Paris, les restos, les endroits, les musées.
16: Vous avez eu le choix, Paris dans la vie.
12: Et voilà. et alors j'ai eu cette grande chance aussi d'aller interviewer, parce qu'à l'époque j'ai interviewé les plus grandes stars mondiales, et je suis allée à New York, interviewer Britney Spears.
16: Qui a touché votre ventre quand vous étiez enceinte?
12: Non, ça c'était Janet Jackson et Jennifer Lopez. Ça c'était à Paris. J'ai aussi fait Christina Aguilera à Atlanta. J'ai fait Pierre-Paul Jacques en Jamaïque.
16: Ouais.
12: Enfin, c'était.
16: Pour les tournages qui vous
12: j'ai fait Lou Béga à Miami. Ouais. Bon, là, c'est fini maintenant. On n'a plus de budget, il n'y a plus rien. Ouais. Mais en tout cas, à l'époque,
16: L'âge d'or, quoi.
12: C'était vraiment chouette. J'ai fait le tour du monde avec cette émission et c'était absolument génial pour la gamine que j'étais.
16: Montpellier, moi, je pense à la Camargue aussi, c'est pas loin.
12: Oh, la Camargue, j'adore, évidemment.
16: Gros du Roi.
12: Aigues Mortes.
16: La Grande
12: Motte, évidemment. Avec
16: c'est pas une copine à 18 ans qui vous a fait
12: oui,
16: qui
12: c'est
16: habite
12: Gaëlle.
16: À la Grande Motte.
12: Exactement, Gaëlle, qui maintenant travaille sur la série Un si grand soleil, d'ailleurs, qui se tourne dans la région de Montpellier. Hein,
16: mais... Vraiment pas de hasard, hein, dans votre vie.
12: J'en rêve, je rêve d'avoir un rôle récurrent pour pouvoir m'installer à Montpellier et tourner dans Un si grand soleil.
16: Voilà.
12: J'adore cette série.
16: Elle vit à la Grande Motte, elle bouffait des cours à la Grande Motte, peut-être.
12: Ses parents avaient un appartement dans les grandes tours, justement, sublime.
16: Elle pyramidale. C'est ça.
12: Et elle m'a dit à 18 ans, tu connais pas Montpellier? Je dis, ben non, je connais pas. Elle me dit, allez, viens. Mmh. Et donc.
16: Et comme t'as pas une Rolex à 50 ans, vous me l'avez fait sur ce ton-là. Tu connais pas la Grande Motte?
12: Tu connais pas la Grande Motte? Attends, viens. Et donc, on a passé un moment absolument divin. Et du coup, ben, maintenant, j'y retourne régulièrement. Et j'ai plein de copains qui s'y sont installés. Donc,
16: pour Camargue? Les spiguettes?
12: Oui, toute cette région. Et alors, moi, j'adore les salins.
16: Eh oui.
12: J'ai fait du cheval
16: en Camargue. Il y a une morte qui me vient à l'instant.
12: Et alors, moi, j'ai une passion pour Sainte-Marie de la Mer.
16: Eh bien sûr.
12: Voilà, c'est-à-dire que j'adore y aller, j'adore aller voir la Vierge Noire qui se trouve dans l'église, qui est absolument sublime.
16: Ah, ça sent bon la Provence, là. Hein.
12: Je vais chercher mon petit encens de la famille, justement, de Sainte-Sarah. Mmh. Enfin, voilà, j'ai mes petits rituels quand je vais dans le sud.
16: On se balade pas mal, là, hein, dans le sud. On est plutôt bien. Est-ce qu'on aurait un peu de plage, là, pour essayer de s'éloigner et aller faire un petit tour au bord de l'eau? Parce que tout à l'heure, on m'avait dit, je parle pas de plage, mais vous qui avez vécu au bord de l'océan Indien, il y a forcément, vous avez recherché l'eau et la mer quand vous êtes arrivé ici?
12: Ben, pas tant que ça, bizarrement, mais j'aime bien la voir. J'adore,
16: tu m'as
12: par
16: parlé
12: exemple,
16: des bateaux, donnez-moi
12: Sanary-sur-Mer, bon, j'adore le petit port de Sanary, j'adore évidemment, j'adore tout ce qui est Cap Ferret, Arcachon,
16: on est parti ailleurs.
12: Mais vous voulez du sable, je vous en donne sable.
16: La ville du Pilat.
12: La plage, si on parle aussi, la plage de Nice, évidemment, qui est sublime. Enfin voilà, j'aime voir l'eau, et alors pas que, parce que j'adore aussi forcément aller du côté de Trouville, Villerville,
16: là
12: on est remonté vers la Normandie.
16: Alors, n'en dites pas plus, on va aller en Normandie dans un instant, ça y est, le sud, Bordeaux, la Gironde, on salue d'ailleurs, tous les habitants de la Gironde et toutes
12: et
16: les
12: on
16: difficultés,
12: pense très fort
16: bien sûr, on a vécu des semaines compliquées, et justement il en est un peu question dès à présent dans cette émission, parce que depuis le mois de juin dernier, la sécheresse des sols s'est installée sur l'ensemble du pays, il y a des conséquences aussi, il y a plusieurs restrictions d'eau d'eau qui ont été prises dans certains départements. Alors c'est difficile par endroit de pouvoir par exemple arroser son jardin. Alors une commune en Bretagne a décidé à son tour de prendre les devants, Séverine, et ainsi anticiper les futurs manques d'eau. Et c'est Robin Bernot qui nous dit tout.
10: Et si les récupérateurs d'eau faisaient partie des solutions pour faire face à la sécheresse ?
15: Je pense que c'est une excellente idée.
10: En Bretagne, pour permettre aux habitants de continuer à arroser potagers et jardins, la mairie de Plourivaux, dans les Côtes d'Armor, a lancé un achat groupé de plusieurs dizaines de récupérateurs d'eau de pluie, comme l'explique Véronique Cadudal, la maire de la commune, à notre journaliste Delphine Gocho.
17: L'idée, c'était aussi de ne pas continuer à arroser avec de l'eau potable, parce que c'est quand même un peu aussi un peu une incohérence, et de se dire que récupérer l'eau quand il pleut et de pouvoir s'en servir quand on n'en a plus assez, notamment pour nos potagers, nos fleurs, etc., c'est quand même une très bonne idée.
10: Aujourd'hui, l'élu est persuadé que chacun peut à son niveau faire quelque chose.
17: Si chacun il a un peu de bonne volonté, alors sans doute qu'on ne réglera pas tous les problèmes de cette façon, mais en tout état de cause, si personne ne fait rien, il ne se passera rien. Donc en fait, chacun peut à son niveau faire quelque chose.
10: Alors ici, ça marche, mais vous, qu'en pensez-vous ?
18: Moi, j'ai toujours été militant pour ces choses-là, donc il n'y a pas de souci.
10: Pour Alain, c'est une bonne initiative, mais pour lui, aujourd'hui, il faut d'abord passer par de la sensibilisation.
18: On est dans une société de consommation, à tout va, et puis on voit bien aussi qu'un changement climatique, on a beau fermer les yeux, mais non, elle est là. Il faut sensibiliser toute la population, mais c'est à la municipalité d'abord de le faire, mettre en avant ces choses. Là, c'est primordial pour l'avenir de nos enfants.
10: Une prise de conscience qui a gagné du terrain, selon Corinne, surtout après l'été que nous venons de connaître.
19: Je pense que les gens prennent vraiment très très fortement conscience, et notamment cette année parce qu'on a tous été victimes de la sécheresse, alors qu'auparavant on n'en avait pas, et effectivement c'est très inquiétant.
10: Mais alors est-ce qu'on ne se réveille pas un petit peu trop tard ? J'ai posé la question à Corinne.
19: Je pense que c'était prévisible et que malheureusement il faut qu'on soit devant le fait accompli pour en prendre conscience. C'est dommage.
10: Oui, parce que Corinne, comme vous peut-être, elle s'est directement retrouvée impactée par la sécheresse.
19: Je ne pouvais pas arroser mon jardin et là, je me suis dit bon, il faut faire quelque chose. Donc, si je peux récupérer l'eau de pluie pendant l'hiver, ce sera parfait.
10: Au total, cet achat groupé de récupérateurs d'eau, proposé par la mairie de Plourivaux dans les Côtes d'Armor, a permis de réduire les coûts. Plus d'une cinquantaine de foyers ont ainsi pu s'équiper d'une cuve de 1000 litres pour moins de 130 euros.
16: Et en juillet dernier, merci Robin Bernot, d'après Météo France, il n'est tombé qu'un tiers des précipitations habituelles en moyenne sur la France, un déficit de 67% qui fait de juillet cet été, hein, Séverine Ferrer, le troisième mois de juillet le plus sec depuis, vous n'étiez pas né, 1959.
12: Ah oui, quand même.
16: Vous avez souffert, on parlait de sécheresse, on parlait de l'été compliqué, la canicule, ça a été pas évident aussi ?
12: C'est-à-dire que moi qui ai l'habitude de la chaleur, ouais, avec la Réunion, eh bien j'ai quand même eu très très chaud, donc forcément oui, c'était assez éprouvant.
16: On va aller se rafraîchir en Normandie, qui est une des destinations...
12: Il a fait très beau aussi cet été
16: en Normandie. Et je sais que vous aimez la Normandie, on parlera de votre actualité chargée aussi. Il est bientôt 21h, mais on a encore quelques minutes pour profiter voilà, de notre invité Séverine Ferrer. Il n'y a pas que Paris dans la vie, il y a la Normandie aussi. À tout de suite.

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2: De la Réunion à la métropole, de Montpellier à Paris, en passant par la Grande Motte, sa vie est extraordinaire. C'est Séverine Ferrer, elle est avec vous depuis 20h. Alors il y a quelques minutes, pour ceux qui nous rejoignent, on a beaucoup parlé du sud de la France, on a été aussi en Gironde. Vous avez évoqué la Normandie rapidement, on a parlé en début d'émission des origines normandes, me semble-t-il, oui. De votre maman. Vous avez évoqué quelques villes, on peut y revenir. Il y a des villes comme ça qui vous plaisent, dans lesquelles vous allez souvent en Normandie?
3: Alors j'adore Villers-sur-Mer aussi. Cabourg, forcément. Alors le Mont-Saint-Michel, c'est un petit peu juste à la limite, mais je trouve cet endroit absolument fascinant. Bizarrement, j'aime bien Lisieux.
2: C'est dans les terres, mais on ne peut pas se le dire, vous y êtes passé cet été.
3: J'y étais cet été, oui. J'ai un petit garçon qui adore la Normandie. Et en effet, on a passé une grande partie du Covid, enfin, entre deux confinements, beaucoup en Normandie, puisqu'on avait besoin de s'aérer. Mmh. Et c'est vrai qu'on a fait beaucoup de villes de Normandie, mais j'ai un gros coup de cœur pour Villers-Ville, ouais. Parce que je trouve que c'est absolument charmant. Et d'ailleurs, on pense à Laurent Ruquier, hein, qui a une très belle maison là-bas, on l'embrasse. Et j'adore aller y jouer, parce qu'en fait, voilà, c'est la côte normande, c'est le cidre, les marchés, Trouville, les vapeurs, où on mange des moules frites.
2: Oustria, Houlgate.
3: Oh, ouais, non, mais tout est Houlgate, j'adore Houlgate.
2: Hein.
3: Je vais souvent jouer à Houlgate d'ailleurs.
2: Mais oui, parce que vous jouez à Paris, vous jouez en province en ce moment.
3: Alors les deux en ce moment,
2: alors,
3: en effet.
2: Allons-y, on va s'arrêter sur Paris rapidement, parce qu'il n'y a pas que Paris dans la vie. Qu'est-ce que vous jouez à Paris?
3: Alors je joue en ce moment une comédie qui est absolument géniale, qui s'appelle La soirée avait si bien commencé.
2: Oula.
3: Donc c'est la deuxième saison. La première saison était jouée par Enora Malagré, qui vient vous rejoindre.
2: Mais bien sûr, Enora, tous les jours à midi sur votre radio ici.
3: Voilà, et donc moi je partage l'affiche avec Delphine Chanéac. Donc une copine de longue date, hein, puisque nous avons tourné ensemble il y a bien longtemps.
2: Il a des beaux yeux bleus de mémoire, Delphine.
3: Oh,
2: elle a des yeux bleus très beaux yeux bleus.
3: Enfin, toujours aussi jolie.
2: Beaucoup de talent, mais je me souviens qu'elle
3: avait. Voilà, avec Thibaut Delucie et
2: qui a des beaux yeux bleus aussi,
3: Nicolas Hautebois. un peu moins beau, mais donc une comédie de Sophie de Potter et de Thibaut Delucie. Et nous sommes en ce moment au théâtre de Passy, donc du mercredi au dimanche.
2: Bah, c'est à deux pas de la maison de la radio et de la musique.
3: C'est vraiment à côté et parallèlement à tout ça, j'étais déjà en tournée moi avec une autre pièce, une autre comédie qui s'appelle Partenaire particulier au pluriel avec Alex Good et Laurent Mestret, une pièce d'Annabelle Millot et j'ai encore quelques dates là entre septembre et octobre.
2: Mais alors vous êtes comme tous les artistes, vous arrivez quelques heures avant,
3: mais
2: vous
3: c'est
2: répétez,
3: horrible, en fait.
2: Vous jouez l'hôtel, la petite salade qui va bien jusqu'à minuit et vous repartez le lendemain.
3: C'est terrible parce que je parcours la France, on arrive, on fait tous les transports inimaginables, on passe des heures dans les trains et dans les avions, on arrive, on nous dépose à la salle, on joue, on nous ramène et on voit rien.
2: Vous ne voyez pas grand-chose.
3: Donc quand on joue deux jours sur place, c'est le top. Parce que là, moi, dès que j'arrive, je pose mes valises et je vais faire un petit tour du village, du centre historique vite fait. Et puis ramener quelques spécialités. Oui, c'est mon grand truc. Mmh. Je suis capable d'arriver à Lyon, je joue à Lyon, je vais au hall, au marché Bocuse, je vais récupérer mes saucissons à la pistache et je rentre. Ah non, mais je suis une grande malade, moi. Je prends des Uber même pour y aller, quoi. Voilà, donc c'est vraiment...
2: Il y a des villes qui vous ont marqué parmi toutes les tournées, que ce soit avec le théâtre ou les tournées avec les souvenirs des années 90, 2000, on va en parler.
3: Oui.
2: Il y a des villes comme ça, vous vous êtes dit, bon, je l'ai très peu découvert, mais il faut absolument que je revienne.
3: Récemment, j'ai découvert Rouen. C'est très bête, hein, mais c'est à côté.
2: Pourquoi c'est bête?
3: Mais non, mais parce qu'on y passe souvent, mais sans s'arrêter. Mais c'est une ville magnifique. Le Mans, c'est super joli. Enfin, c'est des villes comme ça, Tours. On s'y arrête jamais. On joue, on repart, mais c'est hyper
2: chouette.
3: Qu'est-ce
2: qu'il y a de joli à Tours et au Mans? Je connais pas, moi, par exemple, Tours.
3: Bah, Tours, il y a plein de châteaux autour, hein, déjà.
2: Okay.
3: Déjà pas mal.
2: Très bien.
3: Et puis la petite ville de Tours, elle est chouette. Ouais. Le théâtre est absolument génial. Enfin non, j'adore. C'est des petits endroits comme ça où j'aime bien. Donc je reviens après. Après coup, je reviens, je me dis, ah tiens, en souvenir, c'était pas mal. Ah bah tiens, si on y passe. Et donc, je m'organise pour m'arrêter quand je vais à droite, à gauche, mais à titre personnel.
2: Alors, il y a eu la tournée I Got a Feeling, ça c'est voilà, les années 2000,
3: septembre 2027. Oui.
2: Ok, donc là, les artistes, allez, on va aller donner quelques-uns des artistes qui
3: sont
2: sur scène.
3: Alors, sur la nouvelle série, sur la nouvelle saison en tout cas, on a Lucenzo qui arrive avec nous, on a Emma Domas, Evangélie, les Poetic Lovers, Najwa Belizel, on en a plein.
2: Vous avez des tenues de dingue, hein. Des costumes de dingue.
3: Oui, c'est hyper
2: chouette.
3: Ça continue.
2: Combien de dates en France?
3: Alors, combien de dates ? Il y en a 30 là, qui arrivent. Mal, hein. Mais alors, il y a encore plein de choses. J'ai ma série que j'ai tournée à La Réunion cet hiver qui sort au mois de septembre, qui s'appelle Marimar et les cœurs brisés, qui sera diffusée dans tous les dom-toms et sur la plateforme de France Télé.
2: Ok.
3: Voilà, donc j'ai hâte. Je continue le livre qui est en préparation, donc pour le printemps prochain. Et puis, je continue aussi ce spectacle, ce très beau spectacle que je fais autour de la libération de la parole des femmes, qui s'appelle La Voix des Femmes, V-O-I-E.
2: Oui.
3: Et nous serons donc à Taverny le 20 novembre. Et donc voilà, tout plein de choses. Et puis je fais aussi de la radio, moi, sur une autre radio.
2: On va pas en parler très longtemps, mais effectivement, vous êtes sur FM.
3: Mais je fais aussi des podcasts.
2: Vous êtes sur Chérie, voilà.
3: Je fais des interviews qui est devenu très 2000. Et donc c'est tout à fait tout ce que j'aime. Et
2: excusez-moi,
3: je m'éclate.
2: Vous avez 5 minutes pour vous des fois?

0: Non, j'ai fait qu'un mandat.
1: Bah, vous, vous êtes quand même engagé.
0: Je me suis engagée.
1: Donc c'est public, c'est une
0: très belle expérience. Oui, c'était une très belle expérience. Mais c'est vrai qu'il faut beaucoup de temps et je n'en ai plus beaucoup, malheureusement.
1: Mais c'est sympa, Château.
0: C'est très sympa. Alors, moi, j'adore. Alors, il y a tout. Il y a Rueil Malmaison, il y a Marly-le-Roi, il y a vraiment toute cette. C'est vraiment à côté de Paris. Il y a les quais de Seine. C'est l'île des impressionnistes aussi.
1: Bien sûr.
0: Il y a tout plein de choses à découvrir et. J'adore cette région.
1: Est-ce qu'il y a un lieu où vous aimez vous retrouver pour vous apaiser, pour vous se retrouver? Ça peut être une forêt, par exemple. Un endroit.
0: Alors, je suis pas très forêt, moi. J'aime pas trop. En fait, si, j'aime les forêts, mais pas chez moi.
1: D'accord.
0: J'aime me balader quand je suis pas à la maison.
1: Ok.
0: Voilà, quand je suis à la maison.
1: Non, mais pour se ressourcer.
0: Pour me ressourcer.
1: Parce que quand on a l'emploi du temps que vous avez, à un moment donné, il faut bien se poser.
0: Oui, c'est vrai. Alors, non, par exemple, là, pour me ressourcer, ça va vous paraître complètement étrange, mais j'ai un lieu que j'adore à Valenciennes.
1: Ah, bah voilà.
0: Alors, il y a un hôpital, un ancien hôpital général qui a été complètement réhabilité en hôtel. Et à chaque fois que j'y vais, je m'enferme dans cet hôtel et je me ressource et ça me fait du bien. Voilà, donc j'en reviens là. C'est pour ça que je suis aussi détendue.
1: Et quels sont les lieux que vous ne connaissez pas encore en France et vous dites absolument que j'aille, c'est les prochains quoi, en gros hein.
0: Alors, j'ai envie de vous dire, il en reste pas beaucoup, hein. Il en reste pas beaucoup
1: Toulouse,
0: parce que.
1: Toulouse, ça peut être l'Alsace.
0: Oui, Toulouse, je connais pas bien. Toute cette région de Collioure, tout ça, je connaissais pas. Et j'aimerais bien découvrir un peu Perpignan et tout ça, monter. Juste la frontière entre l'Espagne et la France. J'aimerais bien découvrir cette région-là, un peu plus.
1: Où est-ce qu'on mange bien en France?
0: Partout. Partout.
1: Enfin, si vous voulez vous fâcher en fait, avec personne.
0: Je vous jure, je suis une telle bonne vivante, je suis épicurienne, mais moi, c'est, comme je vous disais, je suis capable de faire des kilomètres pour aller chercher un saucisson à la pistache chez Gast au marché des Halles-Bocuse, quoi. Et manger une soca à Nice, et manger un poulet au cidre en Normandie, un cassoulet.
1: C'est épicurien.
0: À la Toupina à Bordeaux.
1: On va vous suivre, c'est génial. Franchement, vous nous avez emmenés partout, Séverine. Difficile de résumer toute votre actualité. La radio, on l'a dit, le livre qui va arriver, la série avec France Télévisions, la pièce de théâtre partenaire particulier, l'autre pièce de théâtre qui se joue à Paris
0: la
1: au théâtre.
0: La soirée avait si bien commencé au théâtre de Passy.
1: La tournée à God of Feeling. À un moment donné, il faudra que cette émission dure 2 heures pour que je parle de l'actualité de Séverine Ferrer.
0: Je reviendrai.
1: On va se quitter avec un quiz.
0: Oh, avec plaisir.
1: Vous ne pouvez répondre que La Réunion ou la métropole.
0: Okay.
1: Alors on va forcément retrouver des choses.
0: Oui, mais La Réunion, la métropole, oui, d'accord.
1: Non, c'est soit l'île de La Réunion, vous avez vécu, soit...
0: Oui, d'accord. Bon, ça promet d'être déjà très difficile, allons-y.
1: Mais non. Votre enfance?
0: La Réunion.
1: Votre premier souvenir télé?
0: Eh bien, La Réunion.
1: Votre premier amour?
0: La Réunion.
1: Votre meilleur rougaille saucisse?
0: La Réunion, sans aucun doute.
1: Oui, la meilleure en France aussi. Le plus beau coucher de soleil?
0: Oh, La Réunion.
1: Les premiers pas sur scène?
0: La Réunion.
1: Premier casting?
0: La Réunion.
1: Un dimanche en famille, c'est où?
0: La Réunion.
1: Prendre votre retraite?
0: La métropole.
1: Eh ben voilà, on va terminer sur la métropole et ce sera du côté de Montpellier, j'en suis sûr.
0: Probablement.
1: Parce que vous, à mon avis, vous irez pas du tout dans le sud tellement vous êtes en suractivité ici. Mais peut-être à la retraite, si vous la prenez un jour, vous irez peut-être là-bas à ce moment-là.
0: Vous savez quoi? Moi, j'ai décidé de mourir sur scène.
1: Eh ben, je crois que c'était Dalida, ça. Et on va terminer sur Dalida, je vous écoute.
0: Eh bien, écoute, en tout cas, j'ai été très heureuse d'être avec vous.
1: Merci, Séverine. Franchement, c'était un plaisir. On a fait un joli tour.
0: Et j'adore votre concept. Je vous le dis, c'est très agréable.
1: Ça fait plaisir. Il vous ressemble aussi. Spontané, bienveillant. Et puis, à l'image de toutes les villes que vous avez fréquentées.
0: Et puis, comme je vous le disais, vraiment, les voyages sont la richesse. Donc, continuez, surtout. On est tellement bien en France. Il y a tellement de choses à voir.
1: Merci.
0: Donc, n'allons pas très loin.
1: Mais oui.
0: Au final.
1: Moi, j'irai avec vous.
0: Ah oui, avec plaisir.
1: Séverine Ferrer était votre invitée sur ici.fr pour écouter cette émission. N'oubliez pas qu'il n'y a pas que Paris dans la vie. On vous le prouvera à nouveau demain avec d'autres invités. On vous embrasse et on vous souhaite une très belle soirée ici.fr.
0: Belle soirée.
1: Pour nous suivre et réécouter l'émission. Ciao.

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1: Salut à toutes, salut à tous et bienvenue sur votre radio ici. C'est Décibel dans vos oreilles, votre rendez-vous avec l'actu musicale tous les soirs entre 19h et 20h. Voilà, c'est le temps que nous avons pour faire un petit tour d'horizon, écouter certains classiques des années 60 comme les Doors tout à l'heure en fin d'émission. Un bon souvenir des années 90, Silmarils qui va arriver. Mais oui, avec l'inoubliable, il va y avoir du sport. Mais si, vous allez adorer. Je suis sûre que vous allez vous en souvenir quand vous l'entendrez tout à l'heure. Et puis mon invité, évidemment, alors lui, il était inoubliable. On l'a découvert en 2019, quand il a représenté fièrement la France à l'Eurovision.

Oui, il rêvait d'être roi en 2019. Il l'est clairement devenu en 2026 avec ce nouvel album Bonsoir Paris, hyper réussi. Il est sorti vendredi. 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On démarre ce Décibels avec la bonne nouvelle musique du jour, le retour d'une icône de la funk, de la soul américaine, la grande Chaka Khan est de retour. Elle qui a 11 Grammy Awards à son actif va sortir un inespéré nouvel album. On savait pas qu'on l'attendait, puis maintenant qu'on sait qu'il arrive, eh ben on est ravis. L'album de Chaka Khan sortira le 18 septembre. Elle a eu la bonne idée d'inviter Snoop Dogg, Lenny Kravitz et Sia sur ce disque. Alors en attendant que ça sorte, je vous propose de réviser un grand classique des années 70, repris aussi par Whitney Houston dans Bodyguard, I'm Every Woman, le retour de Chaka Khan pour démarrer ce Décibels.

0: certaines ou certains d'entre vous ont dans l'oreille la version de Whitney Houston, mais quand même, l'original de Chaka Khan, c'est quelque chose. I'm every woman. Alors, si jamais vous partez en séjour linguistique en Angleterre, sachez qu'il y a une comédie musicale à Londres, dans le West End. C'est l'équivalent de Broadway à New York, mais voilà, à Londres, ça s'appelle le West End, le quartier des théâtres et des comédies musicales. Une comédie musicale donc, qui s'appelle I'm every woman et qui est dédiée à la vie, l'œuvre et l'influence culturelle de l'immense Chaka Khan, qui fait donc son retour dans les bacs, comme disent les vieilles personnes comme moi, le 18 septembre prochain avec un nouvel album.
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0: Le coup de cœur indé de ce soir, c'est une chanson que vous connaissez, Mon cœur, mon amour, de Anaïs, énorme tube qui vient de fêter ses 20 ans. Et entre-temps, Anaïs, elle a sorti plein d'albums, elle était dans des grosses maisons de disques, et puis finalement maintenant... elle est en indé, elle a lancé son propre label qui s'appelle Reft et elle prend sur ses épaules ses albums, ses enregistrements et aussi ses concerts à venir. Anaïs sera le 25 septembre à La Source à Fontaine dans le 38 et puis le 4 décembre avec Archimède à Château-Thierry. Joyeux anniversaire à Mon cœur, mon amour qui se paye un petit lifting version 2026. Et oui, parce que les paroles d'il y a 20 ans où on avait peur de dépasser son forfait de téléphone, évidemment c'est un peu obsolète, ne vous en faites pas, elle a tout arrangé. Anaïs est dans Décibel.

0: J'adore cette version 2026. Anaïs, ça lui va bien. L'indépendance, mon cœur, mon amour. 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
0: Une des chansons stars de l'album Bonsoir Paris, Bilal Hassani arrive dans quelques secondes. 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
1: Et celui qui fait l'actu musicale en ce mercredi. Bon, en vrai, il fait l'actu depuis vendredi. Non, en vrai, il fait l'actu musicale depuis 2019 quand il a représenté les couleurs de la France à l'Eurovision. Bilal Hassani, bonsoir.
2: Coucou Émilie.
1: Bonsoir Paris, c'est le nom de ton nouvel album et ça démarre comme ça.
3: Bonsoir

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1: Eh ben, les premières secondes de l'album, moi j'étais cuite.
2: Ah, j'adore.
1: Alors franchement, cette intro, on ne sait pas si on est à Las Vegas, dans un show à l'américaine, ou au contraire justement très parisien, un show un peu cabaret. Le mur du son comme ça qui nous arrive dessus. Et quand on est en train de t'imaginer en robe à paillettes, tu nous sors la reine de la robe à paillettes. C'est Dalida qui arrive. Cette intro d'album est incroyable.
0: Merci.
1: Je sais que c'est quelque chose que tu aimes, toi. Les premières chansons des albums, c'est toujours un truc auquel tu es très vigilant. Là, elle est particulièrement réussie.
2: Oui, c'est ma préférée de tous mes albums.
1: Mon Dieu, j'espère que ce sera l'intro du concert aussi.
2: Ah ben, bien sûr. En fait, on l'a pensé pour le live, cette chanson. Et d'ailleurs, après, ce qu'on s'est dit très rapidement, c'est qu'il fallait ajouter du live. Et donc, on a appelé des musiciens incroyables qui se sont vraiment démenés à créer ce mur de son.
1: C'est génial. Moi, j'adore. Et alors, Dalida ?
2: Oui.
1: Non, mais Dalida !
2: Dalida.
1: Ah bah, en plus, c'est juste notre reine. Est-ce que c'est facile d'obtenir le droit de mettre la voix de Dalida sur une chanson ?
2: Je vais pas mentir, honnêtement, ça a été assez facile. Oui, je crois que
1: c'est facile pour toi, mais c'est pas facile pour tout le monde. Je pense.
2: On a appelé Orlando, voilà.
1: Oui, qui est son frère, manager. Voilà.
2: C'est le manager. Il s'occupe vraiment très bien de l'héritage du coup de culturel et du patrimoine culturel de Dalida depuis des années. Nous, on avait prévu il y a quelques temps de faire un album de reprise. Donc, on avait déjà eu un premier rapport à cette époque-là. Finalement, j'ai pas voulu le faire. Et quand j'ai trouvé cette interview où elle parle du coup d'être libre de soi-même, j'ai trouvé ça tellement joliment dit. Et j'avais l'impression que c'était là que la quête du propos de l'album était. Donc je me suis dit, est-ce qu'on peut, s'il te plaît ? Il a dit oui, d'accord.
1: Orlando a dit oui.
2: Voilà.
1: Et alors pour le coup, t'as fait honneur à la voix de Dalida parce que vraiment cette intro, c'est génial. Alors le reste de l'album est bien, hein, je vais pas écouter en boucle. C'est radio 10 secondes. On écoute 10 secondes de Bilal Hassania. Non, vous en faites pas. Il y a plein de choses. On va découvrir cet album-là. Tu vas rester avec nous pendant une petite demi-heure, Bilal. L'album est sorti vendredi. C'est un petit bébé qui a donc 5 jours. Temps de gestation de Bonsoir Paris. Parce que si on regarde, on va dire, les dates officielles, on se dit, Bilal, il avait sorti Théorème en 2022. Ensuite, il y avait eu Glitter Sleaze Utopia et L'Affreuse, qui étaient deux autres projets en 2024-2025, mais que tu ne considérais pas comme des albums.
2: Pas vraiment.
1: Non, c'est des projets un peu.
2: C'est des projets annexes, voilà. D'exploration créative, on va dire.
1: Donc Glitter Sleaze Utopia, qui était vraiment un truc beaucoup plus électro, et puis L'Affreuse, qui était là du piano-voix. Ouais. En fait, un peu Dalida, d'ailleurs. Il y avait un côté Dalida,
2: c'est vrai,
1: piano-voix, assez. Et je déverse comme ça mes tripes devant le public. Donc Bonsoir Paris, il commence à naître quand dans ta tête ?
2: Il commence à naître en février 2025.
1: Ok.
2: Et le premier morceau, il a été enregistré au mars, avril, un truc comme ça.
1: D'accord. Donc c'est assez récent, en fait.
2: C'est assez récent, mais c'est quand même une bonne année de travail.
1: Oui.
2: Voilà, l'a terminé en juin, quand même.
1: Ah ouais.
2: Ouais, c'était jusqu'à la dernière milliseconde, on a tout pris. Ouais.
1: C'est ton genre, ça ? Genre jusqu'à la dernière seconde, tu modifies quelque chose avant de te dire « Ok, ça y est, j'ai envoyé, maintenant je ne peux plus toucher. »
2: Oui, exactement. Non, mais on peut avoir fini un mix et même un master et que je l'écoute et je dis « En fait, non, il faut qu'elle soit plus devant celle-là. Cette piste, il faut qu'on la remixe, pardon. » Et voilà.
1: Ouais.
2: Ça met des petits retards parfois, ça stresse ma maman.
1: C'est un album, tu l'as déjà dit depuis sa sortie, un album de fête, parce que c'est un besoin de sortir, d'être avec les autres, de danser, de faire la fête. Tu le chantes, tu le cries, tu le murmures, en tout cas c'est sur tous les tons sur ce disque.
2: J'ai envie de danser, j'ai envie de bouger, j'en ai marre de cette semaine-là. Il faut du bruit, il faut des gens. J'ai envie de danser avec des gens que je connais pas en fait.
1: Ça c'est Bounce, qui est aussi sur le disque. Et voilà, c'est un besoin. C'est pas juste j'ai envie de danser, c'est aussi j'ai besoin. Tu peux m'expliquer ça ?
2: L'urgence d'être eux parfois. Quand je vois mes amis déjà en train de s'amuser, que j'y suis pas encore, c'est l'urgence de s'amuser. C'est comme ça que je vis ma vie. J'ai envie d'être heureux. Et j'ai trouvé beaucoup de joie dans ma vie l'an passé. Et en fait, j'ai voulu encapsuler ça et en faire un disque parce que j'ai l'impression aussi que culturellement, culturellement il se passe des choses un peu sombres, généralement la culture qu'on consomme, elle est très joyeuse, elle est très sucrée, pétillante, etc. moi, je sais que tout de suite, je me mets un album de Sufjan Stevens avec des balades déprimantes. Je pourrais pas. Je finis
1: tu
2: pas l'année.
1: Tu sors plus de ton lit après.
2: Non, c'est ouais. ça. Il se passe trop de choses. Donc du coup, c'était une demande de moi-même et pour peut-être d'autres personnes de se faire du bien, quoi.
1: Ouais. Donc c'est pas passif, c'est pas profiter de la fête, c'est faire la fête.
2: Ah, on l'a fait.
1: Est-ce
2: la
1: qu'on
2: fête.
1: Fait
2: C'est ça, c'est ça.
1: Eh ben, on fait la fête avec Bilal Hassani. Bonsoir Paris.

0: Merci Bilal Hassani pour cette chanson providentielle. Bonsoir Paris. Je me souviens, il y a plus de 10 ans maintenant, après, c'est un terrible souvenir, hein, les attentats de 2015, le Bataclan et tout. On était là tous à dire, non mais ça va aller, Paris est une fête. Et on disait ça, on avait les larmes qui coulaient toutes seules. Mais oui, en fait, la fête, ça peut se revendiquer et on en a besoin. Et cette chanson est une efficacité redoutable.
1: Merci Émilie.
0: Je vous mets au défi. Écoutez ça, rester assis, c'est impossible.
1: Pas possible.
0: Ah non, c'est fou. Alors, Bonsoir Paris, c'est le nom de la chanson qu'on vient d'écouter. C'est aussi le nom de l'album. Quatrième album, donc, Bilal. Le premier, tu l'as sorti, t'avais 20 ans.
1: 19.
0: Ouais, 19.
1: Oh, allez, allez.
0: Voilà. Est-ce qu'on fait les albums de la même façon à 19, 20 ans qu'à bientôt 27, t'auras 27 ans la semaine prochaine?
1: Exactement. Non. Ça n'a rien à voir. Non, non, mais tous mes albums, je les ai fait fabriquer différemment.
0: Ouais.
1: Et ils sont le reflet de mon taux de maturité au moment d'eux. Et voilà, ma réflexion a été différente. Là, celui-là, c'est la meilleure expérience créative de ma petite vie. 4 albums, quand même, c'est beaucoup. C'est 6 projets au total qu'on a fait. Et celui-là, j'y suis pas allé. Donc, j'ai pas décidé que je faisais un album. Il m'est un peu venu. À la suite en fait de sessions que je faisais pour du beurre.
0: Alors ça c'est intéressant parce que toi qui as toujours été pour le coup très travailleur, très bon élève, très moi la musique c'est le truc le plus important du monde, je bosse et tout. Là t'as laissé un truc finalement venir à toi. T'es pas allé chercher, c'était pas en force.
1: Non.
0: Est-ce que c'était avec plus de joie, du coup?
1: Énormément de joie. En fait, j'étais heureux. Et je faisais plus de musique. Et donc, à ce moment-là, j'avais l'impression, le petit truc, je me suis dit, peut-être qu'il faut que je fasse une longue pause parce que là, je vais très bien. Je suis pas en train de faire de musique. Je suis heureux. Bon, je travaillais quand même un petit peu pour d'autres. J'écrivais avec des éditeurs internationaux en Corée du Sud. Donc, je partais là-bas pour écrire pour de la K-pop.
0: Et t'écris des musiques pour la K-pop?
1: Oui, un petit peu.
0: Bilal Hassani écrit des musiques pour la K-pop.
1: Un petit peu.
0: Voilà,
1: ça,
0: bisous.
1: Tout n'est pas sorti encore, mais
0: c'est super, ça
1: arrive. Ça. Ouais, c'est
0: donc,
1: très
0: tu pars là-bas, tu fais des sessions
1: c'est
0: avec
1: ça.
0: Des artistes.
1: Voilà, voilà. Et donc, je faisais ça, je rentrais à Paris et tout. Et c'est quand je faisais ça, j'étais là, oh, j'ai repris le goût de le faire pour du beurre, de le faire pour de faux, de pas le faire pour moi.
0: Ouais.
1: Et ça m'a fait arriver un jour en studio, très tard, et prendre une prod un peu au pif, bah, c'est coréen, qui sont trop forts, et j'ai fait un truc, et j'allais me coucher dessus, j'ai fait, ok, c'est bon, si je veux bien faire un album, là.
0: Et voilà. Ouais. Alors, ça donne un album truffé de tubes, certains que vous connaissez déjà, comme beaucoup.
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0: Et puis, une autre chanson qui a été dévoilée avant la sortie de l'album, Capital.

0: bel objectif de vouloir faire danser les gens.
1: Oui.
0: C'est le tien, avec ce disque.
1: Totalement.
0: Ouais, hein.
1: C'est la mission. Beaucoup.
0: Ah, fais danser, Capital, fais danser. L'album est sorti vendredi. Est-ce que tu penses que tu atteins ton objectif?
1: J'ai l'impression,
0: ouais,
1: un petit peu.
0: Moi aussi.
1: Voilà. Et sachant que je sors beaucoup depuis le début de la sortie des premiers singles, je vais dans les soirées. Je vais pas mentir et dire que j'y vais en incognito. Je me mets vraiment devant les gens et je regarde et je vois comment ça réagit. J'ai jamais eu de titres qui ont autant bien joué en club.
0: Ouais.
1: Nous, ce qu'on voulait aussi dans le mix, on a fait appel à un incroyable ingénieur qui s'appelle Nathan Body, qui est londonien, et les Anglais font ça très très bien. Il travaille avec Okelou, il travaille avec aussi des artistes de K-pop comme les New Jeans et tout. Bref, donc ce mec-là, trop fort.
0: J'aime bien cette petite dimension internationale.
1: Ah, tu peux.
0: C'est bien, c'est bien.
1: Juste ouais. Ce qu'il faut. Mais donc, ouais. Lui, il a apporté quand même ce truc, un peu ce jus, coffre pour les morceaux. Et donc en club, il passe super bien. Je suis très content et ça danse quand même pas mal.
0: Et le tout en français, les amis, c'est assez rare pour être souligné, parce qu'il y a quand même des histoires à raconter aussi, et donc à écouter, à découvrir sur l'album de Bilal Hassani qui vient de sortir, Bonsoir Paris, avec une pochette incroyable où je ne sais pas qui est le plus beau, Bilal ou la Tour Eiffel. Vous allez découvrir ça. 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Et puis Bilal, je t'aime beaucoup, mais peut-être je vais réussir à te faire pleurer avec mon interview choix cornélien. Ça va être dur de choisir. À tout de suite.

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2: Et ce soir, c'est la fête avec Bilal Hassani. Ça va Bilal ?
3: Ça va et toi Émilie ?
2: Très bien, félicitations pour ton album Bonsoir Paris qui vient de sortir. La tournée, elle, ne va pas tarder à démarrer. Alors bon, tu t'es bien échauffé en première partie des Zénith de Lory.
3: Incroyable.
2: Tu as fait un Tour de France fort sympathique. Et là, c'est ton Tour de France à toi. Et je pense que c'est le plus important depuis tes débuts.
3: Oui, depuis toujours. J'ai jamais fait une tournée pareille. J'ai trop hâte.
2: Énorme, elle commence le 10 octobre et c'est jusqu'au mois de décembre. Vous pourrez applaudir Bilal Hassani à Metz, Toulouse, Aix-en-Provence, Grenoble, Clermont, Rouen, Rennes. Il y a Montpellier, Paris, La Cigale le 17 novembre. C'est complet.
3: Oui.
2: Ben oui, évidemment, les enfants. Enfin, fallait vous y prendre plus tôt. Il y a Brest, Strasbourg, Lille, Tours, quelle belle tournée. Bordeaux, Yverdon-les-Bains. Il y a Lyon, Bruxelles. Oh, tu vas t'éclater à Bruxelles.
3: J'ai trop hâte.
2: On adore les Belges. Nancy, Bourges et Laval le 5 décembre. Voilà, pour le moment, cette première partie de tournée, le Bonsoir Tour.
3: J'ai trop hâte.
2: Ça va être merveilleux. Alors, avant de continuer à explorer ton album, mon cher Bilal, voici le moment, l'interview des choix. Cornélien, il faut choisir. Est-ce que tu es prêt?
3: Émilie, j'ai très peur.
2: Je sais, mais je sais que tu peux te tenir la pression.
3: Je vais essayer.
2: On y va. Céline Dion ou Britney Spears?
3: Oh. Bon, ça commence horrible, pas du tout. Oh non, non, Émilie.
2: Après, ce sera plus facile.
3: Oh, je vais dire aujourd'hui Céline Dion.
2: Elle est là.
3: Parce qu'elle est
2: là. En France, bah oui.
3: Voilà, on la célèbre, on a hâte.
2: Allez. Est-ce que tu préfères fêter la Saint-Patrick dans la rue à Dublin,
3: ouais,
2: ou la fête de la musique dans la rue à Paris? Attention, dans les deux cas, il pleut.
3: Oh. Je vais prendre la fête de la musique à Paris.
2: À Paris.
3: Il peut pleuvoir, il peut neiger, il peut tout se passer que je serai toujours. C'est une de mes journées préférées
2: de
3: l'année.
2: La musique.
3: J'adore la fête de la musique.
2: Ah.
3: Entre le live, et puis maintenant les DJ, les trucs, les sorties, puis l'idée de la vadrouille. Je sors chez moi à midi, je rentre à 23h et puis je fais une fête de jour, quoi. C'est génial.
2: C'est parfait. Bilal Hassani, tu préfères un appart pourri, mais avec le wifi, ou une villa canon, mais il n'y a pas internet?
3: Je prends l'appart pourri, voilà. Et je suis actuellement, je vis dans un truc qui commence à pourrir un petit peu. Là, on doit déménager avec mon collègue et on a le wifi, voilà.
2: Ah,
3: on n'a pas la villa sans. Donc c'est mon choix, mais c'est la vie aussi.
2: Sans perruque ou sans maquillage?
3: Sans maquillage, tous les jours. Je vais d'abord.
2: Tu préfères écrire une chanson sublime ou faire un super concert? Qu'est-ce qui t'apporte le plus de satisfaction?
3: Faire un super concert, je crois.
2: Ouais.
3: Les deux me plaisent presque autant, hein, voilà. Mais oui, à la fin d'un concert qui s'est très bien passé, je peux sauter au plafond, rester au plafond une heure, quoi.
2: Plutôt intelligence artificielle ou papier-crayon?
3: Papier-crayon, toujours.
2: Oh, j'aime bien ce côté vieille personne de Bilal.
3: Je déteste l'intelligence artificielle, c'est ma pire angoisse, ma pire phobie.
2: Donc tu t'en sers pas, tu restes...
3: Iou, non, ouais, jamais, okay. Jamais.
2: Ne pas voter ou ne pas trier les déchets?
3: Ne pas trier les déchets. Je préfère qu'on vote. Votons. Votons bien, s'il vous plaît.
2: Famille nombreuse ou adulte only?
3: Plus je grandis, plus famille nombreuse.
2: Mmh.
3: J'ai hâte un peu.
2: C'est vrai?
3: Ouais.
2: Oh,
3: pas amoureux, là. Hein.
2: Oui, oui, non, mais dans l'absolu.
3: J'ai hâte de fonder une famille.
2: Fonder une famille.
3: Ouais.
2: Oh.
3: Je commence, c'est les 27 en quart.
2: Ah là, c'est ça.
3: Ça commence à monter.
2: La maturité. Il va chanter des berceuses. J'adore l'idée. Saint-Valentin ou Saint-Sylvestre?
3: Saint-Valentin.
2: Ouais.
3: Ouais, je veux bien là.
2: Voilà. Il est prêt.
3: C'est ça.
2: Et dans le timing, on est pas mal.
3: Oui, oui, ça
2: tu
3: peut
2: peux
3: le faire.
2: Tomber amoureux là maintenant pour te faire une super Saint-Valentin.
3: J'ai jamais fait la Saint-Valentin en plus. J'ai toujours été séparée pile quand ça passait.
2: C'est vrai.
3: Non, jamais.
2: Jamais t'as eu ta petite rose, ton petit chocolat.
3: J'ai eu une rose une fois, pardon. Excuse-moi si tu nous écoutes. Oui, c'est vrai. Une fois, j'ai eu une rose. C'était très jeune. On venait de se rencontrer, quoi.
2: Bon, faut tout miser sur la Saint-Valentin 2027.
3: Allez.
2: Bilal, on y croit, on fera un petit point d'étape, évidemment. Et elle est la dernière. Une chorégraphie au cordeau ou bien tu danses comme une patate en rigolant?
3: La bonne choré. Toujours la bonne chorégraphie. Oui, oui, je travaille avec un chorégraphe incroyable sur cet album qui s'appelle Malik Lenost et qui, notamment, a dansé avec Madonna sur des tournées avec Katy Perry, qui fait aussi un travail incroyable. Il bosse avec Yoa et tout. Et ben, on s'éclate. Et par contre, il ne me laisse pas une microseconde de répit, quoi. Il y a un pas par par kick, une inflexion de la voix, et ben il va le faire jouer avec le corps, donc faut tout danser.
2: C'est fou ça, parce
3: j'adore.
2: Que c'est très technique, hein.
3: Ouais, mais c'est trop bien. Du coup, c'est sport.
2: C'est sport. Même si dans cet album de danse et de fête, il y a un moment où tu ne danses pas. Mm-hmm. Je propose qu'on l'écoute. Je ne danse pas. Bilal Hassani, qui continue à nous surprendre, à nous enchanter. L'album est sorti, il s'appelle Bonsoir Paris.

0: qui vous fait danser, c'est Bilal Hassani ce soir dans Décibel, la seule balade de l'album.
1: Oui.
0: Mais voilà, je trouvais qu'elle méritait d'être mise en avant parce que c'est pas parce que c'est la nuit et que c'est la fête que le cerveau s'arrête et qu'on arrête de se poser des questions. Hein.
1: Exactement.
0: C'est ça l'idée en fait de cette chanson.
1: C'est ce que cette chanson fait, oui. Et ça arrive toujours un peu comme un prout. Qu'est-ce que je raconte? On l'attend pas.
0: Non, mais on l'attend pas. Non, mais c'est ça. Alors, quand tu seras un peu plus vieux comme nous, tu diras ah là là, ça arrive comme un cheveu blanc.
1: Mmh.
0: Mais ça n'est pas ton problème pour le moment, évidemment.
1: Pas encore. Manon. Presque. Je crois que j'en ai vu un. Ouais.
0: 27 ans l'année prochaine,
1: la semaine prochaine.
0: En vrai, 27 ans, dans la musique, c'est un âge périlleux. Tout le monde connaît le club des 27. Ce club, alors c'est pas drôle du tout, hein, mais c'est musiciens, musiciennes qui nous ont quittés à l'âge de 27 ans. Parce que quand on commence la musique jeune, et après une dizaine ou une huitaine d'années d'excès, ben parfois la machine s'arrête. Amy Winehouse, Jimi Hendrix, Janis Joplin, Brian Jones, Kurt Cobain, voilà. Dans plein de générations différentes des musiciens qui nous ont quittés à 27 ans. Où est-ce que j'en viens avec cette question?
1: Je ne sais pas, mais j'ai très peur.
0: Non, mais tu as parlé,
1: oui,
0: chez ton amie Léna Situation, d'ailleurs dans son émission, de la tentation, des excès, la nuit notamment, parce que la nuit, ce n'est pas que la fête, la joie, la positivité, c'est aussi plein de pièges, c'est aussi plein de tentations.
1: Tellement.
0: Est-ce qu'on s'en fait pour toi, ou est-ce que tu vas très bien à 27 ans?
1: Je vais très bien à 27 ans. Donc là, je suis super content parce que, d'ailleurs, j'ai bien fait de commencer à me remettre les pendules à l'heure il y a 2 ans. Ouais. Comme ça, maintenant, là, ça fait assez longtemps que je suis dans un truc beaucoup plus sain.
0: Tu fais attention à toi.
1: Je fais extrêmement attention à moi. Oui, oui, oui. C'est primordial, c'est ma priorité zéro maintenant, parce que pour quelqu'un de très concentré, c'était quand même assez bizarre, cette période un peu floue où je me laissais me perdre et tout, mais c'est normal, ça arrive à beaucoup de personnes,
0: évidemment.
1: Ça arrive à beaucoup de jeunes, queer aussi, et donc aussi quand je fais cet album, c'est un album de réconciliation avec la fête, parce que ça a été ça. J'ai dû parce que je pouvais pas sacrifier danser quand même, je peux pas sacrifier le dance
0: floor. Mais c'est hyper intéressant parce qu'en fait, il y a plein de gens qui s'imaginent que la nuit, c'est forcément avec la drogue, avec l'alcool, et que la fête perd sa substance quand justement on n'abuse pas des substances.
1: C'est
0: ça. Cet album, c'est la preuve que non, qu'en fait la joie pure de la fête peut suffire à,
1: ah oui, oui,
0: à nous faire grimper, quoi.
1: Mais complètement. Mais ces chansons ont été enregistrées à des horaires voilà, rigolos, quoi. Il était 13h, on venait de manger une pomme pote et on arrivait à faire des chansons. Et des chansons des zinzins, on dirait qu'on fait la fête depuis 4 jours. Mais c'est parce que voilà, j'ai appris à être heureux et à repositionner la joie dans la fête.
0: Alors la fête, ça peut être plus fort, Bilal Hassani, sur le nouveau.

0: Bilal, tes influences sur cet album, les artistes vers qui t'es allé faire un petit tour pour t'inspirer?
1: J'ai beaucoup écouté de... Alors, pas du tout pour ce morceau-là, mais beaucoup de French Touch, ouais. Beaucoup de pop roumaine aussi. J'adore la pop roumaine.
0: Ah, moi, j'adore Bilal Hassani parce que je pense que c'est le seul artiste. Ça fait 20 ans que je fais de la radio, bien plus, même 25 ans. Personne ne m'a parlé de pop roumaine.
1: Romania, j'adore la Roumanie.
0: Mais c'est depuis l'Eurovision ou...
1: Non, bien avant. Mais nous, on avait des tubes. On a Ina quand même qui était une artiste incroyable. Ouais. Alexandra Stan qui avait un énorme tube qui s'appelait Mister Sexo Beat. C'est des chansons comme ça. Tu connais pas Mister Sexo Beat?
0: Non.
1: C'est génial.
0: Mais par contre, maintenant, je connais, je vais dire, j'oublierai jamais Mister Sexo Beat.
1: C'est génial. Bah ouais, moi, je suis trop fan.
0: Donc, et voilà, la pop roumaine.
1: Ouais, beaucoup, en fait, de pop qui utilise un peu la dérision pour dire des choses avec du gloss, quoi. C'est-à-dire, de la pop qui se regarde pas trop non plus. Ouais. Parce que dans la French Touch, j'ai vu quand même beaucoup de sérieux et j'avais envie de me détacher de ça. Donc, on écoutait aussi pas mal de K-pop, on écoutait aussi beaucoup de PC Music, beaucoup d'hyper-pop, parce qu'on suit toujours, moi, dernièrement, une artiste que j'ai découvert, c'est Underscores, qui est une artiste incroyable, qui a fait un album génial, très maximaliste. Et c'est ce qu'on a essayé de faire sur des chansons comme plus fort, c'est de dire, allez, on met tous les curseurs à 1000 et on assume, quoi.
0: À 1000?
1: Ah ouais.
0: C'est, je pense, le bon niveau pour écouter Artificiel.

0: que la morale de l'histoire, c'est ce qu'on se cherche tous dans la fête, dans la nuit, dans la vie, c'est l'amour.
1: C'est l'amour. On n'est qu'amour de toute façon,
0: oui.
1: Nous.
0: J'ai trouvé beau qu'il y ait ça aussi, parce que c'est aussi une dimension qu'on, que parfois on oublie, parce qu'on ne veut pas avoir l'air trop romantique ou trop naïf, mais toi tu crois toujours en l'amour. Hein.
1: Oui, et puis en plus, moi j'ai un accès très limité à ça, j'ai vécu peu d'histoires, donc beaucoup de mes chansons d'amour sont des chansons... figurative quoi, j'invente beaucoup, mais sur Artificiel, ce que j'aimais bien, c'était justement de parler de ça, de cet amour un peu en surface qu'on idéalise, qu'on regarde comme un rom-com à la télé, sous son plaid, et en fait, voilà, moi je l'ai dit que j'ai tellement envie d'amour que je le veux bien. Je le veux bien même en plastique, quoi.
0: Eh ben, on te souhaite un amour, pas en plastique, pas en toc, un amour bio, mon cher Bilal Hassani. Merci d'être venu nous voir, bravo pour cet album.
1: Merci.
0: Et bonne tournée, le Bonsoir Tour, qui démarre le 10 octobre prochain à Metz. On se fait un petit point avant la Saint-Valentin, Bilal.
1: S'il te plaît.
0: Et merci d'être venu nous voir.
1: Merci.
0: Bravo.

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1: C'est l'heure du blind test, les amis, ce qui se rapproche le plus dans Décibel du sport. 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Vous allez pouvoir découvrir des sports, vous allez pouvoir vous y essayer, et pourquoi pas aimer ça. Je n'ai jamais réussi, mais je n'en écoute pas les autres. Donc vraiment, les amis, ce soir, on se fait un blind test autour des chansons qui parlent de sport, parce que c'est important, le sport ici est le fier partenaire donc de ce septembre bouge. Et pour jouer avec nous au blind test, qui est un genre de sport très chic, il y a Francis et Maxime. Bonsoir à tous les deux.
2: Bonsoir.
1: Je sais pas si vous êtes sportif. Je vais faire le tour, tiens, pour savoir. Francis, est-ce qu'on aime le sport ou pas?
2: Je vis sport.
1: C'est vrai?
2: Oui, j'adore le sport. Non, c'est pour de vrai. Que ce soit pratique ou à la télé, j'adore ça.
1: Ah, moi j'aime bien regarder le tennis. C'est bien.
2: Ah.
1: Non, je dis, j'aime bien faire des grosses siestes en regardant le tennis.
2: Ah. C'est pas pareil.
1: Non, mais après je me réveille, c'est toujours très intéressant de regarder les points. Mais les siestes pendant Roland-Garros au mois de juin, on va pas se mentir, les enfants, elles sont quand même très bonnes. Et Maxime, alors est-ce qu'il est sportif?
3: Bah ouais, je reviens d'une partie de tennis avec mon fils là.
1: Eh bravo, qui a gagné, Maxime?
3: Lui. J'avoue, lui. Mais je précise que pour bien dormir devant la télé, moi je regarde les MotoGP, les Grands Prix de Formule 1. Mais quand ça tourne, c'est quand ça ou le patinage artistique, de voir tourner, moi ça m'endort.
1: Ah ouais, c'est pas mal.
3: Oui, parce que les yeux, c'est la gymnastique des yeux et boum,
1: on tombe.
3: Direct, on tombe.
1: Et puis évidemment, on fait une grosse dédicace à celles et ceux qui ont tapé leur meilleure sieste cet été en regardant le Tour de France, qui est quand même l'événement parfait pour les grosses siestes. Là, Francis et Maxime, vous gagnez tous les deux le nouvel album de Bilal Hassani, donc Bonsoir Paris, un album de danse, voilà, et de fête. Et on est ravis de vous en offrir à chacun un exemplaire.
3: Merci beaucoup.
1: Ah bah avec joie, avec
3: merci beaucoup.
1: Plaisir de vous gâter. Et donc, on va maintenant jouer avec des chansons qui parlent de sport, de discipline sportive, de bouger son corps. On va chercher à chaque fois à retrouver le nom de l'interprète de la chanson. Et à chaque bonne réponse, eh bien, il y a un point. Ça marche ?
2: Ça marche.
1: Bon, n'oubliez pas qu'à la fin, tout le monde gagne.
2: Hein, Francis.
1: Voilà. Mais oui, il va y arriver, Francis. Maxime aussi, vous êtes prêts ?
2: Mais
3: oui. Allez, on est confiants.
1: Et n'oubliez pas de me donner votre prénom avant de proposer votre réponse, car sinon je ne saurais pas lequel de vous deux a dégainé le premier. Maxime, Francis, c'est parti pour notre séance de sport quotidienne dans des cibelles. Allez, ça fait peut-être les abdos, le blind test.
2: Ah oui.
1: On y va. Première chanson qui parle d'un sport, dites-moi qui chante ça.

0: Yves Montand.
1: Allez, tous les deux, je vous le donne, oui.
2: Quand on partait de bon matin, quand on partait sur les chemins.
0: À bicyclette.
1: Et on embrasse évidemment toutes les paulettes qui nous écoutent ce soir. Et là, Francis et Maxime, vous êtes très forts, vous avez dégainé très très rapidement sur Yves Montand.
3: Yves Montand, faites attention à les bicyclettes à Paris aussi. Hein, des fois.
1: Oh là là, mais oui. Oui. Ah, c'est pour ça que moi, tu vois, je n'en fais jamais.
3: Si vous mettez cette chanson à des enfants, ils vont penser que c'est une pub, hein, je vous le dis.
1: Ah oui, c'est vrai.
3: Voilà, c'est ça le problème.
1: Mais bon, là, comme on est entre vieux, attention, dernière chanson.
3: Entre vieux.
1: Télévisuelle des années 80. Maxime et Francis, je compte sur vous.
3: Je sais qui c'est. Regardez maintenant.
1: Allez.
3: Véronique et Davina.
1: C'est trop fort. Bravo. Oui, c'est du mentalisme. Maxime, Francis, Véronique et Davina, ce toutou youtou, le générique de l'émission Gym Tonic. Bravo, messieurs.
3: Voilà, Francis.
1: Vous avez été parfait. Oui, oui. Je vous embrasse comme je vous aime et je vous envoie l'album de Bilal Hassani. On reste dans le thème avec un souvenir des années 90 cette fois. Il va y avoir du sport. C'est ce que nous disent les Silmarils.

0: Il va y avoir du sport tout le mois de septembre avec l'opération Septembre Bouge et votre radio ici. Et à l'instant, avec les Silmarils, je pense qu'un peu de danse, en se souvenant comme on était jeunes et frais dans les années 90, ça compte aussi pour Septembre Bouge, non ?
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0: Bon, on est ensemble jusqu'à 20h, vous voyez que ça approche. Alors il nous reste évidemment un petit peu de temps pour la chanson anniversaire du jour. Il y a 61 ans, jour pour jour, le 2 septembre 1965, les Doors, groupe de rock californien absolument cultissime, le groupe de Jim Morrison, les Doors, donc le 2 septembre 65, enregistraient leurs 6 premières démos. C'était au Pacific Jazz Studio à Los Angeles. Et moins d'un an et demi plus tard, 489 jours plus tard exactement, j'ai compté parce que je suis une geek des Doors, ils sortaient leur premier album,

0: Tiens, on parlait du club des 27 tout à l'heure avec Bilal Hassani et j'ai oublié de parler de Jim Morrison qui lui aussi est mort à 27 ans à Paris, hein, lui d'ailleurs il est enterré au Père Lachaise. Si vous voulez aller lui rendre une petite visite, il y a toujours plein de petits cadeaux laissés par les fans sur sa tombe. C'est assez bouleversant. Les Doors donc à l'instant pour l'anniversaire de leur tout premier enregistrement de démo il y a 61 ans, c'était Break On Through. Et c'est terminé pour ce soir, Décibel. Merci pour cette bonne soirée passée ensemble. Merci à l'équipe de l'émission. Il y avait ce soir Kinan Lageli, Iris Guitoni et Mélodie Chaïb. Merci à vous aussi d'avoir été là. Oui, parce que si vous n'êtes pas là, ça n'a aucun sens. Et retrouvez d'ici quelques secondes la nouvelle émission d'Éric Bastien. Il n'y a pas que Paris dans la vie. Son invité de ce soir, la délicieuse Séverine Ferrer. On l'adore. On est fan d'eux. Hein, bisous Séverine. Bisous à tous.
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0: Bonjour, bonjour à toutes, bonjour à tous, que je suis contente, heureuse même de vous retrouver chaque midi jusqu'à 13h sur votre radio Ici. Je fais un coucou aussi très chaleureux, un gros bisou si j'ose, à toutes les locales de tout le réseau Ici, partout en France. Bienvenue dans votre nouveau rendez-vous. Ici on parle bon plan, vie quotidienne, arnaque à éviter, santé. Nous sommes là pour vous rendre service parce qu'on vous doit bien ça. C'est le titre de ce nouveau rendez-vous sur votre radio Ici. Nous sommes ensemble jusqu'à 13h, je vous l'ai dit. Moi, je m'appelle Enora Malagré et voici la bande que j'aime plus que tout qui m'accompagne. J'en fais beaucoup aujourd'hui, non? Je suis de très bonne humeur. Qui m'accompagne tous les jours, tous les midis. Aude Razo, Madame Anti-Arnaque, bonjour.
2: Bonjour Enora, bonjour tout le monde.
0: Rayonnante aujourd'hui avec un t-shirt. On sent que vous êtes fan de foot.
2: T-shirt Zizou.
0: Oh,
2: 98.
0: Pourquoi? Parce qu'on va vous parler beaucoup sport aujourd'hui. Je vais vous le dire dans un instant. Gérald Kierzek, notre médecin. Bonjour Gérald.
3: Bonjour Enora, bonjour à toutes et à tous. Moi aussi j'aime le sport, même si j'ai pas mis la tenue.
0: Hein. Il a mis un gros velours. On va prendre aussi des petits conseils sur la vie du quotidien grâce à notre rayon soleil. Elsa Wolinski, bonjour Elsa. Et le meilleur pour la fin, mon chouchou.
4: Oh, ouais. C'est mignon.
0: Oh, Valère Correa.
5: Moi aussi, je vais être votre chouchou un jour.
4: Salut Enora.
0: Bonjour Valère, qui est notre monsieur bon plan dans votre émission. On vous doit bien ça, je vous l'ai dit. Aujourd'hui, on va parler sport. Parce qu'on fait toutes et tous un peu des bonnes résolutions qu'on tiendra ou pas. Alors, on a des bons plans pour vous à vous distiller tout au long de cette émission parce que le sport, c'est la
6: santé.
0: Oui. Pardon, c'est très ringard. Vous voulez nous parler? Eh bien, appelez-nous, laissez-nous un vocal. C'est un numéro WhatsApp gratuit. C'est le 0810 055 056. On est là pour vous. On vous doit bien ça. Posez-nous vos questions. Comme l'a fait d'ailleurs aujourd'hui une auditrice, bon, Mélodie.
7: Je crois que j'ai fait une petite bêtise. J'ai reçu un mail me demandant de renouveler ma carte vitale. J'ai cliqué sur le lien et j'ai payé.
0: Oh là là, mais j'aurais pu faire tellement la même erreur. Ça, c'est une question pour vous, Aude.
2: C'est tout à fait pour moi. Qu'est-ce qu'on fait? On appelle sa banque et puis on va aussi changer de mot de passe par la même occasion.
0: Très bien, on y répondra dans quelques instants à notre auditrice. Et puis le meilleur pour la fin, tout au long de l'année. 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Il est midi 7 et on va ouvrir le bal avec vous, mon cher oui. Valère. On parle sport, je vous l'ai dit. On voudrait bien s'y remettre, on voudrait mettre s'y mettre tout court. Comment fait-on? Qu'est-ce qu'on fait? Par où on s'y part? Comment on s'y prend? C'est vrai, voilà, je suis tellement émue, tellement je fais pas sport, je ne sais même pas comment lancer votre chronique. Excusez-moi, je ne sais pas.
4: Mais qu'est-ce que c'est le sport?
0: C'est
4: vrai que ça fait partie des bonnes résolutions de rentrée, bien souvent. Alors s'y mettre ou s'y remettre, moi j'ai peut-être un premier conseil d'abord à vous donner, c'est ne vous lancez pas tête baissée pour au moins 2 raisons. D'abord, ne pas gaspiller de l'argent, parce que quand on se lance tout de suite, allez, je vais m'abonner à la salle, c'est bon, je suis sûr que je vais y aller tout le temps, il y a des frais d'inscription, il y a des équipements à acheter, et puis finalement, on ne tient pas dans la durée, on a acheté, on a dépensé pour rien, ça c'est dommage, on va y revenir. Et puis, ne pas se faire mal, ça c'est quand même essentiel, n'est-ce pas? Et peut-être qu'on va commencer par ne pas se blesser.
0: Gérald Kierzek, le docteur de l'émission.
3: Oui, et ça peut faire peur aussi quand on dit le mot sport, qu'on n'en a jamais fait.
4: Exactement, et je pense, vous allez le confirmer peut-être, qu'il faut faire la différence entre s'y mettre et s'y remettre.
0: Quelle est la différence?
3: Ah oui, alors s'y mettre, c'est qu'on part de zéro en fait. On n'a jamais fait de sport, on n'a jamais fait l'activité. Et c'est en ce sens que je dis que ça peut faire peur, même le mot en lui-même, pour des gens complètement sédentaires, qui n'ont pas d'activité physique. La sédentarité, c'est on est dans son canapé, on est assis au bureau, on n'a pas d'activité physique particulière, les muscles sont au repos.
0: Et puis là, le sport paraît
3: assez loin. Mais entre le sport et la sédentarité, il y a l'activité physique justement. Et je voudrais vraiment faire le distinguo. Et si on ne bouge pas du tout, le premier objectif, c'est peut-être déjà de se mettre à de l'activité physique. Là, de s'y mettre. Et puis après, on pourra se mettre au sport, c'est-à-dire, c'est l'étape d'après, avec une activité organisée, en club ou pas, avec des instruments ou pas. Mais l'activité physique, d'abord, ça coûte rien, donc ça doit plaire à Valère. C'est la marche, tout simplement. C'est prendre l'escalier plutôt que l'ascenseur. C'est faire du jardinage alors que j'en faisais pas. Vous voyez, c'est ces petites choses qui vont mettre le corps en mouvement.
0: Et si jamais vous bossez pas loin, il y a d'aller à pied.
3: Ouais, descendre
0: déjà.
3: Une station de bus ou une station de métro quand il y a le métro,
0: voilà.
3: Ou pas prendre la voiture pour aller chercher le pain, ben on va prendre un petit peu plus de temps et on va marcher. C'est sortir son chien le matin, c'est tout ce qui va faire mettre en mouvement le corps et bouger le corps. Et puis quand on a déjà fait du sport, on peut s'y remettre et là il y a une mémoire musculaire. C'est ça qui est intéressant.
0: Ah.
3: Le corps, il a pas tout oublié.
4: Mais à partir de quand on doit aller voir un médecin justement, faire une consultation pour s'assurer qu'on va pas se faire mal parce que c'est un enjeu.
3: Vous voulez un âge magique ?
0: Oui.
3: Et il y en a pas.
0: Oh.
3: Il y a pas.
0: Non, il nous fait pas... des promesses.
3: Mais non, mais il n'y a pas d'âge magique en disant, alors oui, bien sûr, 35-40 ans, on se dit qu'avant 35-40 ans, si vous n'avez pas d'antécédents, pas de problème de santé, bah vous pouvez vous remettre sans problème ou vous mettre au sport sans problème, progressivement, évidemment. Et après 35-40 ans, c'est bien de passer par la case médecin, il fera un petit check-up, il prendra la tension, on en parlera d'ailleurs du check-up. Et puis moi, à mon avis, il y a un examen qui est clé au-delà de 50 ans. Si vous êtes sédentaire, vous ne bougez pas avant de vous remettre au sport, c'est le coroscanner. Ça, c'est un nouvel examen. Enfin, un scanner des artères coronaires. Un scanner du cœur qui montre l'état de vos artères. Vous savez, avant, vous vous êtes pédalé sur une bicyclette.
0: Oui.
3: Ce qu'on appelait l'épreuve d'effort
4: ça
3: pour vérifier la tolérance de votre cœur. Oui, mais là, c'est un examen, c'est un scanner. Mm. Vous n'avez pas besoin de pédaler et ça permet de voir l'état de vos artères coronaires. Et franchement, ça, c'est un examen, il faut y penser.
0: Donc, pas de culpabilité. Vous ne vous y êtes jamais mis. C'est pas grave. Il n'y a pas d'âge pour commencer. Et puis, on fait un petit bilan quand même avant d'y aller. Dans un instant, on va surtout vous dire comment payer moins cher quand on veut se remettre ou se mettre au sport. Et ça, comptez sur Valère Coréard pour avoir des bons plans. On va parler aussi d'un partenariat Septembre Bouge avec vous, Aude Razzo. Beaucoup plus tard dans l'émission, Gérald Kierzek, notre médecin, l'a dit. Il vous dira aussi comment faire le fameux gros check-up santé de la rentrée. Ça, c'est aussi très important. Mais pour l'heure, nous allons écouter un peu de musique. Edwin Collins, A Girl Like You. Je ne suis pas bilingue, ça s'entend. Sur votre radio, ici. Bienvenue dans On vous doit bien ça, votre nouveau rendez-vous.

0: Like You sur votre radio. Ici, bienvenue. Vous êtes au plein cœur de votre rendez-vous.
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0: On vous doit bien ça sur Ici. J'aime bien marcher sur la voie des autres. Pardon. On est très heureux de vous retrouver tous les jours entre 12h et 13h sur votre radio. Ici, on vous doit bien ça. Vous l'avez compris, c'est votre nouveau rendez-vous. Je suis avec Audra Zo, notre médecin Gérald Kierzek, Elsa Wolinski et Valère Coréard. Nous étions en train de parler sport, les bonnes résolutions. Vous connaissez, à la rentrée, on a envie de faire du sport, on a envie de s'y mettre, de s'y remettre. Ça coûte quand même un peu de sous,
2: ouais,
0: cette affaire. Alors, on fait comment pour ne pas trop en dépenser, Valère Coréard, monsieur Bonplan?
2: Peut-être on s'emballe pas dès le départ, c'est-à-dire on s'inscrit pas à la salle de sport immédiatement en s'engageant pendant un an.
3: Oui, genre moi, par exemple.
2: Voilà.
0: Mais pas vous êtes beaucoup dans l'engagement. Et
3: toujours,
0: voilà
3: toujours. Mais surtout dans des salles où je vois sur les réseaux, je me dis, oh, je vais aller dans celle-là, oh, celle-là. Et puis pas du tout, c'est hyper loin de chez moi, donc j'y vais pas.
2: Faites une séance d'essai, ça vous permet déjà de voir un petit peu.
0: C'est très bien ça.
2: Vérifiez bien vos disponibilités aussi tout au long de l'année. Si c'est compliqué aujourd'hui, c'est impossible en novembre. Faut se dire ça, parce que c'était pas mal, non? J'avais écrit ça.
0: Alors là, une épitaphe, quasiment.
2: Je sais pas ce que c'est. Profitez des forums des associations pour y voir clair. Et là, il va y avoir les forums des associations d'ici fin septembre avec toutes les offres des clubs, les aides municipales, etc. Et les aides, justement, regardez la commune, le département, la région, la CAF, hein, il faut creuser un peu, mais vous pouvez avoir des aides pour faire du sport. Et il y a d'ailleurs aussi le passeport et septembre bouge. Hein,
4: oui, c'est les deux vrais bons plans sport, là, effectivement, pour le mois de septembre. Alors, passe sport, c'est en deux mots, hein, je précise.
5: Ah oui, c'est pas votre passeport pour aller à l'étranger.
3: Mais qu'est-ce que c'est, Aude?
4: En fait, c'est les familles qui sont concernées vont recevoir un mail, ça va être là dans une dizaine de jours, quelque chose comme ça. 50 euros pour un enfant de 6 à 17 ans pour s'inscrire dans un club de sport, c'est quand même pas mal.
0: Ah oui.
4: Il y a des critères, notamment des critères de revenus pour y avoir droit. Donc, c'est vrai qu'il faut faire attention, il faut vérifier avant.
0: Et d'ailleurs, on a la chance de recevoir à 13h sur votre radio ici la ministre des Sports, Marina Ferrari, qui nous en touchera du coup deux mots.
4: Elle va nous expliquer ça, je pense en détail. Et puis, il y a Septembre Bouge, je vous l'avais dit, Valère, on est partenaire, notre radio ici, de cette opération. J'ai regardé, je suis allée voir sur le site, il y a 150 séances sur Internet de yoga, de gym, de pilates, de fitness, de renforcement musculaire. C'est gratuit, tout le mois de septembre, avec des coachs certifiés. C'est en ligne, vous pouvez le faire chez vous.
0: C'est pas mal justement pour tester un sport, voir si on y adhère, puis s'inscrire à la salle de sport ou dans un cours collectif.
2: Exactement.
0: C'est pas mal ça, ça fait une
4: Le portail, je vous donne le nom du portail, vous allez regarder, c'est VitalFit.
0: VitalFit.
2: Bon, une fois que vous avez choisi l'activité sportive que vous souhaitez suivre tout au long de l'année, que ce soit foot, tennis, escrime, golf, ce que vous voulez, il y a la question des équipements. D'accord? Et ça, c'est important.
0: Cher.
2: Exactement. Donc, première chose, regardez du côté des rayons conditionnés. Par exemple, Décathlon en a un maintenant. Il y a une offre en ligne. D'ailleurs, j'ai vérifié ça tout à l'heure. Il y a aussi Intersport. C'est-à-dire, c'est des parties rayons d'occasion. Mais.
5: Reconditionné.
2: Exactement. Donc, c'est clean, c'est propre, c'est remis en état si c'est nécessaire. Et les prix sont 30, 40, 50% moins chers. Vous avez aussi des plateformes spécialisées sur le matériel de sport d'occasion. Et je pense à Sported. Ou Campsider, là c'est plutôt sur le tout ce qui est à l'extérieur, mais c'est pareil, l'occasion, il y a un gisement qui est incroyable. Alors bien sûr, ensuite vous avez les Vinted, le Bon Coin et j'en passe, mais comme d'habitude, je vais le répéter un peu à l'envi toute l'année, toute la saison, si du moins je reste ici toute la saison, on sait jamais. c'est que l'occasion, c'est un beau gisement. Et puis, il y a les bourses au matériel sportif. Et ça, c'est un petit peu partout en France.
0: D'accord.
2: Vous avez des bourses qui sont organisées par les clubs, les communes. Tapez bourse au matériel sportif plus le nom de votre ville et il y a une chance peut-être sur 4 ou 5 que vous en ayez une près de chez vous. Et ça, c'est un bon plan. Et puis les vide-greniers, c'est encore la saison des vide-greniers.
0: Oui. Enfin, bon, est-ce qu'on a envie d'avoir une vieille raquette qui a été utilisée pendant 50 ans avant nous?
2: C'est une très bonne remarque.
0: Avec un vieux maillage.
2: Non, pas une vieille raquette, vous avez raison. Mais une petite raquette d'occasion pour la petite de 3-4 ans qui va commencer.
0: Pour les enfants, ça c'est pas mal.
2: Exactement. L'équitation, ça coûte une fortune. Je crois que c'est le troisième sport pratiqué en France. Bon, ben voilà, c'est pareil. Comment on appelle ça, ce qu'on met sur la tête là?
0: Une bombe.
2: Exactement.
0: Et un poney d'occasion.
2: Ça va. Voilà. Et un poney d'occasion.
0: Et un poney d'occasion sur le Bon Coin. Oui, Gérald.
5: Il faut pas trop lésiner sur les chaussures, parce que les chaussures c'est hyper important. Je pense aux gens qui vont se remettre au jogging, etc. Prendre des chaussures usagées, justement, ça peut poser problème. Il y a des chaussures maintenant pas chères, des grandes chaînes de magasins qui font des très bonnes chaussures qui vont maintenir le pied et surtout qui vont avoir une semelle adaptée. Vous savez, on n'est pas tous pareils. Quand on a un pied qui va plutôt à l'intérieur ou à l'extérieur, il faut une chaussure qui compense. Si elle est d'occasion, malheureusement, l'amorti est moins bon et elle n'est pas forcément
1: soyons
5: adaptée.
1: Soyons sérieux sur les chaussures. Vous êtes sportif, je le sens, Valère Coréard, monsieur Bonpland.
2: Ouais, j'aime bien le sport, c'est vrai.
1: Ouais, qu'est-ce que vous faites comme sport?
2: Du tennis.
1: Oh là là, c'est si chic.
2: Très longtemps.
1: On parlera peut-être du padel tout à l'heure. Je ne veux plus en entendre parler, sachez-le.
4: Ah non.
1: J'ai l'impression que toute la France fait du padel. Ça m'agace.
2: Ça, c'est ceux qui ne savent pas bien jouer au tennis.
1: Et voilà.
5: Tout de suite, bien sûr. Mais le padel, il faut expliquer ce que c'est. Ça se joue à 4 et c'est avec une petite raquette plus grosse. Et puis on tape et on peut taper sur les murs.
1: Laissez-nous tranquilles. Nous, avec Aude, on fait du foot.
4: On fait du foot, c'est très bien le foot.
1: Oui, c'est très bien. Ça, c'est un vrai sport.
4: Voilà.
1: Allez, dans un instant, on va continuer à vous parler sport. On vous parlera check-up santé. Il y a Elsa Wolinski aussi qui vous dira qu'il y en a un petit peu marre de cette injonction aussi à faire du sport. Et en plus, en particulier après 50 ans. Mais pour l'heure, nous écoutons Marine, une participante de la Star Academy qui nous chante Escroc. Tiens, c'est pour vous ça, Aude Razon.
4: Oh,
1: Madame Anti-Escroquerie, pour Diamantier Arnaque.

0: douce voix de Marine sur votre radio. Ici Escroc dans On vous doit bien ça.
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0: On vous doit bien ça. Il est midi 24 sur votre radio Ici. On est en plein cœur de votre nouveau rendez-vous quotidien sur votre radio Ici. On parle sport aujourd'hui, on parle bon plan, comment payer moins cher nos abonnements, comment s'y mettre ou s'y remettre. On parlera de check-up santé avec notre médecin Gérald Kierzek. Et puis cette injonction aussi à faire du sport. Oh là là, on va essayer de déculpabiliser un petit peu hein, sur votre antenne, sur votre radio Ici. Et puis vous êtes très très nombreuses et nombreux à réagir au 0810 055 056. C'est notre numéro WhatsApp, c'est gratuit, je le rappelle. Et il y a Cécile qui nous a écrit un texto, parce que vous pouvez écrire des textos, envoyer des messages vocaux, nous appeler. Elle nous demande, elle vous demande, docteur Kierzek, à partir de quel âge on met les enfants au sport? Très bonne question. Merci Cécile.
2: Il n'y a pas d'âge unique, mais globalement, avant 5 ans, c'est pas tellement du sport, c'est de l'activité physique. L'activité physique libre, finalement, c'est de l'éveil corporel, donc c'est bouger. Les recommandations, d'ailleurs, c'est avant 5 ans, il faut 3 heures d'activité physique par jour pour les boutchous de moins de 5 ans.
0: C'est beaucoup.
2: Donc c'est important de les faire bouger, et ça veut dire...
3: Ils se débrouillent tout seuls, en général. Hein,
0: les vôtres, Valère Correa.
2: Non, mais ça veut dire que les écrans, par exemple, bah, c'est pas une activité physique, vous voyez. Enfin, alors, je ferme la parenthèse.
0: Non, et c'est une parenthèse importante, ça sera l'objet d'une grande émission qu'on fera, hein, parce que ça concerne quand même beaucoup de gens, enfants et adultes.
2: Donc, il faut qu'ils bougent. Dès la marche, ils vont bouger. Souvent, ils vont bouger tout seuls. Il faut faire attention, bien sûr, les surveiller, comme le lait sur le feu, etc. Il y a les baby sports qui existent, le baby judo, le baby foot, ça existe. Hein, c'est à partir de 2-3 ans.
0: Mais le baby foot, c'est pas le petit truc au PMU. On prend son enfant, on le met dedans.
2: Non, mais ce sont des activités qui sont un peu structurées, qui peuvent permettre déjà d'être un peu en équipe. Et les sports structurés dans un club, c'est au-delà de 6 ans, quoi. Pas avant.
0: On continue de parler sport sur votre radio Ici. On accueille un auditeur qui est un grand sportif, on peut le dire. Bienvenue à vous, cher Sébastien. Bonjour.
4: Bonjour Enora, bonjour Aude, bonjour Valère, bonjour Gérald, et j'espère que je n'oublie personne.
0: Non, la pauvre.
3: Bonjour Sébastien.
4: Il n'y a pas d'exemple.
0: Merci de nous écouter, cher Sébastien. Vous habitez dans le Cantal, c'est ça, je crois?
4: Oui. C'est exact, oui.
0: Eh bien, nous saluons de tout notre cœur ici Besançon qui font un travail formidable. Alors vous êtes un grand sportif. Racontez-nous tout ça.
4: Bah, disons que j'aime beaucoup le sport sous toutes ses formes, téléspectateurs, spectateurs et acteurs.
0: Oui.
4: J'ai toujours pratiqué beaucoup de sports différents en essayant de faire en sorte que ça ne vienne pas non plus trop phagocyter la vie de famille. Donc je pense que de ce côté-là, j'ai trouvé un bon équilibre.
0: Ah bah attendez, je lis que vous avez fait l'ascension du Mont Blanc et du Kilimandjaro. Mais attendez, c'est complètement fou. Non mais attendez.
4: J'ai 12 Mont Blanc à mon actif, un Kilimandjaro.
0: Oh là là.
2: Moi aussi, mais c'est la crème dessert.
4: Non mais, c'est un sport aussi, hein.
0: Oui, c'est une sorte de sport. Non mais attendez, c'est très impressionnant.
4: Je me suis amusé à faire le tour du Mont Blanc en courant avant que ça devienne une course internationale. Et à l'époque où c'était très mal vu, je me faisais copieusement engueuler par les gardiens de refuge qui me disaient la montagne, c'est pas un terrain de jeu, etc.
0: Bon, en tout cas, vous êtes un très très grand sportif. Pardonnez-moi de vous couper, je vois 5-6 heures par semaine. Alors, quelle est la question que vous voulez nous poser, cher Sébastien?
4: Ben, je voulais demander au docteur Kierzek, bien qu'il ne soit pas ni cardiologue, ni psychologue, ni
3: c'est bien de le rappeler.
2: Les urgentistes ont fait un peu tout. Hein.
4: Attendez, docteur, vous êtes bien plus que ça, puisque vous êtes l'oreille de vos patients et puis vous devez être polyvalent. Moi, il y avait deux questions, si j'ai le temps de les poser les deux.
0: Ouais,
4: la première, c'est que j'ai eu besoin très tôt de pratiquer le sport de manière très intensive. Comme vous disiez, avec des ultra-trails qui n'existaient pas, je m'amusais à auto-organiser des randos de plus de 100 km en moins de 24 heures. Mon record est de 140, c'est rien d'extraordinaire parce qu'il se fait beaucoup mieux maintenant. Et je voulais savoir, selon vous, docteur, ce qui poussait certaines personnes comme moi à vraiment se dépasser jusqu'à parfois l'épuisement pour atteindre la plénitude, pour atteindre ce besoin de bien-être à la fois physique.
0: Là, mon cher Sébastien, on est quasiment sur de l'ordre de l'addiction, là.
2: Exactement,
0: si tu me permets, docteur.
2: C'est une addiction. C'est-à-dire, quand on fait du sport, il y a un état de bien-être. C'est ce qu'on appelle les endorphines. On sécrète une espèce de morphine naturelle. Et en fait, le cerveau va s'y habituer, va prendre plaisir, va avoir cette récompense-là. Et donc, on tombe dans une addiction au sport. Et il ne faut pas tomber dans cette addiction au sport. C'est-à-dire, il faut trouver le moment moment de plaisir, mais sans être dans la bigorexie, c'est le nom un peu savant de l'addiction au sport, où on a besoin de sa dose tous les jours. Et moi, je dis très souvent, le sport, c'est bien. L'activité physique, déjà, c'est déjà bien de bouger, mais 2-3 fois par semaine, il faut que le corps se repose aussi.
0: Bah voilà, merci beaucoup. En tout cas, cher Sébastien, faites comme lui, hein, faites comme nos chers auditeurs. Appelez-nous 0810 055 056. Vous avez un problème ? On a quelques réponses. On va passer à notre jeu. Tout au long de l'année, je booste votre pouvoir d'achat. On vous doit bien ça sur votre radio. Ici, 200 euros, là, tout de suite, dans votre poche, à dépenser dans une grande enseigne pour faire vos courses. Et vu que c'est la rentrée, pour vous alléger un peu, il y aura 2 gagnants par jour. Mais là, nous recevons la première gagnante. Elle s'appelle Angèle. Bonjour Angèle.
5: Bonjour Enora.
0: Comment allez-vous, chère Angèle ?
5: Ben, je vais bien, merci. Je me suis cassé le pied, alors donc le sport, pour le moment, c'est un petit peu en stand-by.
0: Bon, nous vous souhaitons un prompt rétablissement. Voilà. On espère surtout que vous ne souffrez pas trop, Angèle. Vous appelez d'Antibes, crois, dans la région des Alpes-Maritimes.
5: Oui,
0: très belle région. Donc vous nous écoutez évidemment sur Ici Azur, à qui on fait un petit coucou.
5: Exactement.
0: Vous êtes conseillère
5: en voiture et à la maison.
0: C'est exactement là où il faut nous écouter. On est très très content, en tout cas, de vous les donner, ces 200 euros.
5: Bravo. Oui. Merci beaucoup. Merci, je suis ravie pour la rentrée des classes.
0: Bah oui, ça aide un peu quand même. Ça aide un peu. Faites comme Angèle. 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Dans un instant, on revient avec plein de bons conseils à vous prodiguer. Un check-up santé, pas d'injonction au sport, pas de pression. Mais tout de suite, les infos de votre région sur ici.

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1: Il est 12h33 sur votre radio, ICI, bienvenue dans votre nouveau rendez-vous. Ça s'appelle « On vous doit bien ça ». Ici, on vous parle bon plan, vie quotidienne, arnaque à éviter, santé, avec notamment notre docteur Kirzek qui parlera du gros check-up de rentrée qu'on devrait faire, en tout cas, je crois. Bienvenue à vous, nous sommes ensemble jusqu'à 13h. Je suis Enora Malagré, il y a aussi Aude Razo avec nous, Elsa Wolinski, qui nous parlera de l'injonction à faire du sport, surtout quand on est une femme après 50 ans. C'est pénible tout ça. Et puis mon chouchou, Valère Correa, monsieur, bon plan. Et puis pour l'heure, on va répondre à un vocal d'un auditeur. Il nous a appelé, ou elle nous a appelé au 0810 055 056.
3: Oui, bonjour l'équipe. Je crois que j'ai fait une petite bêtise. J'ai reçu un mail me demandant de renouveler ma carte vitale. J'ai cliqué sur lien et j'ai payé. Malheureusement, je ne sais pas trop quoi faire. Est-ce que vous auriez une solution ou des choses à pouvoir me conseiller ? Parce que je crois que j'ai fait une grosse bêtise en faisant ça. Merci beaucoup.
1: Mais merci à vous, surtout, chère Mélodie, de nous alerter, parce que je crois que nous, avec Elsa Wolinski, on aurait pu tomber dans le panneau. Donc, faites comme notre auditrice, hein, alertez-nous, 0810 055 056, et puis réagissez évidemment en direct. On est ensemble jusqu'à 13h. Aude Razo, Madame Montiarnac, c'est complètement pour vous. On vous écoute avec attention.
4: Alors, déjà, sur le côté bêtise, je précise que beaucoup l'ont faite, cette bêtise.
1: Parce
4: qu'on parlait de déculpabiliser. On parlait de déculpabiliser tout à l'heure sur le sport, on peut déculpabiliser. Je disais aussi sur les arnaques, j'ai pas mal d'auditeurs qui m'écrivent, qui me disent « Oh là là, j'ai tellement honte, je suis stupide, j'ai cliqué, mais quel imbécile, etc. » Non, franchement, il y a plein de gens qui font les mêmes bêtises que vous, c'est juste qu'eux, ils n'en parlent pas.
1: C'est ça, la grosse différence. Merci à notre courageuse auditrice.
4: Voilà, effectivement, c'est bien d'en parler. Bon, déjà, petite mise au point avant de parler solution, une carte vitale, ça ne se renouvelle pas. La petite carte que vous avez dans le portefeuille, la petite carte verte, elle est valable. Il n'y a pas besoin de la renouveler jamais. Donc si vous recevez un mail qui vous dit « Il faut renouveler votre carte vitale », c'est une arnaque.
5: Mais moi, je vous assure que je pensais qu'il fallait la renouveler.
4: Ben non, mais vous avez déjà renouvelé une carte vitale.
5: Bah non, mais j'ai l'impression.
1: Je me dis, quand on la perd.
4: Mais vous faites une demande.
1: Ah oui,
5: voilà,
1: on la renouvelle pas.
4: Mais si vous recevez un mail non sollicité sur il faut renouveler votre carte vitale.
1: Docteur Kirzek.
6: Par contre, elle se met à jour à la pharmacie, dans un guichet sécu, à l'hôpital. Il y a des petites bandes pour la mettre à jour.
1: C'est nous qui faisons la démarche.
4: Pas sur Internet, attention. Et donc, évidemment, le point important, c'est de ne pas payer. Évidemment. Donc, sur les solutions.
1: Oui.
4: Première chose à faire, si on a cliqué et qu'on a payé, on appelle la banque tout de suite, là, maintenant, avant de nous appeler nous. Parce que c'est quand même très très urgent. Parce que ça veut dire que certes, vous avez payé peut-être 1 euro pour soi-disant renouveler votre carte vitale, mais vous avez surtout donné votre carte bleue
1: à quelqu'un
4: qui est très malhonnête. Donc on appelle la banque tout de suite pour savoir quelle marche à suivre. Deuxième chose, rapidement, souvent, il y a la deuxième bêtise qui va avec, c'est que vous avez donné des fois vos identifiants sécu, vous avez donné votre mot de passe, etc. Donc, on va sur son espace de la sécu, Amélie, vous connaissez, et puis on change le mot de passe pour être sûr.
1: Très bien, merci Aude Razo, notre madame Montiarnac. Ça, vraiment, c'est très utile. On va écouter, pardon, j'adore Stéphane Echer, excusez-moi. Pas d'amis comme toi, Elsa Wolinski. Parce qu'on va l'écouter dans un instant, il nous parlera des injonctions au sport après 50 ans.

0: Pas d'amis comme toi, Stéphane Echer sur votre radio, ici. 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
0: On vous doit bien ça, c'est votre nouveau rendez-vous tous les midis entre midi et 13h sur votre radio. Ici, nous sommes au cœur d'une grande émission autour du sport. Et on va parler avec vous, ma chère Elsa Wolinski, de cette injonction qu'on a à faire forcément du sport après 50
2: Mais
0: ans.
2: Oui,
0: comment on le vit tout ça, ma Elsa ?
2: Mais oui, moi j'ai un petit coup de gueule ce matin à pousser, parce que quand même, depuis quelques années, je vois apparaître, surtout sur les réseaux sociaux, une nouvelle injonction faite aux femmes, et bizarrement, beaucoup moins aux hommes. Mm-hmm. Oui, Valère.
3: J'écoute un peu.
2: Effectivement, il faut absolument faire du sport et de plus en plus tôt. Maintenant, je vois même des femmes de 35 ans s'y mettre, ce qui est très bien évidemment, mais qui ont en même temps une espèce de panique anticipée, ce qu'elles ne devraient pas évidemment ressentir. Parce qu'il faudrait être dynamique, tonique, mince évidemment si possible, surtout musclé. Alors évidemment, je comprends, le sport c'est très bon pour le corps, pour la tête, ça aide à vieillir, être en meilleure santé bien sûr, mais ce qui m'agace c'est qu'il y a quand même quelque chose, j'en bafouille d'ailleurs tellement ça m'agace, c'est que c'est bon pour nous, mais c'est pas la peine de nous culpabiliser en permanence.
0: Tellement d'accord.
2: Évidemment, il faut en faire, mais il faut pas que ça soit une nouvelle contrainte. À partir de 40 ans, on vous explique qu'on perd du muscle et que, évidemment, à la ménopause, avec la baisse des œstrogènes, on perd aussi plus facilement en densité osseuse, Gérald. Donc, il faut faire de la musculation. Très bien, on fait de la musculation. Ensuite, on vous dit qu'on va perdre que vous l'avez dit tout à l'heure, d'ailleurs, Gérald, qu'on perd
3: la souplesse.
2: C'est évidemment, on perd la souplesse. Alors là, on vous dit qu'il faut faire du yoga pour l'équilibre, la posture. Évidemment, pour se détendre aussi. Très bien. Donc, musculation, yoga. Ensuite, on vous dit pour le pilate, pour les muscles profonds, le dos, le périnée, les abdos. Oh. On en a musculation, yoga, pilate. Maintenant, on se dit, on est tranquille. Pas du tout, maintenant,
0: ruiné,
2: c'est la base du lagri. Est-ce que vous savez
0: quoi
2: c'est le lagri?
0: C'est quoi?
2: Alors, ça ressemble un peu au pilates, mais c'est sur une machine avec des ressorts, sauf que c'est beaucoup, beaucoup, beaucoup plus dur. Et moi, j'ai eu l'impression de voir ma vie défiler.
0: Je vous testé, Elsa Wolinski.
2: Alors, moi, ce que j'avais envie de vous dire ce matin, c'est très bien de faire du sport. Évidemment, c'est bien pour la tête, pour la santé. Mais ne vous culpabilisez pas. Vous avez aussi le droit d'avoir la flemme.
0: Ouais.
2: N'est-ce pas, Gérald? On a le droit d'avoir la flemme.
0: Ah, bravo!
3: Oui.
0: Bravo,
3: non, mais vous avez totalement raison. Alors, au-delà du sport, parce que sport, ça fait athlète et ça fait un peu
2: mais
3: inaccessible.
2: Oui, c'est
3: vraiment l'activité physique, c'est de bouger. Il n'y a rien de plus puissant que l'activité physique pour ralentir le vieillissement, pour se sentir mieux dans sa tête, dans son corps. Donc l'activité physique, bouger, c'est important. Mais il y a une autre chose qui est capitale, c'est le plaisir. Et quand vous décrivez l'instrument, on a l'impression que c'est de la torture,
2: oui,
3: etc. Il faut trouver du plaisir. Il faut trouver du plaisir pour d'abord avoir de la régularité, Valère en parlait, pour tenir sur le long terme. Et puis, on peut le faire aussi avec des copains, des copines.
0: Et
3: ça apporte du plaisir
0: aussi.
3: Trouver
0: quelque chose qui
3: L'idée,
0: vous ressemble.
3: C'est pas de la torture, vraiment.
0: Trouver quelque chose de joyeux, vous avez envie
3: Exactement.
0: D'y aller le matin ou le soir ou au boulot entre midi et deux. Moi, j'aime bien faire de la danse. J'ai l'impression d'être Beyoncé, du coup, alors
2: moi
0: que
2: aussi
0: pas du
2: faire
0: tout.
2: La danse.
0: Mais c'est chouette.
3: Et alors moi, j'aime pas du tout la danse, donc
0: ça,
3: je fais autre chose.
0: Ça... Non, mais cette injonction au sport, c'est aussi le cachet des hommes, Valère. Alors, vous faites beaucoup plus jeune, mais on peut le dire. Vous venez d'avoir 50 ans.
4: Ouais, mais
0: joyeux
4: c'est...
0: Vous l'avez aussi un peu, j'imagine.
4: Mais j'étais en train de me dire, alors on l'a en tant qu'homme, mais je me disais, finalement, il vaut mieux ce type d'injonction qu'une autre. Alors oui, c'est un peu pénible parce que j'entends tout ce que Elsa vient de dire, mais je trouve que cette injonction allait mieux qu'à d'autres époques où il y avait d'autres types d'injonctions. Mmh. Par exemple, il fallait savoir pas dormir pendant 3 jours, faire des fêtes incroyables, où on nous disait il faut savoir s'amuser comme ci, comme ça.
0: C'est
4: vrai que le sport touche beaucoup les jeunes d'ailleurs,
0: ouais.
4: Et je me demande si c'est pas un moindre mal.
0: Oui, c'est sûr que c'est mieux, mais enfin, il faut que ça soit, comme dit Elsa, dans le plaisir. Vraiment. Et Gérald, alors, cette histoire de ménopause, pardon, je m'arrête un peu de ce qu'on... Non, mais ça m'interpelle. Quel type de sport on peut faire quand on a une ménopause qui débarque dans notre vie? On fera évidemment une grande émission sur la ménopause.
3: Hein. Ménopause ou pas ménopause, quand on vieillit, il faut qu'on se mette à bouger, ça c'est clair.
0: Ouais. Donc,
3: on va marcher, on va faire des activités qui nous apportent du plaisir, on va faire du jardinage, on va faire... Mais ça paraît bête, mais du ménage, ça fait bouger les muscles par rapport à une activité qui est sédentaire. Et puis après, il n'y a pas de sport indiqué ou contre-indiqué à la ménopause. Alors évidemment, si vous commencez à avoir des problèmes articulaires, il y a des sports qu'il va falloir éviter. Le jogging, parce que c'est des sports à impact, donc ça va taper, ça fait mal au dos.
0: Mm-hmm.
3: Mais je disais en début d'émission, il y a 3 composantes importantes. Il faut faire travailler le cœur, il faut faire travailler les muscles, il faut se muscler, parce qu'on perd du muscle à la ménopause ou à l'andropause d'ailleurs. Et il faut jouer sur la souplesse articulaire. Et en fait, il faut trouver soit une activité qui combine les trois, soit plusieurs activités qui vont nous faire travailler ces trois choses.
2: C'est mais pas marcher, si simple.
3: Elsa, vous êtes venue comment aujourd'hui?
2: Je suis venue en métro, j'ai marché.
3: Mais vous, oui, mais en métro, vous avez marché. Vous, ouais. Si vous avez pris les escaliers et pas l'escalator, vous avez marché.
2: Non, je prends
3: je sais que vous venez en vélo, qu'Enora vient en vélo. Si
0: oui,
3: le vélo,
0: alors,
3: c'est de l'activité physique.
0: Bon, moi, je vais pas vous mentir, c'est un vélo électrique.
3: Oui, mais le vélo électrique...
0: C'est ça, déjà ça.
3: Mais oui, c'est déjà ça, parce que ça travaille la coordination, ça travaille l'équilibre, c'est toujours mieux que de prendre la voiture, par
0: alors,
3: exemple.
0: Alors, on va continuer à parler santé sur notre antenne, hein, sur votre radio ici, où Gérald Kirzek, notre docteur, nous parlera gros check-up de rentrée. Pour le moment, une petite pause. Breakfast in America, Super Trump sur votre radio ici dans On vous doit bien ça.

0: Supertramp, Breakfast in America sur votre radio ici.
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0: Midi 47, c'est votre nouveau rendez-vous quotidien. On vous doit bien ça sur votre radio. Ici, on a beaucoup, beaucoup parlé sport, mais ça a beaucoup, beaucoup réagi au 0810 055 056. On accueillera d'ailleurs un auditeur dans quelques instants. Mais pour l'heure, le docteur Gérald Kirzek va nous parler du fameux gros check-up de rentrée. Check-up santé, j'entends. Il faut le faire. Comment on le fait? Qu'est-ce qu'on y met dedans, monsieur?
3: Bah, il est gros, il est petit, il est inexistant pour beaucoup, hein, parce que...
0: J'en ai jamais fait, je vous dis la vérité.
3: Qui a fait un check-up, un contrôle technique?
0: Ah bah Valère Correa, évidemment, comme
4: par tous les six mois, j'étais en train de me dire, j'en ai un énorme affaire.
3: Mais parce que t'es hypochondriaque.
4: Bah, non, j'ai peur.
3: Bah oui, c'est pas vrai. Sa voiture, en fait, il y a un contrôle technique tous les deux ans, c'est la même idée, en fait, avec le check-up, c'est de pouvoir, et alors, c'est à la rentrée, parce que c'est bien, on redémarre, on a passé l'été, il y a peut-être eu des petites choses qui allaient pas bien, on s'est remis à l'activité physique, justement, ou au sport, on a vu, une petite douleur, on s'est dit, bah tiens, le moment de la rentrée, c'est le bon moment pour faire son check-up. Avec qui on le fait, où on le fait, le premier interlocuteur, la première personne, c'est le médecin traitant. Allez voir votre médecin traitant. Pareil pour les enfants, hein, parce que le check-up, c'est, de 7 mois, même avant, jusqu'à 77 ans et même après, c'est d'aller voir son médecin traitant, d'aller voir le pédiatre pour les enfants ou le médecin généraliste pour les adultes. Qu'est-ce qu'il va faire? Il va déjà vous interroger. La médecine, c'est discuter sur vos habitudes de vie. Alors, vous continuez à fumer, j'espère que vous avez arrêté. On va pouvoir cette année se mettre dans le sevrage tabagique. Il va contrôler votre poids, contrôler votre taille, contrôler votre tension artérielle, mettre un coup de stéthoscope pour vous ausculter, vous examiner. Et c'est ça qui est déjà la première étape du check-up. C'est la consultation et l'examen. Ensuite, il va faire le point sur les vaccins. Donc ça, c'est capital aussi, les vaccins, parce que les enfants, on y pense, hein, les vaccinations obligatoires, il y a les entrées à la crèche, puis à l'école, donc là, c'est contrôlé. Mais quand on a passé 18 ans, il n'y a plus aucun contrôle. Votre carnet de santé, je vous mets au défi, et nos auditeurs et auditrices aussi, je pense que vous n'avez plus votre carnet de santé. Ouais. Donc les vaccins tétanos, diphtérie, poliomyélite, qui sont des vaccins obligatoires, il y a des rappels à 25 ans, à 45 ans, à 65 ans.
0: Bon, je les ai tous loupés.
5: Mais 25 ans, je n'ai pas fait.
3: Hein. Et oui, et pour les plus de 65 ans, c'est tous les 10 ans, parce qu'on a un système immunitaire qui est moins solide, hein, qui vieillit. Voilà. Donc, c'est l'occasion aussi, la consultation chez le médecin traitant, de faire le point sur ces vaccins.
0: Pardon,
3: ça fait partie du check-up.
0: Le vaccin contre la grippe, ça fait partie du check-up,
3: ça,
0: ou pas du
3: ça
0: tout,
3: fait
0: c'est
3: partie
0: pas
3: des vaccins, mais pas des vaccins obligatoires, mais des vaccins recommandés. Et c'est là où ça va varier en fonction de votre âge, en fonction de vos habitudes de vie, vos habitudes professionnelles. Il y a le zona pour les plus de 65 ans. Si vous êtes à risque en situation d'obésité, par exemple, ou avec une maladie chronique, on va vous recommander effectivement la grippe. La campagne grippale, la vaccination antigrippale va démarrer en octobre. On a la chance d'avoir un vaccin qui est pris en charge pour les plus fragiles, les femmes enceintes, les plus de 65 ans et les personnes qui sont en situation d'obésité ou qui ont une maladie chronique. On en reparlera largement. Mais ce sont des vaccins, j'allais dire, sur mesure. Un check-up, l'idée, c'est de l'adapter. Il y a des choses qui vont être faites à tout le monde. Et puis après, on va personnaliser. Pareil, si je dépiste une petite hypertension artérielle, il y a peut-être des examens complémentaires. On va vous prescrire une prise de sang, etc. Et donc ça, c'est important de le faire en fonction de votre état, de vos antécédents, de votre âge.
0: Valère,
4: est-ce que
0: Correa.
4: Ça coûte cher tout ça? Parce que je me dis, dites donc, entre les vaccins, les prises de sang, le rendez-vous chez le médecin et j'en passe.
3: On a la chance d'être dans un pays qui s'appelle la France. Il y a la sécurité sociale. Votre consultation chez le médecin généraliste, elle est remboursée. Il y a des examens complémentaires, c'est remboursé. Les vaccins aussi sont pris en charge. De même que, et c'est le troisième pied du trépied, c'est le dépistage, les dépistages. En fonction, vous êtes une femme de plus de 50 ans, c'est la mammographie tous les deux ans. Vous êtes un homme ou une femme.
0: Ça,
3: Ben oui, les dépistages. Et le check-up, c'est l'occasion avec le médecin, tout ça lors de la consultation à 30 euros qui sera remboursée, de vous proposer, de vous orienter vers des dépistages systématiques, là aussi, qui sont pris en charge et qui sont gratuits. Mammographie, cancer du col de l'utérus, cancer du côlon, vous savez, pour les hommes et pour les femmes au-delà de 50 ans aussi. Et puis après, en fonction de vos antécédents, il y a des dépistages un peu particuliers, mais en fait tout ça c'est pris en charge par la sécurité sociale. La sécu qui vous propose même des bilans de santé, ça s'appelle pas check-up, mais ça s'appelle bilan de santé, vous recevez à la maison la proposition pour aller dans un centre de santé. Donc pas besoin de répondre à des centres de santé privés ou à des prises de sang qui sont payantes là aussi, qui vont vous proposer des dépistages. Déjà, faites la base avec votre médecin traitant, et lui c'est un peu le chef d'orchestre, il va vous coordonner la suite de la prise en charge. L'autre coordinateur de la santé bucco-dentaire, c'est le dentiste.
0: Ah oui.
3: Et puis il y a l'ophtalmo. Faut pas l'oublier. Ça fait partie. Ça fait partie du check-up.
0: Il me regarde en disant ça parce que je ne vais pas vous mentir. Je ne vois plus grand-chose. Merci beaucoup, Gérald Kierzek. C'est très important. Vous avez vu, on prend aussi soin de votre santé dans On vous doit bien ça, votre nouveau rendez-vous quotidien. Il nous reste quelques minutes ensemble et dans un instant, on accueillera un auditeur qui a une question à nous poser. Faites comme lui. 0810 055 056.
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0: 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Nous revoici sur les ondes de votre radio, ici dans On vous doit bien ça. On a parlé largement sport aujourd'hui, check-up, santé, injonction à faire du sport. Et on a une question d'un auditeur qui nous a appelé au 0810 055 056. Bonjour.
5: Bonjour à toute l'équipe.
0: Bonjour. Bonjour. Quelle jolie voix. Comment vous appelez-vous, cher monsieur ?
5: Bruno.
0: Ben bonjour Bruno, bienvenue.
5: Voilà, merci. Alors moi j'ai pas une question, j'ai juste un par rapport au sport.
0: Ouais.
5: J'ai eu la chance il y a quelque temps parce que bon je suis un peu ben voilà bon je vais pas détailler ma vie dans un camping j'ai rencontré quelqu'un.
0: Ouais.
5: Et en fait cette personne ne fait jamais de sport en salle.
0: Bon,
5: en fait lui
0: bien.
5: Il fait du sport avec son corps.
0: Mais c'est-à-dire
5: que il fait beaucoup de marche.
0: Oui.
5: Alors, il fait de la marche toujours avant de manger. Jamais après.

0: Et en fait, vous descendez, vous remontez, vous descendez,
1: oui.
0: vous remontez.
2: Des
0: et
2: pompes,
0: vous faites
2: quoi.
0: Deux, trois séries de 13 flexions. Mmh. Vous faites 1 minute 30 de repos entre chaque, chaque séance. Vous faites des pompes, c'est la même chose. Vous faites des tractions, c'est la même chose. Toujours avoir 1 minute 30 de repos entre chaque série de 10 ou 12 suivant. Suivant si on est capable de le faire. Bien
1: c'est
0: sûr.
1: Très très chouette ça, c'est vraiment d'utiliser tout ce qu'il y a dans votre environnement pour faire du sport. D'ailleurs je pense à Nordin Atap qui va rejoindre l'équipe, hein. On en parlera vendredi avec lui qui est un grand coach sportif et qui nous conseille surtout de prendre un banc. Il y a beaucoup aussi maintenant d'agrès je dirais dans les parcs, hein, partout, dans les petites
3: et ça coûte
1: grandes
3: rien.
1: Villes. Et là pour le coup Valère Correa, votre monsieur Bonplan sera ravi, ça coûte zéro.
2: La calisthénie c'est très à la mode, c'est-à-dire faire du corps
1: c'est
2: avec son propre poids. La calisthénie,
1: non
2: mais c'est le fait de faire du sport avec son propre corps, sans ustensiles, sans équipement, quoi. Et c'est super, c'est des pompes, c'est des burpees, c'est des squats. Je vous montrerai à l'occasion.
4: Les burpees, c'est horrible.
1: C'est quoi les burpees,
2: c'est génial, les burpees.
1: Déjà, le mot me donne pas
2: vous
1: du tout envie d'y aller.
2: Vous faites une pompe et puis vous rejetez vos jambes près de vos mains et puis vous vous levez, vous sautez.
1: Très bien. Écoutez, ça sera sans moi.
4: On vous regardera. Allez, on vous regardera.
2: Je vais en faire.
1: Je préfère aller déjeuner, là. On va, en tout cas, merci beaucoup à vous, Bruno. Faites comme lui. Appelez-nous au 0810-055-056. C'est le moment de donner un petit 200 euros, dis donc, à dépenser dans une grande enseigne pour vous aider pour la rentrée. On le fait deux fois dans l'émission. Voilà, ça fait 400 euros en tout parce que je sais compter, figurez-vous. C'est notre petite embellie de la rentrée sur votre radio. Ici, on accueille Frédéric de Saint-Gilles-Croix-de-Vie, pardon. Bonjour Frédéric.
5: Bonjour.
1: Oh, quelle voix enjouée, j'adore ça. Vous nous appelez d'où? De la Vendée, je viens de le dire.
5: Exactement.
1: On embrasse très fort. Ici, Loire-Océan, je passerai une tête d'ailleurs dans pas longtemps, chers collègues. Vous êtes assistante administrative, vous avez deux grandes filles, c'est ça?
5: Exactement.
1: Et vous vous êtes inscrite sur ici.fr.
5: Tout à fait.
1: Et bien vous avez gagné du coup 200 euros.
5: Bravo. Merci à tous.
1: C'est tellement chouette. On est très très content de pouvoir vous donner ces 200 euros à dépenser dans une grande enseigne. Merci beaucoup ma chère Frédéric d'avoir participé. Ça vous plaît l'émission? Vous passez un bon moment?
5: Génial. Bon, moi je ne suis pas très sportive non plus.
1: Moi non plus.
4: C'est pas grave.
1: Elsa Wolinski nous a dit il y a une minute que c'était pas grave,
4: non.
1: Qu'on n'avait pas à culpabiliser. On fait comme on peut et on fait bien ce qu'on veut. Je vous embrasse très fort Frédéric.
5: Merci. Belle journée
1: à vous. Je voudrais déjà vous dire au revoir. C'est fou, hein, ça passe à une vitesse folle. Mais on se retrouve demain, rassurez-vous, entre midi et 13h sur votre radio ici. Votre nouveau rendez-vous, ça s'appelle On vous doit bien ça. Je voudrais remercier Elsa Wolinski, Valère Coréard, Monsieur Bonplan, le grand docteur, l'imminent, le sachant, le docteur Gérald Kirzek, et puis ma chère Audrazo, Madame Anti-Arnaque, grâce à qui on a su qu'il fallait pas renouveler sa carte vitale.
4: Et non.
1: C'est une arnaque. Merci beaucoup à Céline pour la réalisation, à Gwen à la préparation, à Sadika au standard, et à Titouan, mon breton, à la technique.

0: Sister Sledge avec We Are Family. Et oui, c'est toute la famille d'ici, dès 5h, qui est là ce mercredi pour vous réveiller. Bonjour tout le monde, soyez les bienvenus.
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0: Bonjour Valentine.
2: Bonjour Louis, bonjour à tous.
0: On est mercredi 9 septembre et ce 9 septembre, figurez-vous que c'est la journée internationale du Sudoku. Le choix de la date, lui, c'est pas un hasard puisque nous sommes le 9e jour du 9e mois de l'année pour une grille de 9 cases sur 9. Alors ce matin avec Valentine, on cherche un auditeur qui...
2: Un adepte des Sudoku ou d'autres jeux de grille, hein, comme les mots croisés ou les mots fléchés.
0: Vous êtes plutôt, tiens, une petite grille de temps en temps ou plusieurs chaque jour. Racontez-le nous ce matin au 0810 055 056.
2: On parle aussi de votre budget à la station service. Essence ou diesel, les prix sont au plus haut. Pour certains, c'est même un mois de revenus dépensés à la pompe chaque année. Vos témoignages dès 5h.
0: Et pour vous accompagner jusqu'à 6h, Saveria au standard, Florent à la technique, Emeline à la rédaction en chef. Ici, dès 5h, ça commence maintenant.
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0: Mercredi 9 septembre, excellent réveil à l'écoute d'ici, il est 5h. Ici. 5h, le tour de l'actualité à vos côtés, Valentine, et à la une, le carburant toujours plus cher.
2: 2,10€ en moyenne le litre de sans-plomb 95E10, 2,27€ pour le diesel. Le trou dans le budget des Français se creuse encore. Pour 5 millions de ménages, c'est même selon l'INSEE, l'Institut National de la Statistique, un mois entier de revenus sur un an dépensé à la station-service, Jules de Kiss.
3: Saisir le pistolet de la pompe, remplir son réservoir en regardant le compteur défiler très vite. Odette en a l'habitude. Trajet domicile-travail, elle roule 100 km par jour.
4: J'ai fait un plein maximum tous les 10 jours. Je suis à 115€.
3: Le calcul est vite fait. 345€ par mois, plus de 4000€ par an avec les prix actuels. Odette fait donc partie de ces Françaises et Français qui sont entrés dans cette catégorie. Mettre en une année plus d'un mois de salaire dans son réservoir. Donc elle tente de tout optimiser.
4: Avant de partir du travail, j'ai regardé vers chez moi les prix, enfin, j'ai comparé 3-4 stations et effectivement on fait attention parce que bah oui, on est parents, on a deux enfants, puis on a deux voitures, on est obligé de se déplacer au travail et on n'a pas de possibilité de prendre des transports parce que bah, c'est pas aussi bien desservi, donc on est dépendant de la voiture.
3: Comme Odette, Sylvain n'a pas choisi cette pompe par hasard.
5: Parce que c'est la moins chère.
3: Il avale les kilomètres.
5: Je fais 25 000 en moyenne par an.
3: Alors, aujourd'hui est-il dans cette catégorie, un salaire par an de carburant?
5: Je préfère pas le calculer en fait.
3: Mais la réponse est oui, alors qu'il tente de faire baisser la facture.
5: Quand je peux, je prends le vélo au lieu de prendre la voiture.
3: Aujourd'hui donc, comme pour Odette et Sylvain, 5 millions de ménages consomment plus d'un salaire par an en carburant avec bien souvent cette idée de rogner ailleurs et souvent sur les loisirs. 5 millions de ménages dans ce cas, c'est deux fois plus qu'il y a 5 ans, estime l'INSEE.
2: Et les prix ne sont pas prêts de baisser. Avec la reprise des frappes au Moyen-Orient, le gouvernement reçoit donc aujourd'hui les distributeurs de carburant. Son téléphone grave danger ne l'a pas sauvé. Une femme de 40 ans a été retrouvée morte hier matin près de Toulouse. Son corps abandonné dans un garage en feu. Son ex-conjoint, à cause duquel la justice a fourni à la victime son téléphone d'alerte, a été découvert tout près, gravement blessé à la tête, un pistolet sur lui. Une enquête est ouverte pour assassinat.
0: Des mesures d'urgence pour les musées de France.
2: À mettre en place sans délai, précise la ministre de la Culture dans ce courrier. Catherine Pégard les encourage à renforcer une culture de la sûreté. Après le vol d'hier au musée Renoir de Cagnes-sur-Mer, en moins de 3 minutes, les deux cambrioleurs sont passés par une fenêtre et ont décroché les 4 toiles les plus précieuses du musée avant d'en abandonner 2 dans leur fuite. Nos cours d'eau à sec à l'issue d'un été caniculaire. Le niveau des rivières est au plus bas, Grégoire Lecalo, et celui des nappes phréatiques n'est pas beaucoup mieux.
6: 2 nappes d'eau souterraines sur 3 en France ont un niveau plus bas que la normale, constate l'organisme en charge de leur surveillance, le BRGM, Bureau de Recherche Géologique et Minière. Leur état est particulièrement préoccupant dans le Limousin, où les orages n'ont pas suffi, et dans le Grand Est, Jura et Plaine d'Alsace. Les nappes bretonnes et celles du Sud-Aquitaine sont également en déficit important. Pour autant, la situation au sous-sol est meilleure qu'en 2022, grâce aux pluies soutenues de février qui ont permis une recharge suffisante pour encaisser l'été. Ainsi, la Beauce et la d'Armagnac qui connaissent des remplissages satisfaisants, ce qui n'était pas le cas il y a 4 ans. En revanche, en surface, les cours d'eau atteignent des niveaux historiquement bas. L'Office français de la biodiversité compte plus de 1400 petits cours d'eau tout ou partie à sec, surtout en Bretagne, Pays de Loire, Aquitaine, Gard-Lozère et dans le centre et l'est. En Vendée et en Loire-Atlantique, par exemple, seuls 4 petits cours d'eau coulent encore et faiblement. Les pluies d'automne sont particulièrement attendues.
2: Un point de situation est justement prévu aujourd'hui par la ministre de la Transition écologique sur les bords de Loire à Orléans.
7: 5h04 autour du Paris Saint-Germain d'entrée sur la pelouse.
2: Le bal de la Ligue des Champions de foot ouvert hier par Lille, battu 3-2 par le Betis Séville. Les Parisiens, double tenant du titre, remettent leur couronne en jeu après des débuts, Julien Froment, inquiétants en championnat.
8: Le Paris Saint-Germain, candidat naturel à sa propre succession, oui, même si pour le capitaine Marquinhos, malgré l'expérience emmagasinée et le statut de grand favori, la route pour Madrid, où aura lieu la finale, n'est pas toute tracée.
9: C'est très difficile de gagner une déjà, gagner deux c'est encore plus, gagner trois c'est hyper difficile et très peu des équipes qui ont fait. Mais voilà, c'est une question d'ambition, de motivation, une question de philosophie. Si on veut gagner encore une fois, on doit être exigeant avec nous-mêmes.
8: L'exigence, c'est le mot qui est aussi revenu dans la bouche de l'entraîneur Luis Enrique. Son équipe a interdiction de se reposer sur ses acquis.
10: Le passé, c'est le passé. Il faut renouveler le carnet de conduite. Il faut renouveler chaque année. Il faut sortir de notre zone de confort. Et je suis prêt à chercher à contrôler ça, chercher à améliorer mon équipe et chercher à montrer à nos supporters qu'il faut se réinventer chaque jour.
8: Et le PSG va pouvoir redémarrer en douceur face à Bratislava, l'adversaire sur le papier le plus abordable.
2: Et c'est ce soir à 21h. La météo, Louis.
7: Eh bien, globalement, ce mercredi, c'est une alternance entre nuages et éclaircies. Beaucoup de nuages, hein, d'ailleurs, ce matin, à l'est de la région Grand Est, jusqu'au pourtour méditerranéen, avec quelques averses en plus, directement de la Haute-Savoie jusqu'aux Bouches-du-Rhône. Pour les températures en milieu de matinée, on flirte avec les 20 degrés à Lille et Strasbourg, 19 degrés, Brest, 18, Tours, 20 degrés, Clermont-Ferrand, 22 degrés, Bordeaux et Toulouse, 23 degrés. Cet après-midi, les quelques averses sur le quart sud-est, elles s'arrêtent. On garde dans le ciel cette alternance, toujours entre nuages et éclaircies. Puis pour les maximales, ce mercredi, elles sont en baisse tout de même. 21 pour la maximale dans le nord à Reims et dans le sud, 27 degrés attendus cet après-midi à Nice.
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7: Bonne fête à tous les Alain, tiens, qui se réveillent avec nous ce mercredi matin pour commencer la journée. Je vous propose d'aller faire un tour en Corrèze, retrouver, vous les connaissez, trois amis d'enfance qui partagent en chanson leur amour de l'art corrèze aux copains et aux souvenirs. Ça a été un immense succès. Voici pour vous ce mercredi les trois cafés gourmands avec À nos souvenirs sur Ici.

0: un petit peu les yeux qui collent hein, aussi hein, quand on se réveille de bonne heure à 5h09. Elle est pas mal celle-ci. Je vais me l'accréditer, vous savez quoi. Bon réveil à l'écoute d'ici.
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0: Tous les jours, à 5h25, vous avez rendez-vous avec Stéphane Bern. Et ce matin, tiens, on va poser nos valises en 1870. Je contextualise. Paris est assiégé et un ministre doit absolument quitter lui la capitale. À l'époque, pas de train, pas de voiture. Alors Gambetta choisit de partir en ballon, Valentine.
3: Et il décolle de Montmartre et survole une France en guerre avec un sérieux problème. À bord d'un ballon, eh bien, on se déplace au gré du vent. On ne peut pas le diriger avec un volant comme une voiture.
0: Alors comment elle s'est terminée, cette drôle d'évasion? Réponse avec Stéphane Bern tout à l'heure à 5h25.
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0: Et oui, à 5h10, vous avez rendez-vous avec Catherine Quicandon pour Ici, ça entreprend.
3: Et ce matin, on parle sous-vêtements et notamment de culottes menstruelles ou pour fuites urinaires.
0: On en voit de plus en plus en rayon, mais celles trouvées par Catherine ce matin sont en lin et fabriquées en France, en Charente-Maritime.
4: À La Rochelle, la lingerie féminine est absorbante.
5: Oh, dis donc, c'est joli, ça c'est quoi? C'est du cachemire?
6: C'est du coton.
4: En lin, plutôt, c'est la matière qu'ont choisi Arnaud et Beverly pour leur marque L'Intime Conviction.
7: C'est une gamme de produits absorbants, destinés dans un premier temps aux règles féminines, parce que c'est le domaine d'où on vient. Quand on a des petites fuites urinaires, ces produits sont aussi parfaitement adaptés.
4: Les culottes absorbantes et les serviettes hygiéniques lavables sont fabriquées dans des ateliers à Chizé, dans les Deux-Sèvres, et à Chauvigny, dans la Vienne. Le lin, lui, est produit en Normandie. Seuls les élastiques viennent d'Espagne et les attaches des brassières d'Allemagne. Pas le choix, ils n'en ont pas trouvé en France. Mais alors, pourquoi des sous-vêtements réutilisables? Car on ne va pas se mentir, une protection jetable, c'est quand même très pratique. Quand on a besoin d'en changer au milieu de la journée, on la jette à la poubelle. Et là, ce n'est pas le même topo. Alors Arnaud Lacoste, que nous dites-vous?
7: Vous êtes encore nombreuses à utiliser des protections jetables. On sait que ces protections-là sont mauvaises pour la santé, nuisibles à l'environnement. Vous êtes nombreuses à avoir déjà essayé des produits menstruels réutilisables, donc des culottes menstruelles ou des serviettes réutilisables. C'est mieux. Essayez le lin, vous allez voir. C'est frais, c'est léger, c'est hypoallergénique. Et vous allez normalement être agréablement surprise.
4: Je n'en doute pas. Pour le prix, c'est plus cher. À partir de 17,90€ pour la protection hygiénique et 44,90€ pour la culotte. Il y a aussi une brassière, mais là aussi, Arnaud a un bon argument.
7: Quand vous regardez le prix que vous dépensez pour les protections jetables, aussi, c'est-à-dire les serviettes conventionnelles ou les tampons conventionnels, et que vous passez à des culottes menstruelles réutilisables ou à des serviettes réutilisables, vous faites, sur la durée de votre vie de femme, vous allez utiliser ces produits-là, vous faites à peu près 50% d'économie. Alors c'est un investissement. Parce qu'au départ, on vous dit oui, mais il faut acheter entre 4 et 5 culottes pour pouvoir faire un roulement, pour pas être obligé de laver tous les jours pendant la semaine où vous avez vos règles. Ben oui, effectivement, il y a un petit investissement, mais il faut le considérer comme un investissement. C'est pas à perte. C'est-à-dire que c'est pas des produits que vous jetez dès que vous les avez utilisés. Et surtout, c'est pas des produits dans lesquels vous avez du plastique et des matières chimiques.
4: Et ça, ça n'a pas de prix. Enfin si, mais vous avez compris. 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Merci à Fabien d'ici La Rochelle pour cette idée intime et convaincante. Ici, ça entreprend l'Intime Conviction, une gamme de lingerie absorbante en lin qui nous respecte.
0: Merci Catherine. Et voilà, une production, tiens, qui s'annonce déjà comme record cette année.
3: Celle des olives, des lucs et autres picholines en abondance cette saison grâce à la canicule.
0: Reportage dans le Gard, c'est à suivre dans moins d'une minute.
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0: Soyez les bienvenus ce mercredi matin, 5h14, on a trouvé les grands gagnants de cet été caniculaire.
3: Les producteurs d'olives, nous sommes dans le Gard ce matin, dans une oliveraie de Saint-Gilles, où la récolte commence et les professionnels du secteur, Antoine Liffaut, parlent déjà d'une production record.
6: Des branches alourdies par des dizaines d'olives.
8: Cette année, je vois qu'il y avait plus.
6: Son panier autour du cou, Hassan fait les récoltes partout en France depuis 20 ans.
9: C'est l'année où vous voyez le plus d'olives, vous ?
8: Oui, oui. Surtout dans cette région, je vois qu'il y avait plus.
6: Depuis lundi, il cueille là les picholines, une par une, emblématiques du Gard, l'immense majorité des olives qui poussent sur les 10 000 arbres autour de nous.
8: Faut pas les tirer avec la branche. Après, il y a des endroits qu'on fait à la machine, mais là, on le fait juste comme ça, là. C'est pas pour l'huile, ça.
6: Parce que la récolte pour l'huile d'olive doit-elle commencer mi-octobre ? Mais déjà là, le co-gérant à côté, Hugo Jean-Jean, a le sourire quand il fait les comptes.
10: On tourne en moyenne, je dirais, entre 70 et 80 tonnes par an. Je pense que c'est une saison correcte. Notre record, ça a été 130 tonnes.
6: Cette année, vous visez combien de tonnes ?
10: Cette année, on vise les 150 tonnes.
6: Donc record potentiellement pulvérisé.
10: Potentiellement pulvérisé. Après, tant que c'est pas ramassé, on sait jamais ce qui peut se passer en fonction de la pluie. S'il pleut, on peut pas ramasser. Donc, ça aussi, ça joue beaucoup sur la météo.
6: La météo, sa meilleure alliée cette année. Parce que le soleil cuisant de l'été a fait fuir les mouches d'olive.
10: Alors les mouches, c'est pas du tout les mouches qu'on voit au quotidien. C'est une petite insecte, un peu comme une fourmi avec des ailes, qui va pondre un ver du coup dans le noyau d'olive. L'olive va pourrir de l'intérieur et après l'olive va tomber. Même si elle est ramassée, ça donne vraiment de la qualité mauvaise.
6: Les parents, les grands-parents d'Hugo, des oléiculteurs aussi, s'en souviennent.
10: Mes parents me disaient qu'il y a 4-5 ans, il y avait énormément de mouches et il fallait vraiment traiter constamment à l'argile.
6: S'il ne voit pas les mouches depuis le début de l'été, Hugo Jean-Jean redoute la baisse des températures.
10: Dès qu'il fait au-dessus de 30 degrés, normalement, il ne devrait pas y en avoir. Et en dessous, dès qu'on passe les 25-20, là, c'est leur température de prédilection pour elles. Et là, c'est la catastrophe.
6: Même si ces arbres sont irrigués, cet oléiculteur de 23 ans voit en eux comme un moyen de résister demain à la sécheresse.
10: Dans les pays extrêmement chauds, maghrébins, par exemple, le Maroc, il y en a énormément. Ils n'ont pas forcément d'irrigation. Et c'est un olivier qui a un fort caractère, qui tient dans le temps.
6: À l'entrée de son oliveraie, un arbre pas comme les autres, plus gros, beaucoup plus vieux, 800 ans, Hugo Jean. Jean l'a donc toujours connu et me dit qu'il n'a jamais donné autant d'olives.
3: Attention, les températures chutent à partir d'aujourd'hui jusqu'à passer sous les normales de saison en fin de semaine, selon Météo France.
0: Il va falloir ressortir notre petit manteau. Merci Valentine. 5h16 dans les coulisses TV ce matin. Une nouvelle série tient qui a tapé dans l'œil de Patrice Gascoigne. France 2 lance ce soir Les Évaporés avec notamment Alexia Barlier et elle nous emmène dans les coulisses ce matin de cette nouvelle fiction. C'est dans moins de 5 minutes sur ICI et à 5h17, je vous propose un petit peu de soleil en musique. Ça vous dit ? On y va. Une basse du reggae et la voix de Jimmy Cliff qui vous accompagne ce mercredi matin avec Reggae Night. Et c'est à l'écoute d'ici. Bon réveil avec nous.

0: C'est en 83 que cette chanson de Jimmy Cliff. Chanson écrite, d'ailleurs, figurez-vous, par Latoya Jackson, la sœur de Michael Jackson. Il est 5h20, soyez les bienvenus sur ICI si vous nous rejoignez à l'instant. Et vous êtes là en plus au bon moment, puisqu'il faut nous appeler. Prenez votre téléphone, composez tout de suite le 0810 055 056. Avec Valentine, une nouvelle fois ce matin, l'on cherche à parler à deux d'entre vous pour notre duel d'auditeurs. Une personne tient parmi vous, et vous êtes nombreux, qui à vous lever très tôt pour aller bosser, ou à contrario, tiens, si vous couchez très tard et que vous nous écoutez en ayant terminé votre journée, vous nous appelez tout de suite et l'un d'entre vous repartira avec un super joli cadeau, Valentine.
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0: C'est bien ça, alors allez-y, foncez, c'est Saveria qui attend vos appels ce matin au 0810 055 056. Il nous en faut deux d'entre vous pour notre bataille, notre duel d'auditeurs tout à l'heure. Bonne chance à tous.
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0: Et on retrouve tout de suite Patrice Gascoin avec ses coulisses TV. Aujourd'hui, Patrice, gros plan sur une nouvelle série de France 2 qui débute ce soir. Et vous l'avez adoré, une série qui s'appelle Les Évaporés.
4: Voilà une série qui part d'une véritable information, le nombre de disparitions volontaires en France.
5: Excusez-moi, vous avez beaucoup de cas ? Environ 10 000 disparitions volontaires chaque année en France. C'est pour ça qu'on est là.
4: 10 000 personnes disparaissent volontairement en France chaque année et l'héroïne de la série Les Évaporés, qui débute ce soir sur France 2, elle est confrontée et dévastée par la disparition soudaine et inexpliquée de son mari. Seulement voilà, cette héroïne, Esther Bazin, jouée par la comédienne Alexia Barlier, elle est capitaine de police. Son mari étant majeur et sain d'esprit, il a ce qu'on appelle le droit fondamental de disparaître et aucune enquête de police ne peut être lancée. Mais Esther va être aidée par une association gérée par des civils, le GRD. DV, le groupe de recherche des disparitions volontaires. Avec eux, elle va donc monter une brigade très atypique pour résoudre d'étranges affaires de disparitions volontaires, à commencer par celle de son mari. Alors, je suis allé voir cette héroïne, en tout cas la comédienne qui l'incarne, Alexia Barlier, pour lui demander si elle avait proposé physiquement quelque chose pour incarner cette héroïne.
6: Alors, un exemple physique, j'ai proposé cette coupe qui est assez radicale. J'avais envie de quelque chose de différent et je pensais que ça pouvait bien correspondre à Esther, son côté dynamique. Sur le terrain, flic, et qu'elle a un peu délaissé sa vie personnelle. Je trouvais que ça lui donnait un côté un peu moderne, efficace, androgyne.
4: C'est vous qui avez décidé de vous couper vos cheveux.
6: Oui, on avait rendez-vous pour la prépa avec le chef coiffeur, et il commence à me couper un peu les cheveux, mais c'était assez classique. Et je regarde la réalisatrice, Émilie Grandperret et Louis Granger, le producteur. Le chef coiffeur n'arrêtait pas de me dire que ça m'irait bien, les cheveux peut-être plus courts, et j'ai dit, et si on tentait plus court ? J'ai senti qu'ils étaient un petit peu inquiets, parce qu'on ne sait jamais si ça va et c'est un gros changement pour le personnage. Et on s'est dit, bon, on y va. Et en fait, on était très contents et on est ravis. Ça fait une vraie différence pour Esther par rapport... et je pense que ça aussi nourrit comment on bouge, comment on parle. Que voilà, c'est un détail physique, mais parfois, quand on est comédien, une coupe, un vêtement, ça peut aussi nous aider à rentrer dans le personnage et à le définir.
4: C'est peut-être un détail pour vous, mais pas pour Alexia Barlier, qui a eu l'idée de cette coupe de cheveux qui donne du caractère à cette héroïne dans la tourmente. Les Évaporés, ce soir sur France 2. À demain, bien coiffé, pour de nouvelles coulisses télé.
0: On peut compter sur nous, mon cher Patrice.
1: J'aurais peut-être besoin d'une coupe, hein, Louis. Hein.
0: J'ai la mèche rebelle, moi, vous savez bien.
1: Oui, je fais ça.
0: Va pas.
1: Petite coupe, ça ferait du bien pour la rentrée, quand même.
0: Ouais, bah écoutez, j'en prends. Vous avez la frange saillante, vous. Tiens.
1: Merci beaucoup.
0: c'est le seul mot qui m'est venu, la frange saillante. Imaginez comme vous voulez.
1: C'est un bon descriptif.
0: C'est plutôt mignon. Il est 5h24, bon réveil avec nous. C'est l'une des nouveautés musicales de cette rentrée. Marc Lavoine et Patrick Fiori en duo pour vous chanter Occupé ce mercredi matin.

0: Marc Lavoine avec Patrick Fiori, occupé, c'est l'une des nouveautés musicales de cette rentrée, mercredi 9 septembre. Et ça y est, ben, ils sont plus là, ils sont partis. Avant les infos de 5h30, comme d'habitude, un petit peu d'histoire pour vous avant l'actu aux côtés de Stéphane Bern. Et ce matin, on voyage au temps où un ministre quitte Paris, non pas en train, ni en avion, ni même à cheval, mais en ballon.
1: En pleine guerre contre la Prusse, un homme d'État choisit le moyen le plus improbable pour quitter la capitale assiégée, s'envoler. Nous sommes le 7 octobre 1870, en pleine guerre franco-prussienne. Depuis plusieurs semaines déjà, Paris est encerclé. Les troupes ennemies assiègent la capitale et la ville est coupée du monde. Mais à l'intérieur, une partie du gouvernement de défense nationale est bloquée. Parmi eux, un jeune ministre plein d'énergie, Léon Gambetta. Ministre de l'Intérieur, il comprend très vite qu'il ne peut pas jouer son rôle s'il reste enfermé à Paris. Il faut dire qu'à l'époque, on n'avait pas encore inventé le télétravail ou les visioconférences.
2: Les envahisseurs barbares, ça vous dit rien ?
3: La réunion de bataille hier soir, il ne me semblait pas vous avoir vu repayer pourtant.
1: Car sa mission est ailleurs, à Tours, ville depuis laquelle il doit organiser la défense du pays et coordonner la résistance contre l'envahisseur. Oui, mais alors, comment franchir les lignes ennemies ? Par les airs. Le 7 octobre, Gambetta embarque à bord de l'Armand Barbès.
4: C'est l'histoire d'une montgolfière.
1: Le pari un peu fou. Pendant plusieurs heures, le ministre survole la France en guerre. Il doit éviter les tirs des Prussiens et dépend entièrement du vent. Bon, sauf que ce jour-là, la météo n'est pas coopérative.
5: Mesdames et messieurs, ici votre capitaine, nous traversons actuellement une zone de turbulence.
1: Le ballon dérive et l'équipage atterrit en début d'après-midi à Épineuse, à 100 km au nord de Paris.
6: Faites demi-tour.
1: Épineuse, un nom prédestiné pour une virée compliquée. Gambetta reprend la route par voie terrestre et rejoint Tours deux jours plus tard, où il exhorte aussitôt la population à prendre les armes. Finalement, la stratégie de Gambetta pour fuir Paris était, comme le moyen de locomotion retenu, très gonflé.
0: Merci Stéphane. Allez, on revient sur Terre. Après les infos, on parlera cinéma. Nos salles de cinéma ont retrouvé le sourire après un record historique le mois dernier. Et à l'affiche cette semaine, puisque c'est mercredi, un film sur l'évacuation de plusieurs milliers d'œuvres au Louvre avant la Seconde Guerre mondiale. Je vous explique tout ça en détail à 5h40, puisque tout de suite, il est 5h30. Voici l'actualité en France et dans le monde en 90 secondes. C'est avec vous, Valentine Letès.
7: De retour devant la justice, François Bayrou et 10 anciens cadres du Modem dans l'affaire des assistants parlementaires européens, jugés en appel à Paris pour complicité de détournement de fonds publics. L'ancien maire de Pau se dit absolument serein, relaxé en première instance au bénéfice du doute. Équipé d'un téléphone grave danger pour contacter au plus vite la police, une femme de 40 ans a été retrouvée morte hier près de Toulouse dans un garage en feu. Son ex-conjoint tout près, gravement blessé à la tête et une arme à feu sur lui. À nos musées, il y a urgence d'adopter une culture de la sûreté. C'est l'appel de la ministre de la Culture. Après le cambriolage hier du musée Renoir de Cagnes-sur-Mer, dès le mois de juillet, Catherine Pégard a recommandé au musée de France de retirer des vitrines les pièces les plus rares, le temps de relever la sécurité. Probablement l'une des plus grosses attaques de loups en plein air. 64 brebis d'un même troupeau ont été tuées, une vingtaine d'autres disparues dans la Drôme. Le loup est désormais présent dans plus de 60 départements français contre moins de 10 il y a 10 ans. Réguler plus strictement les réseaux sociaux plutôt que d'interdire leurs accès aux enfants. Plus de 130 associations et experts appellent l'Union européenne à revoir son projet de majorité numérique, réclamé notamment par Emmanuel Macron. 5 footballeurs français parmi les 30 sélectionnés du Ballon d'Or 2026. Ousmane Dembélé récompensé l'an dernier. Kylian Mbappé, Mikael Olysee, William Saliba et Dayo Upamecano. 3 françaises chez les femmes. Wendy Renard, Selma Bacha et Melvin Mallard.
0: L'info du jour, c'est la nouvelle envolée des prix du carburant.
7: 2,29€ en moyenne le litre de gazole, 2,12€ pour le sans-plomb E10. Avec ses tarifs, l'INSEE, l'Institut National de la Statistique, a fait le calcul. Sur un an, 5 millions de ménages français dépensent plus d'un mois de leurs revenus à la pompe. Les habitants des zones rurales, en particulier Marion Ferrer, comme dans le Finistère.
2: À la pompe à essence, les voitures défilent, mais ne restent pas très longtemps. Aucun conducteur ne fait totalement le plein.
6: Non, jamais. En général, 40-50 euros comme maximum.
8: Sûrement pas, c'est trop cher.
9: Non, là, je fais pas le plein complet. Heureusement que ça consomme pas trop ce que j'ai, parce que je sais pas comment...
2: Un rire amer partagé par Alice quand elle découvre le prix du litre de diesel.
10: 2,24 euros, on commence à le sentir.
2: Cette aide-soignante de 37 ans dépense environ 300 euros par mois en carburant. Pour s'en sortir, elle a fait le choix de limiter ses déplacements. Elle refuse de se rendre à plus de 20 km de son domicile. Mais malgré tout, difficile de rentrer dans ses frais.
11: Quand j'ai commencé mon activité, je ne faisais pas payer les frais d'essence, donc je ne fais toujours pas payer mes frais de gasoil à mes clients. Mais ça, c'était volonté de ma part. Mais c'est vrai qu'à ce prix-là, ça commence à devenir difficile.
2: Et les prix des carburants augmentent donc, mais pas les salaires. Lâche Marion, 28 ans, en scrutant le compteur qui défile. Elle gagne 1600 euros par mois. Et pour faire face, la jeune femme a décidé de faire l'impasse sur certains loisirs.
12: On réfléchit pour partir en vacances, on réfléchit pour les trajets, pour aller voir la famille, les amis. Ça fait mal.
2: Des travailleurs qui s'inquiètent pour la fin de l'année, car les prix à la pompe risquent de ne pas s'inverser dans les prochains jours.
7: La preuve avec ces nouvelles frappes cette nuit au Moyen-Orient. L'Iran a tiré 20 missiles sur la Jordanie quand les États-Unis poursuivent leurs frappes sur des pétroliers iraniens dans la région du Golfe. Un point de situation est donc prévu aujourd'hui à Paris. Les distributeurs de carburant sont reçus au ministère de l'Économie.
0: Merci Valentine. La météo tout de suite de ce mercredi 9 septembre. C'est une alternance entre nuages et éclaircies ce mercredi. Beaucoup de nuages ce matin à l'est notamment de la région Grand Est jusqu'au pourtour méditerranéen avec quelques averses en prime de la Haute-Savoie aux Bouches-du-Rhône. Pour les températures en milieu de matinée, elles restent agréables. On est autour des 20 degrés à Lille et Strasbourg, 19 degrés, Brest 18 degrés, Tours 20 degrés, Clermont-Ferrand 22 degrés, Bordeaux et Toulouse ce matin 23 degrés. Cet après-midi, pas de bouleversement dans le ciel. On reste sur la même tendance avec toujours cette alternance entre nuages et éclaircies. Et quant aux averses sur le quart sud-est, elles seront terminées. Pour les maximales, ce mercredi, 21 dans le nord à Reims, dans le sud, 27 degrés à Nice.
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0: 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Eh oui. Vous le savez, vos chansons préférées sont ici et nulle part ailleurs. 5h35, pour vous réveiller avec le sourire, voici tout de suite Lenny Marlin à l'écoute de votre radio.

0: ici dès 5h avec Lenny Marline pour vous accompagner ce mercredi matin. Dans quelques instants, c'est pas vrai, votre rendez-vous anti-arnaque. Et attention à cette fausse lettre des impôts.
1: Sans doute les premières conséquences des cyberattaques au fisc, un courrier papier totalement faux dans lequel on vous menace d'une amende de 750 euros.
0: Aude Razo nous explique tout ça dans quelques minutes sur ICI.
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0: Et à 5h39, c'est l'heure du duel des auditeurs avec Valentine. Tout de suite, Patricia. Patricia qui nous vient des Ardennes.
1: D'Asfeld, précisément. C'est tout près de Reims.
0: Bonjour, Patricia.
4: Bonjour.
0: Ravi de vous accueillir ce matin. Vous êtes une lefto. Vous êtes ASH en bloc opératoire.
4: Tout à fait.
0: Je ne savais pas qu'on se levait si tôt.
4: Ah ben si, on commence le travail à 6h du matin.
1: Il faut bien préparer le bloc, Louis.
0: Et oui, c'est, oui, tout à fait.
1: C'est mieux, hein, avant c'est de vous donner un petit coup de bistouri.
0: C'est plus rassurant. Samuel aussi est avec nous, Samuel de Bruges, en Gironde. Bonjour Samuel.
1: Bonjour Samuel.
5: Bonjour Louis, bonjour Valentine, bonjour Patricia.
0: Vous allez bien
4: bonjour
0: ce matin
4: Samuel.
5: Je vais bien, merci, et vous?
0: Oui, ça va très bien. Je suis ravi d'être avec vous, Valentine également. Vous allez jouer avec une question autour de l'actualité et une nouvelle fois, un très joli cadeau à la clé, Valentine.
1: Le poste de radio, parfait. Il vous suivra partout puisqu'il se recharge à l'énergie solaire. Il a le Bluetooth, il fait lampe torche. La seule fonction qu'il n'a pas encore, et je le répète, c'est de faire le café.
0: C'est bien dommage. J'ai une question pour vous, à vous de me donner le chiffre qui vous vient tout de suite en tête. C'est une bonne nouvelle qu'on a apprise il y a quelques jours pour le cinéma français. Les salles ont fait le plein cet été avec un record battu. À votre avis, combien d'entrées ont été enregistrées en France au mois d'août cette année? Il me faut un chiffre. On commence par vous, Patricia.
1: Au million près. Un petit indice. Au million près, Patricia.
4: Pardon, 1,5 million.
0: 1,5 million pour Patricia. Samuel.
5: J'aurais dit 10 millions.
0: Samuel, 10 millions. Et notre arbitre, notre avare de tous les jours, Valentine?
1: Presque 20 millions, très exactement 19 940 000 entrées. C'est le meilleur mois d'août depuis le début des statistiques mensuelles en 1980. La fréquentation a même plus que doublé par rapport à août de l'année dernière. C'est donc Samuel.
0: Bravo Samuel.
5: Merci beaucoup.
0: On vous offre votre poste radio ici pour nous écouter partout à la maison, mais aussi, je vois, dans votre... Ah non, dans le camion, il y a déjà la radio, donc le poste sera lui pour la maison. Vous êtes chauffeur poids lourd?
5: Exactement, tout à fait.
0: Vous bossez en région ou vous vous étendez un petit peu sur l'Europe? Vous bougez pas mal?
5: Non, non, régional.
0: Régional uniquement. Eh bien, Samuel, oui. On vous envoie votre poste radio directement à la maison. Merci beaucoup d'avoir joué avec nous. Et Patricia, un mot sur votre passion. Vous avez une passion musicale plutôt excellente, je trouve.
4: Ah oui, j'adore la country.
0: Ah, j'adore la country. Ça y est, là, hop, les Santiago, le chapeau de cow-boy, le petit, voilà la caricature que je raconte, le petit brin d'herbe, vous savez, entre les dents. Et on est parti, quoi.
1: Vous êtes sur Lucky Luke, là.
0: Eh ben, c'est un peu ça, la caricature de la country.
1: Vous devez être un petit peu triste, du coup, Patricia, de la mort de Dolly Parton.
4: Oui, oui.
0: Effectivement, ouais. Patricia, on fera une danse de country très bientôt. Je vous embrasse et je vous souhaite une belle journée. Merci d'avoir joué avec nous.
4: Bonne journée l'équipe.
0: À bientôt, Patricia. Au revoir.
4: Au revoir.
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0: Et chaque matin, on découvre avec vous une initiative qui marche quelque part en France et qui pourrait inspirer ailleurs. face à un arrêt cardiaque. Chaque minute compte, vous le savez, mais encore faut-il, Valentine, avoir un défibrillateur à portée de main.
1: Et savoir comment l'utiliser. Alors en Normandie, une association propose d'emprunter gratuitement un défibrillateur. C'est une première en France.
0: Alors comment ça fonctionne concrètement? Robin Bernot est allé voir sur place et vous l'explique dans quelques minutes sur ICI, 5h44. Soyez les bienvenus. Tiens, il y en a peut-être parmi vous qui ont encore du mal là ce matin à sortir du lit. Et puis il y en a d'autres en musique, figurez-vous, qui arrivent très bien avec cette envie de partir ailleurs. Voici pour vous Nicolas Perrac avec une envie d'ailleurs et de liberté, on peut dire. Voici Je pars sur ICI.

0: Nicolas Perrac. Je parle, écoute, d'ici 5h47. Bon réveil avec nous tout de suite. C'est pas vrai, votre rendez-vous anti-arnaque.
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0: On retrouve tout de suite Aude Razeau. Aude, vous nous alertez sur une fausse lettre du fisc qui arrive en ce moment dans les boîtes aux lettres.
2: Oui, et quand je dis boîte aux lettres, je ne parle pas des mails, hein, je parle bien de la bonne vieille lettre en papier et de la bonne vieille boîte aux lettres devant chez nous ou dans le hall de notre immeuble. À quoi ressemble ce courrier? Je l'ai sous les yeux, plusieurs personnes l'ont relayé dernièrement sur les réseaux sociaux. Déjà, il fait très officiel. Il y a votre nom en haut à gauche, il y a écrit « Direction générale des finances publiques » en haut à droite, et je vois aussi écrit « Mise en demeure ». Ah, donc là on se met à transpirer et on vous met en demeure donc de déclarer vos actifs numériques, en clair, votre crypto-monnaie. Si vous ne le faites pas, on vous menace d'une énorme amende, plusieurs milliers d'euros.
0: Mais Aude, il est où le piège dans ce courrier?
2: Le piège, attention parce qu'il est très ingénieux, c'est le QR code qu'il y a en bas de la lettre et qui, selon l'escroc, va vous éviter cette énorme amende, va vous permettre de régulariser votre situation. Je m'arrête là-dessus. Un QR code, il faut toujours le prendre avec des pincettes, où qu'il soit, dans un courrier, sur un horodateur ou sur une borne de recharge. Quand vous flashez, quand vous scannez un QR code avec votre téléphone, c'est pour atterrir sur un site web. Et ce site web, c'est difficile de savoir au premier coup d'œil s'il est fiable ou pas. Donc soit vous êtes sûr, soit vous ne l'êtes pas. Et dans le doute, qu'est-ce qu'on fait? On s'abstient. Donc je reviens à mon faux courrier du fisc. Il a beau faire très sérieux, si vous avez vraiment de la crypto-monnaie à déclarer, ça se passe sur impots.gouv.fr lors de votre déclaration de revenus. Il n'y a pas d'histoire de QR code. Et si vous n'avez rien à déclarer, la lettre part à la poubelle et puis c'est tout.
0: Merci Aude pour ce nouveau conseil afin d'éviter les arnaques. Et tiens, si vous voulez en découvrir d'autres, je vous invite à aller voir la page C'est pas vrai de Aude Razeau directement sur notre site internet ici.fr. Dans quelques instants, une initiative qui marche en France, c'est juste après Teddy Swim avec Lose Control.

0: qui, vous, votre voisin ou moi, pouvons emprunter gratuitement un défibrillateur. Alors, ça marche pour des événements privés, comme un anniversaire, un mariage, mais aussi pour des rendez-vous associatifs. Christophe Pommier-Gas, qui est à l'origine du projet, explique comment ça se passe pour emprunter un défibrillateur. Il répond aux questions de Richard Domi.
1: Un prêt gratuit qu'on va contractualiser dans un contrat où on va demander une caution, forcément, pour le prix de l'appareil.
0: Oui.
1: On va vous demander de vous assurer que vous êtes bien assuré en responsabilité civile. Mmh. Et puis, point, c'est tout. On s'organise pour remettre le défibrillateur en main, rappeler comment on l'utilise. D'accord. Et on le récupère dans les mêmes conditions.
0: Non mais franchement, l'idée, elle est géniale, en plus d'être très utile. Alors ici, en Normandie, ça marche. Mais vous, tiens, qu'en pensez-vous ? Gaël, par exemple, surprise par l'initiative, quand je lui montre l'article sur notre site ici.fr, elle fait oui de la tête.
2: Bah, je trouve ça très bien, parce que ça permet aux gens de se former, ça permet aux gens aussi, en cas de problème, d'avoir ce qu'il faut sous la main.
0: Alors, j'ai voulu faire un petit test. Je me trouve actuellement devant la gare. J'en ai profité pour demander à Gaël et Frédéric s'ils savaient où se trouvait le défibrillateur le plus proche de nous.
2: Pas du tout.
3: Non, pas du tout.
0: Bon, je pense que nous aurions été très nombreux à avoir la même réponse, mais alors quelle conclusion en tirer ? Est-ce que la population est assez formée ?
2: Non, on n'en parle pas suffisamment. Je veux dire, moi, mes amis ne sont pas forcément formés. Moi, je le suis, mais eux, non.
0: Comment pourrions-nous changer ça ? Je pose la question à Frédéric.
3: C'est une petite formation à l'école, au plus jeune, à partir du plus jeune âge, ouais. Et un petit peu plus d'informations, ouais, un petit peu partout, ouais, de signalétique. Ouais.
0: Pour Gaël, la solution se trouve aussi dans les formations.
2: Peut-être faire des formations en dehors du PSC1, notamment.
0: Alors, petite pause, PSC signifie prévention et secours civique.
2: Pour pouvoir former les gens à l'utiliser, justement, de manière responsable et de manière plus correcte.
0: Depuis quelques mois, l'association Réseau Défibrillateurs Citoyens croule sous les demandes et a donc eu l'idée d'étendre ses services. Une antenne a, par exemple, tout récemment vu le jour dans le Haut-Rhin. Et à terme, l'association souhaiterait pouvoir se rendre utile dans toute la France.
4: Robin Bernot avec Richard Domi pour une initiative qui marche en France. 5h54 ce matin avec Valentine. Nous recherchons un auditeur adepte des Sudoku.
5: Comment vous dites ?
4: Sudoku.
5: Non, c'est un U devant.
4: Sudoku.
5: Voilà.
4: J'ai l'impression que chaque région a sa façon de prononcer ce fameux jeu. Ou d'autres grilles d'ailleurs, comme les mots croisés ou mots fléchés. Donc on va retrouver notre auditeur joueur juste après la musique d'ici, aux côtés de Renaud. Voici pour vous Marche à l'ombre. 5h55, bon réveil.
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0: Twitter qui
1: est un adepte des sudoku.
0: Ou d'autres jeux de gris, c'est Étienne qui est avec nous.
1: Il ne veut plus le dire.
0: Non, ah bah non.
1: Bonjour Étienne.
2: Bonjour.
1: Comment vous dites-vous?
2: Sudoku, moi, en français.
0: Ah, bon, ben français. Voilà. Étienne,
1: oui,
0: on est tout de suite copains.
1: Vous
0: voilà.
1: Mettez un U devant, vous ne mettez pas un O.
0: Sudoku.
2: Non, mais moi, sudoku. Je lis ce qui est marqué, et voilà.
1: Vous avez bien raison.
0: Étienne, voilà. Vous m'aidez.
2: Il y a même une grosse blague à la con qui met en forme le matin. C'est un dicton que j'ai inventé. C'est sudoku, sexe au nord. Voilà.
1: Vous êtes en forme, Étienne, à 6h du
0: Étienne,
1: matin.
0: Étienne, il est réveillé. Et en plus, vous faites des sudoku de bonne heure, puisque quand vous nous avez
2: appelé... Je suis insomniaque, donc en fait, ça m'arrange.
0: Donc, quand vous levez, vous faites, vous faites une grille.
2: Pas forcément, c'est un peu n'importe quand.
0: Et vous en êtes à quel niveau? Parce qu'il y a plusieurs niveaux de difficulté.
2: Ben là, je suis. Je monte et je descends. Le problème des sudoku, c'est qu'on ne trouve pas toujours dans les.
1: Dans l'ordre.
2: Oui, non, c'est pas ça, à la vente. Des fois, il n'y a plus les niveaux.
0: Ah, il y en a de moins en moins dans les magazines?
2: Non, moi, j'achète que en librairie ou bureau de tabac.
1: Il n'achète que des carnets de sudoku.
2: Moi.
0: Ah,
2: voilà, et je suis en moyenne entre 10 et 12, ça dépend. Et puis quand il n'y a pas, je prends 8. Je suis en train de vous parler, j'en fais un là en même temps.
0: Eh bien, Étienne, gagnez cette grille, on se revoit pour la 13e. Merci à tous d'avoir été là. À 6h, vous avez rendez-vous avec l'actualité de vos régions. À 6h30, vous retrouvez Valentine Lettès.
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0: Et voici toutes les équipes d'ici matin qui sont là ce mercredi. Je vous souhaite à tous une belle journée qui commence ici.
3: Mais oui, on est là et ravi de vous accompagner pour cette Sainte-Alaire en ce 9 septembre. Toute l'équipe d'ici Gascogne Matin fidèle au poste, une journée un petit peu plus nuageuse qu'hier, c'est ce qui nous attend, et un petit peu plus respirable aussi, point complet météo, juste après les infos ce matin avec Marion Dambiel-Arribagé. Dans l'équipe d'ici Gascogne Matin, Sylvie vous accueille au standard, Marjorie à la réalisation. On est parti d'ailleurs parce que c'est l'heure.
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1: Des gardes à vue en cours après la découverte d'un corps jeudi dernier dans le lac de Christus à Saint-Paul-les-Dax. Plusieurs personnes sont donc entendues dans les locaux de la police judiciaire de Bayonne, Paul Ferrier.
6: Oui, alors le procureur de la République de Dax, Benoît Fontaine, n'a pas souhaité à ce stade donner plus de détails. Il a simplement confirmé hier soir qu'il y avait bien garde à vue pour homicide et qu'effectivement, elle se passait à Bayonne avec la police judiciaire en charge de ce dossier criminel. Et selon nos informations, ce n'est pas une personne, mais plusieurs personnes qui sont en garde à vue dans ce dossier, sans que l'on sache si ces personnes sont des hommes et ou des femmes, ni quel lien elles peuvent avoir avec la victime. La victime, c'est un homme âgé, un sans domicile fixe, qui vivait sur l'agglomération du Grand Dax et qui a donc été retrouvé jeudi dernier, le 3 septembre, mort et à moitié immergé dans le lac de Christus de Saint-Paul-les-Dax. Le médecin légiste qui s'était rendu sur place avait alors constaté, je cite, un obstacle médico-légal sur le corps de la victime, c'est le terme qu'on nous avait communiqué, c'est-à-dire un indice ou des indices qui laissaient alors penser que la mort de cet homme n'était pas naturelle. L'enquête et les gardes à vue pour homicide semblent donc confirmer cette hypothèse.
1: Et affaire à retrouver sur notre site ici.fr. Les distributeurs de carburant ont reçu au ministère de l'économie aujourd'hui une nouvelle réunion pour faire le point sur la flambée des prix. Le prix du sans-plomb 95 E10, le carburant le plus consommé par les automobilistes français, s'affiche en moyenne ce mercredi à 2,12 € le litre, un record depuis le début du conflit au Moyen-Orient. Il faut compter 2,29 € en moyenne pour le diesel.
3: Un an de prison avec sursis.
1: C'est la peine requise hier par le procureur à l'encontre de l'ancien directeur de la RRTL, la Régie Régionale des Transports Landais. Il était jugé devant le tribunal de Mont-de-Marsan pour détournement de fonds publics. On lui reproche d'avoir rédigé de fausses notes de frais pour des repas et des déplacements qu'il n'aurait jamais dû se faire rembourser. Préjudice estimé, 15 000 euros. À l'audience hier, cet homme de 69 ans, désormais à la retraite, a plaidé sa bonne foi. Il a insisté sur le fait que personne ne lui avait jamais rien dit. Manon Clavry.
5: Le nom des chefs d'entreprise, des élus ou des banquiers avec qui il a déjeuné aux frais du contribuable était bien écrit dans ses notes de frais. Son avocat parisien insiste là-dessus à l'audience. S'il prenait sa voiture personnelle pour des trajets professionnels et se faisait rembourser les indemnités kilométriques et l'essence, c'est parce que le président du département à l'époque, Henri Emmanuelli, refusait qu'il ait une voiture de fonction. Autre explication de son avocat à l'audience. Et puis les trajets Saint-Paul-lès-Dax-Mont-de-Marsan tous les jours, alors qu'il travaillait en fait à quelques kilomètres de chez lui, à Saint-Vincent-de-Paul. Il reconnaît que ce n'était pas la bonne procédure. Il est d'accord pour rembourser. Mais là encore, ni le département, ni la région, qui a récupéré la compétence en 2017, ne lui a dit qu'il ne fallait pas le faire. C'est ce qu'il affirme à la présidente.
1: Le tribunal rendra sa décision le 20 octobre. Je suis absolument serein, les mots de François Bayrou, alors que s'ouvre cet après-midi à Paris le procès en appel dans l'affaire des assistants parlementaires européens du Modem. L'ex-maire de Pau et 10 anciens cadres du parti centriste doivent répondre de détournement de fonds dans ce dossier vieux de 10 ans. En 2024, en première instance, la justice avait relaxé l'ancien Premier ministre, mais avait condamné, en revanche, le parti et ses co-prévenus à de lourdes amendes, mais aussi à des peines d'emprisonnement et d'inéligibilité avec sursis. Burger King va ouvrir deux nouveaux restaurants dans les Landes d'ici la fin de l'année, à Castets et à Peyrorade. Alors la chaîne de fast-food recrute 50 postes d'équipiers et 2 managers par restaurant, donc plus d'une centaine d'emplois au total. On peut postuler directement auprès de France Travail. Il y aura également une journée de job dating le 16 septembre à la salle Amélie Charrière de Dax. Et puis les remerciements de la communauté de communes du Pays d'Orthe et Arrigance après les violents orages qui ont frappé le sud du département le 23 août. L'Intermarché de Coneil avait dû fermer ses portes pendant plusieurs jours. Et malgré cette situation difficile pour le supermarché, la direction du magasin a décidé de faire don de très nombreuses denrées à des associations locales comme la Banque Alimentaire ou encore les Restos du Cœur. Une belle illustration de la solidarité et de l'entraide qui anime le territoire, se félicite la Comcom sur sa page Facebook.
3: Il faut sauver l'abeille noire.
1: C'est le mot d'ordre du Conservatoire des races d'Aquitaine. L'abeille noire, c'est une espèce d'abeille ancienne qui vit chez nous depuis des millénaires, selon le conservatoire. On en trouve des sous-espèces partout en France, mais aujourd'hui, on estime qu'il ne reste que 10% des colonies à l'échelle nationale. Pour la sauver, des programmes de sauvegarde sont menés partout dans le pays, dont un à Biscarrosse. L'objectif, éviter l'extinction de cette abeille remarquable, explique Maëva Dramé. Elle est chargée de mission au sein du Conservatoire des races d'Aquitaine.
7: Elle est rustique, elle a une capacité d'adaptation, ce que n'ont pas en fait les autres sous-espèces d'abeilles. Elles se sont acclimatées, mais elles ne sont pas capables de s'adapter. C'est une abeille qui a vraiment calquer son mode de vie sur la floraison locale. Donc du coup, elle va sortir de l'hiver plus tard que les autres abeilles qu'on peut trouver. Elle va aussi rentrer dans l'hiver plus tard que les autres abeilles, tout simplement parce qu'on a des floraisons beaucoup plus tardives ici dans les Landes. Et elle est aussi très économe en énergie. Elle va très peu manger sur ses ressources alimentaires. Vous savez que voilà, l'hiver, elle fait ses ressources de miel, etc. Elle va être très peu consommatrice, elle va être frugale. Et donc du coup, c'est une abeille qui va gérer sa population en temps réel en fonction du climat et en fonction de la météo.
1: Alors, comment sauver l'abeille noire? On ira voir ça à Biscarrosse tout à l'heure dans l'info d'ici à 6h32. Après les abeilles, une tortue qui a fait un long voyage début août. Une tortue Kawan a été retrouvée échouée, morte sur une plage d'Hossegor. Elle a été récupérée par le correspondant Pélagis du secteur. Eh bien, la puce qu'elle portait vient de parler. Il s'avère que cette tortue a été pucée il y a 10 ans en Floride. Elle a donc traversé tout l'Atlantique et pris du poids aussi pendant cette décennie, plus de 7 kilos. Des examens vont être effectué pendant les prochaines semaines pour connaître les causes de sa mort.
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1: Je vois que ça vous inspire la tortue, Jérôme.
3: Oui, c'est pas ça, mais j'ai 7 kilos en 10 ans, ça fait rêver. Hein.
1: Vous prenez plus, vous, c'est ça?
3: Ah oui, et puis j'arrive pas de Floride, croyez-moi. Voulez-vous que nous
1: encore
3: parlions...
1: Encore moins à la nage. Hein,
3: oh là là, non.
1: Météo, oui, faisons ça.
3: Météo pour aujourd'hui, ouais. Vous l'avez peut-être remarqué, mais cette nuit, il a plu, oui, et ça fait du bien, on respire un petit peu mieux. Ce matin, on a de 13 à 17 degrés. Quelques gouttes possibles ce matin, et puis le reste de la journée va se passer sous un ciel nuageux, plus ou moins lumineux, mais pas de pluie au programme ensuite pour ce reste de journée. Ce mercredi, où les maximales piquent un petit peu du nez, pluie oblige, 22 à 25 degrés au mieux pour aujourd'hui, ça suffira.
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3: Elle est toute désenchantée, c'est Mylène Farmer pour la musique.

0: Désenchanté avec Mylène Farmer. Dans un petit instant, le docteur Kerzek vient nous retrouver. Consultation matinale avec un message du docteur. Zéro alcool pendant la grossesse. Le pourquoi du cobard, eh ben, dans un petit instant, bougez pas.
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0: Et notre question du jour, tous les matins, on aime bien vous poser la petite question qui va bien. Vous répondez via le WhatsApp d'ici Gascogne au 05 58 46 50 50. Question du mercredi pour aujourd'hui.
3: C'est le jour des enfants, ça.
0: Bah oui, on a appris hier la mort à 85 ans d'Yves Brunier. C'est le co-créateur et interprète du personnage Casimir, l'île aux enfants. Pendant 8 ans, de 1974 à 1982, il a campé le rôle du dinosaure orange, amateur de Gloubi-Boulga, qui a enchanté les après-midi des jeunes téléspectateurs dans l'île aux enfants, donc.
3: Donc, question de ce mercredi, quand on vous parle de souvenirs d'enfants à la télé, est-ce que vous êtes plutôt, vous, de l'époque Casimir ou bien de l'époque Dorothée ?
0: Vous votez sur le WhatsApp d'ici Gascogne, 05 58 46 50 50, hashtag Casimir ou hashtag Dorothée. Dièse Casimir, dièse Dorothée, tout attaché. Pour voter, vous postez ça sur le WhatsApp directement et on regardera un petit peu l'évolution de vos votes en cours de matinée. 05 58 46 50 50, vos souvenirs télé de l'époque, vous êtes plutôt Casimir ou Dorothée. Hashtag Casimir, hashtag Dorothée. Le docteur Kerzek, lui, arrive dans un petit instant, ne bougez pas.
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0: Et à 6h15, le docteur Kerzek pour sa consultation matinale. Grossesse égale zéro alcool en vain et pendant. C'est le message que vous allez nous délivrer aujourd'hui, docteur. Bonjour.
7: Bonjour à toutes et à tous. Nous sommes le 9 septembre, une date pour rappeler un message simple mais fondamental. Pendant la grossesse, c'est zéro alcool, en effet. Pourtant, il y a un Français sur quatre seulement qui sait qu'il n'existe pas de consommation d'alcool sans risque pour le bébé. C'est largement sous-estimé. Et pourtant, l'alcool pendant la grossesse, c'est la première cause de handicap mental non gérable. Génétique chez l'enfant. Et le plus grave, c'est qu'il s'agit d'une cause qu'on pourrait éviter à 100%. Dans l'alcool, en fait, il va traverser le placenta. La maman boit, ça traverse et ça passe dans le sang du bébé. Et le fœtus n'a pas les enzymes pour digérer l'alcool, pour métaboliser l'alcool. Résultat, son foie, son cerveau, ses organes en développement sont exposés à une substance extrêmement toxique, beaucoup plus toxique chez le fœtus que chez un être humain parfaitement développé. Les conséquences peuvent être graves. C'est un retard de croissance, des malformations, une atteinte du système nerveux. Bref, c'est ce qu'on appelle le syndrome d'alcoolisation fœtale et ça associe des anomalies faciales. Le visage est un peu différent. Il y a des troubles du comportement, il y a des difficultés d'apprentissage. Mais en dehors de ce SAF, de ce syndrome d'alcoolisation fœtale, il y a aussi des troubles du spectre de l'alcoolisation fœtale. C'est des troubles plus discrets mais qui sont invalidants avec des difficultés de concentration, des difficultés d'apprentissage et des retards scolaires, parfois même des années après.
0: Alors docteur, un seul verre, ça peut vraiment avoir des conséquences ?
7: C'est là où le message doit être clair. On ne connaît pas de dose sans risque. Il n'y a aucune étude qui a prouvé qu'un verre, même occasionnel, était inoffensif. Donc c'est un peu le principe de précaution. C'est zéro alcool, c'est la seule garantie. Alors après, il ne faut pas culpabiliser, je ne veux pas affoler les mamans qui auraient bu sans savoir qu'elles étaient enceintes, pas de panique, mais on agit, on arrête dès qu'on sait qu'on est enceinte, on en parle à son médecin ou à sa sage-femme, inutile de culpabiliser, mais l'essentiel c'est d'arrêter dès maintenant, et d'ailleurs si l'arrêt est difficile, il y a des structures d'aide, Alcool Info Service, je rappelle le numéro 0980 980 930, c'est ouvert 7 jours sur 7, il y a des consultations spécialisées, et puis l'entourage aussi a un rôle clé à jouer, un partenaire qui soutient et qui arrête aussi de boire, c'est un soutien précieux. Et pendant la grossesse, zéro alcool, c'est de la conception à l'accouchement. Pour le bébé, c'est vraiment la seule garantie d'un développement sans risque. Allez, d'ici là, portez-vous bien.
0: Merci pour ces infos, docteur. Allez, 6h17, c'est le retour de la musique. Qui va bien, on saute du lit, un petit coup de Daddy Cool avec Boney M. Ça ira mieux. 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

0: Daddy Cool, Boney M. Dans un petit instant, le retour de la musique dans 3 minutes, et précisément, c'est avec Vianney, le tout nouveau Vianney d'or et d'éther. Mais là, tout de suite, on part en balade, parce que tous les matins, dans Passe-moi le micro, Bernard Tessier a pour mission de nous proposer une nouvelle rencontre.
1: Et ce matin, nous sommes avec Vincent, conservateur départemental des antiquités et objets d'art dans les Landes.
2: Alors, je me présente, je suis Vincent Mathéos, je suis conservateur départemental des antiquités et objets d'art pour le département des Landes. Je recense et j'étudie le patrimoine, je le fais restaurer, je le fais protéger au titre des monuments historiques. Merci de m'avoir passé le micro.
3: Cet intérêt pour le patrimoine, et pour l'histoire en particulier, il est né comment ?
2: Je pense que c'est né dans mon enfance. J'ai eu la chance de passer mes vacances dans un petit village du sud de l'Espagne, chez mon grand-père. J'ai découvert que mon grand-père était un tailleur de pierre. Et donc, enfant, je me suis baladé dans tout le village à identifier les maisons qu'il avait réalisées, parce qu'il avait construit pas mal de maisons. Et je suis natif aussi d'un petit village d'à côté de Broca, donc c'est Bélis. Il n'y avait pas accès à la culture chez moi. Je suis d'un milieu modeste, on n'avait pas forcément accès à la culture. C'est en 89 où j'ai trouvé ma voie. C'est grâce à Mme Sio, qui était le directeur des archives départementales, qui m'a accueilli en tant que stagiaire. Et donc, elle m'avait mis dans les bras les dossiers des AOA, ce qu'on appelle les antiquités objets d'art. Elle a très vite saisi que j'étais très sensible au patrimoine, que je saisissais aussi l'intérêt pour les objets cultuels, hein, parce que l'objectif du conservateur des objets mobiliers, c'est de recenser les objets religieux. Et donc, à partir de là, j'ai compris que probablement c'était dans ma voie. Donc, j'ai fait une formation d'historien de l'art. Dès 1993, le conseil départemental des Landes m'a sollicité aussi pour achever mon étude sur le patrimoine campanaire. C'est tout ce qui touche les cloches. Il a fallu que je monte au clocher, les recenser, les étudier, parce que la cloche c'est un vrai livre ouvert. Les conditions physiques sont très difficiles, prendre des notes dans un clocher c'est très très compliqué. Nous sommes aujourd'hui à Broca-les-Forges, le 3 mars 1928, l'église de Broca s'écroule, c'est une église art déco. Et par chance, je découvre un architecte qui était peu connu, qui s'appelle Léonce l'Église, le bien nommé. En travaillant sur l'église de Broca, sur Léonce l'Église en particulier, je découvre que cet architecte-là va remanier tout le village, il va reconstruire l'église, mais il va aussi reconstruire les halles que vous avez sur votre gauche. Et il va réhabiller ça en mairie. L'ancien maire, le docteur Bezos, en 1924, va solliciter Léonce l'Église pour réaménager sa maison. Il va faire 2 ou 3 maisons bourgeoises, ça c'est très important. Et quelque chose qui est très important aussi, c'est les bains-douches.
3: Quels sont les types d'objets que vous avez protégés plus particulièrement ?
2: Le dernier objet qu'on a protégé, c'est une pinasse, Georgette, une pinasse de 1905. C'est la plus vieille pinasse d'Aquitaine, hein, donc c'est un bateau qui permettait aux pêcheurs d'aller dans l'océan pour les pêcher. Et c'est un bateau assez exceptionnel. En réalité, nous avons protégé 2 pinasses, Anne-Marie qui est de 1947 et après Georgette qui est de 1905, donc c'est la plus vieille pinasse d'Aquitaine. L'expert qui est intervenu, qui a analysé la pinasse, nous a expliqué que c'était un élément assez exceptionnel parce qu'effectivement la charpente avait très très peu été modifiée, donc elle a servi aussi d'exemple. Voilà pour les objets assez particuliers.
3: Vincent Mathéos, donc conservateur départemental des objets mobiliers ici à Broca-les-Forges où il y a beaucoup de richesses. Moi je vais devoir regagner la préfecture. Mais je vais le faire après que vous m'ayez quand même donné le nom de la radio qui vous a tendu le micro aujourd'hui.
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0: Nickel, Vincent, vous pouvez partir avec le sentiment du devoir accompli. Bravo Bernard et rendez-vous demain pour un nouveau numéro de Passe-moi le micro. Allez, réveillez-vous tout tranquillement avec quelques nuages ce matin. Oui, parce qu'il a plu par endroits cette nuit. Donc ce matin, c'est ciel de traîne, des nuages. Et d'ailleurs, des nuages qui vont laisser de temps en temps quelques timides éclaircies. Voilà le menu météo de ce mercredi. Vianney, là, pour la musique, ici Gascogne. Vos chansons préférées toute la journée à 6h24, c'est D'or et d'éther.

0: Il ne fait pas que construire des cabanes au fond des bois. De temps en temps, il revient en studio, ce petit peu Vianney, avec d'or et des terres. Reste avec nous dans 3 minutes, c'est le retour de l'info. Ici Gascogne, mais juste avant, c'est Catherine Viguier qui vient pour l'horoscope du jour.
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0: Et à 6h27, l'horoscope, Catherine Viguier, le signe influent du jour, c'est toujours le lion.
6: Avec Jupiter, ils ont un an pour se réaliser au grand jour.
7: Bélier, journée très valorisante, on tient à vous, c'est certain.
8: Taureau, il ne faut pas vous décourager, continuez à vous investir côté famille.
9: Gémeaux, Jupiter vous invite à voyager et à reprendre le dialogue avec qui vous voulez.
10: Cancer, le domaine des possessions matérielles est plus que jamais valorisé.
11: Lion, vous avez carte blanche et ce pour un an, alors en vue, votre accomplissement.
12: Vierge, vous avez intérêt à trouver votre place loin de l'agitation, à faire un pas de côté.
13: Balance, alors on vous confie un rôle solaire, on viendra à vous, on aura besoin de vous.
14: Scorpion, une place au soleil vous attend côté job, certains choisissent une toute autre voie.
15: Sagittaire, c'est positif. Le fait d'ouvrir votre porte à l'inconnu, de voyager et de vous cultiver.
16: Capricorne, il est question de votre univers intime, prenez-en soin.
17: Verseau, journée révélatrice de ce qui sera votre actu pour un an, la vie relationnelle.
18: Poisson, eh bien vous faites preuve d'une sacrée force d'adaptation et c'est tout à votre honneur.
19: Et pour nous tous, allez, on se félicite de quelque chose.
0: Oui, absolument. On va se féliciter d'être de bonne humeur, de bon matin, et on va se féliciter d'être en votre compagnie. Merci de nous avoir choisis. Ici Gascogne, et bon mercredi à vous.
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0: Ravi de vous accompagner et ravi de vous retrouver aussi à la télé. Oui, en image, ici Gascogne, tous les jours du lundi au vendredi jusqu'à 9h, canal 32 de la TNT, si vous nous regardez sereinement à la télé, à la maison, mais aussi sur tous vos écrans connectés avec l'application ici. ICI, c'est parti donc jusqu'à 9h. Et Marion, au programme avant 7h, rendez-vous sport, on va parler équitation.
20: Et oui, portrait ce matin de Clara Cazeneuve. Sa discipline, c'est le concours complet, un sport particulièrement exigeant que cette jeune cavalière irlandaise pratique aujourd'hui. Au plus haut niveau, son portrait avec Mathilde Gousbert.
0: Avant 7h, notre veto consulte.
20: Lors des promenades, beaucoup de chiens se transforment en véritables tondeuses à gazon et dévorent l'herbe. Le docteur Pierre Fabin nous explique ce comportement qui ne se résume pas juste au besoin de se purger, comme on le pense très souvent.
0: Et on pense que c'est, mais non, c'est pas si simple que ça. On va jouer aussi à 7h10 dans la Grande Feria. On va vous offrir vos places de rugby de Pro D2.
20: À Dax Valence Romans, c'est vendredi à 19h30. Rencontre à vivre en direct sur ICI Gascogne. Et on vous offre vos deux places pour suivre la rencontre dans les tribunes de Maurice Boyoux.
0: Il est 6h30, ici Gascogne. L'actu de ce mercredi, Marion.
20: À plusieurs personnes actuellement en garde à vue dans les locaux de la police judiciaire de Bayonne dans le cadre d'une enquête pour homicide. Ça fait suite à la découverte du corps d'un homme jeudi dernier dans le lac de Christus à Saint-Paul-les-Dax. Il sera fixé sur son sort le 20 octobre. L'ancien directeur de la régie régionale des transports landais était jugé hier à Mont-de-Marsan pour détournement de fonds publics. Il est soupçonné d'avoir truqué et falsifié ses notes de frais pour se faire rembourser des repas et des déplacements, préjudice 15 000 euros. Hier, à l'audience, il a plaidé sa bonne foi. Dans l'info d'ici, on s'intéresse à une espèce en danger, l'abeille noire. Des programmes de sauvegarde sont mis en place partout en France pour tenter d'éviter son extinction, comme chez nous, dans les Landes, à Biscarrosse. Reportage à suivre. Mais d'abord, l'info en France et dans le monde en 90 secondes, c'est avec vous, Valentine Letess.
21: Nouveau record de prix à la pompe, 2,29 € en moyenne le litre de gazole selon la toute dernière actualisation ce matin, 2,12 € pour le sans-plomb 95 E10, des prix à la hausse avec la reprise des frappes au Moyen-Orient. Absolument serein, François Bayrou est de retour au tribunal aujourd'hui, aux côtés de 10 anciens cadres du Modem. L'affaire des assistants parlementaires européens est jugée en appel. En première instance, l'ancien maire de Pau a été relaxé au bénéfice du doute. Malgré un téléphone, grave danger en sa possession pour alerter rapidement la police. Une femme de 40 ans a été retrouvée morte hier près de Toulouse. Son ex-conjoint gravement blessé à proximité et en possession d'une arme. Des mesures d'urgence à mettre en place sans délai dans les musées de France. Consigne donnée par la ministre de la Culture après un nouveau cambriolage hier à Cagnes-sur-Mer. Deux œuvres de Renoir ont été volées. C'est une première dans le monde, un sommet international de l'espace à Paris. Plus de 2000 participants annoncés sous la verrière du Grand Palais, 120 pays représentés, mais sans le géant américain SpaceX. Le Paris Saint-Germain remet sa couronne en jeu ce soir en Ligue des Champions de foot. Les doubles tenants du titre affrontent le Slovan Bratislava à 21h. Hier, Lille a été battue 3-2 par le Betis Séville. Et puis 7 ans après Samsung, le géant Apple comble son retard ce soir avec la présentation de son tout nouvel iPhone pliable.
0: Ici Gascogne, 6h32, Marion, dans l'info d'ici, on part à la découverte d'une espèce peu connue et menacée.
20: L'abeille noire des Landes de Gascogne. L'abeille noire, c'est une espèce d'abeille ancienne qui vit chez nous depuis des millénaires, selon le Conservatoire des races d'Aquitaine. On en trouve des sous-espèces partout en France, mais aujourd'hui, on estime qu'il ne reste que 10% des colonies à l'échelle nationale. Pour la sauver, des programmes de sauvegarde sont menés partout dans le pays, dont un à Biscarrosse. L'objectif, éviter l'extinction de cette abeille, Leïla Benjelloun.
1: Si l'abeille noire s'éteint peu à peu, c'est à cause des pesticides, à cause du frelon asiatique, mais c'est aussi et surtout à cause des autres abeilles, explique Maëva Dramé, chargée de mission au Conservatoire des races d'Aquitaine.
2: Il y a plusieurs races d'abeilles qui ont été importées en France. Du coup, l'abeille noire s'est reproduite avec les abeilles importées.
1: Alors, pour protéger, pour préserver l'abeille noire, démultiplier sa population, il lui faut un sanctuaire, un endroit où on ne trouve rien d'autre que de l'abeille noire dans un rayon de 7 km et dans les Landes, en Aquitaine même, c'est à Biscarrosse.
2: On a mis en place plusieurs ruchers au sein de Biscarrosse et notamment au sein du centre d'essai militaire où tous les apiculteurs ne peuvent pas rentrer à l'intérieur et donc du coup on se prémunit de la reproduction des abeilles noires avec d'autres sous-espèces d'abeilles qu'on pourrait retrouver dans les alentours de Biscarrosse.
1: Et il y a aussi les 11 ruches de Marcel Touzet, cet apiculteur de père en fils originaire de Bretagne mais biscarrossé d'adoption, a grandi avec l'abeille noire et il veut absolument la sauver.
22: Mon grand-père, il avait de l'abeille noire, mon père avait de l'abeille noire. En tant qu'apiculteur, on doit préserver l'origine de l'abeille.
1: L'abeille noire, abeille endémique, abeille d'hier, mais aussi abeille de demain. Elle est plus rustique que les abeilles hybrides créées par l'homme et donc plus résiliente face au changement climatique, explique l'apiculteur.
22: Après l'été, les autres ont plus de mal. Elles se sont trop épuisées pendant l'été, du coup elles ont du mal à continuer à travailler. Que l'abeille noire, tant qu'il y a des floraisons, elle va travailler. Mais du coup, elle s'arrête pas. L'abeille noire ne s'arrête pas.
1: Et sachez qu'il est difficile de reconnaître une abeille noire, difficile de la différencier des autres abeilles. Elle est cependant plus petite et un peu plus foncée.
20: Et le Conservatoire des races d'Aquitaine n'est pas en mesure de comptabiliser précisément les colonies d'abeilles noires des Landes de Gascogne, car certains apiculteurs travaillent avec des colonies d'abeilles noires, mais ne participent pas officiellement au recensement.
0: Ici Gascogne, il est 6h35. On parle de la route, de vos conditions de route et je vous rappelle ces travaux qui ont débuté là en début de semaine et qui se poursuivent jusqu'au 16 octobre sur la départementale 16 à Magesque, des travaux de construction et démolition d'un ouvrage d'art qui vont entraîner la perturbation de la circulation donc sur cette départementale 16 en sortie de Magesque, environ 1 km en direction de Léon. Il y a tout un système de déviation mis en place, prévoyez donc un petit peu plus de temps si vous circulez dans le secteur puisque l'itinéraire de déviation traverse ou concerne les communes de Magesque, Hermes, Castel, Tête, Saint-Michel-Escalus, Léon, Vielle-Saint-Girons, Moliets, Messanges, Azur et Soustor. En dehors de cette déviation, pas de souci majeur à circuler circuler ce matin sur notre département, mais si vous remarquez un point sensible, une difficulté, une branche en travers, un animal errant, vous nous le faites savoir tout de suite et priorité à vos inforoutes au 05 58 46 50 50.
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0: Et la groupie du pianiste Michel Berger.

0: Michel Berger, la groupie du pianiste, ici Gascogne, il est 7h22, pile.
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0: Lorsque vous vous baladez en pleine nature, Marion, si vous n'avez jamais envie d'avoir une...
3: je m'attends au pire, là, mais allez-y.
0: Vous avez un passif de becter de l'herbe.
3: Ah non, ça m'arrive jamais, non.
0: Vous ne broutez pas l'herbe.
3: Non, je ne me jette jamais sur l'herbe pour la manger, non. Je sais me tenir en général.
0: C'est bien. À peu près. Alors que les chiens, ça leur arrive.
3: Ah, d'accord.
0: Et certains, d'ailleurs, se transforment quasiment
3: en tondeuse à gazon.
0: Tondeuse à gazon.
3: C'est pratique, ceci dit.
0: Mais pourquoi ?
3: Alors, on a pourquoi tendance à dire. Mais pourquoi ?
0: Pourquoi font-ils ça ? On a tendance à dire ils se purgent, mais ça a l'air pas si simple que ça, d'où la question qu'on va poser ce matin à notre vétérinaire, le docteur Pierre Faber. Mais pourquoi donc les chiens parfois se mettent à becter l'herbe lorsqu'ils partent en promenade ? Je vous rappelle la question du jour, notre question WhatsApp à laquelle vous pouvez participer en votant avec le hashtag qui va bien. On parle ce matin de la disparition d'Yves Brunier. C'était qui Yves Brunier ? Ben Yves Brunier, c'était Casimir, le monstre gentil. Coucou, avec son gloubi-boulga, bien entendu, l'île aux enfants. Ça fait rêver des générations d'enfants entre 1974 et 1982 à la télé. D'où la question qu'on vous pose ce matin, vos souvenirs télé. Lorsqu'on vous parle de souvenirs télé d'enfance, vous êtes plutôt de l'époque de l'île aux enfants de Casimir ou de Dorothée. Donc vous votez hashtag Casimir ou hashtag Dorothée, dièse Casimir, dièse Dorothée. Vous envoyez votre réponse, vous la postez sur notre WhatsApp 05 58 46 50 50. On va faire le point des votes. Je peux vous dire que pour l'instant, c'est égalité entre Dorothée et Casimir. Personne n'a l'avantage.
3: Quoi.
0: Pourtant, c'est pas quand même tout à fait le même moule.
3: Eh non, pas tout à fait la même époque.
0: On est bien d'accord. Alors allez-y, lancez-vous. C'est quoi vos souvenirs télé ? Hashtag Casimir, hashtag Dorothée. Vous votez sur notre WhatsApp. Allez, on regardera dans un petit instant, peut-être même avant 7h, si ça penche d'un côté ou de l'autre à la balance. En attendant, on va parler sport, parce que c'est l'heure à 6h42 de parler sport. Sport et ce matin, équitation.
3: Et certains choisissent le dressage, d'autres le saut d'obstacle. Clara Cazeneuve, elle, a choisi de ne pas choisir. Sa discipline, c'est le concours complet qui combine dressage, saut et cross, une épreuve en pleine nature. Un sport particulièrement exigeant que cette jeune cavalière irlandaise pratique aujourd'hui au plus haut niveau. Son portrait est signé Mathilde Gousbert.
4: En concours complet, on ne devient jamais champion tout seul. Il faut être deux, une cavalière et son cheval. Et à 24 ans, la landaise Clara Cazeneuve forme avec sa jument Dolce un tandem qui regarde désormais vers le très haut niveau.
5: Comment je la qualifierais ? Comme une jument exceptionnelle de concours complet. Elle est vraiment particulière parce qu'elle est vraiment bonne sur les trois tests. Elle a vraiment un mental... Si on me demande de choisir un cheval le plus courageux que j'ai connu, je dirais Dolce, quoi.
4: Une histoire qui s'écrit depuis les Landes. Clara est née à Dax, a grandi au milieu des chevaux dans les écuries créées par sa mère. Elle part plusieurs années se former à Saumur, véritable vivier de sa discipline, mais avec une idée en tête, revenir chez elle pour construire son projet.
5: J'ai toujours eu ce souhait de revenir ici, revenir chez ma maman, de par le fait qu'il y avait quand même une structure familiale qui m'attendait et le cadre de vie. Ça, je m'en suis rendu compte quand je suis partie.
4: C'est donc depuis les Landes que Clara se lance à la conquête du très haut niveau. En 2026, avec Dolce, elle découvre les concours 4 étoiles, l'un des niveaux les plus exigeants de sa discipline, proche du niveau olympique. Elle intègre l'équipe de France et dispute ses premiers mondiaux. Une ascension fulgurante, brutalement stoppée en fin de saison. Sur un cross, cette fois avec Armani, une autre de ses juments, le tandem chute lourdement.
5: Je vais bien, ma jument va bien. Ça a été la première question que je me rappelle que j'ai posée quand j'étais au sol, mais c'était vraiment ok, elle va bien.
4: Armani s'en sort indemne. Clara, elle, souffre notamment de 2 pneumothorax, de 5 côtes cassées et d'une fracture à la clavicule. Mais pas question de laisser cette chute décider de la suite, car en concours complet, accepter le risque fait aussi partie de la relation entre le cavalier et son cheval.
5: Je refuse que cette chute me fasse douter de mon sport. Douter de tout ce que j'ai envie de faire, de me dire que c'est trop dangereux.
4: Et cette chute n'a surtout pas effacé son grand objectif, les Jeux Olympiques de Los Angeles en 2028. Un rêve que Clara veut continuer à préparer depuis ses Landes, et forcément, quand elle s'imagine un jour au départ des Jeux, elle n'y est pas seule.
5: Si on ferme les yeux et qu'on s'imagine, évidemment que j'aimerais de tout cœur que ce soit avec Dolce, parce que c'est ma première jument qui a de très très grosses qualités dans ce sport-là.
0: Clara Cazeneuve, et lorsqu'elle n'est pas elle-même en compétition, et ben elle passe de l'autre côté de la barrière. Elle est diplômée pour enseigner. Clara, elle entraîne de jeunes cavaliers dans la structure familiale avec une autre ambition pour les années à venir, permettre à certaines de ses élèves d'atteindre eux aussi le haut niveau. Ici Gascogne, il est 7h moins le quart. Le docteur Pierre Faber dans un petit instant. Alors, on ne va pas parler chevaux ce matin, mais on va parler de nos chiens et de l'envie que certains ont de becter de l'herbe.
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0: 6h46, le docteur Pierre Faber, notre vétérinaire, nous retrouve autour de la table et on parle ce matin, docteur, de cette manie qu'ont certains chiens de manger de l'herbe. Alors pourquoi mangent-ils de l'herbe ?
11: En fait, on croit souvent qu'ils mangent de l'herbe pour tuer les vers intestinaux. Mais c'est un mythe, l'herbe n'a aucune action vermifuge. En fait, il y a deux grandes raisons à ce comportement. La première, c'est un simple inconfort gastrique. Si votre chien a mangé quelque chose de lourd, qu'il a des aigreurs d'estomac ou un peu de bile qui remonte, il va chercher à manger des grandes herbes qui vont venir chatouiller les parois de son estomac et déclencher un réflexe de vomissement. Ça le soulage immédiatement. Et la deuxième raison, plus simple, c'est le goût. Au printemps, les jeunes pousses d'herbe tendres sont sucrées et croquantes. Beaucoup de chiens les broutent juste par pure gourmandise, sans vomir derrière.
0: Et docteur, si on voit notre chien qui mange régulièrement de l'herbe et qui vomit, il faut s'inquiéter du coup de son alimentation ?
11: Effectivement, si c'est quotidien, c'est un vrai signal d'alarme. Un chien qui broute frénétiquement tous les jours essaye de compenser un problème chronique. C'est souvent lié à une alimentation de mauvaise qualité. Si vous lui donnez des croquettes non adaptées, son estomac va mal travailler. Il souffre de micro-inflammation constante. Donc essayez d'abord de passer sur une alimentation un peu plus digeste ou ajouter de vrais légumes à sa ration, comme des courgettes bien cuites ou des haricots verts. Ces fibres, elles vont en fait réguler son transit et très souvent, le besoin compulsif de manger de l'herbe disparaît en quelques jours. Si malgré ces changements de régime, il continue à vomir, une visite de contrôle s'impose.
0: Et du coup, alors, lorsqu'on se balade avec le chien et qu'il mange de l'herbe, qu'est-ce qu'on fait ? On le laisse faire ou on tire sur la laisse ?
11: Alors, il faut le laisser faire, c'est un comportement complètement naturel. Mais le danger, ce n'est pas l'herbe en soi, c'est ce qu'il y a dessous. Si vous êtes dans un champ agricole ou sur le gazon de la propriété, méfiez-vous des pesticides, des désherbants ou des engrais. Ce sont des produits hautement toxiques. Et si c'est compulsif et qu'il vomit systématiquement après en avoir mangé, par exemple, plusieurs fois dans la soirée, il vaut mieux le stopper car c'est un cercle vicieux. Il a mal au ventre, donc il mange de l'herbe, puis il vomit. Mais si son mal de ventre continue, eh ben on continue à vomir. Dans ce cas-là, vous consultez votre vétérinaire s'il a vomi plus de 4 ou 5 fois.
0: Merci pour ces conseils très pratiques. Esa mosata diferente, un petit peu d'air qui va bien pour se réchauffer ce matin. C'est Chico Buarque qui est dans la radio. Ici Gascogne, vos chansons préférées toute la journée. Bon réveil, bon mercredi.

0: Ah, c'est pour aller chercher du bonheur, ça. Chico Buarque avec Essa Monsata Differente.
1: 6h51.
0: Non, mais c'est gentil de rien dire. Donc, c'est pas le moment de parler, c'est l'heure d'accueillir Thomas Riba, parce que Thomas, tout à l'heure, vous attend entre 9h et 10h, ici, chez vous, pour causer, voilà, on va pouvoir, via WhatsApp, ou tout simplement au 05 58 46 50 50, participer avec le thème du jour, Thomas.
2: Nous allons parler des sangliers dans les Landes. Les sangliers qui gagnent du terrain dans notre département, leur population progresse. Alors, s'il est impossible d'estimer précisément leur nombre, les signalements augmentent et les rencontres avec les habitants se multiplient. Cette prolifération s'accompagne de dégâts dans les cultures des agriculteurs, dans les jardins de particuliers ou encore dans les espaces urbains. Alors, quelle solution face aux sangliers? Eh bien, j'attends votre commentaire. Vous réagissez sur le WhatsApp ici Gascogne au 05 58 46 50 50. Ici, c'est vous entre 9h et 10h.
0: C'est noté. Allez, 6h52, ici Gascogne, l'heure des 3 plus, The Three More.
1: Oula.
0: Eh bien oui,
1: j'étais pas prête là.
0: C'est pas... Les petites infos qu'on a pour vous dans ces 3 plus, ici Gascogne, tous les jours à vos côtés. Oui, je dis ça parce que, do you speak English very well?
1: Avec des cours d'anglais gratuits, donc on commence oui. Ce matin. Pour les débutants, c'est pour vous ça, Jérôme. Ils vous sont proposés à main basse tous les mercredis après-midi. C'est de 14h30 à 16h au Café Éco-Solidaire, une occasion pour apprendre une nouvelle langue et pour rencontrer de nouvelles personnes également. Le Café Éco-Solidaire se trouve au 1182 Route Tortez à Mainbaste. Notez bien.
0: Oui, j'ai pris l'adresse. Des taureaux et de la salsa, c'est le festival Toros y Salsa. Et ça commence ce

0: Début novembre. Un autre appel au RAD, ce sera pour début décembre.
1: Alors, les recrutements seront précédés de formation. Les postes d'équipiers sont pour du temps partiel à 24 heures par semaine pour commencer, avec possibilité ensuite d'évoluer rapidement. Ils sont ouverts à tous les profils, quel que soit l'âge, également ouverts aux personnes en situation de handicap, avec ou sans expérience.
0: Quant au poste de manager, c'est du plein temps, 35 heures par semaine. Mission, accompagner les équipes, développer les compétences de chacun, transmettre les bons réflexes, hygiène et sécurité, gérer les restaurants au quotidien, développer les ventes et suivre bien sûr la progression des indicateurs de vente. Pour postuler, c'est via France Travail. Notez qu'il y a aussi un job dating spécial Burger King organisé le 16 septembre prochain, 13h30, 17h, salle Amélie Charrière à Dax. Voilà pour ces 3 plus. Et à 6h54, le temps est bon, c'est bon entendeur.

0: Le temps est bon avec Bon Entendeur. Ici Gascogne dans 3 minutes à 7h, c'est le retour de l'info, le journal Marion Dambiel-Arribagé. Mais pour arriver jusqu'à 7h, l'humour en tube et Fred Ballard, c'est dans une minute.
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2: Et la bonne humeur, c'est avec Fred Ballard et ses humoristes, c'est l'humour en tube. Et ce matin, on va avoir un petit coup de pouce pour choisir le sport qui va bien pour nos enfants.
3: C'est ma mère qui m'a motivé. Elle m'a dit, Ahmed, essaye le taekwondo, ça pourra te servir contre ton père.
4: Oui, bon, chacun ses motivations. Visiblement, il fallait filer droit chez Ahmed Silla. Donc, pourquoi pas le taekwondo? En plus, ça rapporte pas mal au Scrabble, hein. Mais on ne sait pas trop en quoi ça consiste.
5: C'est tout ce qui est self-défense, attaque placée, maîtrise du corps et de l'esprit, sur la voie des pieds et des poings.
6: C'est la définition Wikipédia, je l'ai apprise par cœur. Moi, j'ai fait qu'un cours. Je suis parti avec ma mère, je suis rentré avec les pompiers, tu vois. Arcade sourcilière ouverte, trois points de suture, cloison nasale perforée, tibia cassée. La personne qui m'a fait ça, je lui en veux encore aujourd'hui. Marie-Cécile.
4: Oui, alors petit rappel, quel que soit le sport choisi, il faut toujours se méfier des Marie-Cécile. Hein. On dirait pas comme ça, mais elles envoient du lourd sur le tatami. Sinon, il y a le ping-pong, hein, c'est plus cool. Ça fait ping et pong, mais ça fait pas mal.
7: Le nom du sport, c'est le bruit du sport, ping-pong.
8: Le gars qui a créé ça, il s'est pas fait chier du tout.
9: Imagine si c'est lui qui avait créé tous les sports de la planète.
10: Bon, bah là, on a inscrit la petite dernière au...
11: Le grand, il a commencé par le... Mais il a pas aimé, puis bon, là, avec l'adolescence, le corps qui change, il s'est mis au... C'est du rugby, hein, c'est du rugby, pardon.
4: Ah oui, ça fait ce bruit-là, le rugby. On n'a pas dû aller aux mêmes entraînements qu'Edouard Delognon, mais bon, en sport, comme à l'école, l'essentiel, c'est de participer, de se marrer, et d'éviter les Marie-Cécile.
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13: Il était jugé pour détournement de fonds publics. L'ancien patron de la RRTL, la Régie régionale des transports landais, comparaissait hier après-midi devant le tribunal de Mont-de-Marsan dans le collimateur de la justice des notes de frais, des repas, des déplacements qu'il s'est fait rembourser alors qu'il n'aurait pas dû pour un montant de 15 000 euros en 2 ans. À l'audience hier, cet homme de 69 ans, aujourd'hui retraité, a plaidé sa bonne foi, Manon Clavry.
14: Il était de bonne foi, c'est ce que dit son avocat parisien à l'audience, lorsqu'il a déjeuné avec des entrepreneurs, des élus ou des banquiers, aux frais du contribuable. Monsieur a quadruplé le chiffre d'affaires de la régie en presque 20 ans. Et pour développer une entreprise, on réseaute, on rencontre du monde, on passe son temps sur les routes. Et si l'avocat dit ça, sur les routes, c'est parce qu'on reproche aussi à Éric Chopin de s'être fait rembourser indûment des trajets en voiture pour aller chez le médecin à Bordeaux. Oui, mais je passais aussi à la région pour le travail. C'est ce que dit le retraité à la barre, plutôt mal à l'aise dans sa veste de costume, sa chemise bleu ciel et ses chaussures en cuir. Et les trajets déclarés entre Saint-Paul-lès-Dax et Mont-de-Marsan tous les matins, alors que vous travaillez bien plus près, à Saint-Vincent-de-Paul, là, il reconnaît que ce n'était pas la bonne procédure et qu'il est prêt à rembourser. Mais il ajoute, et son avocat aussi, qu'il a toujours été transparent dans la rédaction de ses notes de frais et qu'au-dessus de lui, les patrons, du département jusqu'en 2017, puis de la région ensuite lorsqu'elle a récupéré la compétence, ne lui ont jamais demandé de compte.
13: Et le tribunal rendra sa décision le 20 octobre. L'enquête avance après la découverte d'un corps la semaine dernière dans le lac de Christus à Saint-Paul-lès-Dax. Des gardes à vue sont en cours pour homicide. Plusieurs personnes sont en effet entendues dans les locaux de la police judiciaire de Bayonne qui est chargée du dossier. Jeudi dernier, le cadavre d'un SDF avait ainsi été découvert à moitié immergé par des passants. François Bayrou de retour devant la justice. Le procès en appel dans l'affaire des assistants parlementaires européens du Modem s'ouvre cet après-midi à Paris. L'ex-maire de Pau et 10 anciens cadres du parti centriste doivent répondre de détournement de fonds dans ce dossier vieux de 10 ans. En 2024, en première instance, la justice avait relaxé l'ancien Premier ministre mais avait condamné en revanche ses co-prévenus à de lourdes amendes mais aussi à des peines d'emprisonnement et des peines d'inéligibilité avec sursis.
2: Ils veulent que le gouvernement arrête d'augmenter le prix du tabac.
13: Les buralistes se mobilisent un peu partout en France cette semaine face à la baisse de leurs ventes. Ils demandent à l'État des mesures concrètes et notamment le gel du prix du tabac. Pascal Laloubert est buraliste à Port-de-Lanne. Il est également président de la Fédération des buralistes des Landes.
12: Ce qui ne va pas à ce jour, c'est qu'on parle de nouveau de nouvelles hausses de tarifs sur le prix du tabac. Nous vendons déjà du tabac à des prix exorbitants, donc une nouvelle hausse serait encore une catastrophe pour notre profession. Ce que nous demandons à ce jour, c'est le gel des prix, pas sur un mois ni trois mois, mais sur plusieurs années. Ce que nous demandons aussi, c'est de la réduction et les écarts de prix au niveau des pays européens. Nous, par rapport à l'Espagne, ce que nous vendons 13,50, bon, on va dire que eux, en moyenne, c'est 5,75. Donc, vous voyez, l'écart est énorme. Hein. Et vous savez qu'actuellement, les gens, un pouvoir d'achat qui s'effrite tous les jours. Moi, je suis pas en colère vis-à-vis des clients ni des consommateurs. Moi, je les comprends. Ils vont où c'est moins cher pour eux. Ils vont pour leur porte-monnaie. Et c'est tout à fait logique. Moi, je suis en colère vis-à-vis de ces politiques qui mènent une politique massacre.
13: Les buralistes qui demandent à l'État d'agir. On va en reparler dans l'info d'ici tout à l'heure à 7h32. 2,12€ le litre de sans-plomb 95 E10. 2,29€ le diesel. Un record depuis le début du conflit au Moyen-Orient. Les prix des carburants continuent de grimper et atteignent des sommets ce mercredi matin. C'est dans ce contexte que le ministre de l'Économie reçoit aujourd'hui à Bercy les différents distributeurs de carburant. Le préfet des Landes a rencontré les sinistrés de Biscarrosse hier soir. Une réunion publique était organisée un peu plus d'un mois après le violent incendie qui a frappé la commune, détruit près de 200 maisons et provoqué plus de 30 000 évacuations. Un été landais qui a également été frappé par la sécheresse, la canicule qui ont durement frappé les exploitations agricoles. Pour en parler, le préfet des Landes, Gilles Clavreul, sera notre invité tout à l'heure. Il sera en direct avec nous en studio à 7h45. Burger King recrute dans les Landes. La chaîne de fast-food va ouvrir deux nouveaux restaurants d'ici la fin de l'année à Castets et à Peyrorade. Alors Burger King recrute 50 postes d'équipiers et 2 managers par restaurant, donc plus d'une centaine d'emplois au total. On peut postuler directement auprès de France Travail. Il y aura aussi une journée job dating le 16 septembre à la salle Amélie Charrière de Dax.
2: Des blessés à l'appel après seulement 3 journées de championnat.
13: Et oui, la saison de national de rugby ne fait que commencer et la situation est loin d'être optimale pour les jaunes et noirs. Le stade Montois se déplace vendredi à Rouen. Il y aura de très nombreux absents. On compte déjà 12 blessés, dont 6 dans les lignes arrière. Pierre-Albert Blin.
15: Nous n'en sommes qu'à la 3e journée actée du championnat et l'infirmerie montoise est déjà garnie. Aux 6 avant touchés, il faut donc rajouter 5 joueurs des lignes arrière. Si le banc est volumineux en ce qui concerne le pack, pour pallier les absences, c'est bien plus chiche derrière. Valis Olisso, Even, Lorettre, Cavalière, Manou, Rob, tous ces liés centres ou arrières éventuels sont indisponibles, au mieux sur un cylindre. Au regard de l'effectif, reste à disposition Toui Baba à l'aile, les très jeunes Stéphane Darico au centre et Loan Tukua en 15, tous deux 20 ans et sans expérience. Le demi d'ouverture Théo Cortès, lui et ses 22 printemps, fait alors presque figure de vétéran. Il a l'habitude de la Pro D2. En tout état de cause, c'est d'ailleurs le seul qui peut prétendre à une certaine polyvalence et pourrait donc efficacement boucher les trous ou au centre ou à l'arrière. Il faudrait alors faire permuter Alexandre Denardi du poste de 15 où il est titulaire à l'aile où il a déjà joué et donc remodifier quasi totalement le dispositif du jeu offensif mis en place depuis ces deux derniers mois et la période préparatoire. Sacré casse-tête avant une sortie longue et incertaine à Rouen.
13: Ah oui, le stade Montois qui se déplace donc à Rouen vendredi soir pour cette 4e journée de National. Une Landaise en bleu, la joueuse de Basketland, Sixtine Maquet, sélectionnée en équipe de France 3-3 pour disputer la Coupe d'Europe. Coupe d'Europe qui se joue ce week-end, de vendredi à dimanche en Belgique. Sixtine Maquet qui ne participera donc pas au tournoi de Clermont-Ferrand ce même week-end. Tournoi où les Landaises vont retrouver Montpellier, Bourges et Lyon.
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13: La météo, Jérôme.
2: Il y a un petit peu plu cette nuit, donc ce matin, ciel de traîne sur l'ensemble du département. Les nuages sont là, plus ou moins nombreux. Quelques gouttes d'ailleurs peuvent encore tomber par endroits. Et cet après-midi, peu à peu, le temps va revenir sec avec le développement normalement de belles éclaircies, même si les nuages pourraient persister de temps en temps. Les températures maximales pour aujourd'hui, on respire pas plus de 23 à 25 degrés.
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0: Daou avec le grand sommeil. Ici Gascogne, il est 7h11.
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0: Restez avec nous, dans quelques secondes on va jouer, ça va être la grande feria.
3: Et oui, on vous offre ce matin vos places de rugby de Pro D2 pour la rencontre de vendredi soir entre Dax et Valence Roman.
0: À venir aussi à 7h15, Mon œil, l'édito de David Ossilou.
3: Avec le nouveau top 20 des prénoms choisis en France qui sort demain, en tête Louise et Gabriel, mais derrière, eh bien, il y a du nouveau.
0: Et c'est ça qui va nous intéresser, parce que vous allez voir que les séries télé n'y sont pas tout à fait pour rien dans les prénoms à la mode. Allez, 7h25, on parlera aussi des entreprises de chez nous qui bougent, qui innovent. Grâce à vous, Carl Da Silva, ce sera l'écho d'ici.
4: Bonjour à tous, ce matin, je vous emmène à Léon. Une épicerie spécialisée dans les produits locaux vient de fêter sa première année. Alors, qu'est-ce qui marche le mieux et comment sont sélectionnés les producteurs locaux? Réponse dans quelques minutes.
0: Ah bah dans 12 minutes précisément pour l'écho d'ici, mais là tout de suite on joue, c'est l'heure, c'est la grande feria, 7h12. On joue la grande feria, défi à relever, et ce matin on vous offre vos places de rugby, donc de Pro D2.
3: Et oui, Dax Valence Roman, c'est vendredi à 19h30, une rencontre à vivre en direct sur Ici Gascogne. Mais nous, eh bien, on vous offre vos deux places pour aller suivre la rencontre dans les tribunes du stade Maurice Boyau.
0: Et pour gagner ces places ce matin dans cette grande feria, nous allons quitter la rue avec nos bodegas et voir ce qui se passe du côté de la fête foraine.
3: Ah oui.
0: Eh oui, ce matin.
3: Ah oui, on aime bien.
0: On joue à la pêche au canard.
5: À la pêche au canard, on gagne à tous les coups. Venez les attraper et repartez avec un cadeau.
0: Rappelons le principe de ce défi. Dans notre pêche au canard, nous avons donc des canards qui se baladent dans le petit bac à canards. Mmh. Nous pêchons un canard et ces canards ont une particularité, ils chantent des tubes en version canard.
3: Donc. Et donc il faut reconnaître ce tube en version canard.
0: On pêche le canard.
3: Allez, on pêche.
0: Allez, hop là.
3: Oh, il est vif.
0: Un joli canard rose, tout rose, que nous avons pêché, et qui va donc nous interpréter son tube en version canard.
3: Allez.
0: Attention, ce matin, ça fait comme ça. C'est relativement facile.
3: Il a le rythme.
0: Ah oui.
3: Il est pas mal, le canard.
0: Il a des bons goûts, quand même, hein, pour un canard.
3: Il faudrait bien voir la chorégraphie, maintenant. Mais c'est pas mal.
0: C'est une danse,
3: pas facile,
0: c'est une danse de canard.
3: C'est facile pour un canard.
0: Qu'avez-vous reconnu? Avez-vous reconnu ce tube en version canard? 05 58 46 50 50, vos places de rugby Pro D2 pour aller supporter Dax vendredi soir vous attendent. Pendant ce temps-là, David Ossilou se met en place et dans un petit instant, il arrive pour son édito pour Mon œil.
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0: Et à 7h15, David Ossilou qui vient nous retrouver pour Mon œil, son édito inspiré par l'actu du jour et particulièrement par une liste qui va sortir demain, David, la liste des prénoms les plus donnés en France. En tête, Louise et Gabriel, mais ce qui nous intéresse, c'est ce qui arrive juste derrière.
7: Oui, surtout chez les filles. Regardez, Esmé. Esmé entre à la 14e place. C'est un prénom qui était encore rare il y a quelques années. Pourquoi Esmé? On n'en a aucune dans l'histoire de France. Il n'y a pas de Saint Esmé à fêter au calendrier. En fait, c'est à cause d'une série à laquelle vous avez peut-être été accro.
8: Tout le monde a droit à la parole. Lève-toi, Esmé.
7: Vous l'avez entendu? Esmé, c'est la femme de John Shelby dans Peaky Blinders. Elle n'est pas la seule, il y a Alba aussi, 8e, l'héroïne des Demoiselles du Téléphone. Et puis Arya, évidemment, pour Game of Thrones. Les auteurs de l'officiel des prénoms parlent d'un véritable effet série. C'est intéressant parce qu'un prénom, on pense que c'est le choix le plus personnel qui soit. Pourtant, des milliers de parents finissent par choisir les mêmes au même moment. Les prénoms racontent une époque. Hier, ils étaient influencés par la religion, les romans, le cinéma, les chanteurs. Aujourd'hui, ce sont les séries. Et puis, il y a ceux qu'on croyait passer de mode et qui reviennent. Charles, par exemple. 1040 petits Charles nés l'an dernier. Si on ajoute Charlie, IE, Charlie, Y, la famille Charles se retrouverait carrément sixième du classement masculin. Pourquoi ce retour ? Charlie et Charlie l'ont rajeuni, c'est vrai, mais les auteurs évoquent aussi un possible effet The Crown. Pendant des années, on a vu le prince Charles sur nos écrans avant de le voir devenir roi. Et finalement, même à 77 ans, Charles III peut encore faire des bébés, enfin des prénoms de bébés. En France, il y a un autre Charles qu'on voit beaucoup sur les écrans, De Gaulle. Un film, des séries, des documentaires, décidément, Charles fait encore de la résistance.
0: Bravo Charles. Oui, par contre, Jérôme et Marion, on est complètement dans les choux. Hein,
3: Marion, Jérôme, je comprends pourquoi, mais Marion, quand même, c'est joli, non,
0: Je vous permets pas. À 7h17. Bon, parlons météo avec vos postes météo. On sait que là, ce matin, on a un ciel de traîne. C'est plus ou moins nuageux en fonction de là où on se trouve à cette heure-ci. Ce qui est sûr et certain, c'est que le soleil arrivera cet après-midi. C'est ce que nous dit Météo France. Mais là, tiens, je regarde les tout derniers postes. 14 degrés sur Sabre, c'est ce que nous dit Thierry. Le ciel est couvert. Cette nuit, il y a eu de la pluie. Cool. Oui, en effet, cool. Ça fait du bien. Martine, à Biscarros, à 15 degrés à l'heure actuelle, avec un ciel un petit peu nuageux. Jocelyne, 14 degrés. Le ciel est couvert sur Rion des Landes avec 14 degrés, donc là aussi. Et puis allez, on termine notre petite balade des points météo avec 16 degrés sur campagne. C'est Daniel qui nous le dit. Après une bonne pluie cette nuit, ce matin, les nuages sont là au-dessus de nos têtes. Il est 7h18. Vanessa Paradis pour la musique Be My Baby. Et juste après, on joue la grande.

0: Bay avec Vanessa Paradis et Gascogne, il est 7h21. On joue, c'est la grande feria.
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0: Matin, du cadeau à gagner. Ce matin, c'est rugby Pro D2 avec la rencontre d'Ax Valence Roman de ce vendredi soir, 19h30, à vivre bien sûr en direct sur ICI Gascogne, ça va de soi. Mais encore mieux, vous retrouvez en tribune à Maurice Boyau. Ce sera le cas certainement pour Alexandre qui vient nous retrouver. Mario.
3: Bonjour Alexandre.
0: Salut Alexandre.
4: Bonjour Marion, bonjour Jérôme.
0: Vous êtes à Castets, enfin deux Castets, mais déjà sur la route du boulot puisque vous filez sur Dax.
4: C'est ça, c'est exact.
0: Vous travaillez au Splendide à Dax, m'a-t-on dit.
4: Oui,
0: bien sûr. Côté service technique, donc tout ce qui est ampoule à changer, entretien, il y a de quoi faire, j'imagine.
4: Il y a de quoi faire, ouais. Bon. Ouais, ça c'est vrai.
0: Alexandre, Dax, ça y est, c'est reparti pour une nouvelle saison. Bon, là, c'est le début du championnat, donc on va pas non plus s'affoler. Joli démarrage, petit couac la semaine dernière. Bon, on y croit contre Valence Roman, là, quand même.
4: Oui, on y croit. Ils vont y arriver.
0: D'autant qu'ils viennent chez nous, donc on va les calmer un petit peu, Valence Roman.
4: Exactement.
0: On vient pas comme ça.
4: Avec les gaillards qu'on a, on va y arriver.
0: Ouais. Alors, pour repartir ce matin avec ces places de rugby, on a joué à la pêche au canard.
2: À la pêche au canard, on gagne à tous les coups. Venez les attraper et repartez avec un cadeau.
0: Le principe de ce défi, identifier un tube interprété par notre canard que nous avons pêché dans notre bac à canard. Tous nos canards chantent des tubes en version canard et ce matin, ça donnait ça. Il n'y a pas photo, il chante merveilleusement bien.
3: Il n'est pas mauvais ce canard. Hein.
0: Ah ouais,
3: faut se le garder celui-là.
0: Ah oui, canard rose, on y avait marqué. On l'a bagué pour le... Voilà. Dites-nous tout, qu'avez-vous reconnu Alexandre?
4: Oui, bien sûr, Magic System.
0: Ben oui. Il avait bien le rythme. Magic in the Air, Magic System en version canard pour notre pêche au canard. Eh ben, c'est gagné, Alexandre. Je suis ravi de vous offrir vos places de rugby Pro D2 pour ce vendredi soir, 19h30. Il y a deux places. Alors, qui vous accompagne en général quand vous allez aux sorties rugby, Alexandre?
4: Un ami.
0: Ah ben voilà, vous êtes un bon choix. Vous ferez donc l'appel à un ami qui est bien connu dans d'autres situations et puis vous lui direz, allez viens, j'ai gagné deux places à la radio, on part supporter Dax face à Valence Roman. Ben Alexandre, merci de vous réveiller avec nous, on vous la souhaite bonne la journée. Dernière petite question quand même, côté météo, ça dit quoi là sur le chemin?
4: Écoutez, il y a une... De pluie fine.
0: Ah.
4: Ouais, c'est un nuage, je pense.
0: Ouais. C'est un microclimat au-dessus.
3: Il vous suit.
0: Dans l'humidité, c'est le côté effet pêche au canard. C'est un temps de canard, vous pataugez. Ah ben écoutez, Alexandre, passez une belle journée, puis on se dit à la prochaine.
4: Ça marche très bien, avec plaisir. Bonne journée.
0: Salut, 7h24. C'est l'heure de parler des entreprises et c'est l'heure d'accueillir Carl Da Silva.
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0: Et tous les matins, l'écho d'ici, Carl Da Silva pour mettre en avant une entreprise de chez nous.
3: Et ce matin, il nous emmène à Léon découvrir une épicerie qui mise sur les produits locaux et qui vient de souffler sa première bougie.
5: Sandra Rojon, bonjour.
6: Bonjour Carl.
5: L'année dernière, vous nous présentiez l'épicerie 5 à Léon. Un an après, est-ce que le pari est réussi? Est-ce que la clientèle est désormais au rendez-vous toute l'année?
6: Oui, alors effectivement, le pari est réussi. Et bah écoutez, déjà, je suis encore là et très contente d'être là. J'ai fêté mes un an le 5 juillet dernier. Mmh. Et entre-temps, écoutez, l'hiver est passé. et je dois avouer que j'étais surprise de l'engouement et puis surtout du nombre de clients qui sont venus me voir cet hiver. Et aussi, la nouveauté que j'avais expérimentée à Noël, ce sont les marchés. Mmh. Ça m'a permis de mettre en avant les produits locaux parce qu'au marché, c'est essentiellement ça qu'on vient chercher. Et aussi de faire des dégustations parce qu'au marché, les dégustations, c'est très important. Alors, j'en faisais déjà un petit peu dans ma boutique. Ça me permet de dire qu'il y a une nouveauté au magasin, c'est la cave, qui n'était pas l'année dernière.
5: Après une année d'activité, vous avez forcément identifié ce qui fonctionne le mieux. Quels sont sont les produits qui rencontrent aujourd'hui le plus de succès dans votre boutique?
6: Ah bah écoutez, je l'avais dit déjà l'année dernière, le pastis de chez Mitsout, mais aussi le petit landais du chocolatier de Dax. Des nouveautés que j'ai fait rentrer, la Caramelle Verte, qui est donc une entreprise qui propose des épices vraiment magnifiques, et la cacahuète de Souston, puisque depuis quelques temps maintenant, je propose les produits de la ferme d'Arrigade. Donc voilà, donc les produits locaux marchent très bien, la cave marche très bien aussi, puisque j'ai été aidée par le département, par Initiative Land, qui est un ancien sommelier de restaurant 3 étoiles et qui a eu une cave pendant 20 ans. Il m'a fait une très belle sélection et ma cave marche très très bien aussi, donc je suis ravie.
5: Sandra, vous continuez de démarcher, de chercher de nouveaux producteurs locaux, encore des petites pépites?
6: Oui, exactement. Alors, locaux et pas que, parce que c'est vrai que, comme je vous disais, j'ai une clientèle fidèle locale très importante qui a envie aussi de découvrir des nouveautés. Et notamment, là, j'ai rentré une jeune femme qui était chef, qui fait des huiles qu'elle fume elle-même, des huiles et des sels qu'elle fume elle-même, les produits des fumaisons Odinet. C'est juste incroyable comme produit. Donc voilà, donc c'est vraiment mon plaisir de chercher des produits, être un peu le dénicheur de saveurs, vous savez. Je suis honorée de pouvoir proposer ces produits-là, parce que c'est vraiment c'est le meilleur de la créativité à ce niveau-là.
5: Bon, un an d'activité, il y a des projets à venir?
6: Oui, alors les projets, ça va être l'ouverture de mon site internet, puis chercher toujours des nouveaux produits et aussi développer la dégustation, puisque j'ai une licence 3, donc je voudrais pouvoir créer un espace pour pouvoir faire déguster les produits. Voilà.
5: Voilà, épicerie 5 à Léon, et nous étions avec Sandra Rojon. Merci beaucoup, Sandra.
6: Merci, Carl. Merci beaucoup.
0: Belle adresse à découvrir. L'écho d'ici, Carl Da Silva, tous les matins, qui met en avant une entreprise de chez nous qui bouge, qui innove, comme cette belle épicerie d'Acquoise. Allez, restez avec nous. Dans deux minutes, c'est le retour de l'info à 7h30.
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0: Allez, à 7h29, on se fait un petit point sur notre question du mercredi matin. Question sur notre WhatsApp ce matin. On parle des programmes pour enfants. Pourquoi? Parce que hier, on a appris, Marion, la disparition à 85 ans d'Yves Brunier. C'est le co-créateur et interprète du personnage Casimir.
3: Casimir,
0: c'est oui. Lui qui était dans la tenue de Casimir.
3: C'est
0: dans
3: lui qui avait chaud dans le costume.
0: Oui, c'est lui qui faisait coucou. Ah. Oui, 10 kilos, il faisait le costume de Casimir. Énorme. Hein. Il a assuré le job pendant 8 ans à la télé, de 74 à 82 dans L'île aux enfants. Donc on se souvient tous du Gilles Derive, que cultissime. Mais la question qu'on vous pose, justement, quand on vous parle de souvenirs télé d'enfants, vous êtes plutôt de l'époque Casimir ou Dorothée?
3: Deux salles, deux ambiances, ben deux époques surtout.
0: Votez sur notre WhatsApp 05 58 46 50 50, hashtag Casimir ou hashtag Dorothée, dièse Casimir, dièse Dorothée. Vous faites votre choix, vous postez ça sur notre page Facebook. Pour l'instant, il y a une légère avance pour Casimir. Mais très légère, ça peut basculer grâce à vous, alors allez-y, lancez-vous. Ici Gascogne, il est 7h30. Dans l'actu de ce mercredi, Marion.
3: Plusieurs personnes sont en garde à vue dans les locaux de la police judiciaire de Bayonne dans le cadre d'une enquête pour homicide. Ça fait suite à la découverte du corps d'un homme jeudi dernier dans le lac de Christus à Saint-Paul-les-Dax. Il sera fixé sur son sort le 20 octobre. L'ancien directeur de la régie régionale des transports landais était jugé hier à Mont-de-Marsan pour détournement de fonds publics, soupçonné d'avoir truqué et falsifié ses notes de frais pour se faire rembourser des repas et des déplacements. Hier à l'audience, il a plaidé sa bonne foi. Dans l'info d'ici, on s'intéresse à la colère des buralistes. Ils se mobilisent cette semaine dans toute la France face à la baisse des ventes de cigarettes. Ils demandent à l'État d'arrêter d'augmenter le prix du tabac. Témoignage à suivre. Mais d'abord, l'info en France et dans le monde en 90 secondes. Avec vous, Valentine Letès.
13: De revenus dépensés chaque année à la pompe. 5 millions de ménages en France se trouvent dans cette situation selon l'INSEE et les prix du carburant grimpent encore ce matin. 2,29€ en moyenne le litre de gazole, 2,12€ pour le sans-plomb 95 E10. Les distributeurs sont convoqués à Bercy aujourd'hui. Son téléphone, grave danger, ne l'a pas sauvé. Une femme de 40 ans a été retrouvée morte hier matin près de Toulouse. Près de son corps, l'homme à cause duquel le dispositif d'alerte lui a été fourni, son ex-conjoint gravement blessé à la tête avec un pistolet sur lui. Acte 2 dans l'affaire des assistants parlementaires européens du Modem. Le dossier est jugé en appel à partir d'aujourd'hui avec sur le banc 10 anciens cadres du parti et François Bayrou relaxé en première instance au bénéfice du doute. 2000 participants, 120 pays représentés. Le tout premier sommet mondial sur l'espace commence aujourd'hui à Paris. Sous la verrière du Grand Palais, 100 acteurs majeurs, l'Américain SpaceX est absent. Nous avons trouvé les grands gagnants de cet été caniculaire, les producteurs d'olives. Dans le Gard notamment, on se dirige vers une récolte record de pitcholine et de luxe selon les professionnels. Le LOSC s'effondre en Ligue des champions de foot avec 2 buts encaissés et 1 carton rouge en 7 minutes de match. Défaite de Lille hier soir, 3-2 face au Betis Séville. Le PSG entre en piste ce soir face au Slovan Bratislava. Le coup d'envoi du match, c'est à 21h.
0: C'est Gascogne, 7h32. Marion, dans l'info d'ici, la colère des buralistes.
3: Et oui, ils se mobilisent cette semaine partout en France avec des manifestations et un grand rassemblement prévu à Vernon dans l'heure vendredi. C'est la ville dans laquelle le Premier ministre Sébastien Lecornu est le premier adjoint au maire. Les professionnels demandent notamment à l'État d'arrêter d'augmenter le prix du tabac. Pascal Laloubert est buraliste à Port-de-Lanne. Il est également président de la Fédération des buralistes des Landes.
14: Moi, je suis en colère vis-à-vis de ces politiques qui mènent une politique massacre. Nous sommes quand même des préposés de l'État. Nous avons un traité de gérance et il n'est pas respecté. On dit monopole, mais à ce jour, on a à peu près 45-50% de tabac acheté hors de nos commerces. Donc, on peut pas parler d'un traité ni d'un monopole. Nous sommes des percepteurs. Nous sommes là pour collecter des impôts. Il faut être clair. Quand sur un paquet de tabac, nous avons 8% et puis l'État en perçoit 83%, nous sommes quand même des collecteurs d'impôts. Ils veulent qu'on continue à leur récolter, à ramasser de l'argent, des impôts pour reverser derrière l'État. Et quelque part, on nous met des coups de couteau dans le dos en disant « il faut augmenter le prix du tabac avec le ministère de la Santé ». Si c'est mal, on le sait. On sait que c'est dangereux, mais tout se maîtrise. Si c'est mauvais, mais arrêtons de vendre du tabac en France. Eh bien, on nous paye nos commerces et nos traités de gérance, et puis on partira, et puis c'est tout. La dernière, il y a quand même 2 de nos collègues qui ont fermé leurs portes. Ils ont blessé Pavillon. Attendez, c'est des gens quand même qui avaient investi, acheté, ils avaient vendu un bien personnel pour acheter un commerce, et puis conclusion à ce jour, il a fallu baisser pavillon. Ils ont ce qu'ils appellent un dépôt de bilan. Et ils font quoi ces gens-là? Nous sommes commerçants, demain on dépose le bilan. Qu'est-ce qu'on a? On n'a rien du tout. On n'a même pas un centime pour nous aider. Au contraire, il va falloir qu'on règle ce qu'on doit, nos impôts, etc. Et en plus, on n'a même pas un droit au chômage, on n'a droit à rien du tout. Ça veut dire que du jour au lendemain, ben, soit on a nos yeux pour pleurer, ou soit ben, on se dit, ben, tu te débrouilles, tu vas retrouver du boulot ailleurs. Il nous reste 148 buralistes, 148 collègues dans le département. Nous étions en 2000, 105 débiles supplémentaires. Donc c'est quand même pas anodin. C'est comme tout chef d'entreprise, quand on achète, on investit. C'est pour aussi, quelque part, c'est qu'on croit à cette profession, c'est qu'on a, on aime ce métier de commerçant, de contact. On fait quand même vivre des quartiers, on fait vivre des villages. Vous prenez Dax, nous étions, quand je suis arrivé, nous étions 18, maintenant ils sont à moitié, ils sont à 9. C'est quand même pas un hasard. Ça fait 26 ans que je suis buraliste. C'est agréable, c'est un beau métier, mais arrêtons de tirer à boulet rouge sur le buraliste et puis arrêtons de faire n'importe quoi au niveau politique.
3: Pascal Laloubert, buraliste à Port-de-Lanne, président de la Fédération des buralistes des Landes. Son interview est à réécouter sur notre site ici.fr.
0: Il est 7h36.
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0: Pas d'incident, pas d'accident à signaler sur nos routes, mais si vous remarquez une difficulté, bien entendu, 05 58 46 50 50. Vous rappelez cette zone de travaux sur la départementale 16 à Magesque. Ça a commencé en début de semaine et il y en a jusqu'au 16 octobre. Oui, gros chantier, construction et démolition d'un ouvrage d'art. Donc tout un système de déviation est mis en place sur Magesque, départementale 16. C'est la route qui est concernée pour filer sur Léon, normalement. Donc à 1 km du bourg de Magesque, vous êtes ensuite dévié. Système de déviation et de traversée de communes qui concerne donc Magesque, Hermes, Castet, Saint-Michel-Escalus, Léon, Vielle-Saint-Girons, Moliette-Séma, Messanges, Azur et Soustorne. Soustorne vient concerner aussi aujourd'hui. Alors à partir d'aujourd'hui jusqu'à vendredi, figurez-vous Marion, ça sent la fin des fêtes. On détache les guirlandes et les fanions qui ont servi il y a quelques jours de ça pour les fêtes de Soustorne. Et donc ces interventions pourraient entraîner ponctuellement des perturbations et des ralentissements de circulation. Donc ça commence aujourd'hui et il y en a jusqu'à vendredi. Ici Gascogne, 7h37.
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0: Ces idées-là avec Bertignac. Ici Gascogne, il est 7h41.
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0: Dans 3 minutes, Marion, l'invité d'Ici Gascogne Matin.
3: Et on va revenir sur cet été particulièrement compliqué dans les Landes. Notre département n'a pas été épargné. Les incendies avec le méga-feu de Biscarrosse, la sécheresse, la canicule qui ont frappé les exploitations agricoles. On va en parler avec notre invité. Nous serons avec le préfet des Landes, Gilles Clavreul.
0: Mais là tout de suite, c'est ici Roquepouille, la radio des Brigades du Pire. Cette radio, nous allons la visiter tous les matins à cette heure-ci. Une radio comme ici Gascogne, avec ses programmes, ses reportages et ses grandes enquêtes. On va parler aujourd'hui de Patrick Bruel qui a fait le choix d'annuler sa tournée. Mais qu'en pensent les auditeurs d'ici Roquepouille? C'est ce qu'on va savoir grâce à Jean-Paul Saint-Paul qu'on retrouve dans la rue quelque part. Jean-Paul.
4: Oui, accusé de violence sexuelle et mis en examen pour viol, le chanteur Patrick Bruel a finalement renoncé à sa tournée anniversaire. Qu'en pensent les Landais? C'est pour le savoir que je me trouve place Gérard Depardieu à Ajetmo. Messieurs, dames, que pensez-vous de la décision de Patrick Bruel de renoncer à sa tournée? Patrick Bruel, là, le chanteur, là, celui qui chante « Cassez la voix !» Eh bien, ce que j'en dis, c'est qu'il y a quelques tournioles qui se perdent, t'es.
5: Des tournioles? Vous pouvez préciser votre pensée?
4: Ce que j'en pense, c'est que le Bruel, tout chanteur qu'il soit, s'il avait essayé de faire le joli cœur avec moi, c'est pas la voix que j'allais lui casser, mais la figure! Je vous prie de croire que si c'était avisé de me tripoter, il t'en aurait pris une dans les dents, ce grand vicieux! Et vous avez vu mes bras?
6: Avec toi, Monique, Patrick Bruel, il n'aurait pas osé.
4: Oh, c'est sûr! Tu t'en souviens, toi, la première fois que tu m'as demandé à danser à la fête à la Glorieuse, quand tu avais osé me poser la main sur les fesses?
6: Oui, ça avait claqué. Ma joue l'avait chauffé.
4: Eh bien, Patrick Bruel, ça aurait dû faire pareil. Un aller-retour. Non, mais oh!
5: Merci. C'est vrai que la dame, elle a de gros bras quand même.
4: Mais messieurs, dames, s'il vous plaît. Que pensez-vous de l'annulation de la tournée de Patrick Bruel?
5: Oh, eh bien, pauvre, il y a des choses qu'on ne comprend pas. Hein. Un si joli garçon, qui chante bien, qui est riche, qui a des beaux enfants et toutes les filles qu'il veut. Pourquoi il a fait ça? Bon, il doit avoir des problèmes. Hein.
7: Des problèmes? C'est ça. Un pec, oui. Ça, c'est des types. À force qu'ils ont tout, ils croient que tout est permis. Et je vais vous dire, moi.
5: Oui, je vous écoute, jeune homme.
7: Le Patrick Bruel, il s'est pris pour Henri XIV.
5: Louis XIV, plutôt, non?
8: En plus, elles étaient jolies, ces chansons, mais rien que de penser à ce qu'il a fait à ces pauvres filles, ça me fait peur.
7: Oh, pourtant, toi, Maryse, c'est sûr que tu risques rien, hein? Que ça soit avec Patrick Bruel ou les autres renifleurs de femmes qui traînent par là, t'es tranquille.
8: Pourquoi tu dis ça, Christian?
7: Pour rien, je me comprends.
5: Je savais, bon écoutez, j'en ai assez entendu, là c'est bon, hein. Enquête terminado, je plie les gaules, hein. Allez, ici Roquepouille, à vous les studios.
0: Je pense qu'il vaut mieux, merci Jean-Paul pour cette enquête de terrain avec ici Roquepouille, la radio des Brigades du Pire. Vous voulez retrouver tous les épisodes d'ici Roquepouille, vous allez sur ici.fr. L'invité d'ici Gascogne Mater, c'est dans moins d'une minute.
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0: Ici Gascogne, 8h moins le quart. L'invité d'Ici Gascogne Mater, Marion, on revient sur un été particulièrement compliqué chez nous dans les Landes. Notre département n'a pas été épargné. Les incendies, la sécheresse, la canicule. On en parle avec notre invité. Monsieur le préfet des Landes est avec nous.
3: Bonjour Gilles Clavreul.
10: Bonjour.
3: Quel été on a vécu? Est-ce qu'avec le recul, on peut dire qu'on a évité le pire?
10: Oui, vraiment. Et c'était l'un des messages sur lesquels on est revenu hier soir avec les sinistrés de Biscarrosse. Parce que bon, quand on connaît la fin de l'histoire, elle est à la fois douloureuse pour certains d'entre eux et pour plusieurs centaines de personnes qui d'une manière ou d'une autre ont été touchées, affectées économiquement, directement ou indirectement par par ce qui s'est passé, mais oui, on a évité le pire, et je peux vous dire, et je l'ai rappelé, que au moment où les flammes se dirigent sur le bourg, on a quelques minutes pour évacuer, et on sait que ça se joue à quelques minutes, et que les gendarmes, à qui vraiment je rends hommage, notamment la police municipale, puis les pompiers aussi qui étaient là, ont vraiment sauvé des vies ce soir-là.
3: Alors justement, j'aimerais qu'on revienne sur ce jeudi 23 juillet, vers 15h, une camionnette s'embrase sur la route entre Biscarrosse et Sanguinet. La forêt prend feu, tout va très vite. Quelques heures plus tard, dans la soirée, on commence à évacuer Biscarrosse, des milliers de personnes. D'ailleurs ici, à Issy-Gascogne, on prend l'antenne dans une émission spéciale. Qu'est-ce qui se passe à ce moment-là? Qu'est-ce que vous gardez comme souvenir de ce moment précis où vous prenez la décision d'évacuer?
10: Qu'on a pas toutes les infos, on sait pas exactement, on n'a pas toutes les données à ce moment-là, si vous voulez, on n'a pas des caméras en face de chaque point sur un front de feu qui fait 9 km, hein, donc c'est gigantesque. On sait que on part de d'une enveloppe qui fait 300 hectares, quelque chose comme ça, qui est assez loin du bourg, qui est à 1,5 km, 2 km, et qui se dirige plein sud. Et la météo nous dit, le vent va continuer à pousser les flammes plein sud jusque 23h minuit. Et en fait, à partir de 19h30, ça change de direction. Au sol, on le voit pas tout de suite. C'est les pilotes d'avion qui le détectent en premier, mais c'est pas forcément un signal très clair de changement de direction. Et au moment où on me dit les flammes sont en train de foncer vers le bourg, il est 20h02. Et à 20h12, on prend la décision d'évacuer. Donc tout ça, c'est fait, c'est joué très vite. Et encore une fois, par définition, c'est comme ça que ça se passe dans une crise. Sinon, c'est pas une crise. On est dans l'incertitude, en partie, au moins en partie. Et il y a une partie d'événements qui devient immaîtrisable. Et donc là, il faut prendre des décisions dans l'urgence.
3: Est-ce qu'on sait en tout cas, c'est que si on n'agit pas, si on ne prend pas de décision à ce moment-là, il peut y avoir des morts.
10: Ah, c'est clair, oui, c'est clair.
3: Alors, vous le disiez, vous étiez hier soir à Biscarrosse pour une réunion publique avec les sinistrés. Elle s'est passée comment, cette réunion?
10: Écoutez, je crois qu'elle était, utile, elle était nécessaire, parce qu'il y avait beaucoup de choses de la part des sinistrés qui devaient s'exprimer, qui devaient être dites. Alors, on a déjà eu plein de contacts, hein, en réalité. La veille, on était avec Madame Françoise Gatel, ministre de l'aménagement du territoire. On avait déjà rencontré le collectif des sinistrés. Puis bon, on a des contacts réguliers, mais là, c'était un moment peut-être pour se poser ensemble, revenir sur les événements. Moi, je considère que nous, les sapeurs-pompiers, les gendarmes, nous leur devions le déroulé complet de ce qui s'est passé, et qui n'est pas la vérité absolue. D'ailleurs, j'ai pris le soin de dire, on a encore des éléments d'information à collecter pour bien comprendre comment les choses se sont déroulées, à la fois du côté des interventions et puis la cinétique du feu, comment certains bâtiments ont été touchés et pas d'autres, etc. Il y a une mission nationale de l'ONF qui est en train de travailler dessus, qui fait des relevés de terrain en ce moment. Mais rendre compte à la population de comment on a vécu, nous, et géré cette crise pendant une semaine.
3: Et eux, comment ils l'ont vécu? Qu'est-ce qu'ils vous ont dit hier soir? Quel ressenti vous ont transmis?
10: Oh, je me prétends pas me faire leur interprète. Il y a eu forcément des témoignages poignants, hein, parce que quand on perd sa maison, on perd beaucoup plus que l'endroit où on habite. On perd une partie de son identité. Et forcément, il y a des gens qui sont, enfin, tous à des degrés divers, hein, mais dans un traumatisme qui est très très douloureux. Et donc ça s'est exprimé. Il y a des interpellations. Il peut y avoir d'ailleurs de la colère et des coups de gueule aussi, parce qu'on comprend pas. En fait, c'est tellement absurde ce qui vous tombe dessus qu'on se dit mais il doit bien y avoir une raison quelque part, quelqu'un qui a pas fait ce qu'il fallait ou autre. Donc il y a des interpellations, et je vais dire c'est tout à fait normal. Bon, ben nous on essaie de mettre tout sur la table, hein, de la manière la plus honnête et transparente possible. C'est le rendre compte, ça fait partie des obligations et des devoirs de l'administration. Donc c'est ce qu'on a essayé de faire, et donner le maximum d'informations, de précisions aux gens. Alors, et puis parler de la suite aussi.
3: Oui, la suite, l'une des questions, hein, des sinistrés, c'est est-ce qu'on va pouvoir reconstruire à l'identique? Qu'est-ce que vous leur répondez?
10: Eh ben, tout le monde n'a pas ce désir-là. C'est important de le dire. Beaucoup d'habitants veulent reconstruire à l'identique, mais pas tous. Certains, et après y avoir réfléchi en famille, se poser la question, ils veulent pas forcément la même chose. Et je crois que tout le monde a quand même en tête cette idée que il faut qu'après ce soit autrement et mieux qu'avant. On peut pas juste repartir comme si en effaçant les traces, et puis la vie d'avant reprend. C'est pas possible. On voit bien qu'il y a des choses quand même à améliorer, à repenser dans la manière dont on gère cette relation entre la partie urbaine et la partie forestière. Parce que la caractéristique du feu de Biscarrosse, des grands feux, on en connaît hein, un peu partout en France, dans les Landes, on en connaît. Mais un feu urbain, comme ça, un feu urbain qui attaque les parties habitées et qui en détruit un certain nombre, bah ça, c'était complètement inédit.
3: Mais
10: donc, il faut qu'on repense à la façon de concevoir l'urbanisme par rapport à ça.
3: Mais ceux qui voudront reconstruire à l'identique, qu'est-ce qu'ils
10: pourront au maximum, je leur ai dit en des termes que je répéterai pas ici à l'antenne, mais très très simple et très naturel et très direct, on n'est pas là pour vous embêter, on est là pour vous aider. Donc moi, ma seule ligne rouge, mais celle-là, elle est vraiment impérieuse, c'est la sécurité. On n'est pas là pour faire du pointillisme juridique hein, dans la reconstruction. Et puis si les gens ont envie justement de modifier un petit peu, faire une pièce un peu plus grande, etc., on va pas s'immiscer dans le moindre détail. L'essentiel, c'est quand même d'avancer, pas poser des préalables et encore des préalables. Par contre, éclairer au maximum les habitants sur les risques et comment on peut les faire diminuer. On a parlé de ça un petit peu, puis on le refera bien sûr, hein, sur le type d'aménagement, l'espacement entre les parties végétales et la partie habitation, le fait de pas mettre au même endroit le bois et les bouteilles de gaz, enfin des choses toutes simples, hein, mais qui sont hyper importantes pour essayer au maximum de conjurer le risque.
3: Alors Gilles Lavreul, cet été 2026, il a aussi été marqué dans notre département par la canicule, par la sécheresse, qui ont durement frappé nos agriculteurs landais. Vous vous êtes d'ailleurs vous-même rendu hein, plusieurs fois sur le terrain, dans les champs, pour constater les dégâts. Alors face à cet été catastrophique, il y a un début de réponse qui leur a été apporté par le gouvernement la semaine dernière, un plan d'1 milliard d'euros annoncé par la ministre de l'Agriculture. Il y a aussi une enveloppe, 235 millions d'euros, dont la gestion sera laissée au préfet. Sur cette enveloppe, est-ce que vous savez déjà combien il y aura pour le département des Landes? Et pour faire quoi?
10: Alors non, on n'a pas encore le détail de la répartition, mais c'est imminent hein, puisque ça va s'établir au niveau des préfets de région. Simplement, effectivement, c'est un plan massif hein, de soutien. La ministre de

0: l'accès à l'eau, hein, y compris pour les usages domestiques. Donc on a un plan de soutien qui est massif, on a une situation qui est vraiment difficile, et puis là c'est vraiment toutes les réponses d'urgence, hein, donc on va voir évidemment.
1: Et vous le flasherez en priorité vers quoi?
0: Au mieux, en priorité aux agriculteurs qui sont dans les pires difficultés et qui risquent de mettre la clé sous la porte définitivement si on les aide pas.
1: Vous savez actuellement
0: combien il y en a? D'abord soulager l'extrême urgence pour cela.
1: Est-ce que vous avez une idée du nombre d'agriculteurs que ça représente dans notre département, agriculteurs en grande difficulté?
0: On n'a pas de chiffres précis, mais c'est quelques centaines d'exploitations qui sont dans une situation dramatique.
1: Alors, est-ce que le nerf de la guerre, on le sait, dans notre département aussi, c'est l'eau? Est-ce qu'il y a des mesures qui sont envisagées, notamment au niveau des seuils de prélèvement, pour aider justement ces agriculteurs? On sait qu'ils réclament plus que le seuil de 184 mètres cubes de prélèvement que vous mettez en place.
0: Alors, là-dessus, j'avais demandé l'an dernier une mission d'inspection interministérielle qui a rendu son rapport au début de l'été. Elle a été présentée, elle est en cours d'ailleurs de présentation au cabinet ministériel commanditaire, c'est-à-dire le ministère de la Transition écologique et le ministère de l'Agriculture. Il sera publié dans pas très longtemps, je pense que c'est un excellent rapport qui offre des pistes d'avenir. D'abord, qui cartographie très bien la situation et le système et les problèmes qu'il pose. Je dois dire que ça va assez dans le sens de ce qui m'était apparu comme problématique ou nécessitant des réformes ou en tout cas de forts aménagements. Là, on va avoir une période de transition parce qu'en fait, on passe d'un plan de gestion en fait à un autre. Le plan actuel, ce qu'on appelle le SDAGE, se termine en 2027 et puis on doit donc entrer dans une nouvelle génération. Mais sur quelle base? Donc il faut repartir avec des études qui sont fiables et qui nous disent à long terme la ressource.
1: Ça veut dire qu'on va maintenir ce seuil ou qu'on va l'augmenter?
0: Alors, c'est pas encore tout à fait la question, parce que sur le long terme, on ne sait pas encore, en fait, si l'état de la ressource nous permettra de faire la même chose, si on va être obligé de faire moins, si la ressource se tarit, ou bien si au contraire, on pourra peut-être avoir un peu plus. On ne le sait pas encore, c'est des études hydrologiques qui le diront.
1: Merci beaucoup, Gilles Clavreul, d'avoir été notre invité. Merci beaucoup.
0: Merci.
2: Ici Gascogne, il est 7h56. 6 d'être avec nous dans 4 minutes. 8h, le retour de l'info, le journal pour vous accompagner. Thomas Riba arrive dans une petite minute, il vous accompagne jusqu'à 10h. Belle matinée, bon mercredi.
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2: Merci d'être avec nous ici, Gascogne Matin. L'actu dans 2 minutes. D'abord, notre machine à voyager dans le temps est là, avec à son bord et à son commandement Stéphane Bern. Bonjour Stéphane.
11: Bonjour, bonjour à tous.
2: Bon, et à propos de machine et de voyage, vous allez nous raconter l'histoire d'un ministre qui quitte Paris, alors non pas en train, ni en avion, ni même à cheval, mais en ballon.
11: En pleine guerre contre la Prusse, un homme d'État choisit le moyen le plus improbable pour quitter la capitale assiégée, s'envoler. Nous sommes le 7 octobre 1870, en pleine guerre franco-prussienne. Depuis plusieurs semaines déjà, Paris est encerclé. Les troupes ennemies assiègent la capitale et la ville est coupée du monde. Mais à l'intérieur, une partie du gouvernement de défense nationale est bloquée. Parmi eux, un jeune ministre plein d'énergie, Léon Gambetta. Ministre de l'Intérieur, il comprend très vite

0: qu'il ne peut pas jouer son rôle s'il reste enfermé à Paris. Il faut dire qu'à l'époque, on n'avait pas encore inventé le télétravail ou les visioconférences.
1: Les envahisseurs barbares, ça vous dit rien ?
2: La réunion de bataille hier soir, il ne me semblait pas vous avoir vu roupiller pourtant.
0: Car sa mission est ailleurs, à Tours, ville depuis laquelle il doit organiser la défense du pays et coordonner la résistance contre l'envahisseur. Oui, mais alors, comment franchir les lignes ennemies ? Par les airs. Le 7 octobre, Gambetta embarque à bord de l'Armand Barbès.
3: C'est l'histoire d'une montgolfière.
0: Le pari un peu fou. Pendant plusieurs heures, le ministre survole la France en guerre. Il doit éviter les tirs des Prussiens et dépend entièrement du vent. Bon, sauf que ce jour-là, la météo n'est pas coopérative. Mesdames et messieurs, ici votre capitaine, nous traversons actuellement une zone de turbulence. Le ballon dérive et l'équipage atterrit en début d'après-midi à Épineuse, à 100 km au nord de Paris.
4: Faites demi-tour.
0: Épineuse, un nom prédestiné pour une virée compliquée. Gambetta reprend la route par voie terrestre et rejoint Tours deux jours plus tard, où il exhorte aussitôt la population à prendre les armes. Finalement, la stratégie de Gambetta pour fuir Paris était comme le moyen de locomotion retenu, très gonflé.
5: Bien vu. Merci Stéphane Bern et à demain.
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5: Ici Gascogne, première sur l'actu locale dans les Landes. Merci d'être avec nous, il est 8h.
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5: Et l'actu avec vous, Marion Dambé-Laribagé.
8: Des gardes à vue en cours après la découverte d'un corps jeudi dernier dans le lac de Christus à Saint-Paul-les-Dax. Plusieurs personnes sont donc actuellement entendues dans les locaux de la police judiciaire de Bayonne, Paul Ferrier.
9: Oui, alors le procureur de la République de Dax, Benoît Fontaine, n'a pas souhaité à ce stade donner plus de détails. Il l'a simplement confirmé hier soir qu'il y avait bien garde à vue pour homicide et qu'effectivement, elle se passait à Bayonne avec la police judiciaire en charge de ce dossier criminel. Et selon nos informations, ce n'est pas une personne, mais plusieurs personnes qui sont en garde à vue dans ce dossier, sans que l'on sache si ces personnes sont des hommes et ou des femmes, ni quel lien elles peuvent avoir avec la victime. La victime, c'est un homme âgé, un sans domicile fixe, qui vivait sur l'agglomération du Grand Dax et qui a donc été retrouvé jeudi dernier, le 3 septembre, mort et à moitié immergé dans le lac de Christus de Saint-Paul-les-Dax. Le médecin légiste qui s'était rendu sur place avait alors constaté, je cite, un obstacle médico-légal sur le corps de la victime, c'est le terme qu'on nous avait communiqué, c'est-à-dire un indice ou des indices qui laissaient alors penser que la mort de cet homme n'était pas naturelle. L'enquête et les gardes à vue pour homicide semblent donc confirmer cette hypothèse.
8: Une affaire à retrouver sur notre site ici.fr. Les distributeurs de carburant sont reçus au ministère de l'Économie aujourd'hui. Une nouvelle réunion pour faire le point sur la flambée des prix. Le prix du sans-plomb 95 E10, le carburant le plus consommé par les automobilistes français, s'affiche en moyenne ce mercredi matin à 2,12 € le litre, un record depuis le début du conflit au Moyen-Orient. Il faut compter 2,29 € en moyenne pour le diesel.
5: Un an de prison avec sursis.
8: C'est la peine requise hier par le procureur à l'encontre de l'ancien directeur de la RRTL, la Régie Régionale des Transports Landais. Il était jugé devant le tribunal de Mont-de-Marsan pour détournement de fonds publics. On lui reproche d'avoir rédigé de fausses notes de frais pour des repas et des déplacements qu'il n'aurait jamais dû se faire rembourser. Préjudice estimé 15 000 euros. À l'audience, cet homme de 69 ans, désormais à la retraite, a plaidé sa bonne foi. Il a insisté sur le fait que personne ne lui avait jamais rien dit. Manon Clavry.
10: Le nom des chefs d'entreprise, des élus ou des banquiers avec qui il a déjeuné aux frais du contribuable était bien écrit dans ses notes de frais. Son avocat parisien insiste là-dessus à l'audience. S'il prenait sa voiture personnelle pour des trajets professionnels et se faisait rembourser les indemnités kilométriques et l'essence, c'est parce que le président du département à l'époque, Henri Emmanueli, refusait qu'il ait une voiture de fonction. Autre explication de son avocat à l'audience. Et puis les trajets Saint-Paul-les-Dax-Mont-de-Marsan tous les jours, alors qu'il travaillait en fait à quelques kilomètres de chez lui, à Saint-Vincent-de-Paul. Il reconnaît que ce n'était pas la bonne procédure. Il est d'accord pour rembourser. Mais là encore, ni le département, ni la région, qui a récupéré la compétence en 2017, ne lui a dit qu'il ne fallait pas le faire. C'est ce qu'il affirme à la présidente.
8: Et le tribunal rendra sa décision le 20 octobre. Je suis absolument serein. Ce sont les mots de François Bayrou alors que s'ouvre cet après-midi à Paris le procès en appel dans l'affaire des assistants. l'assistant parlementaire européen du Modem. L'ex-maire de Pau et 10 anciens cadres du parti centriste doivent répondre de détournement de fonds dans ce dossier vieux de 10 ans. En 2024, en première instance, la justice avait relaxé l'ancien Premier ministre, mais avait condamné en revanche ses co-prévenus à de lourdes amendes, mais aussi à des peines d'emprisonnement et d'inéligibilité avec sursis. Burger King va ouvrir deux nouveaux restaurants dans les Landes d'ici la fin de l'année, à Castets et à Peyrorade. Alors la chaîne de fast-food recrute 50 postes d'équipiers et 2 managers par restaurant, donc plus d'une centaine d'emplois au total. On peut postuler directement auprès de France Travail. Il y aura également une journée job dating le 16 septembre à la salle Amélie Charrière de Dax. Les remerciements de la communauté de communes du Pays d'Orthe et Arrigance après les violents orages qui ont frappé le sud département le 23 août, l'Intermarché de Conneil a dû rester fermé pendant plusieurs jours. Malgré cette situation difficile pour le supermarché, la direction du magasin avait alors décidé de faire don de très nombreuses denrées à des associations locales comme la Banque Alimentaire ou encore les Restos du Cœur. Une belle illustration de la solidarité et de l'entraide qui anime le territoire, se félicite donc la Comcom sur sa page Facebook. Et puis en quoi l'Espagne est-elle meilleure que la France pour adapter le monde du travail aux températures caniculaires? Eh bien, le ministre du Travail et les partenaires sociaux se rendent aujourd'hui à Madrid. Un voyage d'études auquel participent des représentants des 5 syndicats et des 3 organisations patronales pour voir les bonnes pratiques de nos voisins espagnols en la matière. Au programme, une rencontre avec la ministre espagnole du Travail ainsi que des visites d'entreprises.
5: Il faut sauver l'abeille noire.
8: Et oui, c'est le mot d'ordre du Conservatoire des races d'Aquitaine. L'abeille noire, c'est une espèce d'abeille ancienne qui vit chez nous depuis des millénaires, selon le conservatoire. On en trouve des sous-espèces partout en France, mais aujourd'hui, on estime qu'il ne reste que 10% des colonies à l'échelle nationale. Pour la sauver, des programmes de sauvegarde sont menés partout dans le pays, dont un à Biscarrosse. L'objectif, éviter l'extinction de cette abeille remarquable, explique Maëva Dramé. Elle est chargée de mission au sein du Conservatoire des races d'Aquitaine.
1: Elle est rustique, elle a une capacité d'adaptation, ce que n'ont pas en fait les autres sous-espèces d'abeilles. Elles se sont acclimatées, mais elles ne sont pas capables de s'adapter. C'est une abeille qui a vraiment calqué son mode de vie sur la floraison locale. Donc du coup, elle va sortir de l'hiver plus tard que les autres abeilles qu'on peut trouver. Elle va aussi rentrer dans l'hiver plus tard que les autres abeilles, tout simplement parce qu'on a des floraisons beaucoup plus tardives ici dans les Landes. Et elle est aussi très économe en énergie. Elle va très peu manger sur ses ressources alimentaires. Vous savez que voilà, l'hiver, elle fait ses ressources de miel, etc. Elle va être très peu consommatrice, elle va être frugale. Et donc, du coup, c'est une abeille qui va gérer sa population en temps réel en fonction du climat et en fonction de la météo.
8: Alors, comment s'y prendre pour sauver l'abeille noire? Eh bien, on ira voir ça à Biscarrosse, dans l'info d'ici, tout à l'heure à 8h32. Après les abeilles, une tortue qui a fait un long voyage. Début août, une tortue kawan a été retrouvée échouée, morte sur une plage d'Osegor. Elle a été récupérée par le correspondant local de Pélagis. Eh bien, la puce qu'elle portait vient de parler. Il s'avère que cette tortue a été pucée il y a 10 ans, en Floride. Elle a donc traversé tout l'Atlantique et pris du poids aussi au passage pendant cette décennie, plus de 7 kilos. Des examens vont être effectués maintenant pendant les prochaines semaines pour déterminer les causes de sa mort.
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8: La météo, Thomas.
5: Avec un petit pull et c'est parti pour une nouvelle journée dans les Landes. Un petit pull, oui, hein, au vu des températures de ce matin dans les Landes. Nous avons en ce moment entre 11 et 17 degrés. Donc un petit peu de fraîcheur, effectivement, des nuages et peut-être quelques gouttes de pluie hein, ce matin sur Dax, mais aussi la Chalosse. Cet après-midi, en revanche, de belles éclaircies nous indique Météo France avec les températures comprises entre 23 et 25 degrés. À Tarnos, il fera un petit peu moins que ça, hein, 21. À Aire-sur-la-Dour, 23. Parentis-en-Born, 22. Demain, jeudi, du soleil et des températures en baisse le matin, à peine 8 à 12, maximale à 25. Et puis vendredi, c'est ciel bleu toute la journée. Et le thermomètre ne devrait pas bouger, toujours un maximum de 25.
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5: Enfin, on sent les températures qui baissent et franchement, c'est agréable. C'est vrai que ça fait du bien. Bon début de journée avec ici Gascogne Matin avec vos chansons préférées toute la journée et Daniel Balavoine. Il est 8h08.

0: Ici Gascogne Matin avec Daniel Balavoine à 8h12. Votre musique continue. Stevie Wonder se prépare pour Pastime Paradise. Merci de débuter votre journée avec nous.
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0: Les arnaques sur Internet prolifèrent, on en parle très souvent ici. Et puis il y a aussi celle que l'on peut trouver dans sa boîte aux lettres. Peut-être allez-vous d'ailleurs recevoir une lettre du fisc. Alors attention, c'est peut-être une arnaque. Explication à suivre.
3: Un métier qui l'emmène à monter au clocher pour les étudier. Vincent Matteo, c'est conservateur départemental des antiquités et des objets d'art pour les Landes. On lui passe le micro avant 8h30.
0: Et là maintenant, on joue Marion. Vous jouez avec nous au 05 58 46 50 50. C'est parti. Pour la grande feria. Notre jeu est la possibilité ce matin de voir et d'entendre Anne Etchegoyen, concert de l'artiste basque. Ce sera ce vendredi à 20h à Cabreton.
3: Anne Etchegoyen et son guitariste, le maestro Antonio Jiménez, propose un concert tout en intimité, voix-guitare, dans le fabuleux écrin de la chapelle de la plage à Cabreton.
0: Alors Anne Etchegoyen qui s'est fait connaître il y a une quinzaine d'années maintenant, notamment avec l'album Les Voix Basques, sorti en 2013, album certifié disque d'or. Et là, elle vous présente son spectacle Bidiane, mot basque, qui évoque le chemin, la route, avec donc cette dynamique artistique portée par Anne Etchegoyen autour des langues et des identités régionales.
3: Et donc, deux places à gagner au 05 58 46 50 50. Et pour ça, eh bien, on joue en musique.
0: Mais oui, grâce à nos bodegas et donc de la grande feria, on se retrouve entre deux bodegas, entre deux musiques. À vous d'en reconnaître une et c'est gagné. Écoutez ça.

0: Ah, nous avons donc deux tubes au même moment. Est-ce que vous avez le titre d'un des deux ou bien le nom d'un des deux artistes, des deux interprètes? Vous nous appelez maintenant au 05 58 46 50 50 pour aller voir donc Anne Etchegoyen en concert ce vendredi à Cap-Breton.
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0: Et à 8h16, on va ouvrir notre boîte aux lettres avec Aude Razeau, notre madame anti-arnaque. Aude, ce matin, vous nous alertez sur une fausse lettre du fisc qui arrive en ce moment donc dans les boîtes aux lettres.
9: Oui, et quand je dis boîte aux lettres, je ne parle pas des mails, hein, je parle bien de la bonne vieille lettre en papier et de la bonne vieille boîte aux lettres devant chez nous ou dans le hall de notre immeuble. À quoi ressemble ce courrier? Je l'ai sous les yeux, plusieurs personnes l'ont relayé dernièrement sur les réseaux sociaux. Déjà, il fait très officiel. Il y a votre nom en haut à gauche, il y a écrit « Direction générale des finances publiques » en haut à droite, et je vois aussi écrit « Mise en demeure ». Ah, donc là on se met à transpirer et on vous met en demeure donc de déclarer vos actifs numériques, en clair, votre crypto-monnaie. Si vous ne le faites pas, on vous menace d'une énorme amende, plusieurs milliers d'euros.
0: Et du coup, où est le piège dans ce courrier?
9: Le piège, attention parce qu'il est très ingénieux, c'est le QR code qu'il y a en bas de la lettre et qui, selon l'escroc, va vous éviter cette énorme amende, va vous permettre de régulariser votre situation. Je m'arrête là-dessus. Un QR code, il faut toujours le prendre avec des pincettes, où qu'il soit, dans un courrier, sur un horodateur ou sur une borne de recharge. Quand vous flashez, quand vous scannez un QR code avec votre téléphone, c'est pour atterrir sur un site web. Et ce site web, c'est difficile de savoir au premier coup d'œil s'il est fiable ou pas. Donc soit vous êtes sûr, soit vous ne l'êtes pas. Et dans le doute, qu'est-ce qu'on fait? On s'abstient. Donc je reviens à mon faux courrier du fisc. Il a beau faire très sérieux, si vous avez vraiment de la crypto-monnaie à déclarer, ça se passe sur impots.gouv.fr lors de votre déclaration de revenus. Il n'y a pas d'histoire de QR code. Et si vous n'avez rien à déclarer, la lettre part à la poubelle. Et puis c'est tout.
0: Eh bien, nous voilà prévenus. Merci beaucoup, Aude Razeau. 8h18, la météo tout de suite, avec un coup d'œil sur vos observations en temps réel, sur la page Facebook ici Gascogne, sur Dax. Il fait un petit peu frais ce matin, 16 degrés nous indique Geneviève. Adeline à Gamarde a relevé 17 degrés.
10: Et Daniel est à Campagne où il fait 16 degrés. Et puis Sandra à Pontonx sur la Doue relève 18 degrés au thermomètre.
0: Bon, pour aujourd'hui, nous avons un petit peu de nuages. Oui, mais dans l'après-midi, des éclaircies et même de belles éclaircies nous indique Météo France. Maximale cet après-midi dans les Landes entre 23 et 25 degrés. La question du jour concerne vos souvenirs d'enfants.
10: Ah oui, puisqu'on a appris hier la mort à 85 ans d'Yves Brunier, co-créateur et interprète du personnage Casimir. Pendant 8 ans, de 1974 à 1982, le dinosaure orange a enchanté la fin d'après-midi des jeunes téléspectateurs dans l'émission L'île aux enfants.
0: Et quand on vous parle de souvenirs télé d'enfants, est-ce que vous êtes plutôt de l'époque Casimir ou Dorothée? Vous votez sur le WhatsApp ici Gascogne au 05 58 46 50 50, hashtag Casimir ou hashtag Dorothée. Et je regarde vite fait, on est à pile 50-50 pour le moment. Voilà. Difficile de départager finalement.
10: Tout à l'heure, on avait une avance de Casimir.
0: Ouais, mais... Casimir était devant, mais là, ouais. Pas facile. Vous seriez de quel
10: Plutôt clan? Team Dorothée.
0: Ouais, pareil. pareil. Bon, du coup, on peut voter aussi. Bon, vous votez, hein, hashtag Casimir ou Dorothée sur le WhatsApp. Ici Gascogne au 05 58 46 50 50. Pastime Paradise, c'est Stevie Wonder. Bon début de journée avec nous. C'est ici Gascogne Matin.

0: Ici Gascogne Matin, Past Time Paradise et Stevie Wonder à 8h23.
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0: Oui, ici on joue tous les jours, tout au long de la journée, la possibilité de repartir avec de très beaux cadeaux. Alors généralement, quand on joue, Marion, on joue pour se faire plaisir, on joue pour soi,
2: oui.
0: C'est ça. Ouais, ça, vous est déjà arrivé ça vous est déjà arrivé de jouer pour quelqu'un d'autre ?
2: Non.
0: Non, voilà, ça ne m'étonne pas.
2: Marilyn, je garde pour moi le cadeau.
0: Marilyn, ben, joue pour quelqu'un d'autre depuis Créon d'Armagnac. Bonjour Marilyn.
2: Bonjour Marilyn.
3: Oui, bonjour.
0: Bonjour, alors vous jouez pour qui ?
3: Toujours pour ma maman.
0: Ah ben génial.
3: Qui adore Anne Tchegoyen.
2: Il n'y a rien à dire. Pour une maman, elle a le droit.
0: Respect total. Anne Tchegoyen, effectivement, en concert ce vendredi à Cabreton, à la Chapelle de la Plage. Le concert est à 20h. D'ailleurs, je tiens à signaler que Anne Tchegoyen sera notre invitée demain à 8h45 pour nous parler plus en détail, justement, de ce concert en duo avec son guitariste, Antonio Jiménez. Donc, Marilyn, pour repartir avec les deux places, donc pour votre maman, le défi dans la Grande Feria, c'est d'essayer d'identifier une des deux chansons qui passent au même moment avec nos deux bodégas qui se font face.

0: Alors Marilyn, une réponse.
1: Alors, Julien Doré, ici Seychelles.
0: Voilà, Julien Doré avec Paris, Seychelles. Et puis on avait aussi Stromae, Alors on danse. Eh bien c'est gagné, bien joué Marilyn.
1: Oui.
0: Eh bien c'est votre maman qui va être contente.
1: Eh ben oui, j'espère.
0: Voilà, avec deux places remportées pour aller voir Anne Etchegoyen, donc à Cabreton, voilà. En concert vendredi soir à 20h. Bon, Marilyn, passez une très bonne journée. Avec quelle radio locale pour vous dans les Landes?
1: Bien, ici Gascogne.
0: Allez, à bientôt, 8h25, et nous arrivons maintenant, Marion, à Brocas-les-Forges avec notre reporter Bernard Tessier. Il y a rencontré le conservateur départemental des antiquités et objets d'art. Il s'appelle Vincent Mathéos.
2: Et nous sommes avec un passionné du patrimoine, et notamment des objets religieux, une passion qui remonte à son enfance.
3: Alors, je me présente, je suis Vincent Mathéos, je suis conservateur départemental des antiquités objets d'art pour le département des Landes. Je recense et j'étudie le patrimoine, je le fais restaurer, je le fais protéger au titre des monuments historiques. Merci de m'avoir passé le micro.
4: Cet intérêt pour le patrimoine, et pour l'histoire en particulier, il est comment?
3: Je pense que c'est né dans mon enfance. J'ai eu la chance de passer mes vacances dans un petit village du sud de l'Espagne, chez mon grand-père. J'ai découvert que mon grand-père était un tailleur de pierre. Et donc, enfant, je me suis baladé dans tout le village à identifier les maisons qu'il avait réalisées, parce qu'il avait construit pas mal de maisons. Et je suis natif aussi d'un petit village d'à côté de Broca, donc c'est Bélis. Il n'y avait pas accès à la culture chez moi. Je suis d'un milieu modeste, on n'avait pas forcément accès à la culture. C'est en 89 où j'ai trouvé ma voie. C'est grâce à Mme Suau, qui était le directeur des archives départementales, qui m'a accueilli en tant que stagiaire. Et donc, elle m'avait mis dans les bras les dossiers des AOA, ce qu'on appelle les antiquités objets d'art. Elle a très vite saisi que j'étais très sensible au patrimoine, que je saisissais aussi l'intérêt pour les objets cultuels, hein, parce que l'objectif du conservateur des objets mobiliers, c'est de recenser les objets religieux. Et donc, à partir de là, j'ai compris que probablement c'était dans ma voie. Donc, j'ai fait une formation d'historien de l'art. Dès 1993, le conseil départemental des Landes m'a sollicité aussi pour achever mon étude sur le patrimoine campanaire. C'est tout ce qui touche les cloches. Il a fallu que je monte au clocher, les recenser, les étudier, parce que la cloche c'est un vrai livre ouvert. Les conditions physiques sont très difficiles, prendre des notes dans un clocher c'est très très compliqué. Nous sommes aujourd'hui à Brocas-les-Forges, le 3 mars 1928, l'église de Brocas s'écroule, c'est une église art déco. Et par chance, je découvre un architecte qui était peu connu, qui s'appelle Léonce l'Église, le bien nommé. En travaillant sur l'église de Brocas, sur Léonce l'Église en particulier, je découvre que cet architecte-là va remanier tout le village, il va reconstruire l'église, mais il va aussi reconstruire les halles que vous avez sur votre gauche. Et il va réhabiller ça en mairie. L'ancien maire, le docteur Bezos, en 1924, va solliciter Léonce l'Église pour réaménager sa maison. Il va faire 2 ou 3 maisons bourgeoises, ça c'est très important. Et quelque chose qui est très important aussi, c'est les bains-douches.
4: Quels sont les types d'objets que vous avez protégés plus particulièrement?
3: Le dernier objet qu'on a protégé, c'est une pinasse, Georgette, une pinasse de 1905. C'est la plus vieille pinasse d'Aquitaine, hein, donc c'est un bateau qui permettait aux pêcheurs d'aller dans l'océan pour les pêcher. Et c'est un bateau assez exceptionnel. En réalité, nous avons protégé j'ai 2 pinasses, Anne-Marie qui est de 1947 et après Georgette qui est de 1905, donc c'est la plus vieille pinasse d'Aquitaine. L'expert qui est intervenu, qui a analysé la pinasse, nous a expliqué que c'était un élément assez exceptionnel parce qu'effectivement la charpente avait très très peu été modifiée, donc elle a servi aussi d'exemple. Voilà pour les objets assez particuliers.
4: Vincent Mathéos, donc conservateur départemental des objets mobiliers ici à Brocas-les-Forges où il y a beaucoup de richesses. Moi je vais devoir regagner la préfecture, mais je vais le faire après que vous m'ayez quand même donné le nom de la radio qui vous a tendu le micro aujourd'hui.
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0: Avec notre reporter Bernard Tessier. Restez avec nous à partir de 9h ensemble. On va parler des sangliers dans les Landes. Ils gagnent du terrain dans notre département. Leur population progresse. Les signalements augmentent. Les rencontres avec les habitants se multiplient. Ça crée aussi des dégâts dans les cultures, dans les jardins des particuliers, dans les espaces urbains. Alors, quelle solution face aux sangliers? Ben, je vous pose cette question. Vous pouvez y répondre déjà sur le WhatsApp ici Gascogne au 05 58 46 50 50 et on en parle ici c'est vous entre 9h et 10h.
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0: Pardon, monsieur, dame. Un petit coup d'œil à la météo ce matin. Dans les Landes, nous avons des nuages. Pour cet après-midi, de belles éclaircies. Les températures. Alors, par exemple, il est prévu sur Castets 23 degrés. À Grenade, sur la Dour, 22. Sur Roquefort, 23 degrés. Il est 8h30 dans l'actu de ce mercredi, Marion.
2: Plusieurs personnes sont en garde à vue dans les locaux de la police judiciaire de Bayonne dans le cadre d'une enquête pour homicide. Ça fait suite à la découverte du corps d'un homme jeudi dernier dans le lac de Christus à Saint-Paul-les-Dax. Il sera fixé sur son sort le 20 octobre. L'ancien directeur de la régie régionale des transports landais était jugé hier à Mont-de-Marsan pour détournement de fonds publics, soupçonné d'avoir truqué et falsifié ses notes de frais pour se faire rembourser des repas et des déplacements. Hier, à l'audience, il a plaidé sa bonne foi. Dans l'info d'ici, on s'intéresse à une espèce en danger, l'abeille noire. Des programmes de sauvegarde sont mis en place partout en France pour tenter d'éviter son extinction, comme chez nous, dans les Landes, à Biscarrosse. Reportage à suivre. Mais tout d'abord, l'info en France et dans le monde en 90 secondes, c'est avec vous, Valentine Letès.
15: 2,29 € en moyenne le litre de gazole, 2,12 € pour le sans-plomb 95E10. Les prix du carburant battent de nouveaux records ce matin avec la reprise des combats en mer au Moyen-Orient. Pour trouver comment baisser les prix, les distributeurs sont reçus à Bercy aujourd'hui. Et pour montrer que chacun peut faire un effort, le chef du gouvernement réfléchit à diminuer l'indemnité de ses ministres, actuellement fixée à 10 000 € brut par mois environ. Une mesure envisagée par Sébastien Lecornu dans le prochain budget de la France. Absolument serein, François Bayrou retourne au tribunal aujourd'hui aux côtés de 10 anciens cadres du Modem. L'affaire des assistants parlementaires européens est jugée en appel. En première instance, l'ancien maire de Pau a été relaxé au bénéfice du doute. Sécuriser les musées en urgence, c'est la consigne donnée hier soir par la ministre de la Culture après un nouveau cambriolage dans un musée plus tôt dans la journée, celui consacré au peintre Renoir à Cagnes-sur-Mer. Les voleurs sont repartis avec 2 toiles. Des recommandations de lecture données aux élèves à chaque vacances scolaires, les premières dès la Toussaint. La réaction ce matin du ministre de l'Éducation au classement PISA sur les mauvais résultats des élèves français. En 7 minutes de jeu, tout a basculé pour le LOSC hier soir en Ligue des Champions de foot. 2 buts encaissés, 1 carton rouge et 1 défaite finalement. 3-2 face au Betis Séville. Ce soir, le Paris Saint-Germain entre en piste face aux Slovaques de Bratislava.
0: Et dans l'info d'ici, Marion en parle à la découverte d'une espèce peu connue et menacée.
2: L'abeille noire des Landes de Gascogne. L'abeille noire, c'est une espèce d'abeille ancienne qui vit chez nous depuis des millénaires, selon le Conservatoire des races d'Aquitaine. On en trouve des sous-espèces partout en France, mais aujourd'hui on estime qu'il ne reste que 10% des colonies à l'échelle nationale. Pour la sauver, des programmes de sauvegarde sont menés partout dans le pays, dont un à Biscarrosse. L'objectif, éviter l'extinction de cette abeille. Leïla Benjelloun.
16: Si l'abeille noire, c'est un peu à peu, c'est à cause des pesticides, à cause du frelon asiatique, mais c'est aussi et surtout à cause des autres abeilles, explique Maëva Dramé, chargée de mission au Conservatoire des races d'Aquitaine.
17: Il y a plusieurs races d'abeilles qui ont été importées en France. Du coup, l'abeille noire s'est reproduite avec les abeilles importées.
16: Alors, pour protéger, pour préserver l'abeille noire, démultiplier sa population, il lui faut un sanctuaire, un endroit où on ne trouve rien d'autre que de l'abeille noire dans un rayon de 7 km et dans les Landes, en Aquitaine même, c'est à Biscarrosse.
17: On a mis en place plusieurs ruchers au sein de Biscarrosse et notamment au sein du centre d'essai militaire où tous les apiculteurs ne peuvent pas rentrer à l'intérieur et donc du coup on se prémunit de la reproduction des abeilles noires avec d'autres sous-espèces d'abeilles qu'on pourrait retrouver dans les alentours de Biscarrosse.
16: Il y a aussi les 11 ruches de Marcel Touzé, cet apiculteur de père en fils originaire de Bretagne mais biscarrossé d'adoption, a grandi avec l'abeille noire et il veut absolument la sauver.
18: Mon grand-père, il avait de l'abeille noire. Mon père avait de l'abeille noire en tant qu'apiculteur.
12: On doit préserver l'origine de l'abeille.
16: L'abeille noire-abeille, endémique, abeille d'hier, mais aussi abeille de demain. Elle est plus rustique que les abeilles hybrides créées par l'homme et donc plus résiliente face au changement climatique, explique l'apiculteur.
12: Après l'été, les autres ont plus de mal. Elles se sont trop épuisées pendant l'été. Du coup, elles ont du mal à continuer à travailler. Que l'abeille noire, tant qu'il y a des floraisons, elle va travailler. Mais du coup, elle s'arrête pas. L'abeille noire ne s'arrête pas.
16: Et sachez qu'il est difficile de reconnaître une abeille noire, difficile de la différencier des autres abeilles. Elle est cependant plus petite et un peu plus foncée.
2: Et le Conservatoire des races d'Aquitaine n'est pas en mesure de comptabiliser précisément le nombre de colonies d'abeilles noires des Landes de Gascogne, car certains apiculteurs travaillent avec des colonies d'abeilles noires, mais ne participent pas officiellement au recensement de l'espèce.
0: Et l'inforoute sur votre radio ici, Gascogne, avec des perturbations à venir sur Souston à partir d'aujourd'hui jusqu'à vendredi après-midi. Les agents municipaux vont procéder au retrait des guirlandes et fanions installés à l'occasion des fêtes dans différents secteurs de la ville. Et donc ça veut dire que ça peut perturber la circulation, en tout cas la ralentir. Donc prudence. Si vous constatez quelques difficultés sur votre trajet, on compte évidemment sur vous pour partager votre info aux autres automobilistes. Ça se passe au 05 58 46 50 50.
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0: Et les murs porteurs, c'est Florent Pagny. Bon début de journée avec Ici Gascogne Matin.

0: Mur Porteur et Florent Pagny, Jean-Jacques Goldman, Céline Dion, c'est votre musique qui continue avant 9h.
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0: Des canards dans l'Adour et de beaux cadeaux à gagner. C'est la grande course de canards à Dax. Dimanche après-midi, des canards en caoutchouc numérotés qui sont lâchés. Et les 12 premiers sur la ligne d'arrivée permettent de remporter de nombreux cadeaux. C'est une initiative dont les bénéfices seront reversés à des associations. On va en parler avec l'un des organisateurs.
3: 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Portrait ce matin d'une cavalière de 24 ans qui pratique le concours complet à haut niveau.
0: Son portrait à suivre. D'abord, Marion, on va s'arrêter sur le littoral landais. On passe faire un petit tour à Messanges, au sémaphore, avec Mathis qui est en ligne avec nous. Bonjour Mathis.
4: Bonjour, bonjour à tous.
0: La météo en temps réel, les observations du littoral, le ciel est comment ?
4: Alors, on a un ciel assez dégagé au-dessus de nous, avec 2-3 gros nuages un peu sur la côte, mais rien de bien méchant.
0: Ok, est-ce qu'on a du vent ce matin ?
4: On a un vent d'est pour 10 km/h.
0: Ok. On va regarder les vagues, on va regarder l'océan. Qu'est-ce qu'on peut en dire ?
4: Alors, on a un océan très agité avec des vagues de 1 mètre à 1,50 m aujourd'hui.
0: Ok. Les horaires de marée ?
4: Donc, pour les prochaines marées, nous avons une basse mer à 10h46, une pleine mer à 17h03 pour un coefficient de 83, et une basse mer ce soir à 23h15.
0: Ok. Ben, le coucher du soleil, il me manque plus que ça.
4: Le soleil se couche à 20h26 ce soir.
0: Bon, merci beaucoup, merci d'avoir été avec nous. Passez une très bonne journée à Messanges, au sémaphore Mathis.
4: Merci à vous, bonne journée.
0: Bonne journée, 8h41.
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0: Le sport ici, et précisément ce matin, l'équitation avec le portrait d'une cavalière landaise.
3: À Clara Cazeneuve, sa discipline, c'est le concours complet qui mélange le dressage, le saut d'obstacle et le cross, un sport particulièrement exigeant.
0: Sport que la jeune cavalière landaise pratique au plus haut niveau. Son portrait, signé Mathilde Goussebert.
7: En concours complet, on ne devient jamais champion tout seul. Il faut être deux, une cavalière et son cheval. Et à 24 ans, la landaise Clara Cazeneuve forme avec sa jument Dolce un tandem qui regarde désormais vers le très haut niveau.
8: Comment je la qualifierais ? Comme une jument exceptionnelle de concours complet. Elle est vraiment particulière parce qu'elle est vraiment bonne sur les trois tests. Elle a vraiment un mental... Si on me demande de choisir un cheval le plus courageux que j'ai connu, je dirais Dolce, quoi.
7: Une histoire qui s'écrit depuis les Landes. Clara est née à Dax, a grandi au milieu des chevaux dans les écuries créées par sa mère. Elle part plusieurs années se former à Saumur, véritable vivier de sa discipline, mais avec une idée en tête, revenir chez elle pour construire son projet.
8: J'ai toujours eu ce souhait de revenir ici, revenir chez ma maman, de par le fait qu'il y avait quand même une structure familiale qui m'attendait et le cadre de vie. Ça, je m'en suis rendu compte quand je suis partie.
7: C'est donc depuis les Landes que Clara se lance à la conquête du très haut niveau. En 2026, avec Dolce, elle découvre les concours 4 étoiles, l'un des niveaux les plus exigeants de sa discipline, proche du niveau olympique. Elle intègre l'équipe de France et dispute ses premiers mondiaux. Une ascension fulgurante, brutalement stoppée en fin de saison. Sur un cross, cette fois avec Armani, une autre de ses juments, le tandem chute lourdement.
8: Je vais bien, ma jument va bien. Ça a été la première question que je me rappelle que j'ai posée quand j'étais au sol, mais c'était vraiment ok, elle va bien.
7: Armani s'en sort indemne. Clara, elle, souffre notamment de 2 pneumothorax, de 5 côtes cassées et d'une fracture à la clavicule. Mais pas question de laisser cette chute décider de la suite, car en concours complet, accepter le risque fait aussi partie de la relation entre le cavalier et son cheval.
8: Je refuse que cette chute me fasse douter de mon sport. douter de tout ce que j'ai envie de faire, de me dire que c'est trop dangereux.
7: Et cette chute n'a surtout pas effacé son grand objectif, les Jeux Olympiques de Los Angeles en 2028. Un rêve que Clara veut continuer à préparer depuis ses Landes, et forcément, quand elle s'imagine un jour au départ des Jeux, elle n'y est pas seule.
8: Si on ferme les yeux et qu'on s'imagine, évidemment que j'aimerais de tout cœur que ce soit avec Dolce, parce que c'est ma première jument qui a de très très grosses qualités dans ce sport-là.
0: Clara Cazeneuve avec Mathilde Goussebert, 9h moins le quart, dans un instant. On va s'intéresser à un événement, la grande course de canards à Dax dimanche. C'est une première. On accueille l'organisateur avec nous juste après Jean-Jacques Goldman. Bon début de journée avec Ici Gascogne Matin.

0: Je marche seul et Jean-Jacques Goldman à 8h48.
1: Course originale à Dax dimanche, une course de canards. Oui. Explication avec votre invité Thomas.
0: Oui, notre invité ce matin sur Ici Gascogne, Éric Lafargue, bonjour.
2: Oui, bonjour. Merci de me donner la parole pour cet événement.
0: Voilà, un événement. Vous êtes le président du Rotary Club de Dax, le Rotary qui, pour cet événement, s'est associé à deux autres clubs, Inner Wheel et les Kiwanis. Ces trois structures, au final, organisent cet événement caritatif parce que c'est pour la bonne cause. Alors, c'est quoi le principe? Parce que vous allez lancer des canards en caoutchouc sur le fleuve, des canards qui seront suspendus dans un filet, et ensuite...
2: Voilà, donc tous ces canards qui sont dans un même filet vont être lâchés au même moment. Ils sont tous numérotés, donc il est bien évident que plus il y a d'acheteurs pour ces canards, plus la course sera belle, plus le spectacle sera intéressant. Et ces canards vont arriver donc au gré du courant sur un entonnoir sur lequel ils vont passer l'un après l'autre. Et donc on va sortir par un huissier les 12 premiers canards qui arrivent pour remettre les 12 lots, et dont le premier lot qui est une voiture. Voilà, le principe est simple, mais bon, il faut le mettre en œuvre. Et pour que, je le répète, pour que le spectacle soit beau et que les objectifs de la course soient atteints, achetez des canards, il en reste, n'ayez pas peur.
0: Voilà. Alors justement, vous parlez de beaux cadeaux, vous évoquez la voiture, il y a aussi des vélos électriques, un voyage ou encore un an de cinéma. Donc pour participer à cette grande course de canards en caoutchouc, il faut les acheter. Ça coûte combien ?
2: Alors, un canard, c'est 5 euros, donc, et ça peut rapporter gros. Oui. Vous avez l'offre est sur Hello Asso, vous pouvez l'acheter en ligne. Elle est encore en physique, il va y en avoir à vendre lors de Toro y Salsa à la Caseta. Et les achats seront clos le samedi soir à 20h.
0: Alors, donc, comment vous est venue l'idée d'organiser justement un événement comme ça, aussi original, en vous basant sur l'Adour, donc sur le fleuve, et en lançant ces canards en caoutchouc numérotés?
2: Mais l'idée est venue de l'observation d'autres villes qui font déjà ce genre de spectacle caritatif, et c'est venu aussi par le fait que nous, Club Service à Dax, nous avons une association qui, depuis 25 ans, loue des coussins. Et donc, par cette activité, génère quand même 30 000 euros de recettes redistribuées à des associations locales tous les ans. Mmh. Et c'est un peu précaire comme recette, puisqu'on est soumis à l'aléa, il y a eu le Covid. Aujourd'hui, vous pouvez avoir une crise sanitaire sur les bovins, vous pouvez avoir une crise politique et qui fasse que le spectacle soit un petit peu transformé et du coup moins intéressant. Or, les besoins restent sur une ville comme la nôtre où beaucoup d'associations attendent qu'on les aide sur divers sujets. Et donc, ça pourrait permettre d'avoir une recette complémentaire et qui soit peut-être plus pérenne. Voilà.
0: Alors, vous avez prévu d'en vendre, dans le meilleur des cas, 19 000. Les bénéfices seront reversés à des associations tournées vers les jeunes, à savoir l'association Colosse au pied d'argile, qui lutte contre les violences sexuelles, et puis la fondation Gustave Roussy, fondation de recherche sur le cancer pédiatrique. Pourquoi c'est important de vous mobiliser pour ces associations de cette manière ?
2: C'est important de se mobiliser pour les jeunes. Alors, Colosse, sur un sujet qui est très sensible en ce moment, où on voit des choses qui ouvertes au grand jour et qui étaient passées sous silence un petit peu dans le passé. Donc c'est important, plus on les dévoilera, je pense que plus elles régresseront. Et moi, je crois qu'il faut faire progresser la recherche par Gustave Roussy, puisque les cancers, quand on donne pour la recherche pour le cancer, seulement 2% vont à la recherche pour le cancer pédiatrique. Donc c'est pour ça qu'on s'est axé là-dessus. Donc moi, j'ai dit, faisons progresser la recherche et faisons régresser nos déviances. C'est un peu ça le motif de l'opération. Quoi.
0: Et donc, c'est un très beau slogan. Ben, merci pour cette présentation, Éric Lafargue. Donc, à travers cette course de canards, une première à Dax, on reste dans le pays du canard. Parce que si vous, Marion, vous demandez, mais est-ce qu'il y aura de vrais canards? La Caseta va en proposer, effectivement, en circuit court.
1: Ah.
0: Absolument. La première grande course de canards à Dax, donc ce dimanche à 15h sur l'Adour. Ben, merci d'avoir été avec nous, Éric Lafargue.
2: Merci pour l'antenne. Très bonne journée à vous.
0: À Dichat.
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0: 8h52, grossesse égale zéro alcool avant et pendant, c'est ce que nous rappelle ce matin le docteur Kierzek. Il nous rejoint juste après Céline Dion. Bon début de journée, c'est Ici Gascogne Matin.

0: Ici Gascogne le matin avec Céline Dion. La série de concerts de Céline Dion à Paris débute samedi, événement musical de la rentrée. Et tous les tubes de Céline Dion sont à écouter sur votre radio locale ici. 8h55, c'est la journée mondiale du syndrome d'alcoolisation fœtale. Une occasion, docteur Kirzek, de rappeler un message. Zéro alcool pendant la grossesse. Bonjour.
1: Bonjour à toutes et à tous, nous sommes le 9 septembre, une date pour rappeler un message simple mais fondamental. Pendant la grossesse, c'est zéro alcool en effet. Pourtant, il y a un Français sur quatre seulement qui sait qu'il n'existe pas de consommation d'alcool sans risque pour le bébé. C'est largement sous-estimé. Et pourtant, l'alcool pendant la grossesse, c'est la première cause de handicap mental non génétique chez l'enfant. Et le plus grave, c'est qu'il s'agit d'une cause qu'on pourrait éviter à 100%. Dans l'alcool, en fait, il va traverser le placenta. La maman boit, ça traverse et ça passe dans le sang du bébé. Et le fœtus n'a pas les enzymes pour digérer l'alcool, pour métaboliser l'alcool. Résultat, son foie, son cerveau, ses organes en développement sont exposés à une substance extrêmement toxique, beaucoup plus toxique chez le fœtus que chez un être humain parfaitement développé. Les conséquences peuvent être graves, c'est un retard de croissance, des malformations, une atteinte du système nerveux. Bref, c'est ce qu'on appelle le syndrome d'alcoolisation fœtale et ça associe des anomalies faciales. Le visage est un peu différent, il y a des troubles du comportement, il y a des difficultés d'apprentissage. Mais en dehors de ce SAF, de ce syndrome d'alcoolisation fœtale, il y a aussi des troubles du spectre de l'alcoolisation fœtale. C'est des troubles plus discrets, mais qui sont invalidants, avec des difficultés de concentration, des difficultés d'apprentissage et des retards scolaires, parfois même des années après.
0: Et un seul verre, ça peut vraiment avoir des conséquences ?
1: C'est là où le message doit être clair. On ne connaît pas de dose sans risque. Il n'y a aucune étude qui a prouvé qu'un verre, même occasionnel, était inoffensif. Donc c'est un peu le principe de précaution. C'est zéro alcool, c'est la seule garantie. Alors après, il ne faut pas culpabiliser, je ne veux pas affoler les mamans qui auraient bu sans savoir qu'elles étaient enceintes, pas de panique, mais on agit, on arrête dès qu'on sait qu'on est enceinte, on en parle à son médecin ou à sa sage-femme, inutile de culpabiliser, mais l'essentiel c'est d'arrêter dès maintenant, et d'ailleurs si l'arrêt est difficile, il y a des structures d'aide, Alcool Info Service, je rappelle le numéro 0980 980 930, c'est ouvert 7 jours sur 7, il y a des consultations spécialisées, et puis l'entourage aussi a un rôle clé à jouer, un partenaire qui soutient et qui arrête aussi de boire, c'est un soutien précieux. Et pendant la grossesse, zéro alcool, c'est de la conception à l'accouchement. Pour le bébé, c'est vraiment la seule garantie d'un développement sans risque. Allez, d'ici là, portez-vous bien.
0: Merci docteur Kirzek, je rappelle ce numéro d'Alcool Info Service, le 0 980 980 930. Belle journée dans les Landes et à demain à la télé à partir de 6h30.
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2: Et ici, c'est vous, entre 9h et 10h. On va parler du sujet des sangliers dans les Landes avec leur population qui progresse. Ces animaux sauvages qui se multiplient et on voit de plus en plus de ces animaux, même parfois dans nos jardins. Alors, quelles sont les solutions que l'on peut trouver face aux sangliers? On vous pose la question ce matin. 05 58 46 50 50 pour nous joindre.
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2: Ici Gascogne, première sur l'actu locale dans les Landes. Belle matinée avec nous, il est 9h. Et les infos, c'est avec vous Marion Dambier-Larribagé.
3: Il était jugé pour détournement de fonds publics. L'ancien patron de la RRTL, la Régie Régionale des Transports Landais, comparaissait hier après-midi devant le tribunal de Mont-de-Marsan. Dans le collimateur de la justice, des notes de frais, des repas, des déplacements qu'il s'est fait rembourser alors qu'il n'aurait pas dû, pour un montant de 15 000 euros en 2 ans. À l'audience hier, cet homme de 69 ans, aujourd'hui retraité, a plaidé sa bonne foi, Manon Clavry.
4: Il était de bonne foi, c'est ce que dit son avocat parisien à l'audience, lorsqu'il a déjeuné avec des entrepreneurs, des élus ou des banquiers, aux frais du contribuable. Monsieur a quadruplé le chiffre d'affaires de la régie en presque 20 ans. Et pour développer une entreprise, on réseaute, on rencontre du monde, on passe son temps sur les routes. Et si l'avocat dit ça, sur les routes, c'est parce qu'on reproche aussi à Éric Chopin de s'être fait rembourser indûment des trajets en voiture pour aller chez le médecin à Bordeaux. Oui, mais je passais aussi à la région pour le travail. C'est ce que dit le retraité à la barre, plutôt mal à l'aise dans sa veste de costume, sa chemise bleu ciel et ses chaussures en cuir. Et les trajets déclarés entre Saint-Paul-lès-Dax et Mont-de-Marsan tous les matins, alors que vous travaillez bien plus près, à Saint-Vincent-de-Paul, là, il reconnaît que ce n'était pas la bonne procédure et qu'il est prêt à rembourser. Mais il ajoute, et son avocat aussi, qu'il a toujours été transparent dans la rédaction de ses notes de frais et qu'au-dessus de lui, les patrons, du département jusqu'en 2017, puis de la région ensuite lorsqu'elle a récupéré la compétence, ne lui ont jamais demandé de compte.
3: Et le tribunal rendra sa décision le 20 octobre. L'enquête avance après la découverte d'un corps la semaine dernière dans le lac de Christus à Saint-Paul-lès-Dax. Des gardes à vue sont en cours pour homicide. Plusieurs personnes sont en effet entendues dans les locaux de la police judiciaire de Bayonne qui est chargée du dossier. Jeudi dernier, le cadavre d'un SDF avait été découvert à moitié immergé par des passants. François Bayrou, de retour devant la justice. Le procès en appel dans l'affaire des assistants parlementaires européens du Modem s'ouvre cet après-midi à Paris. L'ex-maire de Pau et 10 anciens cadres du parti centriste doivent répondre de détournement de fonds dans ce dossier vieux de 10 ans. En 2024, en première instance, la justice avait relaxé l'ancien Premier ministre, mais condamné, en revanche, ses co-prévenus à de lourdes amendes, mais aussi à des peines d'emprisonnement et d'inéligibilité avec sursis. 2,12 € le litre de sans-plomb 95 E10, 2,29 € le diesel, un record depuis le début du conflit au Moyen-Orient. Les prix des carburants continuent de grimper et atteignent des sommets ce mercredi matin. C'est dans ce contexte que le ministre de l'économie reçoit aujourd'hui à Bercy les différents distributeurs de carburant. Et puis Burger King recrute dans les Landes. La chaîne de fast-food va ouvrir 2 nouveaux restaurants d'ici la fin de l'année à Castets et à Peyrorade. Alors Burger King recrute 50 postes d'équipiers et 2 managers par restaurant, donc plus d'une centaine d'emplois au total. On peut postuler directement auprès de France Travail. Il y aura aussi une journée job dating le 16 septembre à la salle Amélie Charrière de Dax.
2: Des blessés à l'appel après seulement 3 journées de championnat.
3: Et oui, la saison de nationale ne fait que commencer en rugby et la situation est loin d'être optimale pour les jaunes et noirs. Le Stade Montois se déplace vendredi à Rouen et il y aura de très nombreux absents. On compte déjà 12 blessés, dont 6 dans les lignes arrières. Pierre-Albert Blin.
5: Nous n'en sommes qu'à la 3e journée actée du championnat et l'infirmerie montoise est déjà garnie. Aux 6 avant touchés, il faut donc rajouter 5 joueurs des lignes arrières. Si le banc est volumineux en ce qui concerne le pack, pour pallier les absences, c'est bien plus chiche derrière. Valisoliso, Even, Lorette, Cavalière, Manou, Rob, tous ces liés centres ou arrières éventuels sont indisponibles, au mieux sur un cylindre. Au regard de l'effectif, reste à disposition Touibaba à l'aile, les très jeunes Stéphane Daricot au centre et Laurent Tucou en 15, tous deux 20 ans et sans expérience. Le demi d'ouverture, Théo Cortès, lui, et ses 22 printemps, fait alors presque figure de vétéran. Il a l'habitude de la Pro D2. En tout état de cause, c'est d'ailleurs le seul qui peut prétendre à une certaine polyvalence et pourrait donc efficacement boucher les trous ou au centre ou à l'arrière. Il faudrait alors faire permuter Alexandre Denardi du poste de 15 où il est titulaire à l'aile où il a déjà joué et donc remodifier quasi totalement le dispositif du jeu offensif mis en place depuis ces deux derniers mois et la période préparatoire. Sacré casse-tête avant une sortie longue et incertaine à Rouen.
3: Oui, le Stade Montois qui se déplace donc à Rouen vendredi soir pour la 4e journée du championnat de national. Une Landaise en bleu, la joueuse de Basketland, Sixtine Maquet, sélectionnée en équipe de France 3-3 pour disputer la Coupe d'Europe. Coupe d'Europe qui se joue ce week-end, de vendredi à dimanche en Belgique. Sixtine Maquet qui ne participera donc pas au tournoi de Clermont-Ferrand ce même week-end. Tournoi où les Landaises vont retrouver Montpellier, Bourges et Lyon.
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3: À la météo, Thomas.
2: Avec des éclaircies et des nuages pour ce matin dans les Landes. En revanche, dans l'après-midi, on va pouvoir profiter de belles éclaircies, nous indique Météo France. Les températures maximales jusqu'à 25. Par exemple, il est prévu à Aire-sur-l'Adour 23, Parentis-en-Born 22, Tarnos 21 degrés. Demain, du soleil. Et puis surtout, ce qu'on va retenir, c'est les températures qui baissent bien le matin. 8 à 12 degrés seulement. Ah oui, là il va falloir bien s'équiper. Maximal, pareil, à 25 degrés. Vendredi, même chose pour les températures l'après-midi. Et vendredi, c'est un ciel bleu toute la journée, nous indique Météo France. Passez une très bonne journée. Marion Dambélaribagé.
3: Bonne journée, à demain.
2: Les prochaines infos ici à 10h.
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2: Ici, c'est vous pour prendre la parole au 05 58 46 50 50. Et ce matin, on va parler des sangliers chez nous, dans les Landes et en ville particulièrement. Vous en avez déjà vu. Que faire face à ça? Quelles sont les solutions? Je vous invite à nous appeler au 05 58 46 50 50. Ici, c'est vous jusqu'à 10h. Alors, la population de sangliers qui augmente dans notre département. On en voit de plus en plus aux portes des villes et parfois même en ville. Ça fait toujours bizarre de voir un sanglier comme ça à quelques mètres. On voit leurs dégâts dans les champs, dans les jardins des particuliers. Vous avez déjà eu un passage de sanglier chez vous. Ça fait quoi comme dégâts? Et donc, que faire face à cette situation? 05 58 46 50 50. Nous en parlons avec notre invité Régis Hargues, directeur de la Fédération des chasseurs des Landes. Bonjour Régis Hargues.
6: Bonjour.
2: Alors, est-ce que vous êtes déjà retrouvé comme ça, nez à nez, face à un sanglier hors chasse?
6: Non, alors moi c'est vrai que ça m'est jamais arrivé, pourtant je devrais être la personne à qui ça pourrait arriver, mais non, ça ne m'est encore jamais arrivé. Mmh. Mais vous l'avez dit dans votre introduction, c'est vrai que c'est un message que l'on reçoit de plus en plus, on est de plus en plus contacté notamment par les municipalités.
2: Ouais.
6: Les municipalités qui font face parfois à des problématiques dont elles n'ont pas forcément les solutions, un terrain de foot qui est remué, des citoyens qui sont désemparés avec leurs pelouses qui sont
2: dévastées,
6: qui sont dévastées. Donc oui, c'est quelque chose, mais qui n'est pas du tout propre aux Landes.
2: Mmh,
6: on a souvent parlé, on parle souvent de l'effondrement de la biodiversité, mais il faut voir de quelle biodiversité on parle, parce qu'en fait, si on parle de la grande faune, nous n'en avons jamais autant eu en France, et c'est le cas dans les Landes, notamment avec le sanglier.
2: Et comment est-ce qu'on peut expliquer cette augmentation de la population des sangliers ces dernières années?
6: C'est multifactoriel.
2: Ah oui.
6: Donc il y a une cause, on en parle assez sur toutes les antennes, je pense que c'est les modifications climatiques, puisque aujourd'hui nous n'avons plus d'hivers qui sont suffisamment froids.
2: Ouais. Et donc ça veut dire quoi?
6: Et en fait, les femelles sont en capacité de reproduire quasiment toute l'année.
2: Toute l'année alors.
6: Et aujourd'hui, on voit des marcassers, on voit des marcassers à Noël, on voit des marcassers en début d'année. Ce qui était le cas un petit peu avant, sauf que les hivers beaucoup plus rudes faisaient la sélection naturelle, tout simplement. Mm. Après, évidemment, il y a eu les modifications agricoles de ces dernières décennies qui ont sélectionné, j'ai envie de dire, certaines espèces, dont le sanglier, parce que il y a à manger. Pour le sanglier, il y a à manger. Et lorsqu'il y a à manger pour une espèce, eh bien, elle se développe. Et c'est le cas du sanglier. Et par-dessus le marché, on est face à une espèce qui est extrêmement intelligente. Le sanglier est très, très intelligent. Il s'adapte. Il s'adapte vite. Il s'adapte notamment à l'effort des chasseurs, puisque nous on le voit bien à la fédération, et on a des individus qui arrivent à trouver les endroits où ils sont un petit peu plus tranquilles, les bords d'autoroute, les abords des villes et villages, des habitations. Et c'est vrai que ça complexifie en plus la régulation de ces animaux.
2: Alors vous parlez en effet de l'approche de ces animaux sauvages au niveau des villes. Vous qui nous écoutez, vous êtes retrouvés dans ce genre de situation. Venez nous raconter, venez témoigner au 05 58 46 50 50. Ici c'est vous.
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2: Avec une autre histoire et Gérard Blanc.

0: Une autre histoire avec Gérard Blanc, Marine côté musique, Youssou N'Dour et Néné Chéri, Jean Schultes. C'est la suite de votre musique.
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0: Et ici, au 05 58 46 50 50, c'est vous qui nous donnez peut-être des solutions au sujet des sangliers dans les villes landaises. On en voit de plus en plus. Vous avez déjà forcément vu des images sur les réseaux sociaux des sangliers donc qui se retrouvent comme ça dans les rues de certaines villes. Alors, venez témoigner, parce qu'on avait déjà vu, venez témoigner pour savoir ce que l'on peut faire. Nous sommes avec Régis Hargues, le directeur de la Fédération des Chasseurs des Landes. Régis, avec nous ce matin, Jean-Jacques Duru, qui est le président de l'ACCA de Hondres. Bonjour Jean-Jacques.
3: Oui, bonjour.
0: L'ACCA, donc l'Association Communale de Chasse Agrée. Alors, quel constat de votre côté, dans votre secteur, par rapport aux sangliers?
3: Alors, le constat dans mon secteur, déjà, Hondres, c'est une petite commune, 1700 hectares, mais on a un peu plus de 6000 habitants. Mmh. 6000 habitants, ce qui veut dire, c'est que notre territoire de chasse est très raccourci. On peut dire, en gros, 500 hectares.
0: Okay.
3: 500 hectares. Alors, des plaintes, je pense que même, je vais en avoir une ce matin, ou plusieurs. On sait que les sangliers, eh bien après la pluie ou pendant la pluie, ils adorent les vers de terre, donc ils me labourent les pelouses au milieu des lotissements, contre les maisons, et pour nous c'est très très très difficile de chasser. Alors au niveau sécurité, je vous ai parlé de mes 500 hectares chassables, mais j'ai oublié de vous dire, c'est qu'on a à Hondres un échangeur de la 63, où il y a la RD 85, où il passe un camion environ toutes les minutes. Donc il y a cet échangeur, il y a l'ARN 810, il y a la voie ferrée sur la ligne Irune-Paris, et puis, en plus, il y a trois campings. Donc, pour nous, très très très difficile au niveau sécurité de chasser.
0: Ouais.
3: Ça n'empêche que, bon, les gens m'appellent régulièrement, deux, trois fois par semaine.
0: Ouais, alors, quand on vous appelle, qu'est-ce qu'on vous demande, Jean-Jacques Duru? Est-ce que c'est juste alors, pour vous dire, tiens, voilà, j'ai eu des dégâts, ou alors, qu'est-ce que l'ACCA de Hondres peut-elle faire?
3: Monsieur le Président, qu'est-ce que vous allez faire? Ma pelouse, encore cette nuit, a été défoncée. J'espère que vous allez faire une battue. Voilà. Alors, les battues, vous savez, ma chère dame, au milieu des lotissements, c'est très difficile.
0: Mmh.
3: Alors, d'ailleurs, on leur dit, on va essayer de faire la recherche de ces sangliers, puisqu'on sait qu'ils sont souvent gîtés à plusieurs kilomètres, et on essaye de trouver justement où ils sont. Mais c'est très, très, très difficile chez nous.
0: Alors, quand vous partez sur une recherche de sangliers, Jean-Jacques Duru, vous procédez de quelle manière? Parce que vous le dites, c'est pas facile.
3: Alors, de quelle manière? C'est que, comme on dit dans les Landes, on traille. On traille, ce qui veut dire on fait des traces. On suit les traces des sangliers, puisqu'on sait reconnaître les traces des sangliers, celles des chevreuils et des cerfs. Bon, bien sûr, il n'y a pas de cerfs. Hein. Mais alors, on fait des traces et on essaye de localiser ces bêtes. Alors, après, on appelle, quand on a vraiment localisé ces bêtes, on appelle un chasseur qui a des chiens, hein, et qui lui, avec son chien, il met ce qu'on appelle un chien de pied pour vraiment localiser ses bêtes. Et quand on a vraiment localisé, eh bien là, on déclenche une battue.
0: Ok, voilà. Et donc, mais ça ne marche pas à tous les coups?
3: Ah non. Vous savez que des fois...
0: Est-ce que c'est juste, pardonnez-moi Jean-Jacques Duru, est-ce que c'est juste symbolique, finalement, ce type d'action?
3: Oui, alors oui, c'est pas que symbolique, c'est-à-dire on essaye... Surtout d'éradiquer, le mot est peut-être un peu fort, d'éradiquer cette race, où on n'y arrivera jamais d'ailleurs, on n'y arrivera jamais. La preuve c'est que donc j'ai pris la présidence en 2000, on voyait un sanglier par an. Et au fur et à mesure, comme l'a expliqué Régis avant, il se multiplie. Ça fait que maintenant, sur une commune comme Hondres, eh bien, on arrive à prendre 20, 30. Il y a 5 ans, on a eu pris 65 sangliers. C'est énorme.
0: Ouais.
3: C'est énorme.
0: Mais écoutez, merci beaucoup pour votre témoignage, Jean-Jacques Duru, le président de l'Association communale de chasse agrée d'Hondres. Eh bien, bon courage avec les sangliers chez vous.
3: Merci, au revoir.
0: Pas facile. On fera évidemment une synthèse de tout ce qui est dit ce matin avec vous, Régis Hargues. Et vous qui nous écoutez, 05 58 46 50 50 pour nous joindre, pour nous parler donc de votre situation face aux sangliers au plus proche de chez vous, dans les Landes. Savoir aussi ce que l'on peut faire, quelles peuvent être les solutions. Donc ici, c'est vous, 05 58 46 50 50. Et votre musique, c'est avec Marine.

0: Marine avec sa nouvelle chanson Tricheur. Ici, Gascogne, vous avez la parole tous les jours. Ici, c'est vous entre 9h et 10h. Ce matin, nous parlons des sangliers dans les villes landaises. Quelle solution justement face à cette situation? Vous avez la possibilité de venir nous en parler au 05 58 46 50 50.
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0: Ici, c'est vous qui réagissez en direct avec nous au 05 58 46 50 50. On parle ce matin des sangliers dans les villes landaises. On en voit de plus en plus. Quelle solution selon vous? Donc 05 58 46 50 50 avec nous le directeur de la Fédération des chasseurs des Landes, Régis Argue, et François qui nous rejoint depuis Batch. Bonjour François.
13: Bonjour.
0: Bonjour, ben merci d'être avec nous. Alors vous François, d'abord, quel est votre constat au sujet de ces sangliers? Est-ce que vous en voyez de plus en plus et de plus en plus s'approcher peut-être même des habitations dans votre secteur?
13: Oui, il s'approche effectivement des habitations. J'en vois pas plus peut-être qu'à l'habitude parce que je fais beaucoup de recherches de sangliers, mais il faut surtout noter que c'est un animal très très intelligent et rusé. Hein. Mm-hmm. C'est un animal qui vit un peu comme un nomade, qui a un seul esprit, c'est de coloniser des endroits où c'est pas chassé, des endroits qui sont pas chassables. C'est très malin, surtout la mère meneuse qui mène le troupeau, c'est très intelligent. Par exemple, elle va manger dans un champ et quand elle sent que le jour va se lever, elle décide d'emmener tout le monde à plusieurs kilomètres. C'est très malin comme animal. Hein.
0: Ouais, alors vous, François, vous en parlez parce que vous les observez très régulièrement. Vous êtes chasseur vous-même?
13: Oui, je suis chasseur moi-même et je suis souvent sur le pied du sanglier, comme on veut dire.
0: Ok. Et donc là, vous, votre solution, ce serait laquelle pour éviter qu'il y ait peut-être autant de sangliers qui arrivent dans les zones urbaines?
13: Bah, c'est très difficile. Il y a déjà l'esprit des gens. Vous savez, le chasseur, des fois, il est mal vu quand il est assez près des maisons. C'est très difficile à gérer. Hein. J'ai écouté tout à l'heure ce président, là, il a bien défini la solution. Là. Il parlait vraiment, c'est très difficile à faire des battues. Bon, maintenant, on arrive à les régulariser quand même. Les chasseurs font beaucoup d'efforts, notamment la fédération, tout ça. Moi, je pense que ça ne va pas, la situation ne va pas empirer, mais en fait, il faut maintenir la pression. La pression, c'est difficile.
0: Et comment est-ce qu'on maintient cette pression, alors, selon vous, François?
13: Quelqu'un comme moi, on est presque tout le temps à faire le pied pour essayer de les localiser, de commune en commune, voilà. Hein, c'est... Mmh. Donc on... c'était une passion parce qu'il est très très rusé cet animal. On ne le croirait pas comme ça, mais il est très malin.
0: Alors je le disais effectivement que les sangliers s'approchent de plus en plus des villes, on les voit, mais est-ce que la question aussi n'est pas à l'envers? Est-ce que finalement les villes s'étalent de plus en plus?
13: Ah ben si, ça c'est un des gros problèmes. Maintenant vous avez... quand on est un petit peu âgé comme moi, on s'aperçoit qu'il y a des constructions nouvelles qui progressent, des lotissements qui rognent de plus en plus sur les forêts, tout ça. Alors ça vient un petit peu de ça aussi.
0: Donc il n'y a pas de solution miracle pour vous, François?
13: Non, de solution miracle, non. Il faut maintenir la pression de chasse et être soutenu un peu par les gens qui connaissent pas trop la chasse, quoi. Il faut qu'ils comprennent que pour les chasseurs, c'est très difficile à faire des battues et que des fois, il faut être un petit peu cool, comme on dit.
0: Bon, merci d'être passé nous voir, François, depuis Batch en Chalosse.
13: Voilà.
0: C'est ça. Bonne journée à vous. Merci beaucoup, François. Au revoir.
13: Également.
0: Au revoir. Allez, 05 58 46 50 50 pour nous joindre. Régis Argue à mes côtés, hein, jusqu'à 10 heures. Très attentif à ce que vous nous dites au 05 58 46 50 50. On fera d'ailleurs une petite synthèse de tout ça. Et on a beaucoup de réactions aussi, hein, sur le Facebook ici Gascogne. Et Régis Argue, je vais vous lire d'ici quelques minutes quelques réactions et on verra justement ce que ça vous inspire comme solution. Parce qu'il y a des solutions aussi qui sont proposées sur les réseaux sociaux. Youssou N'Dour, Néné Chéri, 7 Seconds, c'est tout de suite sur votre radio ici Gascogne.

0: 7 Seconds, Youssou N'Dour, en duo avec Néné Chéri. Très belle matinée avec ICI Gascogne.
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0: Et nous parlons des sangliers chez nous, dans les Landes précisément, quand ils sont plus proches des habitations, carrément dans les villes. Quelle solution face aux sangliers ? Nous en parlons avec Régis Argue, notre invité jusqu'à 10h, directeur de la Fédération des chasseurs des Landes. Donc vous pouvez, vous qui nous écoutez, réagir au 05 58 46 50 50. Et moi j'aimerais bien vous faire réagir, Régis Argue, sur certains commentaires sur la page Facebook ICI Gascogne, où on pose aussi la question. Alors par exemple, Laurence qui nous écrit « Réflexion d'une écologiste, arrêter de les nourrir, donc les sangliers, stériliser au maximum de mâles dominants et leur laisser un espace sauvage suffisant pour vivre leur vie et leur mort sans trop de proximité avec les lieux urbains. » Christophe qui prend la parole aussi. Au Texas, ils commencent à les stériliser avec une alimentation spéciale et les résultats sont incroyables. Certaines régions là où ils ont fait les premiers tests au bout de 3 ans n'ont plus un seul suicide. Pour l'instant, c'est interdit en Europe, mais avec la pression de la FDSEA, ça va arriver. Et Philippe qui prend la discussion et qui répond à Christophe, est-ce que ça va sélectionner que les sangliers ou tous les grands mammifères de nos forêts ? Parce qu'il faut penser aux chevreuils aussi. Christophe qui reprend la parole, oui, c'est pour ça que c'est interdit en Europe pour l'instant. Je crois que les grains de maïs traités sont mis dans des secteurs choisis et très fréquentés par les sangliers. Alors déjà là, cette discussion au sujet de la stérilisation, ça vous inspire quoi, Régis Argue ?
3: Oui, alors les deux éléments de réponse, et je vais répondre aux deux parce que ce sont deux sujets que nous avons abondamment traités à la Fédération, mais aussi au niveau national. Alors une fausse idée reçue, je réponds à Laurence, dans le département des Landes, on ne nourrit pas les sangliers. Alors, on fait lien avec l'agrainage de dissuasion qui a été utilisé dans le département des Landes pour éloigner uniquement à la période des semis.
0: Voilà, par rapport aux cultures.
3: Par rapport aux cultures, les sangliers, pour qu'ils ne commettent pas de dommages dans les champs. Mmh. On s'est rendu compte que ça a très bien marché au début, c'était un petit peu compliqué par la fin. Donc aujourd'hui, ça ne se pratique quasiment plus et sur une période extrêmement limitée au mois d'avril, mais c'est quelques dizaines de kilos sur le département. Mais après, ça ne se pratique pas, et pire, c'est interdit. Donc, la question de l'agrainage sur le département des Landes n'est pas un sujet,
0: okay,
3: puisque c'est interdit en période de chasse, et c'est très, très, très réglementé en période de semis. Il faut que l'agriculteur fasse une déclaration en préfecture, il faut que la Fédération des chasseurs soit au courant, il faut que nous puissions contrôler pour éviter qu'il y ait des dégâts. Mmh. Donc, ce sujet, il faut rassurer les auditeurs. Les chasseurs ne nourrissent pas les sangliers, ça c'est une fausse idée reçue. On a autre chose à faire aujourd'hui que les nourrir, on n'en veut pas plus.
0: Il y a une autre piste, c'est la stérilisation.
3: La stérilisation, piste qui a été évoquée de façon très sérieuse il y a quelques années, puisque la molécule existe. Les Belges l'ont testée, et en fait on se rend compte, on est face à deux problèmes. Le premier problème, c'est comment on l'administre, parce qu'en fait il faudrait pouvoir identifier cette femelle pour pouvoir la stériliser. Et donc, en fait, si on balance la molécule dans la nature, on s'est rendu compte que c'est pas sélectif.
0: Et en réalité, ça peut toucher, effectivement.
3: Voilà. Et il y a une étude belge extrêmement sérieuse qui a montré que, eh bien, effectivement, si on cherche à stériliser le sanglier, on allait stériliser le blaireau, on allait stériliser les chevreuils, on allait stériliser les tourterelles qui avaient été tourterelles turques qui avaient mangé les petits médicaments. Mm-hmm. Et on avait obtenu des stérilisations. Donc, c'est pour ça que en Europe, effectivement, la voie de la stérilisation aujourd'hui n'est pas privilégiée parce que il n'y a pas le process qui permet d'avoir quelque chose d'efficace. Concernant le Texas, là aussi, effectivement, ce sont des phases de test, mais les Texans ont une moyenne de régulation, d'ailleurs, qui est largement évoquée dans les réseaux sociaux, vous allez pouvoir le voir partout, beaucoup plus à l'américaine, un petit peu, mm-hmm, vous savez, où ce sont des tirs à partir d'hélicoptères qui permettent de réguler les populations.
0: On va continuer à parler donc des sangliers dans les Landes et vous réagissez toujours au 05 58 46 50 50. On va se retrouver sur le littoral landais tout de suite pour les observations marines et les observations météo depuis le sémaphore de Messanges. Bonjour Mathis.
4: Bonjour à tous.
0: Bon, le ciel est comment en ce moment ?
4: Alors on a un ciel très très bleu côté océan avec les nuages qui partent plutôt dans les terres.
0: Ok, du vent ?
4: Alors on a un vent, oui, un vent du nord-est pour 10 km/h.
0: D'accord, et je crois avec un océan plutôt agité aujourd'hui ?
4: Oui, un océan très agité avec des vagues de 1 mètre, 1,50
0: m. Ok, les horaires de marée, les coefs pour ce mercredi ?
4: Donc pour les prochaines marées, nous avons une basse mer à 10h46, une pleine mer à 17h03 et une basse mer à 23h15, coefficient 83.
0: Ok, et le soleil se couche à quelle heure ?
4: Il se couche à 20h26.
0: Bon, merci pour les observations, Mathis, depuis le littoral landais, depuis le sémaphore de Messanges. Passez un très bon mercredi.
4: Merci, bonne journée, bon mercredi à vous.
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0: Et quelques confidences avec Jean Schultes.

0: Les confidences de Jean Schultes. Très belle matinée avec Ici Gascogne.
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0: Ici c'est vous, 05 58 46 50 50, tous les matins entre 9h et 10h. Ce matin, avec le directeur de la Fédération des chasseurs des Landes, Régis Argues, nous parlons des sangliers et leur présence de plus en plus proche des habitations. Donc parfois on se retrouve avec des sangliers dans les villes. Quelle solution pour Philippe sur la page Facebook Ici Gascogne, le piégeage. Alors, est-ce que on peut facilement piéger et de quelle manière justement les sangliers, Régis?
3: Bien oui, puisque le département des Landes a été un département pionnier dans la mise en place du piégeage, qui est une nouvelle possibilité réglementaire. Alors nouvelle, ça fait quelques années maintenant, c'est un arrêté de 2022, si je dis pas de bêtises, qui nous a permis de tester dans un premier temps, puis de, sous forme réglementée, de généraliser le piégeage dans le département des Landes.
0: Ok, et ça consiste en quoi alors le piégeage? On arrive à piéger le sanglier de quelle manière?
3: Alors, il y a deux types de pièges, mais je vais me focaliser sur celui qui marche aujourd'hui. En fait, c'est un filet. C'est un filet qui est positionné sur de manière circulaire sur des poteaux bois. Ou en fait, c'est le principe de la nasse, c'est-à-dire que c'est un filet qui se rétrécit en tombant sur le sol. Le sanglier va passer sous le filet pour aller chercher l'appât que nous avons mis, généralement du maïs. Et lorsqu'il va vouloir sortir de cette nasse, il va marcher sur le filet et il ne va pas pouvoir sortir. Et effectivement, aujourd'hui, nous avons beaucoup travaillé avec les syndicats agricoles, tous les syndicats agricoles, avec la Chambre d'agriculture, pour mettre en place ce piégeage, qui est un excellent moyen complémentaire. Aujourd'hui, pour avoir quelques chiffres, il se tue à peu près 20 000 sangliers par an dans le département des Landes, et c'est environ 2 000 qui sont capturés par le piégeage. Donc, ça résout pas tout. Mais c'est un moyen complémentaire que nous avons mis en place avec la profession agricole, avec l'administration, et effectivement, qui apporte des résultats significatifs.
0: Alors, on a entendu des témoignages de Jean-Jacques Duru, le président de la CCA de Hondres. On a entendu aussi François à Batchanchalos, donc deux chasseurs. Jean-Jacques Duru à Hondres qui nous expliquait que c'est compliqué de se retrouver effectivement sur un territoire comme la commune de Hondres où il n'y a que 500 hectares de chasse possible sur les 1500, avec des difficultés justement notamment pour organiser des battues en raison notamment des routes, l'autoroute et la route départementale. Il nous a indiqué effectivement que pour comme solution, il y avait la recherche des sangliers, le fait de pouvoir suivre les traces comme ça des sangliers et de les localiser. Et puis François à Batch, lui, bon, il envoie pas plus que ça, hein. Bon, toujours beaucoup, mais pas plus, voilà, avec cet esprit intelligent, en fait, de l'animal, avec l'objectif de coloniser des endroits. Et il nous indiquait que c'est quand même difficile de faire des battues aussi, mais il faut quand même maintenir la pression de la chasse, justement, sur les sangliers. Qu'est-ce que vous retenez de ce qui a été dit, Régis Argues?
3: Alors, si vous me permettez, moi, j'aimerais remercier ces centaines de bénévoles. Donc on a entendu Monsieur Duru,
0: François Abatch aussi,
3: on a entendu,
0: oui.
3: François, tout ça sont des bénévoles qui travaillent au service de l'intérêt général pour essayer de réduire un problème, parce que ça reste un problème pour le monde agricole, ça reste un problème, on l'a vu, pour nos concitoyens, et ça s'est fait bénévolement. Donc j'en profite d'être sur l'antenne pour remercier tous ces présidents de la CCA, tous ces chasseurs qui travaillent avec leur trip au quotidien sur le département. Donc qu'est-ce que je retiens? Mais ça a été dit, c'est qu'effectivement il faut maintenir cette activité, il faut utiliser tous les moyens. La Fédération des chasseurs des Landes, et je le répète, avec nos partenaires du monde agricole, avec l'administration, la préfecture, on essaye de mettre en place tous les moyens qui permettent de stabiliser la situation. Il y a les battues, il y a les nouveaux modes de chasse, l'approche et l'affût. Il y a effectivement le côté réglementaire avec les lieutenants de louveterie qui font un travail remarquable sur le département et qui officient la nuit pour tirer les sangliers la nuit, et le piégeage qui est aussi un moyen complémentaire. Donc tout ça mis bout à bout, mais au final ça fait 20 000 sangliers, il y en a encore beaucoup. Actuellement, nous sommes en phase de période de dégâts. C'est maintenant, parce qu'on a un petit peu d'avance avec la climato que nous avons eue, les récoltes sont avancées. et à la fédération, malheureusement, nous recevons pas mal de déclarations de dégâts ces temps-ci. Et là aussi, c'est ce système, on l'a suffisamment dit, le président Dufour a suffisamment travaillé là-dessus pour savoir que ce n'est pas viable à court terme, pas à long terme, ce n'est pas viable à court terme parce que ça fait des sommes qui sont vraiment très importantes. Il va falloir trouver une solution financière différente. Mais en attendant, on compte sur les chasseurs. Mmh. Et c'est pour ça que, voilà, je remercie tous ces hommes et ces femmes qui s'investissent au quotidien dans cette mission d'intérêt général.
0: Régis Arc, vous allez rester avec nous parce que, pardon, dimanche, c'est l'ouverture de la chasse.
3: Oui.
0: Et on va en parler, évidemment.
3: Avec plaisir.
0: Vous. Allez, belle matinée avec ici Gascogne. S'il te plaît.

0: Dominique Sanson et Baya. Ici Gascogne, restez avec nous, on parle chasse ce matin.
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0: Et ce matin, ensemble, nous parlons chasse. Alors, on a évoqué les sangliers. Et puis, l'ouverture de la chasse, c'est dimanche. Nous en parlons avec Régis Argue, le directeur de la Fédération des chasseurs des Landes. Alors, à l'occasion de cette ouverture, cette année, vous mettez en place une nouveauté, le partage de venaison avec les particuliers. Alors, le principe, c'est quoi et pourquoi cette idée?
9: Voilà, donc c'est une opération qui s'appelle Gibier pour tous. Mais on a vu, on a discuté du sanglier... des grands animaux. En fait, on est dans l'abondance des grands animaux dans le département des Landes. Et on se pose une question, c'est que cette venaison, en fait, les chasseurs en bénéficient, les familles, certains copains aussi, mais les Landaises et les Landais, est-ce qu'ils ont accès à cette venaison? Et donc, c'est une initiative de la Fédération du Cher qui a mis en place cette opération qui vise à mettre en relation, de façon très simple, le producteur, qui va être la CCA, l'association de chasse, avec le consommateur.
0: Donc c'est une plateforme, c'est ça, qui met en relation les particuliers et les chasseurs.
9: C'est une plateforme extrêmement simple qui va être mise en place là dans les jours qui arrivent. D'ailleurs, je crois que aujourd'hui on peut déjà s'inscrire. Où en fait le monsieur tout le monde va s'inscrire. Il va dire moi, ce qui m'intéresserait, c'est d'avoir par exemple un chevreuil. C'est extrêmement réglementé, c'est-à-dire que avec les questions sanitaires, les questions de distance, etc., tout ça est paramétré dans l'application. Vous allez pouvoir avoir accès à un gibier à moins de 80 km de votre lieu de domicile. Tout ça, c'est complètement sécurisé. Et si une association de chasse qui s'est montrée favorable à ce projet, donc actuellement nous en avons 62 dans le département, 62 ACCA qui se sont dit intéressés par ce projet, eh bien elle va mettre en ligne sa proposition et par un système de notification, hop, on va vous dire, eh bien écoutez, est-ce que vous êtes intéressé par un chevreuil? Donc là, il va y avoir une mise en relation avec les deux personnes et eh bien ça permettra de créer du lien entre des chasseurs et des non-chasseurs. C'est aussi un test un petit peu pour nous, pour pouvoir est-ce que ça va intéresser
0: le grand public, en fait,
9: le grand public
0: même qui est éloigné de la chasse,
9: voilà, d'avoir accès à une viande extraordinaire de qualité à un prix dérisoire, parce que il n'y a aucune véhilité financière là derrière, c'est au contraire, c'est du partage à moindre coût. Donc on va mettre en place ça cette saison, et d'ailleurs j'en profite, sur notre site internet et sur notre

Et si vous avez la parole, et demain on va parler ensemble des pompiers, les sapeurs-pompiers professionnels qui sont en grève jusqu'au 20 octobre. Les syndicats qui dénoncent notamment le manque de moyens face à l'augmentation des interventions, qui réclament notamment davantage de moyens humains et matériels, un recrutement massif de sapeurs-pompiers professionnels. Alors cette question, est-ce qu'on peut demander encore aux pompiers de toujours répondre présent quand eux disent ne plus avoir les moyens de le faire? Eh bien, je vous invite déjà à réagir sur le Facebook ici Gascogne, sur le WhatsApp ici Gascogne, pardon, le 05 58 46 50 50. On en parlera demain à partir de 9h. Allez, direction Belle-Île-en-Mer, Marie Galante et Laurent Voulzy.

0: Laurent Voulzy, ici Gascogne, merci de rester avec nous. Votre matinée se poursuit avec Marie-Cécile Gardet. Salut Marie-Cécile.
1: Bonjour Thomas, bonjour à tous.
0: Alors ce qui marche chez nous dans les Landes, c'est entre autres le transport solidaire et vous allez nous en parler.
1: Absolument, avec deux belles associations landaises, dont une toute jeune AMS, Terre de Chalos. Le transport solidaire, c'est important chez nous parce que les distances sont longues, le département est grand et quand on n'a pas de voiture, Thomas, dans les Landes, c'est bien compliqué. Comment faire appel aux associations autour de chez vous de transport solidaire avec son armée de chauffeurs bénévoles? On va tout vous expliquer ce matin et je reçois le président d'AMS Terre de Chalos, mais on ira faire aussi un tour chez l'association Roulons Solidaire Chalos-Tursan où nous attend Gilbert Ducasse et à venir dans un instant la parole de Jean-Philippe Maire. Voilà Thomas, je vous dis à demain.
0: Et ben bonne route.

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1: 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L'info, Éric Ballanger, bonjour Éric.
2: Bonjour, les enquêteurs avancent après la découverte d'un corps dans le lac de Christus à Saint-Paul-les-Dax, c'était jeudi dernier. Des gardes à vue sont en cours, plusieurs personnes sont entendues à la PJ de Bayonne. Elles sont entendues pour homicide.
1: Un an de prison avec sursis.
2: Voilà ce qu'a demandé le procureur hier après-midi au tribunal correctionnel de Mont-de-Marsan contre l'ancien directeur de la Régie régionale des transports landais, la RRTL. Éric Chopin est accusé d'avoir détourné 15 000 euros. Entre 2016 et 2018, il se faisait rembourser, d'après l'accusation, des trajets ou des repas auxquels il n'avait pas droit. Le tribunal rendra sa décision le 20 octobre. La seule solution pour faire baisser les prix à la pompe, c'est un geste de l'État sur les taxes. C'est le président de la branche station-service du réseau Mobilience qui fait cette déclaration. Le prix des carburants continue de monter en France. Le gazole se vend en moyenne 2,29 euros le litre. C'est 2,12 euros en moyenne aussi pour le sans-plomb 95. Anne Hidalgo apporte son soutien à Raphaël Glucksmann pour la présidentielle. L'ancienne maire de Paris estime qu'il est le seul à pousser les sujets liés à la crise climatique. Elle déclare qu'elle donnera toute sa force pour éviter que l'extrême droite n'accède au pouvoir. Burger King va ouvrir 2 restaurants dans les Landes et France Travail propose donc 50 postes d'équipiers et 2 de managers pour chaque restaurant. Plus d'une centaine d'emplois. On peut postuler directement à France Travail ou alors il y aura une journée job dating le 16 septembre à la salle Amélie Charrière à Dax. Un resto ouvre à Casse-Tête en novembre et l'autre à Peyrorade en décembre. Des nouvelles du stade Montois Rugby. Des blessures malheureusement après le match contre Bourg-en-Bresse. Paula Wallis-Solisso est touchée à la cheville. Il sera disponible pendant plusieurs semaines. Le pilier Thomas Bultel est lui aussi touché à la cheville. Il a été opéré hier. Mais en tout, ce sont 12 joueurs qui sont à l'infirmerie, dont 6 à l'arrière. L'énorme surprise à l'US Open, Carlos Alcaraz, le tenant du titre, est sorti en 5-7. Il est battu par l'Américain Ben Shelton en quart de finale.
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2: La météo, Marie-Cécile.
1: S'il y avait des nuages au lever du jour et des averses encore possibles, et même jusqu'en fin de matinée, il y a quand même des endroits bien ensoleillés. Le soleil devrait prendre un peu le dessus cet après-midi. De larges éclaircies prévues par Météo France et des maximales. Dans les normales de saison, 23 à 25 degrés du littoral jusqu'à l'intérieur des terres. Demain jeudi, 8 à 11 degrés le matin, pas plus de 12 sur le littoral. Et puis c'est une belle journée qui s'annonce. Les nuages du petit matin céderont rapidement leur place à de larges éclaircies. Demain l'après-midi sera bien ensoleillé. Les maximales ne bougeront pas vraiment. 24 à 25 degrés, ça sera la même chose côté température pour vendredi, avec une journée bien ensoleillée aussi. Et puis on nous prévoit à nouveau un samedi bien ensoleillé, avec une légère remontée des maximales. On pourra atteindre les 28 degrés dans les terres.
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1: Le transport solidaire dans les Landes, ça marche et c'est une formidable solution d'entraide. C'est remarquable, c'est le moins que l'on puisse dire. Tout est géré par des associations de transport solidaire avec leurs bénévoles et surtout leurs chauffeurs bénévoles. Alors, comment ça fonctionne? Qui en bénéficie? Qu'est-ce que ça coûte? Comment le territoire est maillé? On va tout vous dire ce matin et on va s'appuyer sur une toute jeune association qui s'est montée. AMS Terre de Chalosse, son président est avec nous, c'est Jean-Philippe Maire. Bonjour Jean-Philippe.
5: Bonjour.
1: Merci d'être là ce matin avec Ici Gascogne pour évoquer ce problème de la mobilité dans les Landes. Jean-Philippe, dans les Landes, quand on n'a pas de voiture, je ne sais pas quel est le mot, compliqué c'est sûr, cauchemar, calvaire.
5: C'est d'autant plus compliqué pour la Terre de Chalosse, c'est qu'il n'existe finalement qu'une seule ligne de bus qui ne circule qu'en semaine, jamais le week-end, et surtout qui offre 3 possibilités de rejoindre Dax ou de rejoindre Mont-de-Marsan. Une tôt le matin, une à midi et une le soir pour rentrer. L'objectif d'Allo Mobilité Solidaire en Terre de Chalosse, c'était bien de combler le trou qui existe pour toutes les communes qui ne sont pas desservies par ce bus, d'offrir une solution de transport aux personnes isolées, celles qui n'ont pas de voiture, celles qui n'ont pas de permis, celles qui ont des problèmes de santé et qui ne peuvent plus rouler, et surtout une solution sur mesure, c'est-à-dire une solution qui permet aux gens d'être pris chez eux, emmenés à leur lieu de rendez-vous, sans avoir à se soucier de ce qu'on va faire de la voiture, et les ramener chez eux.
1: Alors, comment on fait pour bénéficier du transport solidaire et notamment avec Allo Mobilité Solidarité, AMS Terre de Chalosse, l'association toute jeune que vous représentez. Quels sont les chiffres, hein, combien de kilomètres font les chauffeurs bénévoles, presque toute association confondue. On sera rejoint dans un instant par le président de l'association Roulons Solidaire Chalosse-Tursan, qui vous a beaucoup inspiré pour la création de votre association, et on parlera de ces chiffres édifiants. Et puis tout simplement, voilà comment on s'organise, quels sont vos besoins, vous avez besoin d'encore plus de chauffeurs solidaires. On vous explique tout du transport solidaire ce matin dans les Landes. Je vous le disais tout à l'heure, une formidable solution d'entraide.
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0: Bruxelles, le groupe Louise Attaque.
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0: Qu'est-ce qui marche bien dans les Landes? Le transport solidaire dans un immense département où les distances sont longues, où quand on n'a pas de voiture, il est compliqué de se déplacer. Eh bien ici, il y a des associations de transport solidaire. Et ce matin, on tenait en premier lieu pour vous parler de transport solidaire à vous présenter AMS, Allo Mobilité Solidarité, Terre de Chalosse. On va essayer de comprendre le fonctionnement de l'association de A à Z. C'est pour qui? Comment ça marche? Est-ce qu'il y a encore besoin de chauffeurs bénévoles? Jean-Philippe Maire, le président de l'association, avec nous. Moi, la première question que j'ai envie de vous poser, Jean-Philippe, c'est qu'est-ce qui vous motive ?
2: La motivation, c'est surtout un noyau de gens qui avaient déjà participé à une première expérience et qui ont souhaité créer leur propre association destinée uniquement au territoire des Terres de Chalosse,
0: oui.
2: Qui veulent donner du temps, qui ont la passion du service, qui aiment les gens qui transportent, qui ont envie surtout de tisser ou de retisser un lien entre les gens qui transportent, qui sont anciens, qui sont souvent isolés, mais qui peuvent être aussi s'adresser à tous les âges, et qui sont surtout dans le souci de pouvoir se transporter.
0: Alors, je ne sais pas quelle question je vais prioriser là tout de suite. Est-ce qu'on évoque les bénéficiaires ou le fonctionnement? Les bénéficiaires d'abord, c'est la question qui brûle quand même. Qui bénéficie de ce système de transport solidaire au combien important? Vous évoquiez tout à l'heure les lignes de bus insuffisantes. Qui bénéficie de ce système de transport solidaire en vous appelant?
2: C'est absolument ouvert à tout le monde, sans distinction de revenus ni d'âge.
0: Sans distinction de revenus. Hein.
2: Voilà, sans distinction de revenus, c'est-à-dire que ça s'ouvre à absolument tout le monde, on ne demandera à personne sa fiche d'impôt, mais surtout d'âge, c'est-à-dire qu'on a tendance à penser qu'on ne conduit que les mamies et les papis.
0: Mais non, c'est aussi
2: destiné à des gens qui sont seuls à la maison, qui ont besoin de faire un fond de l'œil à Dax, à Mont-de-Marsan, qui bien sûr ne pourront pas rentrer avec leur propre véhicule. Donc on offre ce service. C'est aussi offert à des jeunes gens qui doivent rejoindre la fac à Pau, à Toulouse, et qui après avoir passé le week-end dans la famille en Chalosse, vont devoir rejoindre Dax ou Mont-de-Marsan pour prendre le train. Les parents sont retenus, les parents ne peuvent pas rouler ou les parents n'ont pas la voiture, et on raccompagne dans ces cas-là, où on va chercher à la gare. C'est un service absolument universel.
0: J'ai envie de vous applaudir. C'est terrible. Vous auriez pu couler une retraite tranquille et non? Tous les bénévoles, évidemment.
2: Mais tous les bénévoles sont des gens qui sont surtout épris de l'envie de donner du temps, de rendre service. C'est-à-dire que lorsqu'on va emmener les gens à leur lieu de rendez-vous, on va les attendre, on va les accompagner dans les couloirs de l'hôpital, par exemple. On va leur donner le bras pour franchir le plan incliné qui permet de rejoindre les bureaux ou la salle de consultation. Et puis après, on va les attendre tranquillement. On donne du temps aux gens. On leur enlève ce souci de « est-ce que je pourrais retrouver mon bus ?» De toute façon, pour une grande partie d'entre eux, ils ne monteront même pas dans le bus avec leur canne. Donc il s'agit bien pour les bénévoles d'être des gens qui sont avant tout épris d'une notion de service.
0: Chapeau. Alors évidemment, ça coûte pas rien, mais on essaie de minimiser les coûts.
2: Alors
0: qu'est-ce qu'il en coûte pour le bénéficiaire et comment vous fonctionnez financièrement?
2: Tout à fait. Et la première clé, c'est que le véhicule, c'est le véhicule du bénévole. Donc c'est un véhicule qui est en état de marche puisqu'il est forcément assuré, puisque le bénévole lui-même l'utilise pour ses propres déplacements. Bien sûr, après avoir adhéré à l'association pour un montant de 7 € par an, le bénéficiaire va régler la somme de 0,35 € par kilomètre, sachant que le kilométrage débute dans le garage ou dans le domicile du chauffeur qui va le conduire. C'est la raison pour laquelle, surtout, nous privilégions des chauffeurs qui appartiennent à la même commune ou la commune limitrophe du bénéficiaire. Pour éviter, puisque ce sont souvent des gens qui ont de petits revenus ou de petites retraites, de bien sûr gréver leur budget. Et dans ces cas-là, on serait contre-productif.
0: Et bien sûr, ils sont bénévoles. Comment je règle, moi, si je bénéficie de ce système? On rappelle que c'est ouvert à tous, que c'est pour tout public. On n'est pas comme dans un taxi, donc comment on va régler? Avec un petit billet, avec un virement, avec un chèque, comment ça se passe?
2: Alors, tout à fait. En définitive, on a privilégié des moyens de paiement qui soient les plus simples possibles et accessibles à l'ensemble des générations qu'on transporte. Donc, à l'issue du transport, Le chauffeur remettra une facturette à son bénéficiaire sur laquelle sera mentionnée la somme qui est due. En contrepartie, le bénéficiaire réglera par liquide ou par chèque directement au chauffeur, la somme qu'il lui doit.
0: Et puis, on va lancer un appel à bénévoles parce qu'on n'a jamais assez de chauffeurs. Donc, évidemment, si vous êtes sur le territoire de Allo Mobilité Solidarité Terre de Chalosse ou d'une autre association de transport solidaire près de chez vous, n'hésitez pas à proposer vos services si vous voulez amener un peu votre pierre à l'édifice. Alors, pour monter à MS Terre de Chalosse, vous vous êtes inspiré d'une autre association pas très loin de chez vous. Elle s'appelle Roulons Solidaires Chalosse-Tursan. Elle existe, elle, depuis 2020 et elle a déjà beaucoup œuvré. On va rejoindre son président Gilbert Ducasse dans un instant au téléphone après Bruno Mars.

0: Bruno Mars, oh my soul. Ce matin pour Ici ça marche, on vous parle du formidable travail des associations de transport solidaire dans les Landes. Oui, parce que chez nous, le territoire est grand et quand on n'a pas de véhicule pour se déplacer et qu'il n'y a pas de bus à proximité, c'est très compliqué. Heureusement, le système associatif est là pour nous aider. Ce matin, on vous présente l'association AMS Terre de Chalosse avec son président Jean-Philippe Maire. AMS pour Allo Mobilité Solidarité. Et on va rejoindre Gilbert Ducasse de l'association Roulons Solidaires Chalosse-Tursan. C'est juste après ça.
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1: Vous avez besoin de vous déplacer dans les Landes pour tout plein de choses, pour le boulot, pour les rendez-vous médicaux, peut-être même pour le loisir, tout juste pour peut-être aussi aller voir sa famille, mais vous n'avez pas de voiture, vous n'avez pas de permis, vous ne pouvez pas vous déplacer, les solutions de bus ne vous correspondent pas, pas assez de lignes, les horaires pas bons, etc. Eh bien, faites appel aux associations de transport solidaire près de chez vous. Ce matin, on vous présente l'association AMS Terre de Chalosse, Allo Mobilité Solidaire. Jean-Philippe Maire, son président avec nous. Combien de communes vous couvrez avec cette association qui s'est montée il n'y a pas très longtemps, quelques mois, si je ne dis pas de bêtises?
2: Oui, tout à fait, depuis le 1er mai 2026. Effectivement, pour l'instant, on couvre 8 des 34 communes de la communauté de communes de Terre de Chalosse.
1: Alors, vous vous êtes inspiré d'une autre association qui, elle, existe déjà depuis un peu plus longtemps, qui s'appelle Roulons Solidaires Chalosse-Tursan, qui, elle, couvre une cinquantaine de communes, et son président, Gilbert Ducasse, est avec nous. Bonjour, monsieur Ducasse.
3: Et bonjour.
1: Alors, qu'est-ce qui a fait, je vais faire le lien entre vous deux, mais en quoi vous avez pu être utile, Gilbert Ducasse, à la jeune association AMS Terre de Chalosse? Vous avez dit à ses équipes, voilà comment on peut fonctionner, voilà comment on fait nous, voilà comment vous pouvez faire, allez-y à fond, on a besoin de vous. Quels ont été les premiers échanges?
3: Oui, on a souhaité que autour de notre communauté de communes, il y ait d'autres associations qui fournissent le même service, parce que nous avons par exemple une commune qui est Doisite, qui est à 4 km d'Achenemont, mais qui dépend de la communauté commune de Terre Chalosse, c'est d'ailleurs de Mugron. Nous ne pouvons pas les transporter, ce qui fait que nous avons apprécié qu'il y ait des personnes sur Mugron qui désirent monter une telle association pour apporter le même service que nous apportons depuis 2021 sur nos 50 communes de la communauté commune de Chalosse-Tursan.
1: Ce qui est quand même énorme. Ça veut dire quoi? Ça veut dire qu'il y a encore un besoin cruel. En préparant cette émission, on s'est rendu compte que, par exemple, nous, les Landais, on n'était pas les plus forts en matière de transport solidaire comparé aux Vendéens qui sont extrêmement bien organisés. On a besoin de développer ça, Gilbert Ducasse, encore?
3: Oui, nous sommes inspirés. Alors, la première association sur le département des Landes, c'est l'association qui s'est développée autour de Villeneuve-de-Marsan, et eux-mêmes se sont inspirés de ce qui se passait effectivement en Vendée et en Loire-Atlantique, où eux, ils ont ça déjà depuis longtemps, et je crois qu'ils sont même développés sur l'ensemble de leur département.
1: Alors, il y a une union, oui.
3: Voilà, chez nous, ben voilà, j'allais y venir. Chez nous, bon, au départ, il y a eu Villeneuve-de-Marsan. Nous, on a été la troisième à se constituer. À l'heure actuelle, il y a sur le département des Landes 11 associations de roulants solidaires. Nous avons créé une union départementale. Dans cette union départementale, il y a 8 des 11 associations qui ont déjà adhéré à cette association.
1: C'est là qu'on va évoquer les chiffres que vous allez, Jean-Philippe et Gilbert, commenter. Si on regarde au niveau départemental, Gilbert Ducasse, par exemple pour l'exercice 2025, on a fait combien de kilomètres si on a compté à l'UDAM et combien de transports? Là, ça va se compter en milliers, hein.
3: Alors, au niveau de l'UDAM, j'ai pas la, parce que moi je suis le trésorier, pas le secrétaire, donc j'ai pas tous les éléments du département. Moi, je peux vous dire déjà les nôtres, qui sont déjà assez importants. Nous, sur Chalosse-Tursan, qui représentons 1000 adhérents.
1: Oui. Nous avons 200 bénévoles, dont 164 chauffeurs.
3: 200 bénévoles, dont 164 chauffeurs. Nous faisons en sorte, et à Mugron, ils font pareil, et à Grenade, il y a Villeneuve-Marsan également, qui sont les quatre secteurs où il y a toute une série de communes. Donc nous, on est les plus gros, avec 50, mais bon, Mugron, Villeneuve ou Grenade ont aussi beaucoup de communes. On fait en sorte d'avoir des chauffeurs dans chaque village. Et à côté, il y a 4 associations, ou 8 associations, puisqu'il y en a 3 qui ne sont pas avec nous, qui ont aussi des chauffeurs, plusieurs chauffeurs. Donc nous, on en a 164 parce qu'on en a dans chacun de nos villages.
1: C'est surprenant, hein,
3: 164.
1: En 2025,
3: voilà, donc ouais. Je peux vous apporter ceux de l'association dont je suis le coprésident avec Carmen Castro-Mauvoisin. Nous avons fait en 2025 un peu plus de 4000 transports. Nous avons fait, 115 000 kilomètres. Voilà. Et à l'intérieur de cela, 60% c'est pour du médical. 35% c'est pour les courses alimentaires. Et le reste, les petits pourcents qui restent, c'est soit de l'administratif, soit du loisir, soit différentes choses. Quelqu'un qui veut aller au cimetière, quelqu'un, voilà. Comme a expliqué Monsieur Maire, il y a toute une série de possibilités.
1: Qui réagit, on l'entend pas, mais je vais vous décrire. Alors il lève les yeux, il dit ah oui, ah, mais qu'est-ce que vous vous dites en écoutant Gilbert Ducasse ce matin, Jean-Philippe ?
2: Bah tout à fait. En particulier la très forte proportion de transports médicaux, parce qu'on s'aperçoit notamment dans les milieux ruraux, que même les personnes qui sont suivies pour une affection longue durée n'ont en définitive de bons de transport que pour les soins et les consultations liées à cette affection.
1: C'est ce qu'il faut expliquer.
2: Et tous les autres soins qui sont ceux d'une personne âgée en particulier, le rendez-vous chez l'ophtalmologiste.
1: Il n'y a pas d'ambulance prévue.
2: Il y a des taxis, mais ils coûtent très cher.
1: Évidemment.
2: Et ils sont hors de portée. On ne veut pas toujours solliciter la famille parce que la famille est déjà sollicitée pour les courses le week-end, pour un tas de choses. Donc, les associations de transport solidaires sont le lien, le complément qui permet justement de se déplacer en semaine avec une autonomie par rapport aux enfants qu'on ne sursollicite pas et qui offre justement à moindre coût la possibilité d'accéder aux soins, que ce soit à Dax, que ce soit à Mont-de-Marsan en particulier.
1: Reste avec nous.
3: On a un rayon,
1: oui,
3: on a un rayon d'action de 50 km.
1: Hein, voilà, c'est ce qu'on voulait préciser.
3: De notre secteur,
1: c'est ce qu'on voulait préciser. Bon, restez avec nous, Gilbert Ducasse. Je me permets de vous garder quelques minutes parce qu'on va vous rappeler toutes les infos pratiques. Si vous avez besoin de faire appel à ces associations de transport solidaire, que peut-être, si vous êtes dans le besoin en plus, vous découvrez ce matin en écoutant Ici Gascogne pour Ici Ça Marche.
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1: Allez, prenez peut-être papier-crayon avant de récolter toutes ces infos juste après Johnny Hallyday.
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0: Quelque chose en nous de Tennessee. Et ça, c'était du Johnny Hallyday. Derniers instants, une minute pour conclure avec ce matin. Ce qui représente le transport solidaire dans les Landes, l'association AMS Terre de Chalosse, Jean-Philippe Maire et puis aussi Gilbert Ducasse pour Roulons Solidaire Chalosse Tursan. On va rappeler, Jean-Philippe, trois points importants. D'abord, le kilométrage des chauffeurs de ces associations dans le vote de transport solidaire.
1: Les transports s'effectuent dans un... dans un rayon maximal de 50 km depuis le domicile du bénéficiaire. Il s'effectue pour une durée maximale de 3 heures, transport compris vers le lieu de visite. Et enfin...
0: Et enfin, je vous fais l'anti-sèche, il faut réserver 48 heures.
1: Et oui, et enfin, on appelle l'association 48 heures avant pour pouvoir déclencher le transport et pouvoir trouver un chauffeur qui soit disponible le jour J.
0: Et on va rappeler le tarif.
1: C'est 7 euros l'adhésion et c'est 35 euros du kilomètre depuis le domicile du chauffeur.
0: 0,35 centimes d'euros le kilomètre. On va remercier évidemment, je le fais pour vous, comme ça je le fais pour les deux associations en même temps, tous ces chauffeurs bénévoles qui se comptent par centaines, qui vont donner du temps et qui favorisent le lien, l'échange. Et ben Gilbert Ducasse, il en faut plus.
2: Oui, il nous faut toujours plus de chauffeurs parce que les chauffeurs, c'est comme les personnes ordinaires, elles ont d'autres associations où elles peuvent être absentes, etc. Donc on a besoin absolument de chauffeurs supplémentaires pour faire notre action. Voilà.
0: Jean-Philippe.
2: De plus en plus.
1: Et pour reprendre les propos de
0: Gilles. Oui, c'est pareil pour tout le monde. Absolument.
2: Ah oui.
0: Rapprochez-vous des associations de transport solidaire près de chez vous si vous voulez être bénévole.
1: Voilà, si je voulais remercier et faire une salve de remerciements, bien sûr, les bénévoles qui s'inscrivent et qui donnent du temps à l'association et qui sont les piliers des associations.
0: Au-delà même.
1: Je voudrais remercier les collectivités, en particulier les mairies qui ont bien voulu financièrement nous soutenir et puis surtout la communauté de communes de Terre de Chalosse qui nous a apporté son concours et sa photocopie. Copieuse et son personnel à disposition. Bien sûr, on remerciera Roulons Solidaires en Chalosse-Tursan.
0: Pour son aide.
1: Et enfin, bien sûr, les bénéficiaires qui ont bien voulu nous faire confiance et qui sont finalement le cœur et l'existence et la volonté de notre association. Maintenant, je souhaite passer un message pour terminer. Dans les propos et dans la suite de Gilbert, nous cherchons à développer très fortement le transport solidaire sur Gamarde et Montfort en particulier, puisque sur les quatre grandes communes des Terres de Chalosse, Mugron est desservie, Inx est en train de naître, mais maintenant nous avons toujours de grosses lacunes sur le nord-ouest du territoire, en particulier côté Gamarde et les coteaux de la Dour. Et le côté sud sur lequel Montfort, Clermont n'ont encore aucun chauffeur et j'appelle tous ces gens-là à nous rejoindre.
0: Et puis évidemment si vous voulez être bénévole et intégrer ces associations, vous pouvez appeler ici Gascogne, on vous met en relation, n'hésitez pas à vous tourner vers vos mairies et vers vos communautés de communes pour trouver les associations du transport solidaire juste à côté de chez vous. Merci Gilbert Ducasse, merci Jean-Philippe Maire.
1: Merci.
0: Émission
2: merci
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0: L'emploi dans les Landes, ici Gascogne, tous les jours à vos côtés. 100 équipiers et 10 managers, rien que ça. L'enseigne Burger King ouvre 2 restaurants dans les Landes, un à Castets début novembre et un à Peyrorade début décembre. Les recrutements sont précédés de formations. Les postes d'équipiers pour du temps partiel à 24 heures par semaine pour commencer, avec possibilité d'évolution rapide, sont ouverts à tous les profils, quel que soit l'âge, aux personnes en situation de handicap, avec ou sans expérience. Les postes de manager sont à temps plein, 35 heures par semaine. Vos missions, accompagner les équipes, développer les compétences de chacun, transmettre les bons réflexes hygiène et sécurité, gérer les restaurants au quotidien, développer les ventes, suivre la progression des indicateurs de vente, apporter des solutions. Vous pouvez postuler directement via France Travail et puis noter ce job dating organisé mercredi 16 septembre prochain de 13h30 à 17h, salle Amélie Charrière à Dax.
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0: Ici, chaque jour à 10h, on met en avant des initiatives positives. Tiens, Il a à peine un an et il marche bien. Mais quoi donc? Le commerce de Sandra à Léon, une épicerie pour les Côtes d'Issy, Carl Da Silva, est allé y faire un tour. On vous trouvera aussi une bonne adresse gourmande avec une adresse qui cartonne à Dax. C'est le crunch, on y parle rugby et gourmandise. Et puis tout pour réussir son jardin, on va parler des pommes et tenter de comprendre avant 11h pourquoi avec la chaleur, les pommes sont tombées des pommiers dans nos jardins.
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0: Et avant d'aller à Léon rejoindre Sandra dans son épicerie, Maître Gims en duo avec Vianney.

0: c'est la même.
1: Maître Gims en duo avec Vianney pour la même.
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1: Un jour, une entreprise avec Ici Gascogne. Ce matin, on vous parle du commerce de Sandra à Léon, qui marche bien. Il a ouvert il y a un an. C'est une épicerie. C'est quoi la recette du succès? Élément de réponse dans l'écho d'ici ce matin avec Karl Da Silva. Karl, vous êtes avec votre entrepreneuse.
3: Sandra Rojan, bonjour.
4: Bonjour, Karl.
3: L'année dernière, vous nous présentiez l'épicerie 5 à Léon. Un an après, est-ce que le pari est réussi? Est-ce que la clientèle est désormais au rendez-vous toute l'année?
4: Oui, alors effectivement, le pari est réussi. Et bah écoutez, déjà je suis encore là et très contente d'être là. J'ai fêté mes un an le 5 juillet dernier. Mmh. Et entre temps, écoutez, l'hiver est passé et je dois avouer que j'étais surprise de l'engouement et puis surtout du nombre de clients qui sont venus me voir cet hiver. Et aussi la nouveauté que j'avais expérimentée à Noël, ce sont les marchés. Mmh. Ça m'a permis de mettre en avant les produits locaux, parce qu'au marché, c'est essentiellement ça qu'on vient chercher. Et aussi de faire des dégustations, parce qu'au marché, les dégustations, c'est très important. Alors, j'en faisais déjà un petit peu dans ma boutique. Ça me permet de dire qu'il y a une nouveauté au magasin, c'est la cave, qui n'était pas l'année dernière.
3: Après une année d'activité, vous avez forcément identifié ce qui fonctionne le mieux. Quels sont les produits qui rencontrent aujourd'hui plus de succès dans votre boutique?
4: Je l'avais dit déjà l'année dernière, le pastis de chez Mitschut, mais aussi le petit landais du chocolatier de Dax. Des nouveautés que j'ai fait rentrer, la Caravelle Verte, qui est donc une entreprise qui propose des épices vraiment magnifiques, et la cacahuète de Souston, puisque depuis quelques temps maintenant, je propose les produits de la ferme d'Arrigade. Donc les produits locaux marchent très bien, la cave marche très bien aussi, puisque j'ai été aidée par le département, par Initiative Land, qui est un ancien sommelier de restaurant 3 étoiles et qui a eu une cave pendant 20 ans. Il m'a fait une très belle sélection et ma cave marche très très bien aussi, donc je suis ravie.
3: Sandra, vous continuez de démarcher, de chercher de nouveaux producteurs locaux, encore des petites pépites?
4: Oui, exactement. Alors, locaux et pas que, parce que c'est vrai que, comme je vous disais, j'ai une clientèle fidèle locale très importante qui a envie aussi de découvrir des nouveautés. Et notamment, là, j'ai rentré une jeune femme qui était chef, qui fait des huiles qu'elle fume elle-même, des huiles et des sels qu'elle fume elle-même, les produits des fumaisons au dîner. C'est juste incroyable comme produit. Donc c'est vraiment mon plaisir de chercher des produits, être un peu le dénicheur de saveurs, vous savez. Je suis honorée de pouvoir proposer ces produits-là, parce que c'est vraiment c'est le meilleur de la créativité à ce niveau-là.
3: Bon, un an d'activité, il y a des projets à venir?
4: Oui, alors les projets, ça va être l'ouverture de mon site internet, puis chercher toujours des nouveaux produits et aussi développer la dégustation, puisque j'ai une licence 3, donc je voudrais pouvoir créer un espace pour pouvoir faire déguster les produits. Voilà.
3: Voilà, épicerie 5 à Léon, et nous étions avec Sandra Rojan. Merci beaucoup, Sandra.
4: Merci, Karl. Merci beaucoup.
1: Eh ben, elle nous a donné faim, Sandra, ce matin. L'épicerie est donc à Léon. L'épicerie 5, comme vous le rappelez, Karl Da Silva. On va filer à Dax, parce qu'on a rendez-vous au Crunch, le repère rugbystique du secteur. Là-bas, on y mange bien et on y fait de super soirées rugby. C'est l'adresse gourmande du jour. On la découvre après Talk Talk.

0: shame jusqu'à la dernière goutte. C'était Talk Talk. Bon, eh ben, on va embrasser Marco, le dirigeant du Crunch à Dax, le bar, restaurant et repère pour les soirées rugby. Il a dû s'échapper en vitesse. Alors, je vais rappeler qu'au Crunch à Dax, 17 cours Maréchal Foch, on y mange une cuisine bistronomique de qualité et aussi des tapas. Tout est 100% fait maison. Le restaurant est ouvert du mardi au jeudi de 9h à 15h, de 18h à 2h du matin, et que le bar est ouvert toute la journée du samedi. Ça tombe bien. Séjour de marché à Dax. Allez, Marco, on se retrouvera. Il n'y a pas de souci. Une autre fois, prenez soin de vous. Nous, en attendant, on a rendez-vous au jardin avec Estelle Alquier et on va parler des pommes.
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0: Allez, ce matin, on parle pommes au jardin ici, Gascogne, avec la jardinière Estelle Alquier. Bonjour Estelle.
9: Bonjour Marie-Cécile.
0: Estelle, les pommes, elles sont presque toutes tombées dans nos jardins, je pense, à cause de la chaleur. Est-ce que vous pouvez nous expliquer ce phénomène?
9: Oui, alors c'était tellement triste, oui. Je suis d'accord avec vous. Un fruit coûte énormément d'énergie à l'arbre, eau, sucre, minéraux, photosynthèse. Et lors d'une forte chaleur, surtout sur une longue période comme on a eu, plusieurs difficultés se combinent. La demande en eau qui augmente à cause de la transpiration des feuilles, le sol qui ne fournit plus assez d'eau, et l'arbre doit alors arbitrer entre ses différents organes et sacrifier des fruits qui sont les plus gros consommateurs de ressources. C'est un mécanisme de survie.
0: Oui. Alors en temps normal, qu'est-ce qui se passe?
9: Alors dans les deux cas, que le fruit soit mûr ou bien qu'il soit sacrifié, il s'agit d'une modification hormonale. Quand une pomme est mûre, à l'endroit où elle est attachée à la branche, les cellules commencent à modifier leur fonctionnement. Alors il y a une petite zone, Marie-Cécile, qui s'appelle la zone d'abscission, qui se met en place. Et sous l'action des signes hormonaux, les cellules de cette zone se désolidarisent petit à petit. Le fruit tient alors de moins en moins bien. Il suffit ensuite d'un coup de vent, de passer à côté, ne serait-ce que le poids du fruit, une branche qui bouge et la pomme se détache.
0: Ok, alors on pourrait penser que l'arbre lâche ses fruits pour qu'on se régale, mais en fait, c'est surtout pour sa reproduction, c'est ça?
9: Oui, une pomme est avant tout un véhicule à graines. Et en la laissant mûrir puis tomber, le pommier permet à ses graines de quitter la branche et de rejoindre le sol. La chair sucrée peut ensuite attirer des animaux qui, en mangeant le fruit, contribuent aussi à disperser les graines.
0: Chacun fait son boulot. Les fruitiers, Estelle, perdent aussi parfois des fruits au printemps sans qu'il fasse spécialement chaud. Pourquoi ça?
9: Ils pratiquent naturellement un éclaircissage au printemps et au début de l'été. Ils abandonnent une partie des jeunes fruits tout simplement parce qu'ils ne pourraient pas tous les amener à maturité.
0: Ok, je comprends mieux. J'espère que vous aussi. Alors, une pomme bien mûre et donc une pomme qui reste dans la main, à peine touchée, ou quand elle est déjà au sol, attention à vite la ramasser parce qu'on n'est pas les seuls amateurs. Salut Estelle, à demain.
9: Salut Marie-Cécile.

ça rappelle des souvenirs. Les films Ghostbusters, Ray Parker Jr. s'il vous plaît. Calico Bag Gold. Et puis les infos ici Gascogne. Et puis quoi, entre 11h et midi? Et ben plein de cadeaux rien que pour vous dans la grande feria ici. On fait la feria toute l'année. Et ben écoutez, soyez au rendez-vous armé de votre téléphone juste après les infos pour gagner les cadeaux du jour. Je vous en reparle après le journal de 11h.

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0: Vous écoutez Ici, Gascogne, première sur l'actu dans les Landes, il est 11h. Ici. 11h, l'info, Éric Ballanger.
2: Les enquêteurs avancent après la découverte d'un corps dans le lac de Christus à Saint-Paul-les-Dax, c'était jeudi dernier. Les gardes à vue sont en cours, plusieurs personnes sont entendues à la PJ de Bayonne, elles sont entendues pour homicide. Au tribunal de Mont-de-Marsan, le procureur a requis un an de prison avec sursis contre Éric Chopin, ancien directeur de la Régie régionale des transports landais. Il est accusé d'avoir détourné 15 000 euros entre 2016 et 2018 en se faisant rembourser, selon l'accusation, des trajets et des repas auxquels il n'avait pas droit. Le jugement sera rendu le 20 octobre. Coup dur pour le stade Montois Rugby, dont l'infirmerie se remplit après la rencontre face à Bourg-en-Bresse. Le troisième ligne, Paula Wally-Solisso, sera absent plusieurs semaines après une blessure à la cheville.

0: cheville aussi pour le pilier Thomas Bultel qui a dû être opéré hier. Au total, l'effectif compte désormais 12 joueurs indisponibles, dont 6 arrières. C'est un vrai casse-tête pour le staff avant le prochain match à Rouen, après-demain. C'est la première fois que la Ligue nationale de rugby publie les masses salariales des clubs de top 14. Toulouse, loin devant, avec près de 14 millions d'euros. L'UBB suit avec presque 13 millions. Puis Toulon, 12 millions d'euros. C'est jamais un match ne s'était terminé aussi tard à l'US Open. Et pour finir par un énorme coup de tonnerre, le tenant du titre, Carlos Alcaraz, est sorti en quart de finale en 5-7 par l'Américain Shelton. Le match s'est fini à 3h30 du matin.
1: Burger King va renforcer sa présence dans les Landes avec l'ouverture de deux restaurants à Castets en novembre et à Peyrorade en décembre.
0: Pour préparer ces ouvertures, France Travail met sur la table plus d'une centaine de postes, 50 équipiers et 2 managers pour chacun des deux établissements. Les candidatures peuvent se faire directement auprès de France Travail ou bien lors d'une journée job dating organisée le 16 septembre à la salle Amélie Charrière à Dax. À Conneil, l'Intermarché touché par les orages du 23 août avait dû fermer plusieurs jours. Et plutôt que de perdre ses stocks, la direction a choisi de donner une partie des denrées à des associations locales, dont la Banque Alimentaire et les Restos du Cœur, pour soutenir les personnes en difficulté.
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0: La météo Marie-Cécile.
1: Eh bien, plus de soleil cet après-midi que ce matin, où il y a encore quelques nuages. Sous ces nuages, des averses toujours possibles. 23 à 25 degrés pour les températures au meilleur moment de la journée. Demain, côté température, ce sera la même chose. Avec de la fraîcheur, par contre, le matin. 8 à 11, voire 12 sur le sud du littoral, pas plus. Mais ce sera une belle journée. Avec au pire quelques nuages demain au petit matin qui rapidement laisseront leur place à de larges éclaircies. Pour vendredi, c'est du soleil aussi. Les températures ne bougent pas. Elles vont grimper un petit peu samedi à la faveur du soleil qui devrait briller du matin jusqu'au soir, pas plus de 26 à 28 degrés samedi. La grande ferie à Issy-Gascogne, une heure de jeu jusqu'à midi. Je vous délivre tout plein de cadeaux et je commence par vous parler rugby avec ce match US Dax Valence Romans. C'est ce vendredi 19h30. C'est évidemment la Pro D2 de rugby et c'est à vivre avec Issy-Gascogne. Qui veut aller au match? Qui veut de place? On joue à quel jeu de la grande feria? La grande feria, tous ces jeux, le taureau pipo, le festaire mystère, la feria où es-tu, le mix des chansons superposées, le ni oui ni non ni feria, entre autres. On va jouer au festaire au bout de la nuit aujourd'hui. Ce festaire ne veut jamais quitter la feria, veut toujours une chanson supplémentaire. Il est cuit, il est fatigué, du coup, il entend la musique au ralenti. Je vais vous mettre dans son esprit et pour gagner vos deux places pour la rencontre de Pro D2 de rugby. US Dax face à Valence Romans. Coup d'envoi 19h30, vendredi dans la cité thermale. Et va falloir reconnaître cette chanson comptant notre festaire au bout de la nuit ou au bout de sa vie. C'est vous qui choisissez. Je vous fais écouter ça. Votre réponse au 05 58 46 50 50. Faites-vous plaisir et jouez. Voici ce qu'entend notre festaire.

0: avait dit dans l'oreillette que ça fait bien deux nuits, hein, si c'est pas trois, hein, qu'il n'a pas dormi notre Fastire au bout de la nuit. Il nous écoute toutes les chansons au ralenti. Ouais, oui, ça se passe comme ça dans son esprit. Qu'est-ce qu'on vient d'écouter? C'est quoi cette chanson? 05 58 46 50 50, vous savez, vous jouez en jeu. Deux places pour la Pro D2 de rugby. Le match, c'est vendredi. On sera le 11 à 19h30. L'US Dax affronte donc Valence Roman. Vous voulez deux places? Vous avez reconnu la chanson? Je vous attends pour votre réponse.
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0: Vanessa Paradis, tandem.

0: Vanessa Paradis avec Tandem.
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0: Je n'y crois pas. Vous n'avez pas trouvé ce qu'écoute notre festaire au bout de la nuit, celui qui ne veut jamais quitter la feria, celui qui est épuisé, qui est crevé, qui entend la musique au ralenti. Alors je vous fais réécouter ce qu'il entend. Je vous remets dans son esprit. Et si vous me dites quelle est la chanson qu'il écoute au 05 58 46 50 50, je vous offre vos deux places pour la Pro D2 de rugby et le match US Dax Valence Romans. C'est ce vendredi à Dax, coup d'envoi 19h30. Vous étiez peut-être en train de faire autre chose. Allez, je vous ferai écouter ce qu'entend notre festa héro ralenti au bout de la nuit. À vous de trouver quelle est cette chanson.

Alors, qu'est-ce que c'est que ça? Ah oui, c'est moche, hein, je sais. Eh oui, c'est comme ça dans l'esprit de notre festaire au bout de la nuit, celui qui nous ralentit la musique. Qu'est-ce qu'on écoute? Quel est ce titre? Quel chante? 05 58 46 50 50, vous savez, vous jouez, vous partez au match de Pro D2 de rugby US Dax face à Valence Romans, c'est ce vendredi à 19h30.

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8: Qui va repartir ce matin avec ses deux places pour la Pro D2 de rugby, l'US Dax face à Valence Roman? On va le savoir dans un instant. Vous avez reconnu quelle est cette chanson au ralenti dans l'esprit de notre festire? Ah bah écoutez, notre festire gagnant vient d'avoir un problème de téléphone. On n'est pas aidé hein, ce matin. On rappelle Sylvie au 05 58 46 50 50. On rappelle Carole. Carole, quelqu'un a grignoté la ligne chez vous. Bon, en attendant, je vous rappelle que le coup d'envoi est à 19h30 et que bien évidemment, en même temps, il y a le festival Toros y Salsa. Moi, je propose qu'après la victoire de Dax face à Valence Roman, tout le monde aille danser la salsa au festival Toros y Salsa à Dax, dont je vous parlerai dans un petit instant. Bon, est-ce qu'on a Carole? Carole une fois, Carole deux fois, la liaison est pas bonne. Bon, on va pas garder Carole, mais on va lui offrir son cadeau. Ah, si, on essaie. Allez, on essaie de dire bonjour à Carole. On va voir si ça capte. Bonjour Carole.
9: Bonjour.
8: Allez, levez les deux bras, on a un problème de liaison. Faut dire que dans le land, le téléphone, c'est pas toujours ça. Qu'est-ce que vous avez reconnu, Carole, dans l'esprit de notre festaire au bout de la nuit? On entend la musique au ralenti.
9: Alors, le grand groupe des Scorpions avec Wind of Change.
8: Super, bien joué. Ça vous rappelle des trucs, cette chanson, à vous,
9: ah,
8: Carole?
9: Ouais.
8: Ah ouais. C'était quoi, un slow, une rencontre
9: Non, la raison de l'écriture de ce morceau.
8: Ouais, The Wind of Change. Scorpion, c'est gagné, Carole. Qui va nous accompagner au match?
9: Je sais pas. Probablement mon mari.
8: Allez, eh ben écoutez. C'est vous la fan de rugby à la maison, alors, Carole? Plus que lui?
9: Ah non, c'est les deux.
8: C'est les deux, ça se vit ensemble.
9: Moi, j'ai découvert en arrivant dans les Landes, moi.
8: Et mais vous arriviez d'où?
9: De Tours.
8: Ah ouais, bon, on est peut-être un peu moins rugby, effectivement, dans cette zone-là. Et donc, vous vous êtes pris de passion. Et donc, je vous souhaite une victoire de Dax face à Valence Roman vendredi. 19h30 pour le coup d'envoi. Et si vous n'avez pas vos places, comme d'habitude, c'est à vivre avec ici, Gascogne. Bah voilà, Carole, ça c'est fait pour aujourd'hui. Je vous embrasse bien fort et je vous dis à très vite. Oups, la connexion est en train de lâcher. Mais on a eu Carole en temps et en heure et on a entendu et on lui a remis son cadeau. Deuxième cadeau pour aujourd'hui dans la Grande Feria ici Gascogne. Bon, parlons-en de ce festival Toros y Salsa à Dax qui démarre donc en même temps que ce match de Pro D2 de rugby vendredi soir et ça va durer jusqu'à dimanche. 31e édition, événement incontournable qui marque la fin de la temporada d'Aquas au parc Théodore Denis dans les arènes avec un programme qui mêle évidemment de la salsa et des taureaux, des concerts gratuits, des initiations à la danse et les spectacles taurins. Je vous offre tout de suite vos deux places pour la corrida du dimanche 13 à 17h avec des taureaux del torero pour un mano à mano entre Miguel Angel Pereira et Daniel Luque. Qui veut aller assister à ce mano à mano? Qui veut décrocher deux places pour ce rendez-vous? Corrida aussi, à vivre en direct avec Ici Gascogne. Et bien pour gagner vos deux places, je vous propose de venir jouer au ni oui, ni non, ni feria. C'est pas compliqué, vous venez maintenant. 05 58 46 50 50. On échangera pendant 60 secondes, soit une minute. Et pendant ce temps-là, vous n'aurez pas le droit de dire ni oui, ni non, ni feria. C'est votre mission si vous l'acceptez. Allez, c'est parti. 05 58 46 50 50. On joue au ni oui, ni non, ni feria dans la grande feria ici, Gascogne. Commencez sérieusement à réfléchir à ce que vous allez me répondre en 60 secondes. En tout cas, pas oui, pas non, pas feria.

0: Clouds Don't Leave Me This Way.
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0: Voici Sylvia Ladacquoise. Bonjour Sylvia.
3: Bonjour.
0: Comment ça va à Dax ce matin? Y a-t-il un brin de soleil?
3: Oui, ça va, très bien.
0: Bon, bah, c'est chaud. Vous avez l'air d'avoir la pêche, Sylvia.
3: Ouais, ça va.
0: Mais depuis quelle heure êtes-vous levée? Qu'avez-vous fait?
3: Rien, je me traîne à la maison, un petit peu de ménage, j'ai des amis qui vont arriver, donc voilà.
0: Allez, allez, on astique, on nettoie, on clean la maison pour l'arrivée des convives. Voilà. Et en même temps, on joue à la grande feria ici, Gascogne. Ouais. Sylvia, on va jouer au ni oui, ni non, ni feria, ok?
3: Je vais essayer, ouais.
0: Ouais. Le ouais, c'est pas bon non plus. Alors, ni oui, ni ouais, hein, je précise. C'est comme avec les enfants. Le ouais, ça marche pas. Le non non plus et le feria non plus. En jeu, vos deux places pour la corrida de dimanche 13 septembre à 17h30 avec les Toros del Torero pour un mano à mano entre Miguel Angel Pereira et Daniel Luque. Sylvia, 60 secondes de ni oui, ni non, ni feria. Are you ready?
3: Je suis prête.
0: Alors c'est parti. Bon, puisque quand même c'est le festival Toros y Salsa, j'imagine que vous savez danser la salsa, Sylvia.
3: Je débute, un tout petit peu.
0: Ouais, donc vous savez un peu, alors mine de rien.
3: Je vais m'y entraîner là.
0: Pour toute cette semaine, là, il faudra s'entraîner un petit peu. Mais non, mais vous avez dit ouais, ouais, Sylvia. Mais non, on n'avait dit pas le ouais. Non. Ah, vous excusez pas, c'est moi qui suis désolée. Chaque ni oui, ni non, ni feria perdu me vaut une dépression de laquelle j'ai du mal à me remettre. Vous voyez, Sylvia, c'est compliqué. Ah, on aura bien rigolé au moins. Je me suis dit, sur l'histoire de la salsa, je vais pousser un peu plus loin et ça vaut la chute. Sylvia, pas de ouais. Je vais rajouter ni oui, ni ouais, ni non, ni feria. Bon, la sanction, puisque je vais vous donner un gage et je veux vous punir, Sylvia, c'est que vous êtes obligée de venir rejouer comme vous l'avez dit vous-même.
3: Il y a pire.
0: Et quand vous reviendrez jouer, vous me direz, je rejoue, c'est Sylvia Adax, je viens chercher mes cadeaux. Bon, à quelle heure arrivent les amis pour manger à midi?
3: Oui, voilà.
0: Oui.
3: Bon. Encore, oui.
0: Allez, il y a plus de chrono. De toute façon, c'était perdu. Bah écoutez, passez-vous une bonne journée entre copains à la maison. Prenez le temps pour vous et puis on remet les places en jeu, pas de souci. C'est pour la corrida de dimanche, donc vous viendrez les décrocher avant dimanche en écoutant ici Gascogne Sylvia. Je vous embrasse bien fort. À très bientôt. Il est pas facile ce ni oui ni non ni feria, il est piégeux. C'est la difficulté de la rentrée dans la grande feria ici Gascogne. Allez, on remet les places en jeu dans les heures, les jours qui viennent, en tout cas, elles seront décrochées avant le jour de la feria dimanche. Ça, c'est sûr pour ce festival Toros y Salsa. Bon, info pratique, juste après le nouveau Pierre de Mar, et puis je vais vous parler des journées élevage et terroir. Ça, c'est samedi, et c'est à Saint-Vincent de Tyrosse. Mon petit doigt me dit que je vais vous envoyer manger là-bas.

0: pense à vous, la voix si particulière de Pierre Demar. 11h26, instant info pratique avec vous Thomas Reba.
1: Des cours d'anglais pour les débutants à Mainbast et le festival Toros y Salsa à Dax. Ici Gascogne, tous les jours à vos côtés. Du Adichat au Hello, il n'y a que quelques cours à prendre. Des cours d'anglais gratuits pour débutants vous sont proposés à Mainbast tous les mercredis après-midi de 14h30 à 16h au Café Éco-Solidaire. Une occasion pour apprendre une nouvelle langue et puis une occasion aussi pour rencontrer de nouvelles personnes. Le Café Éco-Solidaire se trouve au 1182 route d'Orthès à Mainbast. Des taureaux et de la salsa, c'est le festival Toros y Salsa à Dax ce week-end, vendredi, samedi et dimanche. Tauromachie, danse salsa, concert, le tout dans les arènes et autour des arènes. Ce sont notamment deux corridas, une corrida portugaise, la grande finale des cocardes, 6 concerts gratuits, des ateliers de danse. C'est aussi la nuit du taureau, les 20 ans, événement dont ici Gascogne est partenaire. Les infos sur le site de la ville de Dax, dax.fr.
0: C'est reparti, troisième cadeau de la journée pour jouer à la grande feria ici Gascogne. On va jouer au freestyle surexcité après avoir joué avec son cousin pour démarrer la grande feria tout à l'heure, le freestyle au bout de la nuit. Cette fois-ci, je voudrais vous envoyer manger avec la personne de votre choix à la journée élevage et terroir de Tyros. C'est ce samedi à midi, les producteurs locaux du réseau Bienvenue à la Ferme vont vous faire à manger. C'est quoi cette journée élevage et terroir? Alors si vous ne la connaissez pas, c'est la tradition du mois de septembre. La Chambre d'agriculture organise bien évidemment une belle journée vitrine de l'élevage dans les Landes. Près de 400 animaux, 60 éleveurs et le concours départemental d'élevage. Donc il y aura les bovins, les ovins, les caprins, les équidés et vous allez pouvoir évidemment y aller en famille avec les enfants. Assister au concours départemental d'élevage, assister aux animations prévues l'après-midi, notamment autour des moutons, démonstration de tonte de moutons, initiation au feutrage artisanal de la laine, atelier de fabrication de masques avec cette laine pour les enfants, démonstration, ça c'est mon coup de cœur, de dressage de chiens de troupeau dans les arènes, les jolies arènes de Tyros. Et le midi, repas donc préparé par les producteurs au menu, salade de bœuf et ses condiments, pavé de bœuf du boucher et son accompagnement, et en dessert, les glaces de la ferme, les glaces artisanales au bon lait fermier de chez nous. Pour gagner vos deux repas pour cette belle journée de samedi à Tyros, journée élevage et terroir, et ben donc je vous mets dans l'esprit de notre festaïre surexcité. C'est l'inverse du festaïre au bout de la nuit. Alors lui, c'est une pile électrique, il est tellement content d'aller à la feria qu'il est un petit peu trop excité. Du coup, lui entend la musique, non pas au ralenti, mais en accéléré. Je vous mets dans son esprit, je vous fais écouter ce qu'il entend, ça va aller très vite. À vous de reconnaître qui chante, quelle est cette chanson. Alors ça donne ça.

0: Qu'est-ce que c'est que ce truc? Oui, ça nous rappelle quelque chose, mais c'est qui? C'est quoi? Vos réponses au 05 58 46 50 50 en jeu. Vos deux repas pour la journée élevage et terroir, repas préparés par les producteurs du réseau. Bienvenue à la ferme et cette journée, c'est samedi à Saint-Vincent de Tyrosse.
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0: Et puis, si vous n'avez pas le temps de jouer, que vous êtes en voiture, de vous arrêter pour appeler ici Gascogne et jouer à la Grande Feria, pas de souci, vous irez le jour J. Vous inscrire pour le repas du midi, vous serez attendu aussi.

0: Woman, John Lennon.
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0: Avec Nathalie ce matin, Fast Iron numéro 3, Sabre. Bonjour Nathalie.
3: Bonjour.
0: Alors comme ça on fait de la confiture de figues.
3: Voilà, tout à fait.
0: Les figues du jardin ou les figues que vous avez achetées ou qu'on vous a apportées peut-être?
3: Non, du jardin.
0: Oh, y en a tant que ça?
3: Eh bien oui.
0: Figue blanche, figue classique?
3: Alors, figue blanche.
0: Oh là là là là, j'en ai fait de la compote des kilomètres, Nathalie. C'est du boulot, hein?
3: Ah, c'est du boulot, oui.
0: Qu'est-ce que vous mettez dans la confiture figue, d'accord? Mais vous mettez quelque chose, une petite traite de citron ou autre chose?
3: Non, je figue. Mets que de la vanille.
0: Ah, voilà.
3: Et un tout petit peu de rhum.
0: Ah ben voilà, c'est le secret de Nathalie dans la confiture de figue. Un pet de vanille et un pet de rhum, et ça fait son effet. Nathalie, en même temps qu'on fait de la confiture, on joue à la grande feria ici Gascogne et on se met dans l'esprit de notre festaire surexcité qui saute comme un dingue sur cette chanson. Qui chante, mais en accéléré dans l'esprit de notre festaire surexcité, une pile électrique, qui chante ça?
3: Eh bien, Michel Palmarès.
0: Bah, évidemment. Bravo, Nathalie, du Paul Naref pour ma chérie. Eh bien oui, parce qu'en accéléré, on se dit, tiens, ça me rappelle quelque chose, mais est-ce que c'est bien du Paul Naref? Les paroles vous ont aiguillé, évidemment, tout pour ma chérie, c'est du Paul Naref. Nathalie, c'est gagné. Vous allez vous régaler samedi à Tireuse pour cette magnifique journée élevage et terroir avec ce repas préparé par les producteurs du réseau Bienvenue à la ferme.
3: Eh bien, je vous remercie beaucoup.
0: Alors, allez-y un petit peu avant et restez-y un petit peu après pour profiter de la journée, évidemment.
3: Mais bien sûr.
0: Bon, vous aussi, vous avez un petit mari que vous allez amener avec vous, Nathalie?
3: Bien sûr.
0: Oui, parce que tout le monde me répond ça en ce moment. Qui amenez-vous avec vous? Bah, mon mari, mon petit mari, monsieur. Et ben, on va lui rendre hommage. Comment s'appelle-t-il?
3: Philippe
0: et Nathalie, à la journée élevage et terroir. Votre ronde serviette est installée. Vous êtes attendue sur place, Nathalie.
3: Eh bien, je vous remercie. Je vous souhaite une bonne journée.
0: Et avant de nous quitter, vous allez nous crier bien haut, bien fort. Quelle est cette radio qu'on écoute pendant qu'on fait de la confiture?
3: Ici Gascogne.
0: Salut Nathalie, bonne journée, bon courage pour toute cette confiture et toutes ces figues du jardin. Bon, et ben retour à notre Toros y Salsa. Oui, dernier cadeau pour aujourd'hui. Je vous offre vos deux places pour assister au grand show, la grande finale des cocardes de dimanche à 11h dans les arènes. Les places seront à l'ombre. Vous n'aurez pas trop chaud à 11h le matin. Je vous rappelle que c'est un sport traditionnel où l'art de la tauromachie se conjugue avec l'agilité, les raseteurs qui frôlent les bêtes. Athlète accompli, ça donne à l'exercice périlleux de décrocher les attributs ornant la tête des vaches. Chaque attribut apporte des points et une prime financière au raseteur qui le décroche. Oui, c'est du spectacle, les raseteurs. Le raseteur totalisant le plus grand nombre de points à l'issue de la compète est déclaré vainqueur. C'est pas plus compliqué que ça. Mais c'est avant tout du grand spectacle et du grand show pour Toros y Salsa. La grande finale des cocardes, deux places à décrocher en jouant à la grande feria tout de suite. Oui, mais on joue à quoi? On va jouer à feria, où es-tu? Là, tout de suite, je vous invente à nouveau une feria imaginaire dans une commune des Landes. Je vous demande de retrouver cette commune où se déroule cette feria que je vous invente grâce à trois indices. Attrapez-moi le téléphone. Commencez déjà à composer le 05 58 46 50 50. Voici les trois indices. Premier indice, cette feria du jour se tient sur une commune landaise qui est aussi une station thermale. Déjà, ça vous aiguille. Deuxième indice, sur cette commune, le pont Saint-Jean ou pont Eugénie relie les rives gauche et droite de l'Adour. Où est-ce qu'elle est cette feria du jour? Troisième et dernier indice, cette commune est frontalière des communes d'Oriste et de Rivière-Sassé-Gourbie. Je vous répète ces trois indices, cette feria imaginaire du jour se tient sur une commune landaise qui est aussi une station thermale. Deuxième indice, c'est sur cette commune que vous trouverez le pont Saint-Jean ou pont Eugénie qui relie les rives gauche et droite de l'Adour. Et enfin, cette commune est frontalière de celle d'Oriste et de celle de Rivière-Sassé-Gourbie. C'est parti pour aller à la grande finale des cocardes dimanche pendant Toros y Salsa à Dax. Le rendez-vous est à 11h, j'ai deux places à vous offrir. Si vous avez localisé cette feria imaginaire, 05 58 46 50 50 et je vous retrouve après Camaro.
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0: Ça s'oublie pas. Camaro, Femme Like You, la musique ici Gascogne. Dans un instant, Alexandra vient jouer à la Grande Feria.
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0: Elle va y aller voir cette grande finale des cocardes aux arènes de Dax dimanche à 11h dans ces belles arènes. Il y fera bon. De toute façon, les places à gagner là tout de suite dans la Grande Feria sont à l'ombre. Voici Alexandra. Bonjour Alexandra.
11: Bonjour Marie-Cécile.
0: Qu'est-ce que vous faites de beau en écoutant Ici Gascogne ce matin à midi moins le quart?
11: Je vais aller chercher ma fille au collège.
0: Bon ben voilà, oui. Ben écoutez, on a à peu près le même programme pour aujourd'hui Alexandra. À quelle heure il termine au collège chez vous?
11: Midi et quart.
0: Voilà, tout, allez, midi 30 pour moi. Allez, avec un peu de chance, on sera à l'heure. Je ne vous garde pas trop longtemps, il ne faudrait pas que vous soyez à la bourre et qu'elle vous attende.
11: Non, je ne vais pas être en retard.
0: Le parking, combien de temps vous faut-il pour aller jusqu'au collège de la maison?
11: 10 minutes.
0: Ah,
11: même
0: allez,
11: pas.
0: Ça va, on a le temps de discuter un peu alors Alexandra, on a le temps. Je vous rappelle que cette grande finale des cocardes, c'est un grand show où les raseteurs, ça donne l'exercice périlleux de décrocher les fameux attributs qui ornent la tête des vaches. Chaque attribut décroché rapporte des points, une prime financière au raseteur et celui qui a le plus grand nombre de points sera sacré vainqueur de cette compétition. Vous avez, et ça ne m'étonne pas, Alexandra, trouvé la feria virtuelle du jour. Je vous l'ai inventée aujourd'hui sur une commune que vous connaissez bien, qui est une station thermale, commune où le pont Saint-Jean, aussi appelé pont Eugénie des Jauberts, relie les rives gauche et droite de l'Adour, et enfin commune frontalière des communes d'Oriste et de Rivière-Sassé-Gourbi. Ça vous dit quelque chose, ça, Alexandra?
11: Mais sans but.
0: Dites donc, ce serait pas là que vous habitez, par hasard?
11: Mais tout à fait.
0: Allez, bah c'est gagné Alexandra, félicitations.
11: Merci.
0: Là vous vous êtes dit, ce coup-là c'est pour moi, pas vrai?
11: Voilà, c'est ça.
0: Là vous vous êtes dit, c'est ma commune, c'est Saubus, je chope le téléphone, j'appelle, c'est à peu près ça.
11: C'est ça.
0: Allez, comment va se passer le mercredi après-midi chez vous? Qu'est-ce qui se passe? Il faut faire taxi, il faut
11: je
0: faire
11: m'occuper.
0: Quoi?
11: Non, bah, on va aller se promener avec la petite.
0: Ah bah voilà, elle a des devoirs peut-être ou ça vient gentiment?
11: Oui,
0: là.
11: On va faire les devoirs et puis après,
0: Se
11: balader au bord de l'Adour.
0: Trop bien, on avait perdu l'habitude des devoirs et de l'école, hein. Pas vrai Alexandra?
11: Ouais, c'est ça.
0: On reprend le rythme doucement, mais sûrement. Eh ben, écoutez, bon après-midi de balade entre filles, bonne finale des cocardes dimanche. C'est elle qui vient avec vous ou ce monsieur?
11: Non, c'est mon fils.
0: Ah, ça, ben voilà, et il en faut un peu pour tout le monde, dans la famille. Eh ben, c'est voilà. Noté. Alexandra, quelle est cette radio qui vous envoie cette grande finale des cocardes dimanche à Dax?
11: Ici Gascogne.
0: C'est parfait.

0: voix de Jérémy Frérot, ce petit gars du bassin d'Arcachon. On va féliciter nos gagnants du jour qui ont gagné à la Grande Feria, qui ont joué, qui ont tenté leur chance et qui sont repartis avec leur cadeau. Faites pareil demain, venez entre 11h et midi, jouez et tentez de décrocher par exemple vos deux repas pour les fêtes du quartier Augreil à Saint-Sevé. Ça commence vendredi, ça se termine dimanche. Je vous enverrai manger là-bas. Je vous enverrai à nouveau manger à ces journées élevage et terroir à Saint-Vincent-de-Tyrosse. Ça, c'est samedi midi et c'est la grande journée élevage et terroir, la belle journée consacrée à l'élevage dans les Landes avec évidemment le concours départemental d'élevage avec plus de 400 animaux sur place. Si vous aimez les poneys, vous serez servi. Si vous... Landais, évidemment, ah oui. Si vous aimez les chevaux lourds aussi, si vous voulez voir les moutons, les chèvres, les vaches, eh ben vous êtes les bienvenus. Il faut y aller en famille et avec les enfants, avec des animations tout au long de la journée, avec le concours départemental et donc les producteurs qui vous font à manger le midi. Je vous enverrai au concert d'Anne Etchegoyen. Ça, c'est un concert à Cabreton pour vendredi soir à 20h et c'est un événement à pas rater. Et puis Cabreton, ce week-end, en pleine fête du Chipiron, on vous enverra manger chez Vincent le Poissonnier à Cabreton qui vous prépare des formules spéciales Chipiron en son restaurant chez Vincent qui fait aussi poissonnerie. Pensez-y. Oui, beaucoup d'événements dans les Landes ce week-end. Ici, Gascogne n'est pas passé à côté. Vous avez mis de jolis cadeaux de choix de côté. Vous viendrez les décrocher demain, 11h midi, dans la Grande Feria ici, Gascogne. 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
0: Johnny Clegg et Savouka.

Feelings of Africa, Johnny Clegg et Savuka. Juste après les infos, vous avez rendez-vous avec Enora Malagré et toute sa bande pour On vous doit bien ça, c'est tous les jours midi, 13h. Et autour d'Enora Malagré, Aude Razo, spécialiste anti-arnaque, Gérald Kirzek, le médecin, ici Gascogne, Valère Coréard, spécialiste économie, Elsa Wolinski, spécialiste de tout ce qui est dans l'air du temps, et bien sûr aussi Pierre Fabin, notre vétérinaire conseil. Vous êtes attendus juste après les infos, c'est dans moins de 5 minutes.

0: Jusqu'aux derniers accords de guitare, c'est toujours aussi bon la musique ici, Gascogne et Supertramp.
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0: Vous êtes bien connecté à Ici, Gascogne, il est midi. L'info à midi, Eric Ballanger.
2: Les enquêteurs avancent après la découverte d'un corps dans le lac de Christus à Saint-Paul-les-Dax. On a découvert le corps jeudi dernier. Des gardes à vue sont en cours. Plusieurs personnes sont entendues à la PJ de Bayonne. Elles sont entendues pour homicide.
0: Un an de prison avec sursis.
2: Voilà ce qu'a demandé le procureur hier après-midi au tribunal correctionnel de Mont-de-Marsan contre l'ancien directeur de la Régie régionale des transports landais, la RRTL. Éric Chopin est accusé d'avoir détourné 15 000 euros entre 2016 et 2018. Il ne se faisait rembourser, d'après l'accusation, des trajets ou des repas auxquels il n'avait pas droit. Le tribunal rendra sa décision le 20 octobre. Il y a une profession qui est vraiment en colère en ce moment. Il s'agit des buralistes. Leurs ventes en France sont en chute libre et ils ont trouvé le coupable. Le coupable, c'est l'État. L'État et ses hausses de prix. Les buralistes demandent aujourd'hui le gel du prix des cigarettes. Pascal Laloubert est buraliste à Port-de-Lanne. C'est aussi le président de la Fédération des buralistes dans les Landes.
3: Ce qui ne va pas à ce jour, c'est qu'on parle de nouveau de nouvelles hausses de tarifs sur le prix du tabac. Nous vendons déjà du tabac à des prix exorbitants, donc une nouvelle hausse serait encore une catastrophe.

0: pour notre profession. Ce que nous demandons à ce jour, c'est le gel des prix. Pas sur un mois ni trois mois, mais sur plusieurs années. Ce que nous demandons aussi, c'est de la réduction et les écarts de prix au niveau des pays européens. Nous, par rapport à l'Espagne, ce que nous vendons 13,50, bon, on va dire qu'eux, en moyenne, c'est 5,75. Donc, vous voyez, l'écart est énorme. Hein. Et vous savez qu'actuellement, les gens ont un pouvoir d'achat qui s'effrite tous les jours. Moi, je ne suis pas en colère vis-à-vis des clients ni des consommateurs. Moi, je les comprends. Ils vont où c'est moins cher pour eux, ils vont pour leur porte-monnaie. Et c'est tout à fait logique. Moi, je suis en colère vis-à-vis de ces politiques qui mènent une politique massacre.
1: La seule solution pour faire baisser les prix à la pompe, c'est un geste de l'État sur les taxes. C'est le président de la branche station-service du réseau Mobilians qui fait cette déclaration. Le prix des carburants continue de monter en France. Le gazole se vend en moyenne 2,29€ le litre. C'est 2,12€ en moyenne également pour le samplon 95. Anne Hidalgo apporte son soutien à Raphaël Glucksmann pour la présidentielle. L'ancienne maire de Paris estime qu'il est le seul à pousser les sujets liés à la crise climatique. Elle déclare encore qu'elle donnera toute sa force pour éviter que l'extrême droite n'accède au pouvoir. Je ne vous apprends rien, une équipe de rugby, c'est 15 joueurs. Eh bien, à l'infirmerie du Stade Montois, on en a déjà 12, avec les lignes arrières qui sont totalement décimées. Pierre-Albert Blin.
2: Nous n'en sommes qu'à la troisième journée actée du championnat et l'infirmerie montoise est déjà garnie. Aux 6 avant touchés, il faut donc rajouter 5 joueurs des lignes arrières. Si le banc est volumineux en ce qui concerne le pack, pour pallier les absences, c'est bien plus chiche derrière. Valisoliso, Even, Lorette, Cavalière, Manou, Rob, tous ces liés centres ou arrières éventuels sont indisponibles, au mieux sur un cylindre. Au regard de l'effectif, reste à disposition Touibaba à l'aile, les très jeunes Stéphane Darico au centre et Laurent Tucou en 15, tous deux 20 ans et sans expérience. Le demi d'ouverture, Théo Cortès, lui et ses 22 printemps, fait alors presque figure de vétéran. Il a l'habitude de la Pro D2. En tout état de cause, c'est d'ailleurs le seul qui peut prétendre à une certaine polyvalence et pourrait donc efficacement boucher les trous ou au centre ou à l'arrière. Il faudrait alors faire permuter Alexandre Denardi du poste de 15 où il est titulaire, à l'aile où il a déjà joué, et donc remodifier quasi totalement le dispositif du jeu offensif mis en place depuis ces deux derniers mois et la période préparatoire. Sacré casse-tête avant une sortie longue et incertaine à Rouen.
1: L'énorme surprise à l'US Open, Carlos Alcaraz, le tenant du titre, est sorti en 5-7. Il est battu par l'Américain Ben Shelton en quart de finale. Après les orages du 23 août, l'Intermarché de Coneil avait dû fermer ses portes pendant plusieurs jours et la direction du magasin a décidé de faire don de nombreuses denrées aux associations locales pour les personnes dans le besoin, entre autres la Banque Alimentaire et les Restos du Cœur. Burger King va ouvrir 2 restos dans les Landes et France Travail propose 50 postes d'équipiers et 2 de managers pour chaque resto, plus d'une centaine d'emplois. On peut postuler directement à France Travail, un resto ouvre à Casse-Tête en novembre et l'autre à Perorade en décembre.
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1: La météo Marie-Cécile.
4: Un peu de gris et un peu de jaune, du soleil mais aussi des nuages. Normalement, le soleil devrait dominer cet après-midi avec des températures qui ne dépasseront pas dans les terres 25 degrés. Demain, c'est à peu près la même chose, de plus en plus d'éclaircies au fur et à mesure de la journée.
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7: Bonjour à tous, quel bonheur de vous retrouver chaque midi, et il est midi 5 précisément, sur votre radio Ici. Je voudrais faire un immense coucou à toutes les locales d'ici, partout en France. Et je voudrais vous dire que la semaine prochaine, avec Aude Razo, l'équipe sera à Paris, mais nous serons à Montpellier.
8: Eh oui.
7: Voilà, donc on est très contentes, on fera l'émission en direct de Montpellier. Oui, j'ai un petit peu le boulard, je suis comme ça. Bienvenue dans votre nouveau rendez-vous Ici, on parle bon plan, vie quotidienne, arnaque à éviter, santé. Nous sommes là pour vous rendre service parce qu'on vous doit bien ça. C'est le titre de votre nouveau rendez-vous quotidien sur votre radio Ici. Nous sommes ensemble jusqu'à 13h. Moi, je m'appelle Enora Malagré et voici la très joyeuse bande du jour qui sont très, très en forme. Aude Razo, Madame Anti-Arnaque. Bonjour Aude.
8: Bonjour Enora, hâte d'aller à Montpellier.
7: Oh là là, on sera très heureuses toutes les deux. Valère Coréard et ses bons plans. Bonjour Valère.
9: Salut Enora, bonjour à toutes et tous.
7: Gérald Kierzek, notre médecin qu'on adore. Coucou Gérald.
10: Bonjour Enora, bonjour à tout le monde. Il sort de garde le docteur, donc il est au taquet.
7: Et il a même pas l'air fatigué, oui.
10: Non, ça sera pour demain.
7: Il a pris des petits produits, peut-être, dans la pharmacie de l'hôpital.
10: Jamais.
7: Je plaisante. Et Elsa Wolinski, notre notre rayon soleil. Bonjour Elsa.
9: Bonjour à tout le monde.
7: Alors, aujourd'hui, un sujet qui touche de plus en plus de personnes. On démarrera l'émission par ça, l'usurpation d'identité. Ça vous est arrivé? Ça vous angoisse? Vous avez des questions? Appelez-nous ou laissez-nous un vocal. C'est gratuit sur notre WhatsApp 0810 055 056. Nous sommes là pour vous. Et puis, laissez-nous aussi des messages vocaux. Ça aussi, c'est possible sur le même numéro. Comme Rose aujourd'hui.
11: Bonjour, c'est Rose de France. Je cherche un appartement et on me demande un garant que je n'ai pas.
7: Ah, voilà. Alors ça, on connaît, hein, c'est malheureusement, il n'y a que trop de situations comme ça. Ça, c'est pour vous, Valère Coréard.
12: Oui, ça tombe bien parce que j'ai une solution pour celles et ceux qui n'ont pas de garant et qui veulent en trouver un. C'est
7: formidable. On y répondra dans une trentaine de minutes. 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Midi 7, on démarre avec vous, cher Aude Razo. Vous allez ouvrir l'émission avec cette angoisse que nous avons toutes et tous, enfin de plus en plus nombreux à partager, l'usurpation d'identité. Qu'est-ce qui se passe? Qu'est-ce que c'est déjà?
13: Déjà, usurpation d'identité, c'est tout simple. C'est quand quelqu'un se fait passer pour vous. Voilà. Il vole votre identité. Généralement, c'est évidemment pour commettre une fraude. Il ne fait pas avec de très bonnes intentions. Vous avez raison de dire qu'effectivement, le phénomène est en hausse, puisqu'en 10 ans, le nombre de condamnations pour usurpation d'identité, il a augmenté de 25%.
7: Oh là là, c'est énorme.
13: C'est juste énorme. Je suis souvent interpellée par les auditeurs à ce sujet, parce que ça fait peur. On entend beaucoup de témoignages. Vous savez, à la télé, de gens qui disent qu'ils ont été usurpés. Ouais. Nous, ce qu'on va voir ensemble, c'est le plus important, ce sont les petits gestes au quotidien qui vont limiter les risques d'en être victime. C'est quand même ça le plus important, c'est de trouver des solutions tous ensemble. Usurpation d'identité, je vous donne un premier exemple. Un escroc qui réussit, alors d'une manière ou d'une autre, on va revenir là-dessus, à récupérer votre carte d'identité.
7: D'accord.
13: Très important. Il monte dans le train. Le contrôleur arrive, l'escroc n'a pas de billet, il sort Enora, votre carte d'identité au contrôleur. Et qui va payer la prune?
7: Vous. C'est maman.
13: Voilà, effectivement.
7: Exactement.
13: Alors ça peut arriver une fois, mais après l'escroc il peut le faire tous les jours. Finalement, il peut prendre le train tous les jours. Et puis on arrive parfois à des situations un peu dramatiques. Vous allez recevoir des amendes à n'en plus finir, une fois, deux fois, trois fois. Et vous allez devoir justifier à chaque fois que vous n'étiez pas dans ce train. Il y a plein de cas comme ça d'usurpation d'identité.
7: Valère Coréard.
12: Oui, absolument, il y en a plein. Pardon, je le disais en même temps autre chose parce que je me rends compte que c'est un peu complexe. Mais la vérité, c'est que vous pouvez par exemple vous retrouver avec un crédit qui a été souscrit en votre nom, mais évidemment, vous n'avez pas touché l'argent.
7: Bien sûr, bien sûr.
12: Ça, c'est quand même assez affreux. C'est-à-dire, d'un coup, on vous relance et on vous dit, pensez à payer la mensualité, vous n'avez pas payé, vous êtes engagé pour 10 000 euros, vous vous rendez compte. Et là, l'usurpation d'identité,
7: ça,
12: c'est très mal.
7: C'est pareil, parce qu'ils ont réussi à choper notre carte d'identité. Gérald Kierzek.
10: Quand vous dites, ils ont pris la carte d'identité, ils ne l'ont pas pris physiquement,
7: non,
10: forcément,
7: c'est ça,
10: la
7: bien
10: carte
7: sûr,
10: d'identité.
7: Pas forcément, du moins.
10: Ils ne l'ont pas volé dans le portefeuille.
13: En fait, la grande différence, c'est qu'avant, effectivement, pour voler votre identité, il fallait vous piquer votre portefeuille.
7: Oui.
13: Aujourd'hui, il y a un truc qui s'appelle Internet et votre carte d'identité, elle traîne un petit peu partout. Donc d'ailleurs, petit test, on va le faire ensemble. Qui a déjà envoyé par mail autour de cette table une photo ou une photocopie de sa carte d'identité?
9: Moi, plein de fois.
7: Bien sûr,
13: pourquoi, par exemple?
7: Mais pour les voyages, par exemple.
12: S'inscrire à la salle de sport.
13: Aussi. Effectivement, pour les locations, etc.
7: Pour des abonnements, je ne sais pas, chez Darty, j'en sais rien, il m'avait demandé, moi. Mais c'était peut-être pas vraiment Darty.
9: Je suis en train de me rendre compte, c'est horrible.
13: Petit geste tout simple. Vous allez tout de suite là, dans votre boîte mail, dans vos éléments envoyés, et vous supprimez ces mails que vous avez envoyés, parce qu'en fait, je suis sûre que là, vous les avez toujours dans les éléments envoyés. Votre carte d'identité.
12: Ça, évidemment.
13: Vous ne les avez pas supprimés.
9: On a toujours peur.
7: Non, mais attendez, ils peuvent rentrer dans votre boîte mail, aller dans les fichiers envoyés, et c'est là où ils chopent la carte d'identité.
13: J'ai une auditrice qui m'avait contactée, elle s'était fait pirater sa boîte mail, ça arrive plus souvent que ce qu'on pense, hein. Et en fait, première chose, l'escroc est allé récupérer les documents d'identité. Alors, il n'y avait pas d'ailleurs que sa carte d'identité, il y avait aussi son avis d'imposition, etc., tout ce qu'on envoie partout. Donc là-dessus,
7: je vais me remettre au pigeon voyageur, moi, ça ne va pas faire un pli, vous allez voir.
13: Voilà, il faut les supprimer, c'est le premier petit geste que je donne, qui est vraiment très simple. Et puis, deuxième geste, on arrête d'envoyer sa carte d'identité. Et là, vous allez vous exclamer.
7: Mais comment on fait? Oui, parce que parfois, on nous la demande.
13: En fait, quand on n'a pas le choix, effectivement, parfois, on n'a pas le choix. Le propriétaire veut notre carte d'identité pour la location du logement, pour les locations de vacances, etc. Il y a quand même des solutions. Il y a un site du gouvernement qui s'appelle Filigrane Facile. filigrane.beta.gouv.fr, c'est l'adresse. filigrane.beta.gouv.fr.
10: Pourquoi pour .beta?
13: Bah, moi, mais ça, je pense que c'est un test, en fait, à l'origine.
14: D'accord.
13: Voilà,
14: oui.
13: Mais... Il est là quand même depuis plusieurs années. Donc il est
14: va très loin dans les questions, ce médecin. Ouais. Wow,
10: non, mais moi, je ne suis pas bêta, vous voyez, donc je ne veux pas aller sur un site pour les bêta.
13: Au gouvernement, oui.
12: Il n'a pas beaucoup dormi.
13: En tout cas, c'est un site officiel. Même s'il y a écrit bêta dedans, c'est un site officiel. Et donc, en fait, vous allez mettre votre carte d'identité, la télécharger, ou la photo plutôt de votre carte d'identité sur ce site. Et en fait, il va ajouter des petites lignes en travers. Le fameux filigrane, c'est pour ça que ça s'appelle filigrane facile.
14: D'accord.
13: Et là, vous écrivez ce que vous voulez. Donc, par exemple, vous écrivez documents exclusivement réservés à la location immobilière. Vous pouvez mettre la date, vous pouvez mettre le nom de la personne à qui vous adressez ce document. Et en fait, du coup, il va vous générer cette carte d'identité avec les petits filigranes en travers et vous allez vous servir de ça. Alors, certains me diront, attention, on peut la supprimer, on peut supprimer ces petites lignes si on est doué en informatique, etc. Oui, mais sachez que l'escroc, il ne vous cible pas vous particulièrement. Il va cibler plein de cartes d'identité. Donc, s'il doit choisir entre la carte d'identité où il y a un filigrane et donc il ne pourra pas utiliser tout de suite, et celle qui n'en a pas, il prendra celle qui n'en a pas. Donc, ça aussi, petit geste, filigrane facile.
14: On va continuer de parler usurpation d'identité, comment s'en prémunir. On va aussi vous parler des célébrités dont l'identité a été usurpée. Mais pour l'heure, nous allons écouter un peu d'Alain Souchon, bidon, sur votre radio ici dans On vous doit bien ça.

0: Alain Souchon sur votre radio. Ici, dans On vous doit bien ça.
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0: Vous avez des problèmes. Nous avons sûrement des solutions. C'est la promesse de ce nouveau rendez-vous quotidien. On est ensemble jusqu'à 13h. On parlait avec Aude Razeau, notamment, et toute l'équipe. Usurpation d'identité, ça arrive malheureusement de plus en plus souvent. On vous dit comment s'en prémunir. Réagissez avec nous, évidemment, si ça vous est arrivé, si vous avez des questions à nous poser. 0810 055 056. Parce que ça arrive à nous, adultes, mais ça arrive aussi aux enfants. Elsa, vous en avez fait malheureusement l'expérience.
3: Si mon ado, elle s'est fait usurper son identité. Alors évidemment, je l'ai pas du tout cru parce que comme elle fait quand même des petites bêtises, donc j'étais persuadée que c'était sa faute. En fait, pas du tout. C'était un jeune homme qui a pris son identité et qui a dépensé plein d'argent. Et en fait, mais c'est très compliqué à prouver parce qu'il faut montrer, il faut donner des photos, prouver qu'elle n'était pas à tel endroit, à telle heure, qu'elle n'a pas fait ces dépenses-là. Donc c'est pas facile.
4: Et c'est vrai que c'est compliqué aussi pour ceux qui se font usurper dans le train. Parce que c'est souvent le cas qui revient. Effectivement, il faut à chaque fois ne pas payer l'amende, déposer plainte, contester le PV auprès de la SNCF. Mais pour contester le PV, il faut quand même avoir la preuve que vous n'étiez pas dans le train. Et des fois, c'est pas forcément évident. Donc, faut avoir regardé le petit ticket de caisse qui montre que vous étiez, au magasin du coin de la rue à ce moment-là. Mais
5: ça s'appelle un alibi.
4: Exactement.
5: Il faut avoir un alibi.
0: Excusez-moi, on a le commissaire Maigret qui a débarqué dans les studios. On vous doit bien ça. Sous les traits de Gérald Kirzek. C'est merveilleux. Lit en enquête. Aude Razeau.
4: On voulait aussi parler des célébrités qui se font usurper. Alors, les escrocs qui se font passer pour des célébrités ou qui utilisent le nom des célébrités pour nous soutirer de l'argent, comme d'habitude.
0: C'est toujours la même chose.
4: Le cas le plus célèbre, on en parlait un petit peu la semaine dernière, l'escroc qui se fait passer pour Brad Pitt.
0: Oui, ça, tout le monde. Enfin, voilà. Peut-être. Vous n'en avez pas entendu parler, mais enfin, ça a fait quand même, comment on dit, les choux gras. Allez, j'ai envie d'inventer cette expression éventuellement. Non, mais de cette femme, effectivement, qui s'est fait totalement escroquer par ce...
4: 800 000 euros, donc voilà, là, on est dans l'arnaque amoureuse, quelqu'un qui se fait passer pour Brad Pitt et qui fait croire à quelqu'un que Brad Pitt est très amoureux d'elle.
5: Et en toute modestie, sans être Brad Pitt, moi, je me suis fait usurper.
0: Alors, exactement. On allait en parler avec vous, Gérald Kirzek. Est-ce que c'est un vrai phénomène, Aude Razeau, les médecins qui se font usurper votre identité?
5: Et pas que des Brad Pitt.
4: C'est le cas qui me remonte le plus, et j'ai même parfois des gens qui me disent, le docteur Kirzek me recommande tel ou tel médicament.
0: Et là, pardonnez-moi, c'est très sérieux, c'est très grave.
5: C'est dramatique, parce qu'il y a des gens qui font des faux articles, alors ça fait très sérieux, on a l'impression que c'est un article du Figaro, du Monde, ils prennent des logos, ils prennent ma photo, celle d'autres médecins, Michel Simès, entre autres, il l'avait dénoncé, Marine L'Orphelin aussi a eu ce même problème, et ils vendent des médicaments. Alors moi, je suis allé porter plainte, malheureusement, ça sert à pas grand-chose, parce que ce sont des sites qui sont renvoyés vers l'étranger, etc., donc on peut pas remonter la filière. Et ce sont...
0: Mais pardonnez-moi, c'est beaucoup d'argent. Quelles sont les solutions, en fait?
5: La solution, c'est, je le rappelle à chaque fois, on n'a pas le droit en tant que médecin de faire de la publicité. Un médecin n'a pas le droit de faire de la publicité pour des compléments alimentaires, pour des médicaments, pour je ne sais quoi. Donc ne vous faites pas avoir. Quand il y a notre photo, quand on vous vend quelque chose, en fait, le médecin ne peut pas vous vendre. C'est interdit par l'ordre des médecins. Donc ça veut dire que c'est forcément une arnaque. Donc les médicaments, les compléments alimentaires, moi j'ai des gens dans la rue qui me disent, ah, j'ai acheté vos médicaments, mais c'est des sommes dingues. Moi, j'ai une personne, la dernière fois, elle m'a dit, j'ai dépensé 400 euros.
0: Mais non!
5: Mais bien sûr. Alors moi j'étais un peu gêné parce que lui dire malheureusement c'est 400 euros pour recevoir je ne sais quoi et en plus on ne sait pas ce qu'on reçoit. Ça peut être en interaction avec vos médicaments, etc. Donc vraiment ne faites pas. Les médicaments c'est à la pharmacie. Les compléments alimentaires c'est à la pharmacie.
0: Aude Razeau, il y a aussi
4: Florent Pagny, effectivement, il avait alerté, c'était il y a 2 ans, une fan qui avait donné de l'argent à un faux Florent Pagny. Et là, ça nous amène à un autre sujet. Merci beaucoup Elsa, parce que là, on parle d'encore autre chose et Gérald pourra en parler aussi. On va parler des deepfakes.
0: Alors là, m'en parlez pas.
4: C'est une fausse vidéo, c'est-à-dire que cette fan avait reçu une vidéo de Florent Pagny en train de lui parler. Sauf que c'était pas Florent Pagny, mais physiquement et la voix, c'était vraiment
3: J'ai vu la vidéo, on croyait vraiment que c'était lui.
5: C'est bluffant, avec les médecins c'est pareil, c'est-à-dire qu'on répond à des interviews, on est en train de dire, il y a tout un truc qui tourne sur les parasites, soi-disant, on serait tous parasités, et donc on voit des médecins, moi en l'occurrence, en train de parler, d'expliquer comment les parasites, les vers, rentrent par l'alimentation, se développent dans le tube digestif, etc. et bien sûr la solution, cliquez, commandez et on va vous déparasiter. C'est très difficile parce que c'est de mieux en mieux fait ces vidéos.
0: C'est le problème de l'intelligence artificielle. Bah, oui. Moi, je vais vous avouer quelque chose, je suis, et c'est pas du tout une plaisanterie, je suis la femme la plus deepfakée de France, figurez-vous. Mmh. Comment je l'ai appris? Grâce à nos confrères de France Télévisions. Vous connaissez peut-être cette émission qui s'appelle Complément d'enquête. Oui. Ils ont fait un complément d'enquête sur les deepfakes pornographiques. Et en fait, ils se sont rendus compte lors de leur enquête, pardonnez-moi, je vais vous le révéler, qu'en fait, mon visage était mis très souvent, j'en ai déjà parlé dans des interviews et tout, sur des corps de femmes pour des scènes pornographiques, absolument. Mm-hmm. Et croyez-moi, quand vous allez, donc évidemment vous allez porter plainte contre, on ne sait qui, et quand vous voyez des images de vous-même, dans des ébats sexuels, ça fait tout drôle, c'est extrêmement traumatisant. C'est pas tellement par rapport à moi que je vous raconte ça, c'est que les deepfakes pornographiques, etc., moi j'ai pensé à nos enfants.
3: Bien sûr.
0: À nos mineurs, à nos jeunes, dont l'image peut être comme ça, tordue, utilisée à des fins atroces.
5: Le préjudice.
0: Je vais faire la vieille dame un peu pénible, mais moi, ça me fait peur. Et l'intelligence artificielle, là-dessus, ça me fait peur.
2: Il faut faire attention aux réseaux sociaux. Hein. C'est pour ça aussi, attention à ne pas mettre n'importe quoi sur les réseaux sociaux. Après, ça peut partir n'importe
0: Exactement,
2: où.
0: Valère.
5: Et le préjudice, il est financier, on en parlait, mais il est aussi psychologique. C'est un réel psychotraumatisme quand on voit ça. Et chez des ados déjà vulnérables, on imagine les conséquences à l'école notamment ou au lycée.
0: On continue de réagir sur ce sujet. N'hésitez pas à nous appeler 0810 055 056. C'est votre émission. On est là pour vous rendre service. Pour l'heure, on va s'écouter un petit peu de Zazie, peu importe, sur votre radio ici.

0: importe la sublime voix rocailleuse de Zazie, peu importe sur votre radio ici.
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0: On vous doit bien ça. Votre nouveau rendez-vous quotidien sur votre radio. Ici, on est ensemble jusqu'à 13h. Ça débat, hein, ça débat au standard, ça débat hors antenne. On parle usurpation d'identité grâce à Aude Raseau en ce midi. On a énormément de réactions au standard au 0810 055 056. Appelez-nous, envoyez-nous des vocaux, écrivez-nous. On est avec vous et nous recevons Alice qui avait envie de réagir, qui nous appelle de Toulouse. J'embrasse très fort ici, Occitanie d'ailleurs. Bonjour Alice, bienvenue à vous.
2: Oui, bonjour à toute l'équipe.
0: Bonjour.
2: Ma question c'est la suivante. Quels sont les petits trucs qui peuvent nous alerter concernant justement une usurpation d'identité?
0: Très bonne question Alice, merci beaucoup de l'avoir posée. C'est une question pour Aude Raseau, évidemment, Madame Antiarnac.
3: Alors l'usurpation, merci Alice effectivement pour cette question, c'est quelque chose de très large, on a compris, ça peut couvrir énormément de domaines. Le petit signe déjà, je parlais de la SNCF, mais si vous commencez à recevoir des amendes inexpliquées, c'est forcément qu'il y a quelque chose qui ne va pas. Alors l'amende, je parlais de la SNCF, ça peut aussi être une infraction routière. Vous êtes flashé, ah bon, mais comment ça, j'étais pas là du tout en voiture à cette heure-là. Donc ça, c'est quand même des petits indices qui doivent vous mettre la puce à l'oreille. Et là, il faut commencer effectivement à s'en inquiéter. Sinon, c'est des prélèvements éventuellement qui peuvent arriver. Ce sont des relances pour des crédits. On parlait de crédits avec Valère. On vous dit tout d'un coup, mais vous devez de l'argent, etc. Mais de quel argent on parle, en fait, on ne sait pas. Tout ça, c'est des petits indices où là, tout de suite, il faut pouvoir réagir.
0: D'accord. Merci beaucoup, Alice, pour votre appel. On va essayer de prendre un maximum d'auditeurs parce que c'est avant tout votre émission. On va du coup recevoir Odile. Odile qui nous appelle de Rezé, je crois. J'embrasse très fort ici, Loire-Océan. Je vais venir vous faire un petit coucou ici dans pas longtemps. Bonjour Odile.
4: Bon, bonjour.
0: Comment allez-vous, chère Odile?
4: Très bien.
0: On est ravis de vous accueillir. Ravis de vous accueillir. Alors, dites-nous, parce que c'est votre émission, on peut parler de complètement autre chose. C'est vous qui faites le conducteur de l'émission. On vous écoute, chère Odile.
4: Alors moi, c'était sur les arnaques téléphoniques, le démarchage téléphonique.
0: Ah, nous en avions parlé, effectivement, voilà. Hier.
4: Avec cet état d'appel intempestif.
0: Oui, on n'en peut plus.
4: Et j'ai une maman très âgée et je voulais pas qu'elle se fasse arnaquer. Ouais. Et la seule solution que j'ai trouvée, qui fonctionne très très bien, c'est que systématiquement, dès l'instant où elle a un appel, un démarchage, quel qu'il soit, elle répond qu'elle est sous tutelle.
0: Oh, mais c'est pas mal, ça.
4: Et la personne très courtoisement dit oh, ne vous inquiétez pas madame, c'est pas grave, on va voir avec votre tuteur, passez une bonne journée. Ça se passe très très bien et elle n'a plus d'ennui et elle n'a plus d'appel.
0: Comment s'appelle votre maman?
4: Bernadette.
0: Eh ben Bernadette, elle est bien maligne. Voilà, c'est vous qui nous donnez des astuces, Odile. Merci, Aude Raseau.
4: Oui, je vous en prie.
3: C'est vrai que les personnes âgées sont particulièrement ciblées par les démarcheurs et par les arnaqueurs. J'avoue, moi, ça me fait quand même assez mal au cœur quand j'ai les auditeurs qui me contactent, parce qu'il y a un grand sentiment de solitude des personnes âgées qui parfois sont seules et qui ne savent pas trop quoi faire. Et souvent, le démarcheur et l'arnaqueur, ils vont rappeler. Quand ils ont compris qu'ils ont une personne un peu peut-être en difficulté, qui ne comprend pas tout, ils vont appeler encore et encore. Et des fois, j'ai des gens qui me disent, il était tellement insistant, j'ai cédé. Voilà. Et
5: puis, il y a des gens qui sont seuls aussi.
0: Oui, Valère,
5: ils jouent aussi sur ce côté-là. C'est-à-dire, ils commencent à discuter, je suppose, et ils jouent sur le lien, mais c'est horrible.
0: Ils peuvent le savoir, ça, que les personnes sont seules.
5: Pas dans la discussion, peut-être.
3: Dans la discussion, ils finissent par le comprendre. De toute façon, ils passent beaucoup de coups de fil dans la journée.
0: Gérald Kierzek.
6: C'est bien le coup de la tutelle, bravo, parce que ça veut dire quoi? Ça veut dire que, la personne ne peut pas acheter toute seule, donc ça n'intéresse plus l'escroc ou le démarcheur potentiel. Et deuxièmement, il doit peut-être mettre une petite note ou enlever de sa base de données dans la liste d'appels en disant, voilà, c'est plus la peine de rappeler, donc ça diminue le nombre d'appels aussi.
0: Et je vous rappelle cette application merveilleuse que nous avait donnée Aude pour
6: ça raccroche
0: exactement.
6: Trois fois ce matin, j'ai le numéro.
0: Ne plus subir ces appels intempestifs. Merci beaucoup Odile et surtout merci du tuyau. On embrasse très fort Bernadette, votre maman. Et là, c'est l'heure. Oh là là, c'est mon moment préféré. 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Mais pour l'heure, on accueille Laura, qui nous appelle du Pays Basque. Quelle chance.
7: Oui, bonjour.
0: Bonjour Laura.
8: Bonjour.
0: Eh bien écoutez, vous êtes inscrit sur la page ici.fr et du coup, c'est gagné. Bravo. 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
7: Je m'y attendais pas du tout en plus.
0: Comme quoi. Bon, et ben voilà.
7: Je n'arrête pas de faire des concours parce que ça me permet de finir les fins de mois.
0: Bien sûr.
7: En tant que maman de 3 enfants. Donc voilà.
0: On est ravis de pouvoir vous donner ce petit coup de pouce parce qu'on vous doit bien ça sur votre radio ici. 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Dans un instant, on va parler médecine avec le docteur Kierzek et on va parler bonheur, injonction avec Elsa Walensky. À tout de suite.
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0: L'emploi dans les Landes, ici Gascogne, tous les jours à vos côtés. 100 équipiers et 10 managers, rien que ça. L'enseigne Burger King ouvre deux restaurants dans les Landes, un à Castets début novembre et un à Peyrorade début décembre. Les recrutements sont précédés de formations. Les postes d'équipiers pour du temps partiel à 24 heures par semaine pour commencer, avec possibilité d'évolution rapide, sont ouverts à tous les profils, quel que soit l'âge, aux personnes en situation de handicap, avec ou sans équipier. Expérience. Les postes de manager sont à temps plein, 35 heures par semaine. Vos missions, accompagner les équipes, développer les compétences de chacun, transmettre les bons réflexes hygiène et sécurité, gérer les restaurants au quotidien, développer les ventes, suivre la progression des indicateurs de vente, apporter des solutions. Vous pouvez postuler directement via France Travail et puis noter ce job dating organisé mercredi 16 septembre prochain de 13h30 à 17h, salle Amélie Charrière à Dax.
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0: Il est midi 33 sur votre radio Ici. Bienvenue dans votre nouveau rendez-vous. Ici, nous parlons bon plan, vie quotidienne, arnaque à éviter. On parle aussi santé. Nous sommes là pour vous rendre service parce qu'on vous doit bien ça. Et c'est le titre de ce nouveau rendez-vous quotidien. Nous sommes ensemble jusqu'à 13h. Je suis Enora Malagré et je suis avec la bande. Aude Razo, Valère Correa, Gérald Kierzek qui nous parlera de la maladie de Céline Dion dans un instant. Et Elsa Wolinski qui nous parlera injonction à rester jeune. Et ça, on n'en veut plus. Mais pour l'heure, c'est Rose qui nous avait laissé un message vocal sur notre numéro WhatsApp gratuit 0810 055 056.
12: Bonjour, c'est Rose d'Île-de-France. Je cherche un appartement pour suivre mes études à Caen et on me demande un garant que je n'ai pas. Est-ce qu'il existerait des solutions pour m'aider, s'il vous plaît ? Merci beaucoup.
0: Merci surtout à vous, Rose, de nous poser cette question qui taraude tant de gens en France. Et c'est une question pour Valère Coréard, monsieur Bonplan.
5: Ouais, c'est un peu agaçant de se dire qu'on a plein de jeunes comme ça qui sont coincés parce qu'ils sont dans une famille qui est elle-même coincée. Enfin, on répète des trucs.
0: Bien sûr.
5: Heureusement, il existe un système qui est public et qui, du coup, est accessible à toutes et tous. Ça s'appelle la garantie visale. En fait, la garantie visale, c'est en quelque sorte l'État qui va se porter caution pour le jeune et qui va garantir les loyers impayés, qui va garantir des dégradations éventuellement dans l'appartement. En fait, ce qui est bien, c'est que ça enlève des enjeux pour le locataire, parce que il a accès du coup au logement. Et puis, ça enlève des enjeux aussi pour le propriétaire, parce qu'on va pas non plus faire des caricatures. Un propriétaire, s'il a un studio à louer, il a un prêt dessus, il est ric-rac. S'il tombe sur un locataire qui paye pas son loyer, c'est la catastrophe aussi. Donc voilà. Alors, pour profiter de ça, il faut que le locataire obtienne le visa d'action logement, en fait. Mais aussi que le bailleur, donc le propriétaire ou la propriétaire, accepte cet acte de caution. Donc soyez vigilants sur un point, les règles ne sont pas exactement les mêmes selon là où vous habitez. Tout est expliqué sur le site service-public.gouv.fr. Et là, c'est une petite recommandation, allez sur les sites officiels pour ce genre de truc, parce que il peut y avoir aussi des sociétés qui vont vous dire « Ah ben, il faut payer pour avoir la garantie visale ». Là, j'imagine que voilà.
0: Encore des arnaques.
5: Aude va vous dire, voilà, soyez vigilants. Alors, si vous avez entre 18 et 30 ans, ou que vous avez plus de 30 ans et que vous êtes salarié, c'est un bon départ. À partir de là, selon les régions, les plafonds changent, mais il ne faut pas que le loyer du bien que vous visez dépasse un certain montant qui reste raisonnable. Voilà, ça c'est vraiment un critère important, mais comme ça change d'une région à l'autre, je ne vais pas vous donner tous les critères de toutes les régions.
0: Bah, et si. Puis,
5: il n'y a aucun problème. Donc on va finir à 14h30 aujourd'hui, prévenez les chefs. Non, puis s'ajoutent certains critères comme avoir une promesse d'embauche, un contrat de travail, et quand on a moins de 30 ans, là il n'y a presque plus de conditions. Et là je pense que ça peut convenir à Rose, parce que quand on est étudiant, et bien là on enlève toutes ces conditions. Notez qu'il y a un site pour tester votre éligibilité en tant que locataire ou en tant que bailleur, si vous voulez donc sécuriser un locataire qui a un dossier fragile mais vous avez envie de lui donner sa chance. C'est site.actionlogement.fr. Vous allez sur ce site et là vous verrez si vous êtes éligible ou non à ce qu'on appelle la garantie visale.
0: Merci beaucoup Valère Coréard. Faites comme notre auditrice Rose, écrivez-nous, appelez-nous, vous avez un souci, nous avons des solutions parce qu'on vous doit bien ça. On va s'écouter un petit classique, indémodable, Queen, We Will Rock You, sur votre radio ici

0: We Will Rock You, Queen, sur votre radio ici dans On vous doit bien ça.
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0: 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Et il est midi 38, merci d'être avec nous tous les midis, c'est votre nouveau rendez-vous quotidien, on est ensemble jusqu'à 13h. Dans un instant, le docteur Gérald Kirzek nous parlera de la maladie de Céline Dion, et il en a des choses à nous dire. On s'inquiète forcément pour notre Céline qui démarre sa série de concerts samedi, mais ça on en parlera tout à l'heure. Pour le moment, nous allons nous adresser à vous, enfin vous allez vous adresser à nous, chère tout Elsa Wolinski. Vous avez envie de mettre un pavé dans la mare?
2: Oui, j'ai envie de parler de star, de continuer à parler de star comme au-delà fait tout à l'heure, effectivement. Parce que vous savez, moi j'aime les stars et j'ai aucun problème à l'assumer. J'ai un côté très midinette, groupie avec une pointe de cagole dans l'âme quand même, je dois l'avouer. Oui Gérald, je l'avoue. Donc moi les stars, ça me fait rêver. Après tout, c'est aussi un peu leur fonction, incarner quelque chose de l'ordre du fantasme et de la projection. Donc avec toutes les histoires d'usurpation d'identité, franchement, moi aussi, j'aurais très bien pu me faire avoir. Mais il y a quand même un petit problème avec le rêve. À force de le regarder, on finit parfois par le prendre pour de la réalité. Parce que quand je regarde Salma Hayek qui vient de fêter ses 60 ans, ou Demi Moore, Nicole Kidman, chez nous Isabelle Huppert ou Sophie Marceau, évidemment que je me dis, moi aussi, j'aimerais bien leur ressembler. Mais derrière tout ça, il ne faut pas oublier, derrière tous ces physiques qui nous fascinent, qui nous font rêver, il y a du temps, du sport, des coachs, des massages... Peut-être de la génétique, mais aussi beaucoup, beaucoup, beaucoup, beaucoup de chirurgie esthétique, l'air de rien.
0: Beaucoup d'argent,
2: et beaucoup
0: en gros,
2: d'argent. Oui, surtout, il y a les moyens de s'offrir tout ça, parce que soyons clairs, vieillir comme une star, ça a un prix. Parce que moi aussi, je le veux bien, le ventre de Jennifer Lopez, mais j'ai pas l'argent, ni le temps, pas du tout. Le problème, c'est qu'à force de voir des femmes de 50 ans, de 60 ans, ou de 70 ans, dont le visage et le corps semblent parfois échapper au temps, notre regard finit par se dérégler, effectivement. On sait même plus très bien à quoi ressemble une femme qui vieillit normalement. Et c'est exactement là que le paradoxe commence. Parce qu'en même temps, on nous demande d'assumer notre âge, mais de ne surtout pas avoir l'air vieille. Mais qu'est-ce que ça veut dire avoir l'air vieille? Moi, j'ai toujours pas compris ce que ça voulait dire. J'ai 52 ans, est-ce que j'ai l'air vieille? Ben non, pas du tout. Je me fais moi-même mon auto. Hein, merci. Voilà,
0: il était temps, les garçons, merci. Que ça se réveille.
2: Non, parce que justement, chez les hommes, curieusement, le vieillissement a l'air beaucoup plus sympathique. Les tempes deviennent grisonnantes, c'est séduisant, les rides autour des yeux, ça donne
0: sauf
2: du
0: pour
2: caractère.
0: Gérald, tu as pris un petit coup de pelle, je ne vous gâche pas.
2: Non, justement, j'ai parlé de Gérald. Gérald, il a un sourire un peu joyeux, comme ça donne du charme, un peu d'embonpoint, ça fait nounours rassurant.
3: Oh bah
2: on allez, a envie de se blottir dans leurs bras. Dans
0: c'est vrai
2: nos
0: qu'il
2: bras,
0: a un petit côté baladur. Paix à son âme.
2: Non, mais alors que chez vous, l'embonpoint, ça peut être un
0: ça
2: peu
0: peut
2: sexy,
0: être sexy
2: et rassurant.
0: Exact.
3: Chez
0: nous,
3: chez une femme aussi.
2: Ça fait grosse.
0: Mais parce
2: non,
0: que vous, vous êtes sympathique et déconstruit. Et voilà, mais c'est vrai qu'elle a raison, pardonnez-moi.
2: Chez les hommes, on dit qu'effectivement, ils sont bien, ils se patinent. Nous, on nous dit, t'es vieille en fait. Et malgré tout ça, on nous demande d'être authentique, naturel et sans filtre. Mais en vrai, quand les personnalités le font, regardez ce qui se passe. Par exemple, Pamela Anderson, Kate Winslet, qui milite depuis toujours et revendique le droit de rester naturel, eh ben, elles se font régulièrement bâcher sur leur physique. Et chez nous, sur les réseaux et à la télé, en France, Vanessa Demouy, Élodie Gauchuin, Aline Blondieu, Faustine Bollard, il y a une semaine, s'est fait complètement bâcher. À chaque fois qu'elles se montrent face caméra, sans maquillage, naturel, comme je le suis d'ailleurs aujourd'hui, elles reçoivent des commentaires haineux et désagréables. Et je sais que ça vous est déjà arrivé, Enora.
0: Oui, oui, absolument. J'ai fait une émission, le magazine de la santé, sur France Télévisions, pas maquillée, pour rendre honneur à ces femmes. J'en ai pris plein la tronche, donc je me suis dit, plus jamais. Je vais continuer à faire un minimum de petites peintures, quoi. La première sous-couche, au moins, à minima, parce que j'avais pas envie de me faire effectivement danser sur les réseaux.
2: Mais voilà, et c'est ça, et c'est pour ça que ça me dérange, c'est ce qui me dérange le plus en fait. On parle beaucoup aujourd'hui de body positive, d'acceptation de soi, de diversité des corps et des âges. Évidemment, il y a des avancées. La journaliste par exemple et écrivain Sophie Fontanelle, elle a beaucoup contribué à changer notre regard. Donc oui, ça bouge. Mais parfois, j'ai quand même l'impression qu'on avance d'un côté et qu'on recule de l'autre. Parce qu'en France, les femmes de plus de 50 ans représentent environ un quart de la population. Et pourtant, dans les films français, elles n'occupent qu'environ un rôle sur 10. Donc je répète, un quart dans la vraie vie, un rôle sur 10 au cinéma. Il y a un petit problème quand même. Alors forcément, notre imaginaire se construit aussi avec ce qu'on nous montre. Regardez Laetitia Casta à Cannes. Elle était sublime, elle était souriante, elle était magnifique. Et qu'est-ce qu'on a trouvé à dire ? Qu'elle avait grossi, qu'elle avait pris de l'embonpoint, qu'elle était vieille. Donc en fait, je vais vous dire, finalement, qu'est-ce qu'on veut ? Ce qu'on veut, c'est avancer. La prochaine vraie avancée, c'est arrêter de faire du vieillissement des femmes un événement. Ce qu'on veut surtout, c'est qu'on nous foute la paix.
4: Oui !
2: Laissez-nous tranquilles, laissez-nous vieillir et être belles !
4: Merci, qu'est-ce que ça fait du bien ! Vraiment, ces interventions de notre Elsa Wolinski, merci beaucoup. C'est ça qui est bon dans On vous doit bien ça, mais pour l'heure, on va s'écouter ça aussi, ça va nous faire du bien, Céline Dion. Tiens, c'est pour vous, Chérad Kerzek, on ne change pas sur votre radio ici.

0: change pas. Céline Dion sur votre radio ici. Vous le savez, hein, la série de concerts de Céline Dion à Paris débute samedi. C'est l'événement musical de la rentrée. Tous les tubes de Céline Dion sont évidemment à écouter sur votre radio locale ici. Jusqu'à 13h.
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0: Et quelle est riche cette émission aujourd'hui. Vous êtes très très très nombreux à réagir au 0810 055 056. On a parlé usurpation identité. Elsa Wolinski nous a fait un bien fou en nous disant qu'on avait, voilà, l'âge qu'on avait et le physique qu'on avait, qu'on s'en fichait. Ça m'a, oh là là, je me sens mais pousser les ailes. Et là, on vient d'écouter Céline Dion et notre docteur émérite Gérald Kirzek va du coup nous parler de la maladie de Céline Dion.
2: Et on en a beaucoup parlé de sa maladie.
0: Absolument.
2: De la personne raide, vous vous rappelez. Alors ça avait défrayé la chronique parce, ouais, qu'on était très inquiets, on la voyait maigrir, elle avait annulé ses concerts à Las Vegas et puis est tombé le diagnostic médical, le syndrome de la personne raide. Alors moi je vous avouerai que j'en avais jamais entendu parler.
0: Ah c'est vrai, parler. Même en tant que médecin.
2: Ah ben oui, mais pourquoi? Parce que c'est une maladie neurologique extrêmement rare.
0: Okay.
2: Ça touche, quand on regarde les statistiques, ça touche une à deux personnes par million,
0: oh là,
2: de,
0: oh là,
2: personnes.
0: Là,
2: donc on voit bien que c'est rarissime. Ouais, ouais. C'est une maladie neurologique. Alors oui, les symptômes, hein, c'est une rigidité musculaire, sont des spasmes douloureux. Elle le décrit très bien, ça affecte la voix, parce que forcément, les spasmes musculaires, pour parler, il y a des cordes vocales. Les cordes vocales, il y a besoin des nerfs, il y a besoin des petits muscles. Et quand on est chanteuse, on voit le drame que c'est. Et c'est un problème de mobilité. On s'est même demandé à un moment donné si elle allait pouvoir marcher, si elle n'allait pas se retrouver dans un fauteuil roulant. Et cette maladie-là, c'est une maladie auto-immune. Alors, on en connaît des maladies auto-immunes, la polyarthrite rhumatoïde, par exemple, le lupus, ce sont des maladies qui attaquent notre système immunitaire, attaquent en fait notre propre organisme. Eh bien, c'est ça, cette maladie de la personne raide, avec une attaque qui est ciblée sur le système musculaire et sur le système neurologique. C'est une maladie rare, très peu connue. Alors, il y a des formes typiques et puis il y a des formes atypiques, mais c'est une raideur progressive. Alors, vous imaginez un peu le drame. Et au début, on s'est dit, elle va se retrouver incapable de marcher, incapable de chanter et de faire ses concerts.
0: Aude Raso.
3: Oui, Gérald, vous avez généralisé aux maladies auto-immunes. Est-ce que c'est mal diagnostiqué parfois, les maladies auto-immunes? Il y a peut-être plein de gens qui ont une maladie auto-immune qui ne le savent pas.
2: Il y a énormément d'errance médicale. On parle d'errance médicale quand vous avez des symptômes. Et comme c'est une maladie orpheline ou une maladie rare, vous imaginez, un à deux cas par million, c'est-à-dire votre médecin généraliste, moi en tant qu'urgentiste, etc., on n'en a jamais vu de nos études ou de notre carrière. Et donc, ça va causer une errance diagnostique. Vous allez voir un médecin, puis un deuxième, puis un troisième. On vous dit à un moment donné, ah, c'est dans votre tête. Parce que c'est ça le problème aussi, quand il y a des spasmes un peu douloureux ou des symptômes subjectifs que vous ressentez, où on voit quelqu'un qui se tend avec les muscles, mais on lui dit, mais c'est le stress. Et je suis sûr que Céline Dion, c'est ce qui s'est passé.
0: D'ailleurs, on l'a
2: avant
0: vu dans ce documentaire sur elle.
4: C'est impressionnant.
0: On la voyait, je ne sais pas si vous avez vu ce documentaire. Si vous êtes passé à côté, regardez-le. Hein. Il est évidemment très intéressant, très touchant. Surtout, on la voit en pleine crise. Mais elle souffre le martyr.
3: Elle tremble.
0: Ouais.
2: Alors, la difficulté avec cette maladie de la personne raide, c'est que, mais comme souvent avec ces maladies un peu neurologiques, le lien entre le stress, le psychisme et le physique, il y a une imbrication des deux. Le stress va déclencher, va aggraver les symptômes. Et voilà pourquoi on arrive vite à la conclusion, comme on ne sait pas, on n'a pas de prise de sang, on n'a pas d'examen, donc on ne connaît pas médicalement, on va dire, c'est dans votre tête. Vous voyez, c'est le stress qui déclenche la maladie.
4: Mais là, elle va mieux, non? Ça a l'air d'aller mieux.
0: Oui, mais elle va être très stressée. Est-ce que ça part redéclencher?
2: La maladie est incurable, c'est-à-dire qu'on n'en connaît pas vraiment la cause.
0: Elle est
2: incurable, il n'y a pas de médicaments particuliers. Il y a des médicaments qui sont des relaxants musculaires, on va traiter les symptômes en fait, mais qui sont comme le Valium par exemple, pour celles et ceux qui en prennent par exemple, des molécules qui sont des benzodiazépines qui vont relâcher un peu les muscles. Il peut y avoir une modulation, une diminution de la réponse immunitaire, ce qu'on appelle l'immunothérapie. On en parle beaucoup avec le cancer, mais l'idée c'est de jouer un peu sur le curseur du système immunitaire, appuyer sur le frein ou l'accélérateur, et là en l'occurrence appuyer sur la pédale frein. La kinésithérapie, les mouvements, elle a beaucoup parlé Céline Dion du Pilate qui lui faisait beaucoup du bien, de bien jouer sur la mobilité, sur l'équilibre, sur la force, et puis la rééducation vocale, les orthophonistes. Et donc, elle a tout un protocole qui a été mis en place par sa neurologue, qui est une neurologue canadienne, qui connaît très bien, ou qui est peut-être américaine, et qui connaît très bien, en fait, cette maladie, parce qu'il y a quelques spécialistes dans le monde, et qui va la coacher. Un entourage médical extrêmement important, staffé en France, des séances comme ça entre les concerts, et puis les concerts ont été espacés de façon à ce qu'elle puisse avoir du repos.
4: À 3h du matin, là, en train de chanter, c'est pas sérieux. Hein. Va te coucher, Céline, là. Non, mais enfin, il faut qu'elle soit prête pour le
5: lendemain. Vous lui parlez meilleur, déjà. Oui. Et puis, voilà, on l'aime d'amour. On est tellement heureux qu'elle revienne quand même nous enchanter avec cette voix de diva vraiment unique.
2: Et ça veut dire que tout le monde, comme ça, même avec une maladie grave, peut, comme ça, continuer à vivre.
5: Ah, exactement. Vrai. Merci beaucoup, Gérald Kierzek. Dans un instant, j'ai envie de dire, on va vous donner la parole. On va essayer de faire passer le plus de gens possible parce que le standard a explosé. 0810 055 056, à tout de suite.
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5: C'est votre nouveau rendez-vous quotidien sur votre radio ici. Il nous reste quelques minutes à passer ensemble. Vous avez été extrêmement nombreux à réagir aujourd'hui au 0810 055 056. Continuez d'ailleurs à nous envoyer des questions, des messages vocaux. Nous avons une auditrice qui nous appelle, qui s'appelle Claude. Bonjour Claude, bienvenue.
14: Oui, bonjour à tous.
4: Bonjour.
14: Je voulais revenir sur la garantie visale. Moi, à l'heure actuelle, j'ai besoin d'un garant et je n'en trouve pas.
5: Mmh. Aïe.
14: Il faut dire que j'ai 78 ans.
5: Oui, d'accord. Alors.
14: Et on me dit que la garantie visale ne s'applique pas à cet âge-là.
5: Ah, alors là, vous avez sonné à la bonne porte. Valère Coréard va vous répondre, cher Claude.
4: Oui, Claude, en fait, c'est pas simplement une question d'âge, c'est une question aussi de situation. Et c'est vrai que c'est plutôt tourné au-delà de 30 ans sur les salariés. Mais vous savez, trouver une caution personnelle, ça peut aussi être un ami, ça peut être un proche, quelqu'un de la famille. Vous avez vraiment personne autour de vous qui accepterait de se porter caution pour vous ?
5: Claude.
14: Non, je n'ai absolument personne qui peut se porter caution.
4: Bon, alors, j'ai une solution, mais malheureusement qui n'est pas gratuite, mais qui a le mérite d'exister, c'est à ce moment-là de vous tourner vers un garant privé payant. D'accord. Ça existe, hein, y a des sociétés qui proposent ça.
5: D'accord.
4: Et en fonction de votre situation, ça a un coût, mais ça va vous permettre de sécuriser l'accès au logement.
5: Et ça coûte combien, Valère ?
4: C'est compliqué parce que ça dépend de tout un tas de critères. C'est

0: prendre hors antenne pour avoir plus de détails, pardonnez-moi, sur un peu plus privé, pour qu'on puisse vous aider vraiment personnellement. Ça vous dit, Claude ?
1: Bien sûr.
0: Bien sûr. On est là pour ça, hein. On vous doit bien ça, chères auditrices, chers auditeurs. On vous embrasse très très fort, Claude. Et Valère Coréard, qui est vraiment formidable, va faire ses devoirs et va vous aider. On va recevoir aussi un auditeur ou une auditrice, je crois que c'est plutôt une auditrice qui s'est inscrite sur le site d'ici.fr, parce que c'est là que ça se passe, si vous avez envie de repartir avec les 200 euros de pouvoir d'achat. Béatrice, qui nous appelle de Pau.
2: Bonjour
0: Laurent,
2: bonjour toute l'équipe.
0: Bonjour Béatrice, j'en profite pour embrasser très fort ici Béarn Bigorre, voilà, j'en profite, je fais mes petites dédicaces personnelles, pardonnez-moi, chère Béatrice. Alors Béatrice, vous êtes inscrite sur le site de ici.fr, vous avez fort bien fait. C'est gagné ! Bravo !
2: Merci beaucoup.
0: Donc voilà, en cette rentrée, ça fait du bien.
2: Je suis ravie.
0: Eh bien écoutez, c'est tel est notre bon plaisir. Vous avez trois grands-fils et deux petits-fils. Donc ça mettra un petit peu de beurre dans les épinards, si je puis me permettre. Faites comme notre chère Béatrice. On vous embrasse très fort, Béatrice. Passez une belle après-midi. Inscrivez-vous sur le site d'ici.fr. On a des petits textos, je crois, Aude, peut-être, pendant l'émission, qui sont passés.
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0: Bien, je voudrais remercier toute l'équipe pour cette merveilleuse émission aujourd'hui, les amis. On se retrouve demain pour une merveilleuse aventure. 1 instant, le trésor, oui, de vos régions. Elle est déjà là avec,
3: oui, bonjour,
0: la
3: bonjour
0: copine Marine Le Génie. Bonjour Marine, comment
3: bonjour
0: allez-vous?
3: Bonjour à tous, ça va très bien, merci Enora. Au programme du trésor de nos régions, on reviendra sur cette vidéo d'un policier municipal de Carcassonne qui fait scandale. On parlera aussi des carburants, bien sûr, qui pèsent de plus en plus lourd dans le budget des ménages. Et vous le savez, sur ce sujet, votre radio ici vous accompagne au quotidien. À tout de suite.
0: Merci beaucoup. À tout de suite.
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0: Merci d'écouter la radio ici. Il est 13h. Le 13h de nos régions. Et à demain. 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À demain. Bonne journée.
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3: Bonjour à toutes et à tous, bienvenue dans le 13h de nos régions avec à la une cette vidéo qui fait scandale. On y entend un policier municipal de Carcassonne, également membre du service d'ordre du RN qui vient de l'exclure, tenir des propos racistes et misogynes d'une rare violence. On vous explique et on va sur place. On vous accompagne aussi sur ICI face à la flambée des prix du carburant.
6: Fut un temps, mes pleins complets faisaient, je pense, aux alentours des 40, peut-être 45 euros. Maintenant, on est beaucoup plus près des quasiment des 60. Donc ouais, c'est un tarif de dingue et c'est un poids énorme sur les dépenses en fin de mois, etc. Donc c'est vraiment, ça devient gentiment un gros problème.
3: Parole d'automobiliste breton rencontré ce matin près de Quimper. Au programme de votre 13h, la chute des températures. Oui, on a perdu 15 degrés entre hier et aujourd'hui à Chambéry, par exemple. L'émotion d'un éleveur du Vercors au micro d'Isidro Mardèche. Il a perdu plus de 60 brebis dans une attaque de loups. Enfin, on trinquera à la venue du pape, avec modération bien sûr, à l'occasion de la visite du souverain pontife à Metz. Un domaine viticole a produit une cuvée spéciale. Merci d'être avec nous, c'est le 13h de nos régions, on est ensemble jusqu'à 13h30. Les propos donc sidérants d'un policier à un municipal de Carcassonne n'en finissent pas aujourd'hui de faire réagir. On vous rappelle dans le détail de quoi il s'agit. C'est une vidéo qui ressort aujourd'hui, mais qui date de novembre 2025. Elle rend patrouille. Un brigadier chef de la police tient une multitude de propos racistes, complotistes, sexistes, enregistrés involontairement par sa caméra piéton. Bonjour Coralie Moreau.
7: Bonjour.
3: Vous êtes journaliste spécialiste justice pour ICI. Que voit-on, mais surtout qu'entend-on sur cette vidéo, Coralie ?
7: Eh bien Marine, à peu près tout ce qui se fait de pire, à commencer par le racisme sur les 5 minutes d'enregistrement diffusé par le quotidien Midi Libre. Le mot bougnoule est prononcé près d'une dizaine de fois avec nègre, singe. Écoutez cette

0: Extrait, la patrouille est appelée par une femme qui pense avoir percuté un animal.
1: J'espère que c'est pas un gamin ou quelqu'un qu'elle a percuté par contre. Non, c'est peut-être un migrant. Un petit kirikou. Kirikou dans la savane. Il est percuté. Il est venu en France, il est percuté par un véhicule.
2: Merde alors.
1: Imagine, il vient en France, il se fait buter par une voiture communiste.
2: Une vieille, elle a percuté un bougnoule apparemment.
1: J'en peux plus, moi. Tout à l'heure, on était sur Carnot, du bico, du nègre.
3: Ça, c'est la France.
0: Et dans le reste de la vidéo, les propos condamnables s'enchaînent. Misogynie, les femmes sont appelées connasses quand ce n'est pas pire. Homophobie, transphobie à l'encontre notamment d'Emmanuel Macron. Complotisme, anticolonialisme, remise en cause de la laïcité, théorie du grand remplacement et un appel à une bonne dictature ou à l'arrivée des Russes pour buter, je cite, les blédards en 2-2. 5 minutes de propos d'une violence effarante.
4: Considérons en effet Coralie Moreau sur le profil du policier. Qu'est-ce qu'on sait ce midi?
0: Eh bien, à l'époque, c'est le chef de la police municipale de Carcassonne, selon Midi Libre. La municipalité indique aujourd'hui qu'il est simple policier. C'est aussi un membre du Rassemblement national et de son service d'ordre. Enfin, c'était, puisque le RN a décidé de l'exclure ce matin.
4: Merci Coralie Moreau pour toutes ces précisions. Je le disais, les réactions sont évidemment nombreuses. On part tout de suite à Carcassonne avec notre envoyé spécial Sébastien Berriot. Bonjour.
5: Oui, bonjour.
4: Alors, quelle est donc la réaction du maire RN de la ville, Christophe Barthès?
5: Alors, habitué des déclarations fracassantes sur les réseaux sociaux, cette fois, le maire Christophe Barthès fait plutôt profil bas. On l'a dit, le brigadier chef était un proche de la mairie, membre du RN. Donc, un simple communiqué a été écrit ce matin, publié, où le maire explique que ses propos à caractère raciste sont inacceptables. La ville promet des sanctions, mais l'opposition, elle, s'interroge sur le maintien en poste de ce brigadier chef. Alors que la vidéo circulait déjà en interne depuis plusieurs mois, Alix Soler-Alcaraz est le chef de l'opposition socialiste au conseil municipal.
6: Ce sont surtout des propos qui sont condamnés par la loi, qui sont insultants pour des milliers de Carcassonnais. Le maire passe son temps à expliquer qu'il fait le ménage dans la ville. Ben là, il faut faire le ménage dans ses propres troupes, tout simplement. Et donc ne pas laisser...

0: pour poursuivre la discussion. Ludovic Durand, bonjour.
1: Oui, bonjour.
0: Vous êtes secrétaire national FO de la police municipale, syndicat majoritaire. Votre réaction à cette vidéo, qu'avez-vous ressenti en découvrant les propos de ce policier municipal à Carcassonne ?
1: Bon, mais déjà, premier propos, je veux commencer par être très clair. Notre syndicat FO Police Municipale condamne totalement les propos choquants et sont clairement incompatibles avec l'image et les valeurs de notre profession. Mm-hmm. Par contre, c'est vrai que je me refuse aussi que cette affaire sollicite de près les 30 000 les femmes et hommes, donc gardes champêtres, policiers municipaux et SVP, qui chaque jour protègent la population et exercent avec professionnalisme au quotidien. Voilà.
0: Votre message, vous condamnez, mais vous refusez l'amalgame.
1: Exactement. On a une profession qui intègre, qui on porte assistance tous les jours à tous les Français, à toute personne qui souhaite avoir assistance par la police municipale. Mm-hmm. Donc, ces propos n'ont pas lieu dans nos rangs.
0: Ludovic Durand, secrétaire national FO de la police municipale. Vous dites pas d'amalgame avec la police, mais certains dénoncent aujourd'hui un racisme systémique au sein de la police. Pour Manuel Bompard, par exemple, le coordinateur de la France Insoumise, il est temps de nettoyer la police de la cave au grenier pour la débarrasser de ces individus qui lui font honte et de tous les responsables qui les couvrent. Ils vous font honte aussi, ces policiers ?
1: Bah après, ils font honte à leur profession, bien évidemment. Comme je disais, le racisme n'a rien à faire déjà dans la société, et encore plus quand on porte un uniforme. Donc, nous sommes pour une police républicaine, mais voilà, il ne faut pas tomber dans la généralisation des choses, et c'est ça qui est un danger aussi pour la République.
0: Vous demandez son départ à ce policier, à Carcassonne ?
1: Alors, à l'heure actuelle, nous, ce qu'on demande, c'est qu'il y a des décisions qui soient prises immédiatement par l'autorité, bien sûr, territoriale, parce que par ces propos qui sont extrêmement graves. Mm-hmm. Et ensuite, bien évidemment, on attendra que l'enquête se passe et on accueillera aussi les sanctions du collègue qui derrière risque de prendre des sanctions. Mais pour l'instant, on se laisse derrière l'enquête qui est en cours.
0: Merci beaucoup Ludovic Durand, secrétaire national FO de la police municipale, d'avoir été avec nous dans le 13h de nos régions donc pour réagir à cette vidéo aux propos racistes, ce policier de Carcassonne. Article complet avec tous les détails à retrouver sur ici.fr. C'est un sujet dont on vous parle très régulièrement sur ICI, les prix à la pompe qui atteignent de nouveaux records aujourd'hui pour environ 5 millions de ménages. Cela représente plus d'un mois de salaire par an, nous dit l'INSEE. Et ça ne devrait pas s'arranger car la situation au Moyen-Orient ne cesse de se dégrader. Résultat, le gasoil se vend en moyenne à 2,29 € le litre, l'essence sans plomb 95 à 2,12 €. Alors à la pompe à essence de Rosportdin, c'est à une vingtaine de kilomètres de Quimper, les Bretons rencontrés sont résignés face à cette hausse et les actifs l'admettent, Marion Ferrer, ils ont de plus en plus de mal à faire face.
2: Vincent, 44 ans, est en colère quand il arrive à la pompe à essence.
3: Diesel, 2,24, ça a augmenté sur le week-end déjà là. En plus, déjà que c'était cher la semaine dernière, là, repasser à presque 2,30, c'est...
2: Alors, pas question pour ce travailleur saisonnier de faire le plein complet.
3: Je calcule même plus en prix, je mets 20 litres à peu près à chaque fois et ça me dure la semaine, quoi, un peu plus.
2: Goulven, lui, ne met jamais plus de 40 euros.
4: Comme je suis artisan, indépendant, je m'adapte. on essaie d'optimiser les trajets. Ouais. Le fait d'habiter dans les terres et avec un gasoil à 2,24 €, on est un petit peu pénalisé. Ouais. C'est la double peine.
2: Idem pour Audrey et son mari. La jeune femme est en congé maternité. C'est son époux mécanicien qui assume actuellement la majorité des dépenses de la famille. Il doit faire plus de 100 km par jour pour son travail. Alors le couple a dû faire des sacrifices.
5: L'été, on n'a pas bougé de l'été. Heureusement qu'on a un jardin parce qu'on on est resté tout l'été à la maison. Monsieur travaille, il fait beaucoup de kilomètres tous les jours, donc on privilégie d'abord lui pour sa voiture pour qu'il aille travailler.
2: Audrey et son mari n'ont pas encore demandé l'aide gros rouleur mise en place par l'État. On va devoir remplir rapidement le dossier, confirme la jeune maman, pour qui les 100 euros seraient un véritable soutien financier.
0: Le reportage signé Marion Ferrer, ici Brézizel. Bonjour Grégory Carré.
6: Bonjour.
0: Vous êtes directeur de l'Observatoire Que Choisir Ensemble, ex-UFC Que Choisir. On vient de l'entendre dans ce reportage, les ménages français sont obligés de faire des choix en ce moment. Certaines et certains ne partent plus en vacances. C'est sur les loisirs que les Françaises et les Français rognent en ce moment, Grégory Carré.
6: Et oui, malheureusement, parce que on a, vous savez, dans notre dépense, de plus en plus de postes contraints. Il n'y a pas que l'essence qui a augmenté, même si c'est très sensible, mais il y a aussi toute l'énergie du logement. Donc, on ne va pas pouvoir aller piocher dans ces... parce que là, il n'y a pas de réserve. Et puis, vous savez, on a plein de dépenses préengagées, hein, nos abonnements, nos loyers, etc. Donc là, pareil, pas de marge de manœuvre. Donc, les seules marges de manœuvre, c'est l'alimentaire, mais on a besoin de se nourrir. Et en plus, nous pend au bout du nez une inflation alimentaire. Mmh. Et donc, c'est sur les loisirs, l'habillement et l'équipement de la maison sur lequel on va renier, mais il s'agit bien de sacrifices, et effectivement.
0: Grégory Carré, directeur de l'Observatoire Que Choisir Ensemble, est-ce qu'on est inscrit sur l'essence, notamment les prix du carburant, sur une inflation à long terme ?
6: Alors, là déjà, ça fait plus de 6 mois que ça dure. Hein. C'était au mois de fin février qu'avaient commencé les bombardements de l'Iran, fermeture du détroit d'Ormuz dans la foulée. Donc maintenant, ça fait 6 mois, donc on est effectivement sur le long terme. Mmh. Il n'y a malheureusement pas d'espoir d'amélioration de la situation à court terme. Un, parce que bon, Donald Trump étant très versatile, un jour ça bombarde, un jour de soi-disant il y a un cessez-le-feu. Mmh. Ça, c'est plutôt vis-à-vis de sa majorité, hein, d'ailleurs, qui a des annonces comme ça. En tout cas, ce qu'on sait, c'est que le pétrole atteint des sommets, que les infrastructures aussi, parce que vous savez que l'essence, pour fabriquer de l'essence, il faut raffiner tout ça. Et ben, notamment le diesel, ça vient beaucoup du Moyen-Orient, parce qu'on n'achète plus à la Russie depuis qu'ils ont envahi l'Ukraine. Ouais. Et ben, toutes ces infrastructures ont été beaucoup endommagées, donc ce ne sera pas avant plusieurs mois, voire plusieurs années, qu'on va retrouver des capacités de raffinage pour le diesel. Donc pour le diesel, on va continuer d'avoir des prix très très élevés. Mmh. Et puis pour l'essence, c'est quand même la nouveauté, la mauvaise nouvelle de cette rentrée, c'est que l'essence est en train de tutoyer des sommets, commence... D'ailleurs, la courbe commence à rejoindre celle du diesel. Et pour l'essence, on est à des prix records. Hein. Ce qu'on a observé début de semaine, c'est des prix qu'on n'avait jamais observés. On va frôler les 2,30€ pour le 98, 2,25€ pour le 95. C'est des prix qui n'avaient jamais été observés, même au plus fort de la crise au Moyen-Orient au printemps dernier.
0: Donc, l'accalmie n'est pas encore là.
6: Non, l'accalmie n'est pas encore là. Et puis, vous savez que l'inflation du pétrole, ça va se répercuter dans d'autres secteurs de l'économie. Oui. Cet été, on a eu des très mauvaises récoltes pour les agriculteurs, mais les agriculteurs font aussi face à une flambée, eux, des coûts des engrais, puisque les engrais viennent du même endroit et du kérosène qu'ils ont besoin d'utiliser pour leurs tracteurs. Oui. L'industrie de transformation, l'agroalimentaire, c'est la même chose. Donc, on a peur qu'il y ait une contagion aux autres secteurs de l'économie dans un deuxième temps, en plus.
0: Les agriculteurs dont on parle également beaucoup sur notre antenne, sur votre radio ici. Merci beaucoup, Grégory Carré, directeur de l'Observatoire Que Choisir Ensemble, ex-UFC Que Choisir, d'avoir été dans le 13h de nos régions. Vous retrouvez sur ici.fr la carte des carburants les moins chers près de chez vous. Voilà pour le constat. Quelles sont les solutions, les distributeurs ont rendez-vous aujourd'hui au ministère de l'économie, avaient rendez-vous ce matin pour tenter de trouver justement des solutions. Rien n'est ressorti à 7h. Selon Francis Pousse, président de la branche station-service du réseau Mobilience, la seule solution, c'est un geste de l'État sur la taxation des produits. Bonjour Alison Tassin.
7: Bonjour.
0: Alors, notre spécialiste politique, vous venez de nous apporter votre éclairage sur le programme des différents candidats, pour l'instant déclarés à 7 mois de l'élection présidentielle. Alors, chaque candidat, Alison, a sa solution pour faire face à la hausse des prix à la pompe.
7: Eh oui, qui dit carburant dit pouvoir d'achat, sujet éminemment politique. Donc, on l'a entendu, certains appellent à un geste de l'État via des réductions de taxes. Le candidat à la primaire socialiste Philippe Brun, par exemple, il explique que cela permettrait une baisse immédiate des prix autour de 30 centimes. La candidate Rassemblement National, Marine Le Pen, elle invoque régulièrement un abaissement de cette TVA de 20 à 5,5%. On rappelle que même si les taxes représentent plus de la moitié du prix que vous payez à la pompe, le droit européen interdit de les baisser à moins de 15%. Et cela contribue aussi à des recettes en moins pour l'État qui est plutôt à la recherche d'argent.
0: Plutôt, oui. Alison Tassin, d'autres préfèrent renvoyer la balle aux distributeurs.
7: Oui, avec une demande de plafonnement des prix sur le modèle de ce que fait Total. C'est le cas du candidat Renaissance, Gabriel Attal, qui ne fixe pas de montant, contrairement à Jean-Luc Mélenchon, qui veut imposer aux distributeurs un prix autour d'€1,70 le litre, une mesure dite d'urgence, rendue possible selon lui en reniant les marges, mesure que rejette l'écologiste Marine Tondelier. Elle préfère des aides ciblées pour ceux qui en ont le plus besoin, comme le maire du Havre, Édouard Philippe, qu'on a d'ailleurs assez peu entendu sur la question, si ce n'est pour valider cette stratégie d'aide ciblée du gouvernement, qui devrait d'ailleurs être prolongée.
0: Merci beaucoup Alison Tassin, journaliste politique pour ICI, qui nous éclaire donc sur les propositions des candidats. Ce nouveau cas de féminicide près de Toulouse, à Launaguet, hier matin, le corps en partie calciné d'une femme de 40 ans a été retrouvé dans le garage de sa maison située dans un lotissement HLM. L'ex-conjoint de la victime, un homme de 54 ans, déjà connu de la justice, a été retrouvé près de cette maison, gravement blessé à la tête. Son pronostic vital est engagé. Il avait sur lui une arme de poing. Jeanne-Marie Marco, cette mère de famille, avait porté plainte contre cet homme dangereux.
8: Oui, cette maman qui s'appelait Sandra avait déposé plainte pour des appels malveillants et pour des violences psychologiques qui ont duré 10 longs mois, d'octobre 2024 à juillet 2025. La justice a pris sa plainte au sérieux puisque son ex-conjoint, déjà connu de la justice, a été placé sous contrôle judiciaire avec notamment l'interdiction d'aller au domicile du couple à Launaguet et de rentrer en contact avec la mère de famille avec qui il a eu un enfant, aujourd'hui âgé de 9 ans. Dans la foulée, une enquête a eu lieu et en août de l'an dernier, le parquet de Toulouse a muni la victime d'un téléphone grave danger. Ce téléphone est donné aux personnes menacées de violences graves par leur conjoint ou par leur ex-conjoint. Vous l'avez donc compris, la dangerosité de cet homme de 54 ans était connue et il devait être jugé au tribunal correctionnel de Toulouse le 13 janvier prochain.
0: Jeanne-Marie Marco, ici Occitanie et puis à Troyes, elle aussi avait alerté les forces de l'ordre. Une femme de 40 ans a été tuée à l'arme blanche, son mari grièvement blessé et décédé peu après l'arrivée des secours. L'épouse avait donc porté plainte pour violence contre son mari il y a plusieurs mois. François Bayrou, de nouveau devant la justice dans l'affaire des assistants d'eurodéputés du Modem, relaxé en première instance. Le leader centriste comparaît jusqu'au 2 octobre devant la cour d'appel de Paris avec 11 autres prévenus. Tous, je vous le rappelle, soupçonnés d'avoir utilisé des fonds européens pour employer des collaborateurs parlementaires qui auraient travaillé en réalité pour le parti. Après le vol de 4 tableaux dans le musée Renoir de Cagnes-sur-Mer, on vous en parlait hier, la ministre de la Culture, Catherine Pégard, demande au musée de mettre en œuvre sans délai des mesures d'urgence afin de mieux se protéger. 2 tableaux sont toujours dans la nature, 2 autres ont été retrouvés, les voleurs sont en fuite. À suivre, le désespoir d'un éleveur du Vercors après une attaque de loups sans précédent. La chute des températures, parfois 15 degrés entre hier et aujourd'hui. On ira à Chambéry. Direction Belfort également, dans un collège qui fait tout, vous l'entendrez, pour faire aimer les maths aux élèves. Pas facile. Et puis nous irons du côté de la Lorraine goûter la cuvée papale. Le désespoir d'un éleveur du Vercors, donc, après une attaque de loups sans précédent. C'est l'une des plus grosses attaques de loups en plein air recensées en France. 64 brebis tuées. Tout s'est passé en début de semaine dernière sur une exploitation d'ovins, donc, à Auriol, en Royan, Robin Montel.
9: Où il y a bouvante dans une clairière où l'éleveur met ses brebis en estive à 1400 mètres d'altitude, Frédéric Robert a découvert un véritable carnage.
10: Le loup, il égorge propre et surtout quand il attaque à manger, il y a un instinct qui est très caractéristique, il met la panse à côté, proprement. Et il attaque à manger par les gigots, comme ça. Et il mange l'intérieur d'abord. Et la peau est retroussée.
9: Sur les 570 bêtes de son troupeau, qui pâturaient dans le Vercors, 64 sont mortes. L'éleveur d'ovins est pourtant protégé avec 2 chiens de garde et des filets électriques, mais ça n'a pas fonctionné.
10: On a des attaques beaucoup trop importantes de ce style. Là, les patous, ce qui s'est passé, sont restés avec le lot principal au départ. Il y avait une bosse et ils n'ont pas vu le lot secondaire partir. Et c'est pour ça que c'est si dramatique.
9: Il a cherché ses brebis pendant 3 jours avec un berger de Fondurle, des amis, mais aussi sa fille de 11 ans. Une vingtaine de bêtes sont toujours disparues. Cette nouvelle attaque de loup désole Damien Ferlin, le maire de Saint-Jean en Royan.
11: Et ça, bah, c'est du chiffre d'affaires pour lui. Déjà qu'ils sont en tension. Ils ont passé un été sans eau, avec des chaleurs abominables.
12: Il faut les soutenir, il faut que ça change.
9: La direction départementale des territoires a enclenché une procédure pour verser les indemnisations prévues à l'éleveur.
0: Reportage Robin Montel, ici, Drôme Ardèche. Vous l'avez remarqué en sortant ce matin, les températures ont chuté une quinzaine de degrés en moins par rapport à hier à Chambéry, par exemple, où le thermomètre affichait plus de 35 degrés en ville. Hier, on est passé à 20 degrés.
13: Ça fera du bien parce qu'on a eu quand même très chaud les deux derniers jours, il faisait lourd en fait. Donc moi ça me gêne pas trop en fait. Bon moi je suis pas plutôt jeune et on résiste beaucoup moins bien à la chaleur.
14: Ça m'a un peu surprise quand même, ça m'a choqué et je me dis qu'on a quand même un temps aléatoire. Du coup j'ai acheté un pull pour histoire d'avoir, puis j'ai une veste aussi. J'ai tous mes habits d'hiver qui sont au garage.
15: Oui mais c'est très bien, ça nous fera du bien.
16: Et là vous allez les ressortir un peu les pulls?
15: Peut-être pas les pulls mais les costumes, vestes et pantalons ou les pulls, ça, sur l'épaule peut-être s'il fait très froid. Mais encore à 17 degrés, on a encore la chaleur sur nous, donc je pense qu'on s'habillera pas trop.
17: Bah, en vrai d'un côté ça va nous faire du bien, parce qu'avec cette chaleur, on suffoque en fait à force.
0: Ouais, je confirme, ça fait du bien. Chambérien et chambérienne au micro d'ici, pays de Savoie. On vous dévoilait également hier dans le trésor de nos régions les résultats de l'enquête PISA, résultats très préoccupants des élèves français. Notre pays affiche tout simplement des résultats qu'elle n'avait jamais connus en maths et en français. Un élève de seconde a aujourd'hui le niveau en mathématiques d'un élève de quatrième de 2012. Mais à Belfort, au collège Vauban, on ne baisse pas les bras, on s'emploie à faire aimer les mathématiques aux élèves, Alexandre Lepère.
18: Les mathématiques plus les devoirs. L'addition donne des mots de tête à Maëlia, une élève de quatrième.
19: Ça me fatigue parce que déjà, ils mettent trop de devoirs.
18: Elle préfère une autre matière à l'étude, par exemple, des nombres relatifs.
19: Si on fait un exercice en histoire avec des dates, ben on regarde dans le cahier, on écrit les dates. Mais les maths, faut tout le temps savoir.
18: Avis partagé par la plupart de ses amis. Solène n'a pas la bosse des maths.
20: Je suis désolée, le théorème de Pythagore, ça n'a jamais servi à personne. Je connais même pas mes tables.
18: 8 x 7. Écoutez des rires, les mathématiques provoquent de l'indifférence, difficile de maintenir tout le monde concentré. Fabien Berceau est professeur de mathématiques et coordonnateur de la matière au Collège Vauban.
21: On a bien conscience que leur attention est captée de plus en plus par les écrans où ils ont un plaisir facile et rapide.
18: Il y a aussi la peur de la mauvaise note chez les élèves.
21: Effectivement, il ne faut pas s'arrêter à la note, il faut travailler beaucoup sur le plan pédagogique.
18: Le maître mot de Fabien Berceau est d'individualiser au maximum le suivi des collégiens.
21: On propose des activités qui sont accessibles au plus grand nombre, dans lesquelles ils sont en réussite, et on fait une pédagogie différenciée. On essaye, dans la mesure du possible, hein, c'est pas évident dans une classe de 25, de faire progresser tout le monde en partant d'où il est, sans exiger que tout le monde réussisse la même chose.
18: Les enseignants s'adaptent aux élèves. Preuve supplémentaire, le collège Vauban dispose d'une salle d'expérimentation pédagogique.
22: Vous voyez autour de vous 9-10 tableaux dans cette salle, qui permettent de faire travailler les élèves par petits groupes.
18: Philippe Tissot est le principal de l'établissement Belfortin.
22: Ces groupes permettent la coopération aussi entre les élèves. L'enseignant surveille l'évolution du travail donné dans chacun des groupes et certains élèves peuvent circuler dans un groupe, deux groupes pour acquérir des connaissances, pour être dans un contexte qui va les faire progresser.
18: Le Collège Vauban revendique une amélioration dans les résultats moyens en mathématiques depuis 5 ans.
23: En fait, la façon de diviser, c'est comme une sorte de jeu, on va dire. C'est quelque chose qui est plutôt amusant, je trouve, en soi.
18: Comme Héloïse, il reste dans les collèges quelques irréductibles passionnés des mathématiques.
0: Alexandre Lepère, ici Belfort-Montbéliard.
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0: Eh bien, c'est l'heure de notre rendez-vous isoloir, l'opération Dites-le ici à 7 mois de l'élection présidentielle. On vous donne la parole. Le principe, vous commencez à le connaître. 50 isoloirs aux couleurs de votre radio, sur les places de marché, dans les villes, les villages. À l'intérieur, 5 questions vous sont posées sur vos craintes, vos envies, vos espoirs, votre message pour le ou la future présidente. Et aujourd'hui, dans notre isoloir, une ministre. Tiens, Marina Ferrari, la ministre des Sports, de la Jeunesse et de la Vie Associative. Elle était dans le trésor de nos régions il y a tout pile une semaine. À la fin de l'interview, souvenez-vous, je lui avais proposé de passer dans notre isoloir. Elle a accepté. Cette concitoyenne comme les autres a répondu, comme vous toutes et tous, à nos 5 questions.
24: Quel monde souhaitez-vous pour vos enfants et les générations futures ?
26: Alors pour les générations futures, moi je souhaite d'abord leur laisser un héritage, c'est-à-dire d'avoir la capacité de continuer à vivre dans un environnement qui soit préservé. Et on voit qu'aujourd'hui on a les effets du réchauffement climatique qui s'accélèrent. Donc on a effectivement à beaucoup continuer à travailler sur ces questions. La France c'est plutôt le bon élève de la classe, Ça veut pas dire qu'il faut qu'on arrête de travailler, bien au contraire. Et puis également leur donner foi en l'avenir. C'est vrai qu'aujourd'hui, beaucoup de choses vont reposer sur les générations futures. Et donc, dans ce monde qui aujourd'hui est aussi dangereux, c'est évidemment le souhait que nous retrouvions la paix dans le monde. Et puis que les générations futures trouvent leur place demain. Mais pour cela, il va falloir aussi que nous fassions les efforts nécessaires aussi pour redonner des marges de manœuvre pour notre jeunesse.
24: Quel serait votre message à la future présidente ou au futur président de la République ?
26: J'ai trois choses très importantes à mes yeux. La responsabilité vis-à-vis des générations futures, notamment écologiques et budgétaires. Deuxièmement, je suis une Européenne convaincue, donc c'est vivre dans un espace de paix, dans une Europe forte qui nous protège aujourd'hui. Et puis troisièmement, c'est l'humanisme, c'est comment aujourd'hui dans notre société on vit en bonne intelligence, le vivre ensemble, être apaisé. Mais je vais être actrice moi-même de cette campagne présidentielle, en tout cas c'est autour de ces trois messages. Les générations futures, l'Europe et bien évidemment l'humanisme.
0: Voilà Marina Ferrari, la ministre des Sports, de la Jeunesse et de la Vie associative, qui est passée dans notre isoloir ici pour l'opération, dites-le ici à 7 mois de l'élection présidentielle, isoloir que vous retrouvez toujours à Saint-Malo avec Issy Armoric à l'occasion du Forum économique breton. Il est aussi place Marcadieu, ça c'est à Tarbes, en face de l'église avec Issy Béarn, et puis à Ouessant demain soir avec Issy Brézizel. Il n'y en aura pas pour tout le monde, je vous le dis tout de suite. Parmi les objets collecteurs édités à l'occasion de la venue du pape Léon XIV en France, je demande la cuvée spéciale. Le souverain pontife est attendu à Metz dans moins de 3 semaines, le 28 septembre. Et à cette occasion, le domaine viticole de la Joyeuse à Ancy-d'Ornon a produit une cuvée papale, 500 bouteilles d'Auxerrois, pas une de plus, avec une étiquette où l'on voit le souverain pontife et la cathédrale de Metz. Tout s'est décidé et organisé en seulement quelques semaines à la mi-août. Et depuis, Julie Seignera, entre deux coups de sécateur, cette cuvée du pape est sur le point, ça y est, d'arriver sur la table des adeptes.
1: Après une matinée à Vendanger, Arnaud Stapurevitch charge des dizaines de cartons dans la voiture.
2: Là, il y en a 270 si on prend tout, mais on prendra pas tout, je pense.
1: Direction l'office catéchétique, la boutique entre guillemets de l'évêché de Metz, qui vient d'ouvrir un espace de vente spécialement dédié à la visite de Léon XIV. Jean-Philippe Barthélémy est le responsable des produits dérivés de la visite papale pour le diocèse de Metz.
3: Alors, on va trouver du textile, donc casquette, t-shirt, sweatshirt. On va avoir des porte-clés avec la cathédrale de Metz sur un des versos des porte-clés. On a des chapelets, des veilleuses et puis une bouteille de vin du domaine de la Joyeuse.
1: De l'Auxerrois, bien sûr, qu'Arnaud Stapurevitch avait encore en stock d'une précédente récolte.
4: Le cépage emblématique de Moselle, c'est notre terroir et on a envie d'emmener un morceau de Moselle et quelque chose de typique de la Moselle jusqu'au Vatican.
1: L'idée est née cet été d'une discussion que le vigneron a eue avec son ami Cédric Triponnet, l'archiprêtre de Sarrebourg, le célèbre abbé Cédric en Moselle.
4: Ah, j'ai adhéré tout de suite, j'ai trouvé que c'était une idée formidable. On y va, on va proposer le projet à Monseigneur Ballot. Et de fil en aiguille, on y est arrivé. En très peu de temps, en moins d'un mois, nous avons mis le projet sur pied et l'évêché a créé l'étiquette. Ah, c'est un honneur, c'est un des plus beaux projets de ma vie, je crois. J'en suis très fier et très heureux.
1: Et coïncidence incroyable, l'histoire du domaine de la Joyeuse fait écho au message de paix que Léon XIV va adresser depuis Metz.
4: La source qui coule sur le site qui s'appelle La Joyeuse, il y a une pierre où il est écrit « Elle entre en paix et sort en joie ».
1: Les bénéfices des produits dérivés permettront de soutenir financièrement le diocèse de Metz dans l'organisation de cet événement mondial. Jean-Philippe Barthélémy reçoit déjà les premiers bons de commande.
3: Je ne vous cache pas que mon objectif, c'est que le 28 au soir, je n'ai plus rien à vendre.
1: Reste la grande question, faut-il boire cette bouteille ou la conserver précieusement ? En tout cas, cet Auxerrois de Moselle se garde 5 ans sans problème.
0: Julie Seignuria, ici Lorraine. Pour commander une bouteille au prix de 18 euros, vous pouvez remplir un bon de commande sur la page du diocèse de Metz. On vous a tout mis sur ici.fr. Le pape sera aussi à Lourdes et à Paris fin septembre. Metz à la Concorde, déambulation en papa mobile. Pour tout savoir sur la visite du pape Léon XIV à Paris, les 25 et 26 septembre, rendez-vous sur notre site ici.fr. Du foot, le Paris Saint-Germain débute sa campagne européenne ce soir en accueillant le Bratislava pour la première journée de la Ligue des Champions. En difficulté en championnat et en manque de points, les doubles champions d'Europe devraient tout de même aligner leur grosse équipe au Parc des Princes. Coup d'envoi à 21h. Hier soir, Lille a été battue par le Betis Séville 3-2. Match match marqué par l'exclusion d'Ethan Mbappé, frère de Kylian. C'est la fin du 13h de nos régions. Rendez-vous demain à la même heure.
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0: Lucie Gascogne à vos côtés en cette rentrée. Est-ce que vous aimez le folklore landais? Tiens, est-ce que vous trépignez à l'idée d'assister à une course des chasses ou encore à danser dans un bal gascon? Et si vous n'êtes pas très très loin de Saint-Martin-Donné, ce qui suit va vous plaire. Écoutez Armando, il nous a laissé un message vocal WhatsApp.
1: Bonjour à tous, la Fédération des groupes folkloriques landais organise samedi 26 septembre à Saint-Martin-Donné sa journée gasconne, la ronde des Gascognes. Au programme, course sur échasse, un repas à midi à 18 €, ainsi que des stages et le fameux bal gascon le soir avec Dirty Caps. Pour tout renseignement, appelez le 06 32 15 92 56 ou sur les réseaux sociaux FGFN.
0: Merci Armando. Le rendez-vous est pris ce 26 septembre pour la grande journée gasconne, la ronde des Gascognes à Saint-Martin-Donné. Faites comme Armando, tiens, partagez-nous un événement près de chez vous au 05 58 46 50 50. 30 secondes suffiront et vous passerez à l'antenne.
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de Nuit de Bigoud avec Nick Kershaw à l'instant sur ICI Gascogne. Pastis landais, chocolat de Dax et même spécialité du Pays Basque. Cette nouvelle épicerie 5 à Léon marche du tonnerre, peut-être grâce aux bouches à oreilles. Carl Da Silva a rencontré sa gérante, on l'entendra juste après Renaud. Et puis la nouvelle chanson de l'été par la jeune Adèle Castillan, ça s'appelle « Été avec toi ».

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1: Sandra Rojan, bonjour.
2: Bonjour, Carl.
1: L'année dernière, vous nous présentiez l'épicerie 5 à Lyon. Un an après, est-ce que le pari est réussi? Est-ce que la clientèle est désormais au rendez-vous toute l'année?
2: Oui, alors effectivement, le pari est réussi. Et bah, écoutez, déjà, je suis encore là et très contente d'être là. J'ai fêté mes un an le 5 juillet dernier. Mmh. Et bah, entre-temps, écoutez, l'hiver est passé. et je dois avouer que j'étais surprise de l'engouement et puis surtout du nombre de clients qui sont venus me voir cet hiver. Et aussi, la nouveauté que j'avais expérimentée à Noël, ce sont les marchés. Mmh. Ça m'a permis de mettre en avant les produits locaux, parce qu'au marché, c'est essentiellement ça qu'on vient chercher. Et aussi de faire des dégustations, parce qu'au marché, les dégustations, c'est très important. Alors, j'en faisais déjà un petit peu dans ma boutique. Ça me permet de dire qu'il y a une nouveauté au magasin, c'est la cave, qui n'était pas l'année dernière.
1: Après une année d'activité, vous avez forcément identifié ce qui fonctionne le mieux. Quels sont les produits qui rencontrent aujourd'hui le plus de succès dans votre boutique?
2: Je l'avais dit déjà l'année dernière, le pastis de chez Mitschut, mais aussi le petit landais du chocolatier de Dax. Des nouveautés que j'ai fait rentrer, la Caramelle Verte, qui est donc une entreprise qui propose des épices vraiment magnifiques, et la cacahuète de Souston, puisque depuis quelques temps maintenant, je propose les produits de la ferme d'Arrigade. Donc les produits locaux marchent très bien. La cave marche très bien aussi, puisque j'ai été aidée par le département, par Initiative Land, qui est un ancien sommelier de restaurant 3 étoiles et qui a eu une cave pendant 20 ans. Il m'a fait une très belle sélection et ma cave marche très très bien aussi. Donc je suis ravie.
1: Sandra, vous continuez de démarcher, de chercher de nouveaux producteurs locaux encore? Des petites pépites?
2: Oui, exactement. Alors, locaux et pas que, parce que c'est vrai que, comme je vous disais, j'ai une clientèle fidèle locale très importante qui a envie aussi de découvrir des nouveautés. Et notamment, là, j'ai rentré une jeune femme qui était chef, qui fait des huiles qu'elle fume elle-même, des huiles et des sels qu'elle fume elle-même, les fumaisons au dîner. C'est juste incroyable comme produit. Donc c'est vraiment mon plaisir de chercher des produits, être un peu le dénicheur de saveurs, vous savez. Je suis honorée de pouvoir proposer ces produits-là, parce que c'est vraiment c'est le meilleur de la créativité à ce niveau-là.
1: Bon, un an d'activité, il y a des projets à venir?
2: Oui, alors les projets, ça va être l'ouverture de mon site internet, puis chercher toujours des nouveaux produits et aussi développer la dégustation, puisque j'ai une licence 3, donc je voudrais pouvoir créer un espace pour pouvoir faire déguster les produits. Voilà.
1: Voilà, épicerie 5 à Lyon, et nous étions avec Sandra Rojan. Merci beaucoup, Sandra.
2: Merci, Carl. Merci beaucoup.
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0: Wish you the best, Lewis Capaldi sur Ici Gascogne. Et moi aussi, je vous souhaite le meilleur, en tout cas pour cet après-midi qui commence en beauté, ce mercredi, ça y en est déjà au milieu de la semaine. Dans quelques minutes, ce sera le retour de l'information sur votre radio locale. Le temps pour nous, eh bien, de faire un petit détour par l'Italie avec Lily Cub.
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1: Les prix à la pompe atteignent de nouveaux records aujourd'hui pour environ 5 millions de ménages. Cela représente plus d'un mois de salaire par an, nous dit l'INSEE. Le gasoil se vend en moyenne à 2,29€ le litre et l'essence sans plomb à 95 à 2,12€. Le RN condamne avec la plus grande fermeté les propos racistes d'un membre de son service d'ordre et procède à sa radiation. Dans une vidéo, on voit cet homme policier municipal à Carcassonne tenir donc des propos racistes et misogynes d'une rare violence. C'était en novembre 2025. Il l'ignorait, mais il était filmé par une caméra piéton. La vidéo est révélée par le quotidien Midi Libre. Une chambre du Plaza Athénée cambriolée la nuit dernière au 7e étage du célèbre palace parisien. Le butin s'élève à 1 million d'euros, dont une montre de luxe d'une valeur estimée à 600 000 euros. Les deux voleurs ont escaladé la façade de l'hôtel et ils sont en fuite. François Bayrou de nouveau devant la justice dans l'affaire des assistants d'eurodéputés du Modem. Relaxé en première instance, le leader centriste comparé jusqu'au 2 octobre devant la cour d'appel de Paris, avec 11 autres prévenus, tous soupçonnés d'avoir utilisé des fonds européens pour employer des collaborateurs parlementaires qui auraient travaillé en réalité pour le parti. Jean-Pierre Farandou est à Madrid, le ministre du Travail, accompagné des partenaires sociaux, dont la patronne de la CGT, Sophie Binet, pour étudier le modèle espagnol face aux fortes chaleurs. Et puis du foot, la Ligue des Champions, le PSG accueille le Slovan Bratislava ce soir pour la première journée. Coup d'envoi à 21h.
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3: Le temps selon Météo France pour votre soirée. C'est un grand ciel bleu et du soleil, avec des températures qui sont en baisse par rapport à hier. Il fera une petite vingtaine de degrés ce soir dans les Landes, de manière plutôt homogène d'ailleurs entre la côte et les terres. Cette nuit, nous descendrons jusqu'à 10-12 degrés pour vite retrouver une vingtaine de degrés demain sur la journée, 23 en moyenne, avec d'abord un ciel voilé en matinée, puis à nouveau un grand soleil sur tout le département et un beau ciel bleu. 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

0: Wind and Fire avec September, et ça tombe plein dans le mille hein, puisque nous sommes, c'est bon, début septembre hein, là le 9 septembre on commence à rentrer tout doucement dans le rythme de l'année, on profite encore de cette fin d'été ou juste de cette dernière partie d'été, hein. Ça dépend comment on le voit, et moi ce que je vois là c'est très sympa hein, ce qui arrive en musique avec Francis Cabrel, La fille qui m'accompagne, le tube de l'été de Monsieur Benjamin Biolay, Écran total, et puis Julien Clerc, Fais-moi une place, soyez les bienvenus sur Ici Gascogne.
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0: Ça fait du bien d'écouter Francis Cabrel cet après-midi. C'était la fille qui m'accompagne sur votre radio locale ici, Gascogne. Et celle qui vous accompagne tous les jours pour vous donner des idées pratiques, c'est vous, Marie-Cécile Gardeil.
1: L'emploi dans les Landes, ici Gascogne, tous les jours à vos côtés. 100 équipiers et 10 managers, rien que ça. L'enseigne Burger King ouvre 2 restaurants dans les Landes, un à Castets début novembre et un à Peyrorade début décembre. Les recrutements sont précédés de formations. Les postes d'équipiers pour du temps partiel à 24 heures par semaine pour commencer, avec possibilité d'évolution rapide, sont ouverts à tous les profils, quel que soit l'âge, aux personnes en situation de handicap, avec ou sans expérience. Les postes de manager sont à temps plein, 35 heures par semaine. Vos missions, accompagner les équipes, développer les compétences de chacun, transmettre les bons réflexes hygiène et sécurité, gérer les restaurants au quotidien, développer les ventes, suivre la progression des indicateurs de vente, apporter des solutions. Vous pouvez postuler directement via France Travail et puis noter ce job dating organisé mercredi 16 septembre prochain de 13h30 à 17h, salle Amélie Charrière à Dax.
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0: Walk Like an Egyptian avec The Bangles à l'instant sur ICI Gascogne. Allez, dans un petit quart d'heure, ce sera le retour de vos informations. Et puis on écoutera d'ici là la grande Morane, tient toutes les mamas. Le featuring, le duo Boulevard Désert avec Carbone et puis Mike and the Mechanics. Soyez les bienvenus et bon après-midi à notre écoute.
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1: Les propos sidérants d'un policier municipal de Carcassonne n'en finissent pas de faire réagir. Dans une vidéo qui ressort aujourd'hui, mais qui date de novembre 2025, on voit ce brigadier chef, également membre du service de l'ordre du RN, tenir des propos donc racistes, complotistes, sexistes, enregistrés involontairement par sa caméra piéton. Le Rassemblement National l'a exclu ce matin. Rien n'est sorti de la réunion des distributeurs de carburant à Bercy. Il n'y aura pas de plafonnement généralisé des prix, car une telle mesure pourrait provoquer une pénurie dans les stations essence, affirme le ministre de l'économie. Aucun geste fiscal ne sera accordé au vu de l'état des finances publiques. Le carburant qui pèse de plus en plus lourd dans le budget des ménages, pour environ 5 millions, cela représente plus d'un mois de salaire par an. Sébastien Lecornu fait un geste en faveur des grandes entreprises. Le Premier ministre leur promet de baisser une surtaxe exceptionnelle, la contribution exceptionnelle sur les bénéfices dans le budget 2027. Sébastien Lecornu qui envisage également de diminuer l'indemnité des ministres et de leurs conseillers. Après le vol de 4 tableaux dans le musée Renoir de Cagnes-sur-Mer, la ministre de la Culture, Catherine Pégard, demande au musée de mettre en œuvre sans délai des mesures d'urgence afin de mieux se protéger. 2 tableaux sont toujours dans la nature, 2 ont été retrouvés, les voleurs sont en fuite. Et puis du foot, le PSG débute sa campagne européenne ce soir en accueillant Slovan Bratislava pour la première journée de la Ligue des Champions. Le coup d'envoi, c'est à 21h.
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3: Le temps selon Météo France pour votre soirée. C'est un grand ciel bleu et du soleil avec des températures qui sont en baisse par rapport à hier. Il fera une petite vingtaine de degrés ce soir dans les Landes, de manière plutôt homogène d'ailleurs entre la côte et les terres. Cette nuit, nous descendrons jusqu'à 10-12 degrés pour vite retrouver une vingtaine de degrés demain sur la journée, 23 en moyenne, avec d'abord un ciel voilé en matinée, puis à nouveau un grand soleil sur tout le département et un beau ciel bleu. 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

0: You can leave your hat on avec Joe Cooker sur votre radio ici Gascogne. Et tiens, vu qu'on parle un petit peu anglais, vous allez voir dans un instant, c'est Thomas Riba qui s'y colle et qui vous parle surtout de cours d'anglais gratuits que vous pouvez prendre à main basse. Il vous en dira plus dans un instant. Le temps pour nous d'écouter Les Innocents, Amel Bent. Et tout de suite, c'est Louis Chédid.
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0: Les Innocents sur Ici Gascogne, c'était un homme extraordinaire. Hello, where is Brian? Todo está bien. Vous allez vous dire pourquoi elle parle anglais et espagnol, celle-là? Eh bien, parce que de l'un à l'autre, il n'y a qu'un pas. La preuve tout de suite avec Thomas Riba qui vous donne des idées de sortie et des infos pratiques.
1: Des cours d'anglais pour les débutants à Mainbaste et le festival Toros y Salsa à Dax. Ici Gascogne, tous les jours à vos côtés. Du Adichat au Hello, il n'y a que quelques cours à prendre. Des cours d'anglais gratuits pour débutants vous sont proposés à Mainbaste tous les mercredis après-midi de 14h30 à 16h au Café Éco-Solidaire. Une occasion pour apprendre une nouvelle langue et puis une occasion aussi pour rencontrer de nouvelles personnes. Le Café Éco-Solidaire se trouve au 1182 route d'Orthès à Mainbaste. Des taureaux et de la salsa, c'est le festival Toros y Salsa à Dax ce week-end, vendredi, samedi et dimanche. Tauromachie, danse, salsa, concert, le tout dans les arènes et autour des arènes. Ce sont notamment deux corridas, une corrida portugaise, la grande finale des cocardes, 6 concerts gratuits, des ateliers de danse. C'est aussi la nuit du taureau, les 20 ans, événement dont Ici Gascogne est partenaire. Les infos sur le site de la ville de Dax, dax.fr.
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0: Out in Style avec Célestal et Cécilia Kroll sur votre radio ici Gascogne. Avant le retour de l'information dans quelques minutes, il y a des chansons qui arrivaient pas n'importe lesquelles. Toto, Africa, le fameux Pierre Demar aussi, le jeune bruxellois, je pense à vous, ça c'est l'un de ses derniers singles. Et puis la grande Bonnie Tyler d'ailleurs, à qui on rend hommage aujourd'hui puisqu'elle nous a quitté il y a pas très longtemps. Total Eclipse of the Heart, c'est pour vous et c'est dans quelques secondes.
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1: Le maire RN de Carcassonne condamne les propos racistes et misogynes d'un de ses policiers municipaux tenus en novembre 2025, qui fuit aujourd'hui dans une vidéo. Il l'ignorait, mais il était filmé par une caméra piéton. Le Rassemblement national condamne aussi ce policier qui était membre de son service d'ordre et l'exclut du parti. Aucune annonce à la sortie du ministère de l'économie. Les distributeurs étaient reçus à Bercy alors que les prix à la pompe atteignent de nouveaux records aujourd'hui pour environ 5 millions de ménages, cela représente plus d'un mois de salaire par an, nous dit l'INSEE. Le gasoil se vend en moyenne à 2,29 euros le litre et l'essence sans-plomb 95 à 2,12 euros. Une chambre du Plaza Athénée cambriolée la nuit dernière au 7e étage du célèbre palace parisien. Le butin s'élève à 1 million d'euros, dont une montre de luxe d'une valeur estimée à 600 000 euros. Les deux voleurs ont escaladé la façade de l'hôtel et ils sont en fuite. François Bayrou, de nouveau devant la justice dans l'affaire des assistants d'Euro député du Modem, relaxé en première instance, le leader centriste comparaît jusqu'au 2 octobre devant la cour d'appel de Paris avec 11 autres prévenus. Toutes ces accusations, on va le prouver, sont infondées, assure François Bayrou à l'ouverture de l'audience. Jean-Pierre Farandou, lui, est à Madrid. Le ministre du Travail est accompagné avec de partenaires sociaux dont la patronne de la CGT, Sophie Vinet, pour étudier donc le modèle espagnol face aux fortes chaleurs.
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3: Le temps selon Météo France pour votre soirée. C'est un grand ciel bleu et du soleil avec des températures qui sont en baisse par rapport à hier. Il fera une petite vingtaine de degrés ce soir dans les Landes de manière plutôt homogène d'ailleurs entre la côte et les terres. Cette nuit, nous descendrons jusqu'à 10-12 degrés pour vite retrouver une vingtaine de degrés demain sur la journée, 23 en moyenne, avec d'abord un ciel voilé en matinée, puis à nouveau un grand soleil sur tout le département et un beau ciel bleu. Ici Gascogne, soyez les bienvenus.
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0: Teddy Swims, Mr. Know It All sur ICI Gascogne. Vous le savez, c'est dans quelques jours que commence la grande série de concerts de Madame Céline Dion. Et à cette occasion, ICI Gascogne se fait plaisir et surtout vous fait plaisir en repassant ses plus grands tubes, tout simplement ses plus belles chansons. Prière païenne arrivera après Level 42. Et puis les Brigades du Pire, tout de suite avec ICI Rock Pouy.
1: Oui, accusé de violence sexuelle et mis en examen pour viol, le chanteur Patrick Bruel a finalement renoncé à sa tournée anniversaire. Qu'en pensent les Landais ? C'est pour le savoir que je me trouve place Gérard Depardieu à Ajetmo. Messieurs, dames, que pensez-vous de la décision de Patrick Bruel de renoncer à sa tournée ? Patrick Bruel, là, le chanteur, là, celui qui chante « Cassez la voix !» Eh bien, ce que j'en dis, c'est qu'il y a quelques tournioles qui se perdent, t'es.
2: Des tournioles ? Vous pouvez préciser votre pensée ?
1: Ce que j'en pense, c'est que le Bruel, tout chanteur qu'il soit, s'il avait essayé de faire le joli cœur avec moi, c'est pas la voix que j'allais lui casser, mais la figure ! Je vous prie de croire que si c'était avisé de me tripoter, il t'en aurait pris une dans les dents, ce grand vicieux ! Et vous avez vu mes bras?
3: Vous avez toi, Monique, Patrick Bruel, il n'aurait pas osé.
1: Oh, c'est sûr. Tu t'en souviens, toi, la première fois que tu m'as demandé à danser à la fête à la Glorieuse, quand tu avais osé me poser la main sur les fesses?
3: Oui, ça avait claqué. Ma joue l'avait chauffé.
1: Eh bien, Patrick Bruel, ça aurait dû faire pareil. Un aller-retour. Non, mais oh,
2: merci. C'est vrai que la dame, elle a de gros bras, quand même.
1: Mais messieurs, dames, s'il vous plaît, que pensez-vous de l'annulation de la tournée de Patrick Bruel ?
4: Oh, eh bien, pauvre, il y a des choses qu'on ne comprend pas. Hein. Un si joli garçon, qui chante bien, qui est riche, qui a des beaux enfants et toutes les filles qu'il veut. Pourquoi il a fait ça ? Bon, il doit avoir des problèmes. Hein.
5: Des problèmes ? C'est ça. Un pec, oui. Ça, c'est des types. À force qu'ils ont tout, ils croient que tout est permis. Et je vais vous dire, moi.
2: Oui, je vous écoute, jeune homme.
5: Le Patrick Bruel, il s'est pris pour Henri XIV.
2: Louis XIV, plutôt, non ?
4: En plus, elles étaient jolies, ces chansons, mais rien que de penser à ce qu'il a fait à ces pauvres filles, ça me fait peur.
5: Oh, pourtant, toi, Maryse, c'est sûr que tu risques rien, hein ? Que ça soit avec Patrick Bruel ou les autres renifleurs de femmes qui traînent par là, hein ? T'es tranquille.
4: Pourquoi tu dis ça, Christian ?
5: Pour rien, je me comprends.
2: C'est ça, mais bon, écoutez, j'en ai assez entendu, là, c'est bon. Hein. Enquête terminado, je plie les gaules. Hein. Allez, ici Roquepouille, à vous les studios.
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0: Payenne avec la grande Céline Dion à l'instant sur Ici Gascogne. Soyez les bienvenus, j'espère que vous passez un bon après-midi à notre écoute. Dans un instant, on va parler un petit peu de folklore landais, vous allez voir. On va vous donner envie d'aller à un événement du côté de Saint-Martin-d'Aunay. Mais je ne vous en dis pas plus, car tout de suite, ce sont trois chansons françaises à la suite. Et j'ai même envie de vous dire quatre artistes à la suite, car vous aurez du Alain Souchon, Marc Lavoine en duo avec Patrick Fiori, vous avez compris l'entourloupe, et puis Bernard Lavillier tout de suite, Noir et Blanc.
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0: Lucie Gascogne à vos côtés en cette rentrée. Est-ce que vous aimez le folklore landais? Tiens, est-ce que vous trépignez à l'idée d'assister à une course des chasses ou encore à danser dans un bal gascon? Et si vous n'êtes pas très très loin de Saint-Martin, donnez ce qui suit va vous plaire. Écoutez Armando, il nous a laissé un message vocal WhatsApp.
1: Bonjour à tous, la Fédération des groupes folkloriques landais organise samedi 26 septembre à Saint-Martin-d'Aunay sa journée gasconne, la Ronde des Gascognes. Au programme, course sur échasse, un repas à midi à 18 euros, ainsi que des stages et le fameux bal gascon le soir avec Dirty Caps. Pour tout renseignement, appelez le 06 32 15 92 56 ou sur les réseaux sociaux FGFN.
0: Merci Armando. Le rendez-vous est pris ce 26 septembre pour la grande journée gasconne, la Ronde des Gascognes à Saint-Martin-d'Aunay. Faites comme Armando, tiens, partagez-nous un événement près de chez vous au 05 58 46 50 50. 30 secondes suffiront et vous passerez à l'antenne.
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0: Qu'est-ce qu'il est sympa ce remix, Les Oies Sauvages par Yann Muller sur Ici Gascogne. Qu'est-ce que c'est galère de trouver un sport pour nos enfants ou nos petits-enfants cette rentrée? Bah oui, entre le tennis de table, la danse, la gym, parfois on ne sait pas sur quel pied danser sans mauvais jeu de mots. En tout cas, c'est le sujet du jour dans l'humour en tube avec vous, Fred Ballard et Ahmed Silla, aux côtés d'Edouard Deloignon aujourd'hui.
1: C'est ma mère qui m'a motivé. Elle m'a dit, Ahmed, essaye le taekwondo, ça pourra te servir contre ton père.
2: Chacun ses motivations. Visiblement, il fallait filer droit chez Ahmed Silla. Donc, pourquoi pas le taekwondo? En plus, ça rapporte pas mal au Scrabble, hein. Mais on ne sait pas trop en quoi ça consiste.
3: Tout ce qui est self-défense, attaque placée, maîtrise du corps et de l'esprit, sur la voie des pieds et des poings.
1: C'est la définition Wikipédia, je l'ai apprise par cœur. Moi, j'ai fait qu'un cours. Je suis parti avec ma mère, je suis rentré avec les pompiers, tu vois. Arcade sourcilière ouverte, trois points de suture, cloison nasale perforée, tibia cassée. La personne qui m'a fait ça, je l'ai enlevé encore aujourd'hui. Marie-Cécile.
2: Oui, alors petit rappel, quel que soit le sport choisi, il faut toujours se méfier des Marie-Cécile. Hein. On dirait pas comme ça, mais elles envoient du lourd sur le tatami. Sinon, il y a le ping-pong, hein. C'est plus cool. Ça fait ping et pong, mais ça fait pas mal.
4: Le nom du sport, c'est le bruit du sport. Ping-pong. Le gars qui a créé ça, il s'est pas fait chier du tout. Imagine si c'est lui qui avait créé tous les sports de la planète. Bon, bah là, on a inscrit la petite dernière héros. Le grand, il a commencé par le... Mais il n'a pas aimé, puis bon là avec l'adolescence, le corps qui change, il s'est mis au... C'est du rugby, hein, c'est du rugby, pardon.
2: Ah oui, ça fait ce bruit-là, le rugby. On n'a pas dû aller aux mêmes entraînements qu'Edouard Deloignon, mais bon, en sport, comme à l'école, l'essentiel c'est de participer, de se marrer et d'éviter les Marie-Cécile.
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1: C'est vrai ça que c'est bon d'être le roi ou la reine aussi. It's good to be the king. C'était Mel Brooks à l'instant sur Ici Gascogne. Vous avez fait le bon choix de passer l'après-midi à l'écoute de votre radio locale. Dans un peu moins de 10 minutes, ce sera le retour de vos informations. Le temps pour nous d'écouter The Police, Don't Stand So Close to Me. Et la jeune Estelle, elle avait commencé avec des reprises sur les réseaux sociaux notamment, comme beaucoup de jeunes aujourd'hui. Et voilà qu'elle se lance en solo avec des chansons qui nous marquent, qui retiennent notre attention. Te rencontrer encore, c'est juste après ça.
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0: 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Il est 17h, tout de suite, l'actu locale.
1: Le nématode du pin, vous le savez maintenant, c'est un ver microscopique capable de ravager toute une forêt. On a découvert un premier foyer en novembre à Seignos, et puis un autre à Angres et un autre à Lescar dans le Béarn à la mi-juillet. Alors, pour comprendre comment fonctionne ce nématode, c'est une première en Europe, on a inauguré aujourd'hui à Villeneuve-d'Ornon, en Gironde, une serre de 420 mètres carrés dédiée à l'étude de ce ver. Sans la serre, impossible de comprendre précisément les dégâts du nématode, comment il vit, quels sont ses impacts. Méline Saubin est ingénieure agronome. Elle est membre également de l'équipe de recherche sur le nématode du pin.
2: C'est très compliqué en fait de travailler sur le nématode du pin parce que ça reste des organismes de quarantaine prioritaires. Donc on ne peut pas aller inoculer dans une forêt comme ça le nématode. C'est impossible au niveau du risque biologique de dispersion derrière. Donc là, c'était vraiment un gros enjeu pour nous de pouvoir travailler dessus. Et pour pouvoir travailler dessus, il fallait avoir cette infrastructure sécuritaire et très réglementée. Le bâtiment de l'extérieur, on voit trois chapelles de serre, donc trois salles qui peuvent accueillir des pins. Et puis sinon, c'est un bâtiment assez classique avec des laboratoires. Donc dans les laboratoires, on va pouvoir faire nos expérimentations sur le nématode en l'élevant sur des champignons. Et en serre, on va pouvoir faire des expérimentations dans de jeunes plants de pins. C'est très riche d'avoir ces deux aspects-là pour vraiment comprendre ce qui détermine le succès d'une invasion.
1: On estime que l'on aura les premiers résultats dans un an. Toutes ces accusations, on va le prouver, sont infondées. François Bayrou s'est exprimé lors d'une suspension d'audience. Aujourd'hui a démarré le procès en appel de l'affaire dite des assistants parlementaires du Modem, le parti de François Bayrou accusé d'avoir détourné 300 000 euros au Parlement européen. Le RN dans la tourmente après les propos racistes d'un policier municipal de Carcassonne, encarté au Rassemblement national. Ce sont des propos racistes captés par une caméra piéton. Le parquet de Carcassonne a ouvert une enquête. La ville est gérée depuis juin dernier par le maire RN Christophe Barthès. Sébastien Lecornu fait un geste en faveur des grandes entreprises. À défaut de supprimer la surtaxe exceptionnelle, il leur promet de la baisser. C'est ce qu'il promet dans le budget 2027. L'Espagne a connu cette année son été le plus chaud depuis le début des relevés météo. Une température moyenne de 24,5 degrés, c'est 3 dixièmes au-dessus de l'été 2025 qui détenait le précédent record. Après les orages du 23 août, l'Intermarché de Conneil avait dû fermer ses portes pendant plusieurs jours et la direction du magasin a décidé de faire don de nombreuses denrées aux associations locales pour les personnes dans le besoin, entre autres la Banque alimentaire et les Restos du Cœur. Le foot, la Ligue des Champions, ce soir, le PSG double tenant du titre reçoit le Slovan Bratislava. Il y a deux chocs également, Liverpool-Atlético de Madrid et puis Naples qui reçoit Arsenal.
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3: Le temps selon Météo France pour votre soirée, c'est un grand ciel bleu et du soleil avec des températures qui sont en baisse par rapport à hier. Il fera une petite vingtaine de degrés ce soir dans les Landes de manière plutôt homogène d'ailleurs entre la côte et les terres. Cette nuit, nous descendrons jusqu'à 10-12 degrés pour vite retrouver une vingtaine de degrés demain sur la journée, 23 en moyenne. Avec d'abord un ciel voilé en matinée, puis à nouveau un grand soleil sur tout le département et un beau ciel bleu. 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

0: La nouvelle chanson de Marine avec Tricheur sur Ici Gascogne. Aimez-vous les vaches? Est-ce que vous voulez assister, pourquoi pas, ce samedi 12 septembre au fameux concours départemental d'élevage à Tyros? Marie-Cécile Gardeil aujourd'hui est avec un éleveur dans les bonnes adresses.
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0: Le samedi 12 septembre à Tyros, c'est la journée élevage et terroir. Il faut y aller avec les enfants, aller voir les moutons, les chevaux, les poneys landais, les ânes, les chèvres et les vaches, bien sûr. Une journée élevage et terroir, la fête de l'élevage sur place, plus de 400 animaux, repas de producteurs, tout plein d'animations et bien sûr le concours départemental d'élevage auquel va participer notre éleveur de blonde d'Aquitaine de Sobrigue, Hervé Lard, avec nous. Bonjour Hervé.
2: Bonjour Marie-Cécile.
0: Laissez-moi faire votre CV un peu, Hervé. Évidemment, éleveur de blonde d'Aquitaine et surtout aussi ancien président de la Fédération des Comices. Vous aussi, vous êtes connu comme le loup blond, vous élevez des blondes d'Aquitaine, mais aussi quelques basadaises. Est-ce que vous vous souvenez de votre toute première participation au concours départemental d'élevage et puis même de manière générale de participation à des concours qui soient nationaux, régionaux ou départementaux?
2: Alors vous savez, c'est là, les concours, c'est une histoire de famille.
0: Oui.
2: Mon grand-père était déjà au centre d'agriculture à Paris en 1951.
0: En 51 déjà?
2: Ouais. Et s'il y avait eu un salon cet hiver, j'aurais pu peut-être être sélectionné. Ça aurait fait 75 ans que la famille était présente au centre d'agriculture.
0: Bon.
2: Voilà, ben, le sort, on a décidé autrement. Après la journée départementale, oui, mes premiers souvenirs à la journée départementale, en tant que visiteur, j'avais 7 ans, c'était à Souston en 1967.
0: Ah, génial.
2: Et après, en tant qu'éleveur avec mon père et mon grand-père, c'était à Saint-Tyros, justement, en 1974.
0: Qu'est-ce qu'on fait qu'on ait des compétiteurs, un peu comme ça, Hervé, dans la famille, qu'on a envie d'aller valoriser la race, qu'on a envie de faire des concours?
2: Mais il y a au moins une dizaine, dans les Landes, il y a une dizaine de familles qui sont des compétiteurs. Dans
0: ouais.
2: Il y a en blonde d'Aquitaine, en basadaise et en limousin, oui. Il y a des compétiteurs.
0: C'est vous sûr. Aimez ce moment? Vous aimez l'avant, le pendant,
2: oui,
0: la récompense?
2: On l'aime toujours. Après, on le porte différemment qu'on le porte autrefois. Pendant 30 ans, j'ai été président de la Fédération des Comices, pendant 30 ans. Alors, c'était un peu différent parce que je me levais très tôt, mais je partais avec le costume dans la voiture pour recevoir les élus à 11h. Maintenant, je suis redevenu ce que j'étais avant d'avoir l'âge de 30 ans, c'est-à-dire que je pars qu'avec mes bêtes. Voilà.
0: Et ça représente quoi pour vous finalement, ces compétitions, ces concours, mettre en avant les animaux, tout le travail, toute la génétique? Ça représente quoi vraiment pour vous, Hervé?
2: Ben, c'est d'abord une passion, parce que vous savez, dans l'élevage, j'avais les périodes difficiles qu'on a vécues. S'il n'y a pas de passion, il n'y a plus de vaches. Et donc pour nous, c'est d'abord une passion. Et après, c'est la joie et la fierté d'avoir de beaux animaux. De beaux animaux qui sont dressés, parce que ce qu'on a envie de dire, c'est qu'un animal qui va sur un concours, c'est un animal dressé. C'est pas facile, c'est du savoir-faire aussi, et voilà, c'est de la patience.
0: Merci beaucoup Hervé d'avoir pris quelques minutes. Salut Hervé.
2: Merci.
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0: J'adore l'aboiement de la fin de cette chanson. C'était Louane avec Chien sur Ici Gascogne. J'espère que l'après-midi se passe en douceur pour vous. Là, ça y est, on arrive à la fin de la journée. Peut-être que le travail se termine. Peut-être qu'on va chercher les enfants à l'école aussi, ou peut-être vos petits-enfants. En tout cas, nous, on se fait bien plaisir là dans la playlist cet après-midi avec Roy Orbison qui arrive après le grand Summer Nights. Alors là, va falloir bouger un petit peu. Va falloir danser. John Travolta et Olivia Newton-John.
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0: Roy Orbison, You Got It. Vous êtes peut-être à la recherche d'un emploi, ça tombe très bien, puisque Marie-Cécile Gardeil se fait le radar des offres d'emploi sur Ici Gascogne.
1: L'emploi dans les Landes, Ici Gascogne tous les jours à vos côtés. 100 équipiers et 10 managers, rien que ça. L'enseigne Burger King ouvre 2 restaurants dans les Landes, un à Castets début novembre et un à Peyrorade début décembre. Les recrutements sont précédés de formations. Les postes d'équipiers pour du temps partiel à 24 heures par semaine pour commencer, avec possibilité d'évolution rapide, sont ouverts à tous les profils, quel que soit l'âge, aux personnes en situation de handicap, avec ou sans expérience. Les postes de manager sont à temps plein, 35 heures par semaine. Vos missions, accompagner les équipes, développer les compétences de chacun, transmettre les bons réflexes hygiène et sécurité, gérer les restaurants au quotidien, développer les ventes, suivre la progression des indicateurs de vente, apporter des solutions. Vous pouvez postuler directement via France Travail et puis noter ce job dating organisé mercredi 16 septembre prochain de 13h30 à 17h, salle Amélie Charrière à Dax.
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0: Dracula, Tame Impala avec Jenny sur votre playlist ici, Gascogne. C'est lui qui chantait Toulouse, évidemment, c'est le grand Claude Nougaro. Aujourd'hui, il est dans la chronique Décibel par Émilie Mazoyer, aux côtés de la jeune chanteuse Oshi et aussi d'SOS Solidarité. Émilie, c'est à vous.
1: Salut tout le monde.
2: Émilie, au rapport pour votre dose quotidienne d'actualité musicale. Bon, si on me demande mon avis, ça devrait être un jour férié aujourd'hui. L'anniversaire de la naissance de ce génie, Claude Nougaro. Allez, au moins à Toulouse, s'il vous plaît. Tout le monde arrête de bosser. 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

0: Toulouse.
1: Claude Nougaro, né le 9 septembre 1929 à Toulouse, évidemment, il y a 97 ans. Sans doute le plus érudit de nos auteurs, compositeurs et interprètes du XXe siècle, Nougaro a chanté sa ville, oui, mais aussi le Brésil, les taureaux, New York, les Irlandaises et la boxe, la pluie, le cinéma. C'est si il eut sa fille IE, et puis le jazz et la java, un vrai monstre sacré. Après avoir vendu 700 000 albums en un peu moins de 10 ans de carrière, Oshi est prête pour un nouveau chapitre.

Docteur, le nouvel album d'Oshi sortira le 9 octobre. Chronique de la reconstruction de la chanteuse après une histoire de 7 ans dans laquelle l'emprise se faisait passer pour de l'amour. La Fondation de France a fait un bilan du grand concert solidaire qui s'est tenu à Bordeaux le 27 août dernier en soutien aux sinistrés des terribles incendies de l'été en Gironde. Je suis tombée pour elle. Pascal Obispo, qui habite au Cap Ferret, était sur la scène de ce SOS Solidarité Incendie avec sa copine Zazie et puis Axel Bauer, Benabar, David et Jonathan, Gaëtan Roussel, Gauvin Cerce, Gims, Elena, Noé Préchoff, Jeanne Masse, Julien Clerc, M, Natacha Saint-Pierre, Renault et Superbus. 1,5 million d'euros récoltés pour les sinistrés. Bravo la famille. J-3, Céline Dion est en France et ce samedi soir marquera le premier d'une série de 16 concerts chez nous en 2026 et 10 de plus déjà prévus pour le printemps 2027. Les fans de tous les pays sont en train d'arriver à Paris. Un petit goût pas désagréable de JO 2024 dans cette ambiance de camaraderie. Alors Céline, merci.

0: Quelle est charmante cette chanson, Adriano Celentano, I want to know, vorrei sapere. J'aimerais savoir, pour la traduction en français. Je ne sais pas ce qu'il aimerait savoir. Peut-être que vous avez compris si vous parlez italien. En tout cas, pour le reste, ce sera bien de la chanson en français avec Adèle Castillon. Son tube de l'été était avec toi. Et puis Midnight Oil, Beds Are Burning. Soyez les bienvenus sur Ici Gascogne.
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0: leurs enfants sont en STMG. Et selon les parents, ils n'ont pas de prof de management, qui est une matière clé pour ces enfants. Ils ont donc demandé si quelqu'un qui aurait les compétences serait intéressé. Et bingo, c'est une tyrossaise qui a répondu. Elle est cadre dans un EHPAD et elle se voit bien devant des élèves, Paul Ferrier.
1: Elle s'appelle Sandrine Fernandez, elle est responsable hébergement à l'EHPAD de Saint-Vincent-de-Tyrosse depuis 15 ans. Avant, elle avait travaillé dans l'hôtellerie. Alors comment passer de l'EHPAD au lycée ?
2: Je sais que l'éducation nationale met en place de nouveaux dispositifs, comme professeur associé notamment. L'idée, c'est de venir chercher des compétences de professionnels de terrain pour venir soutenir les professeurs. Donc c'est un dispositif sur lequel je m'étais inscrite il y a un petit moment.
1: Sauf que là, ce n'est pas professeur associé, mais prof à plein temps, en remplacement d'un professeur absent. Mais cela ne fait pas peur à Sandrine Fernandez, qui a toujours eu en tête de devenir professeur, quel que soit le statut. C'est dans ses cordes.
2: Ça ne fait pas peur. J'ai toujours mis beaucoup d'intérêt dans cette notion de formation. Et c'est vrai que j'avais été sollicitée par des établissements partenaires qui accueillent des élèves en lycée pro. C'est vrai que ça m'a donné le goût. Il faut être prudent et surtout attentif aux besoins des élèves. Mais c'est vrai que pour le coup, il y a aussi l'équipe pédagogique, je pense, qui veut venir en soutien.
1: La cadre de l'EHPAD de Tyrosse se laisse donc quelques jours de réflexion avant d'appeler le lycée de Saint-Vincent-de-Tyrosse pour se proposer.
0: Le Rassemblement national tente d'éteindre l'incendie après la diffusion d'une vidéo montrant un policier municipal de Carcassonne encarté au parti tenir des propos racistes et complotistes. Ces paroles, enregistrées par une caméra piéton en novembre 2025, ont poussé le parquet de Carcassonne à ouvrir une enquête. Le RN qui dirige la ville avec le maire Christophe Barthès a annoncé l'exclusion immédiate de l'agent.
3: Le Premier ministre Sébastien Lecornu annonce une baisse de la surtaxe exceptionnelle sur les bénéfices des grandes entreprises dans le budget 2027.
0: Un geste présenté comme nécessaire pour préserver la politique de l'offre dans un contexte budgétaire très contraint, on le sait. La mesure figure dans un courrier adressé aux entrepreneurs rendu public aujourd'hui. L'Espagne vient de connaître son été le plus chaud jamais enregistré. Selon l'agence Météo Aymet, la température moyenne a atteint 24,5 degrés, soit 0,3 degrés de plus que le précédent record établi en 2025. On part à Tarnos maintenant. La rentrée scolaire se fait dans une ambiance très particulière. Tarnos secoué à la fin de l'année scolaire en juin par l'affaire du périscolaire, un animateur mis en examen pour viol sur des enfants de 3 à 6 ans. C'est un véritable traumatisme à Tarnos. Demain matin, le maire, Marc Mabillet, sera l'invité de Ici Gascogne à 7h45. Il a fallu qu'il mette des choses en place pour cette rentrée, Manon Clavry.
4: Oui, l'affaire a éclaté au tout début du mois de juillet à Tarnos après la plainte de plusieurs parents d'élèves. Au début, 6 plaintes, 3 pour viol, 3 pour agression sexuelle. Des faits présumés sur des enfants de 3 et 4 ans et des faits présumés qui, selon nos informations, se sont déroulés notamment lors de la conduite des enfants aux toilettes. Début juillet, l'animateur est immédiatement suspendu, puis placé en garde à vue et mis en examen. Il sera dans un premier temps placé en détention provisoire avant d'être relâché sous contrôle judiciaire à la fin du mois de juillet. À la fin de l'été, selon l'association SOS Périscolaire, il y avait non plus 6 plaintes, mais 14. Et puis, juste avant la rentrée, un deuxième animateur du centre de loisirs a été écarté, non pas pour des faits au centre de loisirs, mais dans sa sphère privée, des faits incompatibles avec sa profession. Alors, comment vivre une rentrée sereine dans ces conditions ? La mairie de Tarnos a multiplié les réunions et le maire, Marc Mabillet, l'avoue, sur l'organisation de ce type de structure, il y aura un avant et un après.
0: Oui, je le rappelle, Marc Mabillet, le maire de Tarnos, sera notre invité demain matin à 7h45. Pour la toute première fois, l'avocat de l'animateur mis en examen parle à nos confrères du journal Sud-Ouest. L'animateur nie tous les faits qui lui sont reprochés. À Conneil, l'Intermarché, touché par les orages du 23 août, avait dû fermer plusieurs jours. Et plutôt que de perdre ses stocks, la direction a choisi de donner une partie des denrées à des associations locales, dont la Banque Alimentaire ou les Restos du Cœur, pour soutenir évidemment les personnes en difficulté.
3: Le foot et la Ligue des Champions, c'est ce soir.
0: Le PSG, oui, double tenant du titre, reçoit le Slovan Bratislava. Il y a deux chocs également, Liverpool-Atlético de Madrid et Naples qui reçoit Arsenal. L'ancien Montois Léo Colli sera absent des terrains entre 3 et 5 semaines, recrue de l'Aviron Bayonnais cette saison. Il s'est blessé dès le premier match de top 14 de rugby au bout de 5 minutes. Il souffre des ischio-jambiers.
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1: La météo, Carl.
2: Alors, pour ce soir, le ciel se couvre une grande partie de la soirée avec un risque d'averse. Demain, c'est une belle journée qui s'annonce. Les quelques nuages du petit matin cèdent rapidement la place à de larges éclaircies. L'après-midi devrait être bien ensoleillé. Les températures minimales demain matin, 9 à 12 degrés, et les maximales entre 24 et 26 degrés, Eric.
1: Bonne soirée.
2: Bonne soirée.
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2: Et on continue d'écouter vos chansons préférées avec Pascal Obispo.

0: Ici Gascogne, vos chansons préférées avec Pascal Obispo.
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0: Et dans un instant, on parle basket. Le mercredi, on consacre une partie de notre émission à Basketland avec Didier Guaid pour découvrir les coulisses du club avec les bénévoles, les joueuses, le staff. En attendant, on repart en musique avec Bruno Mars.

0: Ici Gascogne, vos chansons préférées avec Bruno Mars.
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0: Désormais, tous les mercredis avec Didier Guait, nous consacrons le début de l'émission à Basketland, l'occasion de découvrir la vie du club à travers ses bénévoles, ses joueuses, son staff, mais aussi les partenaires. Et ce soir, Didier Guait est avec Marie-Julie Levent, assistante coach de Julie Barenne-Leroy.
2: Bonjour Marie-Julie.
3: Bonjour.
2: Alors, première saison sur le banc de Basketland, championne de France et vainqueur de la Coupe de France, ton choix de rejoindre le club a été le bon, hein ?
3: Je ne vais pas me plaindre, en effet. C'est sûr que quand on fait des choix, on renonce forcément à quelque chose. Mais venir à Basketland, dans ce club-là, qui venait déjà de gagner un titre de championne de France, on s'est dit, bon, est-ce qu'on part pour vivre ce genre d'aventure ? Et puis, c'est ce qu'on a réussi à faire avec le doublé en plus. Donc, j'étais contente de mon choix, hein.
2: Je suppose quand même que les vacances ont dû faire du bien entre les deux saisons.
3: Alors c'est clair que je connaissais pas ce rythme de 2 matchs par semaine et ça change vraiment la vie. Donc pendant 10 mois, on a quand même vraiment bourlingué. On a beaucoup voyagé, on a beaucoup bossé, pas beaucoup de repos. Donc quand ça s'est terminé, on était content aussi de pouvoir souffler et faire autre chose.
2: Alors parce que le dernier match championne de France, ça veut dire que derrière aussi, il y a eu pas mal de sollicitations. La saison ne s'est pas arrêtée là.
3: Oui, on a fait un peu le tour de mairie, préfecture, la radio, on s'en rappelle bien. Et oui, on a fait quelques bonnes normales, quoi. En fait, on a honoré nos victoires. Donc après, ça n'a pas duré non plus 3 mois, mais on est resté un petit peu ici après le titre.
2: Alors la saison est repartie, mais absence de Julie Barenne-Leroy, la coach principale, donc tu assures avec Olivier Constant la reprise des entraînements. Comment ça se passe de passer coach principale presque dans ce début de saison ?
3: Oui, après c'était des choses qu'on avait préparées en amont, en tout cas la planif, ces choses-là. Après sur les contenus, on était aussi raccord. Après c'est la prise en charge des entraînements. Moi en plus, il n'y a pas Julie, il n'y a pas Caps non plus, donc ça se voit quand même, parce que dans les organisations c'est un peu différent. Là on gère un peu les choses à deux, mais ça se passe bien, les filles elles ont envie, elles sont attentives. Ça se passe très bien. En tout cas, un bon feeling. Et on avance petit à petit, quoi.
2: Ça a changé sûrement ta façon de préparer un entraînement, puisque là, c'est l'entraînement complet qu'il faut faire.
3: Oui, après on se partage les choses avec. C'est des schémas. Hein. On a des on a toujours l'échauffement. Après, la planification, elle va comprendre si la semaine est intense ou pas, si c'est plutôt sur du volume. On sait ce qu'on. On est des vieux entraîneurs maintenant avec Olive, donc on a un peu l'expérience de savoir ce qu'on met dans nos séances. Donc ça, les préparations, c'est juste savoir vraiment les choses sur lesquelles on doit avancer le plus vite possible avec cette équipe.
2: Est-ce qu'il y a quand même des contacts avec Julie Barenne-Leroy ? Je suppose que oui, que vous préparez les entraînements, mais qu'elle a quand même son petit mot à dire parce qu'elle va revenir bientôt.
3: Non, mais qui est Julie Barenne-Leroy ? Non, bien sûr, on échange régulièrement, on a un groupe en commun, on s'échange aussi individuellement pour savoir comment ça va. Mais, elle ne nous laisse pas seule, mais elle a aussi du travail avec cette équipe d'Allemagne, donc elle n'est pas tout le temps sollicitée, mais on échange beaucoup. En plus, là, on a commencé les matchs de préparation. Donc elle veut savoir comment ça se passe, comment on avance surtout. Est-ce qu'il y a des choses qui sont bien sur ce qu'on avait prévu ? Est-ce qu'il y a des choses qu'il faut enlever, rajouter ? Enfin, plein de choses comme ça, quoi.
2: Alors, il n'y a pas Julie Barenne-Leroy, mais il manque aussi quelques joueuses et parties sur la scène internationale. C'est pas évident donc de travailler puisqu'on essaye de former une équipe. C'est pas évident quand il manque et puis des joueuses clés en plus.
3: Oui, on a quand même la chance d'avoir les petites jeunes du centre avec nous pour avoir quand même du nombre à l'entraînement et pouvoir faire du collectif. Maintenant, c'est sûr que il y a pas MJ, il y a pas Becky, il y a surtout pas Trinity qui est nouvelle, donc il va devoir aussi se faire un peu à cette équipe, à cette ambiance, Donc ça, c'est sûr que ça va pas les aider, mais c'est ce qu'on avait dit dès le départ avec le groupe qui est présent, c'est que on va pas les attendre pour avancer. Mais c'est sûr que dans la rivalité à l'entraînement, les petites jeunes, franchement, elles font beaucoup d'efforts, mais il y a un gap aussi entre les professionnels et ces jeunes là même si franchement elles donnent tout ce qu'elles peuvent. Mais c'est pour ça que Bon, quand on va retrouver le groupe en entier, je pense qu'on va pouvoir mettre un peu plus de rivalité et travailler encore plus dans l'intensité, dans ce qu'on veut mettre.
0: Le club basket avec Marie-Julie Levent, assistante coach de Basketland, est notre invitée. Et le club basket avec Didier Great revient juste après ceci.
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0: Et tout à l'heure, nous ferons un gros plan sur les débuts de la Nationale 2 avec Tyrosse et Peyroat, ce sera du rugby. On poursuit notre rendez-vous du mercredi consacré à Basketland avec Didier Gouet et nous sommes toujours avec Marie-Julie Levent, l'assistante coach de Julie Barenne-Leroy.
2: Marie-Julie, comme dans tous les débuts de saison, je suppose qu'il y a une grosse partie de physique et de remise en forme avant d'attaquer avec le ballon.
3: Oui, alors ça, c'est notre cher Gaston qui est en charge de la prépa physique. En fait, notre prépa sur 6 semaines, elle est déjà préétablie. Donc on sait, voilà, c'est ce que je disais tout à l'heure, les intensités, les volumes qu'on veut mettre. Et oui, il y a de la préparation physique, mais bon, déjà, on estime que les filles arrivent déjà un peu en forme. Donc bon, ce serait plus à lui de qu'il fallait poser cette question, mais il y a beaucoup de muscu et puis elles ont quelques séances de piste, mais pour avoir connu d'autres clubs, je trouve qu'elles sont quand même préservées des courses extérieures, ces demoiselles. D'ailleurs, je me demande si on va pas en rajouter une ou deux.
2: Alors, on se doute que ce sont des professionnelles, elles s'intègrent facilement dans l'équipe. Par contre, dans le club, comment ça se passe avec les nouvelles recrues? Il y a les anciennes qui les mettent sous leur aile un peu?
3: Ouais, alors en fait maintenant dans le basket actuel je constate que toutes les filles se connaissent déjà. Donc non, bah, parce que là a priori ça se passe très très bien. Bon, déjà Emma connaissait pas mal de monde avec le 3-3. Emma connaissait Alexa puisqu'elles ont joué ensemble. Après il y a Sophia qui connaissait moins de monde. Il y a Mariama qui connaissait aussi des filles dans le 3-3. Donc en fait bon, les filles se connaissent déjà. Et puis on a Marie et Sixtine qui sont quand même des professionnels pour accueillir les gens à Basketland, quoi.
2: Alors avant de retrouver la compétition, il y a bien sûr des matchs amicaux. Je suppose que là on ferait abstraction du résultat, on gagne ou on perd. Ce qui est le principal, c'est de les voir travailler et évoluer.
3: Oui, on fait abstraction du résultat, même si, bon, de toute façon, peu importe la compétition, on est quand même content de gagner, mais c'est surtout gagner ou perdre, c'est pourquoi et comment, en fait. C'est surtout ça qui est important. Donc voilà, là, on a fait 2 matchs. Le deuxième match, on prend 17 points. Pourquoi on prend 17 points? Qu'est-ce qui n'allait pas? Voilà, ça nous sert surtout de repère, de voir ce qui, c'est un peu ce que je disais tout à l'heure, ce qui fonctionne moins bien, les choses sur lesquelles il faut vraiment qu'on avance plus vite, parce qu'il y a des choses sur lesquelles il faut qu'on avance plus vite. Nous, la prépa elle dure 6 semaines et après on n'a plus beaucoup de temps pour s'entraîner, donc on doit être prête assez rapidement et être prête sans le groupon complet, donc c'est pas évident, il faut qu'on jongle avec ça, quoi.
2: Le premier match de compétition, le match des championnes du 20 septembre qui vous opposera à Bourges, avec une particularité, il se jouera à Roland-Garros, c'est une des plus belles enceintes sportives de France et peut-être du monde. Ça doit être excitant quand même d'aller là-bas.
3: Bah franchement, ouais, c'est plus excitant que celui de l'année passée, Roland-Garros. Non, mais c'est l'enceinte, quoi, qui est belle. Voilà, moi j'ai déjà eu la chance d'y aller pour le tennis, mais d'aller jouer pour un match de basket, je trouve ça cool, en fait. Ouais, moi ça me fait bien plaisir d'aller là-bas.
2: Alors, vous êtes championne de France en titre, vous êtes les légitimes favorites, ce qui veut dire c'est que partout où vous allez aller, on voudra vous faire tomber.
3: Oui, bah déjà l'année passée, quand je suis arrivée, je me suis rendu compte de ça, quoi. À chaque fois, les speakers au micro, et l'équipe championne de France. Donc en fait, c'est bon, une pression qui est mise, qui est enfin inconsciente. Hein, voilà, on est champion, on doit remettre notre titre en jeu, quoi. Ben oui, on va être favori. Après, c'est normal. On est championne de France en titre, donc voilà. Mais toutes les saisons sont nouvelles et qu'il y aura des dangers partout. Donc on va essayer de se battre au maximum pour faire aussi bien que cette année. Mais ça va pas être facile.
2: Dernière petite question, hâte de retrouver Mitterrand et ses fidèles supporters.
3: Eh ben carrément, surtout avec cette nouvelle tribune. Déjà que l'ambiance était incroyable, donc là ça va quand même faire 600 personnes de plus avec cette ambiance. Je pense que ça peut vraiment détonner et résonner, quoi. Ça va être cool, vivement oui.
2: Eh bien, on le souhaite. Merci, Marie-Julie. Puis, on te souhaite une excellente saison avec Basketland.
3: Merci à toi.
0: Didier Gouët était donc avec Marie-Julie Levent, l'assistante coach de Basketland. Entretien à retrouver sur l'appli ici. Rendez-vous la semaine prochaine avec Basketland.
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0: Ici Gascoigne, vos chansons préférées avec à l'instant Manu Chao et Clandestine. Dans quelques minutes, ces rugby landais nous feront un point sur les débuts de Peyrorade et de Tyros en National 2. Mais d'abord, quelques conseils pratiques avec Thomas Ribat.
1: Des cours d'anglais pour les débutants à Mainbaste et le festival Toros y Salsa à Dax. 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Du Adichat au Hello, il n'y a que quelques cours à prendre. Des cours d'anglais gratuits pour débutants vous sont proposés à Mainbaste tous les mercredis après-midi de 14h30 à 16h au Café Éco-Solidaire. Une occasion pour apprendre une nouvelle langue et puis une occasion aussi pour rencontrer de nouvelles personnes. Le Café Éco-Solidaire se trouve au 1182 Route d'Orthès à Mainbaste. Des taureaux et de la salsa, c'est le festival Toros y Salsa à Dax ce week-end, vendredi, samedi et dimanche. Tauromachie, danse salsa, concert, le tout dans les arènes et autour des arènes. Ce sont notamment deux corridas, une corrida portugaise, la grande finale des cocardes, 6 concerts gratuits, des ateliers de danse. C'est aussi la nuit du taureau, les 20 ans, événement dont ici Gascogne est partenaire. Les infos sur le site de la ville de Dax, dax.fr.
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0: Et avant de retrouver le rugby dans les Landes, on repart en musique avec vos chansons préférées. Nouveauté, Benjamin Biolay avec Écran Total.

0: Cohen, Benjamin Biolay avec Écran Total.
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0: Ici, on parle rugby landais. Cette année encore, on continue de suivre Tir au CP Rorade en National 2. Les deux clubs landais ont perdu ce week-end. On en parle d'abord avec Dominique Laborde, secrétaire de l'US Tiros. Bonsoir Dominique.
2: Bonsoir Karl, bonsoir tout le monde.
0: Bon, heureux de vous retrouver Dominique. Pour cette première journée, Tiros débute par une défaite à domicile, 29-35, face à Auch, un des favoris de la poule. Et pourtant, Tiros était mené 0-15 et avait réussi à renverser la situation. Alors, qu'est-ce qui domine ? C'est plutôt la déception ou la frustration ?
2: Les deux, je veux dire. La déception, parce qu'on aurait aimé débuter la saison par une victoire à la Fougère pour bien la lancer. La frustration parce que effectivement, comme vous l'avez dit, on a très mal débuté ce match en étant mené 15-0 et on avait fait le nécessaire pour repasser devant à 20 minutes de la fin, 22-18. Et puis là, bon, c'est s'aborder un petit peu tout seul, quoi. Comme on dit maintenant, une ou deux mauvaises sorties de camp, notamment une très mauvaise, qui a permis à Auch de reprendre l'avantage. Et voilà, donc déception et frustration, les deux mots sont adaptés.
0: Bon, et qu'est-ce qui a manqué selon vous à Tiros pour conserver cet avantage de 22-18 puisque...
2: Ben oui, après on n'était pas dominateur, hein, on était passé devant en plus sur une interception, donc je veux dire par là que cette équipe de Auch était, je pense, plus en place que nous, plus prête que nous à ce moment-là de la saison. Voilà, avec les forces qu'on lui connaît, un gros paquet d'avant, une équipe réaliste. C'est vrai qu'aussi jouer le premier match à l'extérieur, c'est quand même un avantage quand on débute une compétition parce qu'on a moins de pression. Voilà, ils sont venus avec leurs forces et puis on n'a pas su les contrecarrer. On a été assez déficient au niveau de la touche. Voilà, on a fait des fautes aussi, donc on était moins prêts qu'eux. Et comme c'est une équipe qui certainement jouera les premiers rôles dans la poule, ça a été compliqué et puis ça s'est soldé par une défaite malheureusement.
0: Dominique, c'est un match de reprise ou est-ce que Tiros doit faire quelques réglages selon vous justement la touche?
2: Bon, dans beaucoup de choses, il y a beaucoup de points à améliorer. Voilà, c'est une nouvelle saison. On dit des fois aussi que la seconde est plus difficile que la première. Voilà, c'est des équipes qu'on n'avait pas jouées aussi l'an dernier, qu'il faut appréhender peut-être différemment. Voilà, mais il faut qu'on s'améliore sur tous les points. Voilà, pour mettre notre jeu en place. Et c'est sûr qu'il faut, au début, il faut une bonne conquête. La mêlée a été relativement stable, la touche a été plus défaillante. Après, dans le jeu, c'est pareil, on a fait quelques fautes de goût, perdu quelques ballons importants. Voilà, c'est tout ça qu'il faut travailler, il faut que le collectif se mette en place. On a pas mal de nouveaux joueurs aussi qui sont arrivés, donc ça ne va pas se faire d'un coup de baguette magique, il faudra un peu de temps.
0: Bon, prochain rendez-vous, c'est un déplacement à Tricastin. Ben, ce sont des équipes que vous allez découvrir, là, du coup.
2: Oui, tout à fait. Oui, une équipe qui a été repêchée. Voilà, donc on va voir ce qu'il en est. Enfin, nous, le but, c'est essayer de se rattraper de suite au niveau du classement. Hein. C'est-à-dire, on va essayer de rattraper la défaite du week-end dernier. Hein. C'est une équipe qu'on ne connaît pas, mais enfin, le rugby du Sud-Est, on se doute un peu de ce qui nous attend. Voilà, donc il faudra être meilleur que samedi dernier, notamment procurer des ballons à notre ligne trois quarts qui, je pense, a les moyens de faire de bonnes choses. Et puis voilà, et partir avec un état d'esprit conquérant, voilà, pour essayer de ramener la victoire.
0: Dominique Laborde était avec nous, secrétaire de l'US Tiros. Merci beaucoup, Dominique.
2: Merci, Karl. Bonne soirée.
0: Et bonne soirée.
2: Bonne soirée à tout le monde.
0: Dans un instant, on continue d'évoquer cette Nationale 2 avec justement Peyrorade. À tout de suite.
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0: Et si on continue de parler rugby, landais, tous les rugby professionnels et amateurs, et cette année encore, on continue de suivre le parcours de nos clubs landais avec la Nationale 2. Après Tyrosse, place à Peyrorade qui s'est incliné 50-32 sur la pelouse de Florence du Gers. On en parle avec Alain Lamarque, le secrétaire du Peyrorade Sport. Bonsoir Alain.
10: Bonsoir Karl et bonsoir tout le monde.
0: Et puis idem, hein, heureux de vous retrouver pour cette nouvelle saison Alain.
10: Bon. Eh bien, moi aussi.
0: 50-32 à Florence pour cette première en National 2. Le score est lourd, mais est-ce que ce match vous laisse quand même des raisons d'être optimiste?
10: Alors écoutez, une défaite, c'est jamais agréable. Alors à ce sujet, j'aurais préféré commenter la victoire en demi-finale au mois de juin, hein, puisque, mais vous n'avez pas fait d'émission, donc on n'a pas pu en parler. Et que plutôt la défaite de dimanche dernier. Oui, alors, c'est des points qui sont envolés. Alors, le côté positif, c'est que, bon, on a tenu la dragée haute à une équipe quand même qui est habituée à cette division. Nous la découvrons. Le point positif, c'est qu'on était devant à la mi-temps, puisqu'on menait 25 à 17, 18, je crois.
0: 17, ouais, je crois.
10: À 17, voilà, pardon. Mmh. Et bon, c'était bien. Enfin, on avait de bons espoirs, parce que on avait laissé quand même quelques petites choses en route. Ça aurait pu être plus large. Donc, oui, c'était ça, c'est le côté positif. Mais alors, le côté négatif, c'est que en début de deuxième mi-temps, on a eu 20 minutes où on n'a pas existé. Et, on a pris la marée, on a pris 3 essais que sur des fautes que l'on aurait pu éviter, mais on n'était pas sur le terrain, on était encore en vacances, on a échoué là sur cette partie-là. Voilà. Alors la fin de match a été un petit peu plus équilibrée. On peut revenir à 4 points, mais bon, sur un contre, on prend le dernier essai, ce qui fait que le score est un petit peu lourd, oui.
0: Bon, c'est là que Peyrorade doit vraiment, ou a manqué peut-être un peu d'expérience dans cette Nationale 2.
10: Alors, effectivement, on s'est rendu compte que ça va un tout petit peu plus vite qu'en fédéral 1. C'est-à-dire que quand vous faites une faute de défense, c'est laissé au bout, et pratiquement. En fédéral 1 ou fédéral 2, on arrivait à rattraper le coup, mais là, c'est pour le moment, on n'y est pas. Bon, d'autre part, on a, disons, démarré la saison au niveau des entraînements un petit peu plus tardivement, parce qu'on a laissé les joueurs savourer la fin de la saison précédente. Donc le niveau de préparation n'est peut-être pas identique à celle de Florence et peut-être celle d'autres clubs. On a des recrues qui ne sont pas encore en place et qui n'étaient pas dans l'équipe. Et malheureusement, sur ce match-là, on a perdu notre talonneur titulaire dès la 5e minute. Donc, bon, beaucoup de choses se sont liguées un petit peu contre nous. Et puis, on a des joueurs qui, je pense, étaient encore restés au feria de l'été. Voilà, et je pense que ça va remettre les choses en place. Cette défaite risque... Enfin, les entraîneurs font en sorte qu'il sera rappelé... les devoirs de ces joueurs-là qui sont engagés à jouer en National 2 cette saison, non pas pour y faire de la figuration, mais pour essayer de faire un résultat. Voilà.
0: Alain, place maintenant à la réception de Grolier. Une victoire à domicile, ce serait bien pour lancer véritablement la saison nationale 2, même si on rappelle que cette année, il n'y aura pas de descente en vue de la réforme voulue par la FFR.
10: Ah oui, il faut absolument grappiller des points contre Florence et contre Grolier, pardon. Et il faudra la victoire, parce que derrière Grolier, se profile le déplacement à la Seine. Alors c'est compliqué, c'est loin. On joue le samedi, donc il faut partir le vendredi. Il y a beaucoup de gens qui travaillent assez tard le vendredi, qui travaillent parfois le samedi. Donc ça va être compliqué et donc il faut profiter dans ce premier bloc de faire un résultat contre Grolier. Oui, effectivement, et tout est fait pour que ce soit le cas. Mais bon, Grolier aussi, je pense qu'ils ont vu qu'on était la seule équipe qui monte de fédéral 1. Donc on est le club où il faut aller chercher le maximum de points, que ce soit à la maison ou à Payrode. Et donc, on est certainement ciblé, mais on va essayer de jouer le poil à gratter dans cette division. Et ça va être pas simple, mais je pense qu'on a quand même quelques petits moyens.
0: Eh ben, ça marche. On aura l'occasion d'en reparler, bien évidemment. Alain Lamarque, le secrétaire du Payrode de Sport, était avec nous. Merci beaucoup, Alain.
10: Merci à vous et bonne soirée.
0: Merci, bonne soirée. 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
0: Et dans un instant, on continue de parler sport dans les Landes avec Mathilde Goussebert, juste après Tina Arena.

0: Et si Gascogne, vos chansons préférées avec Tina Arena et Aller plus haut.
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0: Et on parle de sport dans les Landes, mais sport équestre également. À cheval, certains choisissent le dressage, d'autres le saut d'obstacle. Clara Cazeneuve, elle a choisi de ne pas choisir. Sa discipline, le concours complet, combine dressage, saut et crosse. Un sport particulièrement exigeant que cette jeune cavalière landaise pratique aujourd'hui au plus haut niveau. Portrait signé Mathilde Goussebert.
2: En concours complet, on ne devient jamais champion tout seul. Il faut être deux, une cavalière et son cheval. Et à 24 ans, la landaise Clara Cazeneuve forme avec sa jument Dolce un tandem qui regarde désormais vers le très haut niveau.
3: Comment je la qualifierais ? Comme une jument exceptionnelle de concours complet. Elle est vraiment particulière parce qu'elle est vraiment bonne sur les trois tests. Elle a vraiment un mental... Si on me demande de choisir un cheval le plus courageux que j'ai connu, je dirais Dolce, quoi.
2: Une histoire qui s'écrit depuis les Landes. Clara est née à Dax, a grandi au milieu des chevaux dans les écuries créées par sa mère. Elle part plusieurs années se former à Saumur, véritable vivier de sa discipline, mais avec une idée en tête, revenir chez elle pour construire son projet.
3: J'ai toujours eu ce souhait de revenir ici, revenir chez ma maman, de par le fait qu'il y avait quand même une structure familiale qui m'attendait et le cadre de vie. Ça, je m'en suis rendu compte quand je suis partie.
2: C'est donc depuis les Landes que Clara se lance à la conquête du très haut niveau. En 2026, avec Dolce, elle découvre les concours 4 étoiles, l'un des niveaux les plus exigeants de sa discipline, proche du niveau olympique. Elle intègre l'équipe de France et dispute ses premiers mondiaux. Une ascension fulgurante, brutalement stoppée en fin de saison. Sur un cross, cette fois avec Armani, une autre de ses juments, le tandem chute lourdement.
3: Je vais bien, ma jument va bien. Ça a été la première question que je me rappelle que j'ai posée quand j'étais au sol, mais c'était vraiment ok, elle va bien.
2: Armani s'en sort indemne. Clara, elle, souffre notamment de 2 pneumothorax, de 5 côtes cassées et d'une fracture à la clavicule. Mais pas question de laisser cette chute décider de la suite, car en concours complet, accepter le risque fait aussi partie de la relation entre le cavalier et son cheval.
3: Je refuse que cette chute me fasse douter de mon sport. Douter de tout ce que j'ai envie de faire, de me dire que c'est trop dangereux.
2: Et cette chute n'a surtout pas effacé son grand objectif, les Jeux Olympiques de Los Angeles en 2028. Un rêve que Clara veut continuer à préparer depuis ses Landes, et forcément, quand elle s'imagine un jour au départ des Jeux, elle n'y est pas seule.
3: Si on ferme les yeux et qu'on s'imagine, évidemment que j'aimerais de tout cœur que ce soit avec Dolce, parce que c'est ma première jument, qui a de très très grosses qualités dans ce sport-là.
0: 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Allez, vos fins d'après-midi, c'est en musique avec tout de suite Damiano David.

Gascogne avec Damiano, David, Next Summer. À suivre les infos de 19h et juste après, c'est Décibel avec ce soir Élodie Frégé qui sera à l'affiche de Berger Story, un spectacle hommage à l'œuvre de Michel Berger avec 200 choristes sur scène. Allez, la musique avant les infos avec Laurent Voulzy et ses nuits sans Kim Wilde.

0: Ici Gascogne, vos souvenirs avec Laurent Voulzy, les nuits sans Kim Wilde.
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0: Bonne fin d'après-midi et bienvenue sur la première radio de proximité dans les Landes. Il est 19h, l'actu c'est avec Marine Legénie.
2: Laurent Nunez ordonne un contrôle de la police municipale de Carcassonne. Le ministre de l'Intérieur condamne à

0: Casson n'avait pas anticipé le tourbillon médiatique et c'est un élu plutôt gêné qui s'est présenté cet après-midi devant les journalistes, contraint de condamner et de lâcher le policier municipal mis en cause dans la vidéo, un proche de la mairie et membre du RN.
1: Ces propos sont scandaleux, propos racistes, misogynes, homophobes qui sont à vomir et qui sont inexcusables. Tous les protagonistes de cette affaire sont suspendus immédiatement et sanctionnés.
0: Dans les rues du centre-ville de Carcassonne, la vidéo fait réagir. Gabriel, 17 ans, ne comprend pas pourquoi le nouveau maire a maintenu jusqu'ici en poste le brigadier impliqué.
2: C'est quand même assez abject, assez choquant ce qu'ils disent. Ils sont censés nous protéger. Je ne pensais pas que dans la police, on pouvait tenir des propos aussi abjects. Ça nous donne un peu la mentalité du maire et de ce qu'il veut faire de la ville.
0: D'autres habitants, eux, refusent de s'exprimer au micro. Mais comme cette femme de 70 ans explique que les propos, une dizaine de fois notamment le terme « bougnoule » utilisé, ne l'ont pas choqué et qu'elle soutient le nouveau maire.
3: Sébastien Berriot, envoyé spécial d'ici à Carcassonne, SOS Racisme et le BRAP ont décidé de porter plainte. Rien n'est sorti de la réunion des distributeurs de carburant à Bercy aujourd'hui. Il n'y aura pas de plafonnement généralisé des prix, ni de geste fiscal. Aujourd'hui, l'essence sans-plomb 95 E10 la plus consommée se vend en moyenne à 2,12 euros le litre, niveau record, et le gasoil à 2,29 euros le litre. Conséquence, la demande pour passer au bioéthanol explose, car il est moins cher, quasiment 80 centimes. Près d'Auxerre, à Saint-Florentin, Nicolas Cador, gérant d'un garage agréé pour poser des boîtiers permettant de passer au bioéthanol, constate que ses clients sont plus nombreux.
4: Il y a eu effectivement une recrudescence nette. Dès que les carburants augmentent, la demande de flexfuel augmente aussi. C'est un appareil qu'on met sur la voiture qui va permettre au véhicule de pouvoir rouler avec les trois carburants, c'est-à-dire le 85, le 10 ou le sans-plomb 98. Sur un plein, quand vous voyez le prix à 0,90 centimes au lieu de 2 euros, ça va vite, hein, par litre, donc c'est rapide.
5: Là, en ce moment, vous recevez des coups de fil.
4: J'en ai eu encore deux hier, on a des demandes régulières. Ouais, ils sont dans l'économie, donc c'est dépenser un peu d'argent au départ pour rentabiliser rapidement, et puis une fois que c'est fait, hein. Donc ça fonctionnera toujours. L'idée, c'est qu'en une année d'usage de la voiture, vous avez remboursé l'installation de votre boîtier.
3: Et selon l'INSEE, le carburant pèse de plus en plus dans le budget des Français pour environ 5 millions de ménages, il représente plus d'un mois de salaire par an. 64 000 habitants doivent encore être approvisionnés par des camions-citernes ou des bouteilles d'eau pour boire, pour manger, pour se laver. Constat de Monique Barbu, aujourd'hui la ministre de la Transition écologique, faisait un point presse sur la sécheresse, une sécheresse qui a des conséquences également sur les bouteilles de champagne. Elles vont pouvoir dépasser cette année les 13 degrés d'alcool. La filière vient d'obtenir une dérogation exceptionnelle, Damien Mestre.
6: Des champagnes à 13,5, 14, voire 15 degrés d'alcool, ce sera théoriquement possible cette année. La faute au niveau de sucre très important dans les raisins à cause des conditions météo de cet été. Dérogation théorique, puisqu'en pratique, cela va concerner très peu de producteurs, probablement moins d'une dizaine, car contrairement à la majorité des autres vins, le champagne est bien souvent un assemblage de plusieurs millésimes. Il est donc possible de compenser ce niveau d'alcool en mélangeant le cru 2026 avec d'autres années. Quoi qu'il en soit, cette dérogation reste un signal, met en garde Maxime Toubar, co-président du comité champagne qui regroupe la profession.
7: En tout cas, nous, ce qu'on considère, c'est que cette année, ce sera sûrement la norme pour les années qui viennent. On risque d'avoir des cépages qui disparaissent aussi, qui ne correspondent plus au climat qui est aujourd'hui de plus en plus un climat méditerranéen ici en Champagne.
6: Le seul motif de réjouissance cette année, conclut-il, c'est la qualité exceptionnelle des raisins qui ont pu être sauvés. Les vignerons s'attendent à un champagne d'une très grande qualité.
3: Damien Mestre, 74 départements sont encore placés en situation de crise à la sécheresse. Du foot, le Paris Saint-Germain débute sa campagne européenne ce soir en accueillant le Slovan Bratislava. Première journée de Ligue des Champions et coup d'envoi au Parc des Princes à 21h.
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3: Le temps pour demain, la journée s'annonce calme, sauf sur les Alpes du Sud et la Corse, où le temps se couvre l'après-midi avec des pluies orageuses. Des nuages aussi sur la pointe bretonne dans la journée. Les températures le matin, elles vont de 8 à 12 degrés sur la moitié nord et le sud-ouest, localement 6 ou 7 sur le nord-est. C'est frais l'après-midi, entre 19 et 24 sur la moitié nord, 23 et 26 degrés sur la moitié sud, jusqu'à 27, 29 degrés. Ça, c'est sur le pourtour méditerranéen et la Corse.
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0: C'est parti.
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0: Salut à toutes, salut à tous et bienvenue sur votre radio. Ici, c'est Décibels jusqu'à 20h. J'espère que tout va bien pour vous et que vous êtes prêts à écouter plein de belles chansons ensemble. Nous célébrerons ce soir l'anniversaire d'Emma de Caunes, mais c'est pas elle qui chantera, vous vous en doutez, elle a beaucoup de talent, mais pas celui-là. Un petit blind test qui appellera au secours, un petit coup de cœur. Un joli duo entre Yoa et Marine. Et puis notre invitée de ce soir, la délicieuse Élodie Frégé.
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0: ceinture.
1: Élodie Frégé qui va encore une fois nous éblouir puisque son prochain projet est assez dingue. Elle va chanter les chansons de Michel Berger accompagnée de milliers de choristes. Elle nous expliquera ça tout à l'heure. Elle est l'invitée de Décibel. Mais démarrons ce soir en vous donnant des nouvelles de Johnny Clegg. Alors non, pas de miracle, hein, il est mort depuis 7 ans, il ne nous annonce pas son retour. J'adorerais avoir ce genre de pouvoir, mais ça n'est pas encore au programme. En revanche, les mémoires de Johnny Clegg vont être publiées à l'automne. Johnny Clegg, donc chanteur sud-africain, qui était très engagé politiquement. Dans ses carnets, ça parle de musique, puisque c'est son métier, mais politique beaucoup. Son combat, donc très médiatique, partout dans le monde, contre l'apartheid et pour la libération de Nelson Mandela. Alors le livre traduit en français aux éditions HarperCollins France, à qui il faut quand même tirer un autre chapeau parce que ils font des efforts de dingue pour nous proposer à nous public français d'excellentes biographies musicales, que ce soit Lily Allen ou Johnny Clegg. Voilà, ça fait plaisir de les avoir en version française. Il s'appelle le livre Johnny Clegg, journal d'un Zoulou blanc. Il sortira le 11 novembre et c'est le fils de Johnny Clegg qui fera le tour des médias pour en faire la promotion. On verra si on l'invite dans Décibel. En attendant, on va lire le livre et écouter Assim Bonanga, c'est Johnny Clegg avec le groupe Savukar, mélange noir et blanc qui n'était certainement pas consensuel à l'époque en Afrique du Sud et qui était drôlement courageux, une chanson dans laquelle il appelle de ses voeux la libération de Nelson Mandela.

0: À un des tubes de l'album Third World Child, Johnny Clegg, énorme carton en France en 1987, c'est-à-dire il y a près de 40 ans, incroyable. Et les mémoires de Johnny Clegg, donc journal d'un Zoulou blanc, sortiront le 11 novembre en France.
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0: Notre coup de cœur du soir vient du label indépendant Panenka Musique. La chanteuse, elle, oh, normalement vous en avez déjà entendu parler, elle s'appelle Yoa. Petit diminutif de son vrai prénom, Johanna. Yoa a sorti son premier album, La Favorite, l'année dernière. Elle a reçu la victoire de la révélation scène aux victoires de la musique. Bravo à elle. Yoa qui effectivement a fait énormément de concerts, mais pas que. C'est aussi elle qui posait nu cet été dans le numéro spécial sexe des Un Rock. Bah oui, toujours un peu de culture, vous savez, dans cette émission. Alors Yoa a eu la bonne idée de sortir la réédition de son album La Favorite en ajoutant des petits titres inédits et puis en invitant une copine, alors pour le coup pas du tout sur un label indépendant puisque c'est Marine, la gagnante de la Starac, mais ensemble elles font une version géniale de la chanson Princesse K.O. sur la réédition donc de l'album de Yoa. C'est notre

0: Le coup de cœur du jour de Décibel, Princesse K.O., Yoa et Marine. Merci d'avoir choisi Décibel. On est ensemble jusqu'à 20h. Notre invitée de ce soir, vous la connaissez bien, c'est Élodie Frégé. Mais là, elle va vous surprendre une fois de plus, parce que son nouveau projet, c'est de chanter du Michel Berger.
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0: Berger Story avec Élodie Frégé. On en parle dans Décibel, à tout de suite.
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0: Vous

0: pause avec On jettera nos montres.
1: Un coup de cœur ici de Drôme Ardèche. 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
2: Et ce soir, c'est Élodie Frégé qui fait l'actualité musicale. Bonsoir Élodie.
3: Bonsoir.
2: Bienvenue dans Décibel. Oh, dès le bonsoir, moi je suis cuite.
3: Ah
2: je,
3: bon
2: vous aime, je vous aime tellement.
3: Pourtant, je n'ai pas allumé le four, mais...
2: C'est ça. Élodie Frégé a gagné la Star Academy en 2003. Elle est chanteuse, elle est autrice, elle est compositrice, elle joue de la guitare, mais comme un ange. Également comédienne, du ciné, ouais, de la télé, enfin voilà, mille choses. Mais ce que j'aime chez vous, Élodie, c'est que vous pouvez tout chanter. Vous chantez du Renaud.
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2: Avec autant d'aisance que du Disney.
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2: Et là, c'est presque le plus difficile. La reine de la soul aux yeux bleus de Steve Springfield.

0: Régé, mesdames et messieurs. Alors, qui a sorti quand même 4 albums aussi, il faut bien le dire.
1: Oui.
0: Voilà.
1: Je sais, c'est pas assez.
0: Alors non, effectivement, je vais vous remettre au boulot un peu plus tard. On va en parler. Mais là, donc, l'actu qui nous remue en ce moment, vous concernant, c'est que vous allez chanter du Michel Berger, et pas n'importe comment, hein, dans le cadre du Chœur Spectaculaire, qui, déjà depuis plusieurs années, est connu pour ça, assembler de grands chœurs, de centaines, voire parfois de milliers de choristes, ouais, avec des voix qu'on aime. Et là, cette fois-ci, la voix, c'est vous. Et le répertoire exploré, c'est Michel Berger. Racontez-moi comment ça vous est arrivé, ce projet.
1: Eh bien, on m'a contactée tout simplement pour me demander d'être la soliste de ce beau projet. Au début, j'avais un peu peur parce que je me disais, alors attends, c'est quand même un gros truc, il y a une grosse tournée, il y a, je sais pas, 35 dates, un truc comme
0: énorme.
1: Ça.
0: Là, vous avez déjà commencé.
1: Ouais. Et en plus, c'est des gros espaces, quoi. Là, on a déjà commencé, on a fait Bobino. Bon, Bobino, c'était encore, encore familial, quoi.
0: Vous avez fait le théâtre antique d'Orange.
1: Et ouais, ça, c'était le plus gros.
0: Ça
1: vraiment, j'ai cru que j'allais m'évanouir. Mais, finalement, les voix m'ont porté.
0: Ouais.
1: Et le public aussi, parce que c'est très apprécié, en fait. Ce spectacle est très apprécié. Les arrangements sont sublimes. Et puis là, on part en tournée et on fait des grosses salles, quoi. Donc, on fait des zéniths, des choses comme ça. Et moi, j'ai pas l'habitude de ça. Et puis, je me suis dit, ah mince, j'ai pas sorti d'album depuis 13 ans, si je me remets dans un truc où c'est des reprises de quelqu'un, mais si c'est quelqu'un que j'admire, c'est compliqué. Est-ce que je le fais? Est-ce que je le fais pas? Puis finalement, je me suis dit, allez. Puis en plus, ça va peut-être permettre aux gens de se souvenir que je sais chanter quelques trucs, quoi.
0: Effectivement, parce que c'est des chansons qu'on a tous dans l'oreille, dans le cœur, qui sont pas faciles à chanter et que vous appropriez. Il y a donc des moments de solo, puis il y a des moments assez incroyables quand même qui filent les poils avec tous les choristes. En tout, dans toute la tournée, il y a 6300 choristes qui vont participer. Et donc les prochaines dates, ça sera le 12 septembre à Montpellier, et puis encore Lyon, Châteauneuf-sur-Isère, Dijon, c'est déjà complet, Angers, Nantes, Saint-Grégoire, et là c'est que le mois de septembre. Je vous parlerai d'octobre un peu plus tard. Mais avant, j'avais envie de savoir, vous, perso, Élodie Frégé, la musique de Michel Berger, c'est quelque chose, quoi? C'est un peu l'enfance? C'est l'adolescence?
1: Oui,
0: c'est quel moment?
1: J'ai aussi accepté pour ça parce que c'était un artiste qui me plaisait énormément. Je sais que l'année d'avant, par exemple, c'était Claude François, et là, je pouvais pas.
0: Et moins d'atomes crochus.
1: Non, voilà. dans l'absolu, même humainement, après ce qu'on sait, c'est dommage, quoi, parfois de devoir séparer l'homme de l'artiste. Mais pour moi, Michel Berger, je trouve que son humanité, sa délicatesse, son intelligence, en fait, tout ça, ça se ressent dans sa manière d'écrire et de composer, et aussi sa manière d'interpréter, de choisir son trajet, de choisir ses interprètes aussi. Enfin, si... d'accepter peut-être qu'on le choisisse aussi comme producteur. Je suis hyper impressionnée en fait par son parcours. Et puis quand j'étais enfant, je ne savais pas tout ça, mais j'écoutais tout simplement les chansons, les premières chansons qu'il a commencé à écrire quand il répondait à Véronique Sanson qui écrivait Amoureuse. Enfin, oh là, ça m'a bouleversée très jeune, en fait.
0: Je pense que même quand on connaît pas l'histoire, en fait, comme quand on est enfant, on est des petites éponges à émotions.
1: Oui.
0: On sent qu'il y a quelque chose de différent.
1: Je pense qu'on a l'intuition du grand sentiment qui passe à travers l'art. Donc la musique est un art, majeur ou mineur, je ne me prononcerai pas.
0: Alors il y en a un autre que vous n'allez pas trop aimer, mais Gainsbourg disait que c'était plutôt mineur, la chanson.
1: Ouais, ouais. je sais pas, je dessine plus assez bien pour dire que donc finalement c'est mon art majeur à moi, et voilà, faudrait que je le fasse plus souvent. Et c'est vrai qu'après, à l'adolescence ou un peu plus tard, en tout cas, je suis tombée folle amoureuse de Starmania.
0: Ah ouais.
1: Que je n'ai jamais vu en vrai, hein, sur scène, mais que j'ai vu à la télé tout simplement, et que j'ai saigné en disque et avec mes frères et sœurs. Et en tout cas, c'est un opéra rock tel qu'il n'en existera peut-être plus, je sais pas.
0: Possiblement.
1: Parce que vraiment, ça s'inscrit dans le temps. Il y a une modernité, le choix des interprètes. Évidemment, Luc Plamondon, les textes, le thème, en fait, de ce spectacle. Tout ça, en fait, ça a nourri l'enfant et l'adolescente que j'étais en tant que peut-être artiste.
0: Et aujourd'hui, donc, vous rendez hommage à Michel Berger avec le cœur spectaculaire. Berger Story, c'est le nom du spectacle. Les choristes et la soliste qui est avec nous ce soir, Élodie Frégé. On se ferait pas un petit message personnel, mais chanté par Michel Berger.
1: Ah, oh!
0: Ça vous dit?
1: Ah, bah oui, avec
0: c'est une
1: choix.
0: De vos préférées. Hein. Oui. Vous la chantez celle-là sur scène?
1: Je la chante sur scène. Ouais.
0: Alors, on révise ensemble. Michel Berger.

0: comment faire pour chanter une telle chanson sans pleurer? Michel Berger est arrivé à le faire. Élodie Frégé le fait aussi.
1: Je le fais.
0: Sans pleurer.
1: Je le fais, mais c'est vrai qu'il y a des... Il y a des grands moments d'émotion pendant tout le spectacle. Hein. D'ailleurs, il y a un final sur Diego qui est incroyable. Les arrangements, enfin, toutes ces voix ensemble, c'est vraiment bouleversant. Et c'est vrai que moi, les chansons que j'ai choisies, et dont celle-ci qui est une de mes préférées, elles me font vibrer vraiment profondément. Et quand on entend les chœurs qui arrivent, surtout derrière soi, on a déjà de très bons musiciens, mais ouais. Avec les chœurs derrière, ça donne une dimension encore supérieure qui fait qu'il y a un moment où le chœur peut lâcher. Ou les larmes, je ne sais pas. Mais pour l'instant, j'ai pas pleuré parce que justement, il y a une énergie qui nous porte, mais je pleure à l'intérieur et c'est ce qui est très beau dans cette chanson.
2: Samedi soir à Montpellier, puis Lyon, Châteauneuf-sur-Isère, Dijon, Angers, Nantes et Saint-Grégoire. Au mois d'octobre, le chœur spectaculaire et Élodie Frégé pour Berger Story. En octobre, donc à Plougastel, Chambéry, Annecy, Clermont, Orléans, Metz, Muret, c'est à côté de Toulouse, Narbonne, Mérignac, Lille, et puis les 3 et 4 novembre au Grand Opéra d'Avignon. Alors, Élodie, parlons...
1: Le Tour de France.
2: Ouais. Parlons business maintenant.
1: Ah ouais.
2: J'ai dit, on gagne la Starac en 2003, premier album en 2004, puis le jeu des 7 erreurs en 2006, la fille de l'après-midi en 2010, Amuse-Bouche en 2013. Pas d'album depuis 2013, alors que, pardon, je vais le dire très franchement, quand même, merde.
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1: C'est pas moi ça. Enfin, c'est moi qui chante. Et peut-être que bah vous étiez un peu d'inspiration de nos discussions avec Monsieur Biolay, quoi. Mais
2: la ceinture.
1: Mais c'est un cadeau qu'on m'a fait, quoi.
2: Comment t'appelles-tu ce matin?
1: Ah bah merci.
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1: C'est vrai qu'elle est pas si mal cette chanson.
2: Elle est excellente.
1: En fait, c'est fou parce que quand
2: le
1: on a
2: son
1: fait
2: de la guitare.
1: Bah ouais. Thibaut Barbillon.
2: Bravo
1: Barbillon à la guitare. Non mais c'est vrai, c'est parfois moi j'ose pas me réécouter, je suis tellement dure et perfectionniste et puis les gens le savent pas mais parfois on s'en prend vraiment plein la gueule dans ce métier. C'est difficile de livrer un enfant comme un album, c'est comme un enfant en pâture, si on veut, à toutes les oreilles et à toutes les bouches.
2: C'est vrai, ça fait peur, ça peut faire mal. Parce que ça fait 13 ans là, que vous n'avez pas sorti.
1: Bah ouais, ça commence à être long. Alors, j'ai fait beaucoup de choses, voilà, je ne me suis jamais arrêtée.
2: Je suis pas en train de vous dire que Élodie Frégé est une feignasse. C'est faux. Du théâtre,
1: j'ai pas gagné au loto.
2: De la télé, plein de participations, etc. Beaucoup de scènes et tout, c'est pas ça.
1: Mais... La nouvelle vague pendant 10 ans, ça
2: nouvelle
1: prend de la
2: vague,
1: place.
2: Voilà.
1: D'ailleurs, comment t'appelles-tu ce matin? C'est Marc Collin, en fait, qui a réalisé cet album.
2: Mais en avez-vous même l'envie?
1: En fait, c'est terrible parce que je suis. C'est très difficile à expliquer.
2: Ouais, on essaye.
1: Ouais. Mais en fait, c'est à la fois une très très grande envie, ouais, qui est toujours là de façon sourde, quoi. C'est dans mon ventre. Et à la fois, elle est mêlée de peur, de procrastination, de... Je sais pas si je dois le dire, parce que les gens, ils disent que c'est une mode, mais c'est pas du tout une mode. Moi, je le sais que depuis que je suis en CE2, moi, je souffre de TDAH, en fait.
2: Okay, ouais.
1: Donc, je me soigne depuis peu, parce que j'aurais pu être sous traitement depuis l'enfance ou l'adolescence, du moins.
2: Donc, c'est une difficulté à fixer son attention longtemps sur
1: exactement
2: un même sujet.
1: Oui. Et à se mettre à l'action.
2: Ouais.
1: Et plus tu recules, en fait, de ta ligne d'horizon, qui, pour moi, est cet album... Qu'en plus je chéris déjà, parce que moi j'ai déjà plein de chansons, hein.
2: Ouais.
1: Donc je pourrais faire un double album, un triple album peut-être. Ouais. Mais je prends mon élan tellement de fois, j'ai pris mon élan tellement de fois, et j'ai tellement reculé pour mieux sauter, et puis je me suis tellement éloignée de cet horizon-là que, au final je le vois flou, quoi. Vous savez, je commence à avoir des problèmes de vue, mais je pense qu'il va falloir que je me mette un sacré coup de pied au cul et que je partage enfin ces chansons qui sont en fait qui sont mes enfants, hein, et c'est important de pouvoir les offrir. Et pas seulement les garder pour soi, c'est assez moche en fait finalement.
2: Alors c'est pas pour vous brusquer, mais effectivement je pense que le pays est prêt. Élodie Frégé qui reste avec nous et qui va, alors pour le coup avec le TDAH, ça va être marrant cette affaire.
1: Ah ouais. Non mais ça va, là j'ai pris mon traitement ce matin.
2: Enfin, un petit questionnaire, choix cornélien, ça va être drôle. À tout de suite.
1: Je transpire.
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0: Et merci d'avoir choisi ici pour passer votre mercredi soir. On est avec Élodie Frégé qui fait l'actualité musicale en ce moment à l'affiche du spectacle Berger Story. D'ailleurs, le cadeau du Blind Test ce soir, eh bien, c'est un petit t-shirt collector du spectacle Berger Story. Alors, si vous voulez vous inscrire au Blind Test pour tenter de gagner ce joli objet de mode.
1: Oui. Et je l'ai peut-être porté.
0: Ah, peut-être, on ne sait pas. Elle l'a repassé. Vous en faites pas.
1: Oui,
0: 0-810-055-056, vous pouvez appeler Alexandra au standard. On jouera au Blind Test un peu plus tard, mais pour le moment, Élodie Frégé.
1: Oui.
0: Il est donc temps de vous faire le questionnaire des choix cornéliens.
1: Ah là là.
0: C'est pas forcément facile de choisir, mais il le faut.
1: Gauche.
0: On commence tranquille. Gauche.
1: Voilà,
0: Gauche ou ketchup ?
1: Gauche.
0: Ah. Gauche ou Nutella ?
1: Gauche.
0: Oh là là, ça va être bien. Ok, la première vraie question. Guitare sèche ou grand orchestre ?
1: Aïe, aïe, aïe.
0: Ah, et voilà, ça y est. Elle perd.
1: Ah, ça y est, là, je pense à Chico Buarque, je sais pas pourquoi.
0: Oui,
1: je me
0: c'est
1: le dis,
0: beau, c'est bon Dieu,
1: c'est magnifique. On peut commencer par une guitare, nylon, et puis après, il y a un orchestre qui arrive, des voix. Est-ce que je peux mixer ? On commence par la guitare sèche et on finit en orchestre symphonique.
0: J'aimerais bien.
1: Symphonique.
0: Si vous mettez ça sur votre album,
1: bah, c'est ça
0: arrivera.
1: Voudrais, oui,
0: bah voilà.
1: Ouais, j'ai plein d'idées. Hein,
0: Celle-là, faut la noter. Télé ou radio ?
1: Ah là là. Ah bah je sais pas, parce que moi je suis arrivée par la télé, donc je pourrais pas cracher dessus.
0: Oui, je rappelle pour ceux qui étaient pas là, gagner la Starac en 2003. Donc effectivement, la télé a une grande part.
1: Ça fait longtemps, mais...
0: Mais vous avez une voix de radio.
1: Ah oui ?
0: Ouais.
1: Mais tu sais, vous savez, on se situe vous.
0: Comme vous
1: je
0: voulez.
1: Je ne sais plus. Non mais quand j'étais enfant à l'école primaire, souvent le premier jour de la rentrée, les profs nous demandaient, ou au collège, nous demandaient ce qu'on voulait faire.
0: Ouais.
1: Et pendant une année, je crois que j'avais écrit animatrice radio.
0: Hey.
1: Parce qu'en fait, je ne me sentais pas d'être vue, mais j'aimais bien l'idée de rencontrer plein de gens, de poser des questions. J'avais un côté, j'avais envie de poser des questions, quoi, de faire parler les autres, puisque moi, j'avais du mal à m'exprimer, en fait, à cause de tout ce qu'il y avait dans ma tronche, quoi, toute cette pollution, toute cette pensée en arborescence, etc., qu'on connaît, nous les fous, quoi.
0: Elle a mis des guillemets avec ses doigts dans l'air.
1: Oh mon Dieu, j'ai honte.
0: C'est mignon, les zinzins.
1: Nous les zinzins.
0: Voilà.
1: Et en fait, après, ça y est, je me suis perdue dans mes pensées.
0: Non mais la radio, en tout cas,
1: oui,
0: c'était peut-être une vocation.
1: Non mais finalement, pour m'exprimer, j'ai trouvé la musique.
0: Ouais.
1: Jouer, chanter, danser aussi, c'était important la danse. Mais la radio m'attirait pour ça, pour ne pas être vue et pouvoir utiliser seulement la voix et voilà, un seul vecteur.
0: 20 ans ou 40 ans ?
1: 40 ans.
0: Ouais.
1: Ah ouais. Oh, putain. Ah oh, non, c'est. Mais on pense pareil.
0: On est d'accord.
1: Ah, non, mais c'est fou, quoi. Mais j'ai hâte d'avoir 70 ans.
0: Fille du matin ou de l'après-midi ?
1: Ah ouais, c'était pour l'album, en fait. C'est Cléo de 5 à 7, la femme d'à côté. J'étais sur des films de la nouvelle vague pour cet album-là.
0: Mais en vrai, dans la vie.
1: Donc, je. Enfin, j'ai pu être fille du matin, mais parce que je rentrais tard. Je rentrais tôt le matin.
0: Fille du petit matin.
1: Fille du petit matin. Et de l'après-midi, ça m'a toujours séduit, en fait, ce truc de 5 à 7. J'ai l'impression qu'il se passe toujours des trucs affriolants, mais pas seulement dans des chambres d'hôtel, mais parfois, on a une idée. Je sais pas, l'après-midi, on se met à écrire, et puis ça continue, et puis on y passe la nuit, et puis au petit matin, y a une chanson, par exemple.
0: C'est
1: donc, c'est pas mal l'après-midi pour faire pousser quelques plantes dans son album.
0: Blonde ou brune? Non, ou rousse. On vous a jamais vu brune. Enfin, moi, et non.
1: Ben...
0: Je vous ai vu blonde et rousse.
1: Ouais, bah, je suis cendrée.
0: Ouais. Mais qu'est-ce que vous préférez?
1: Chauve.
0: Ça va bien avec le 70 ans, ceci dit, il y a un truc de... Oh, on veut tout lâcher, quoi.
1: Moi, je me serais arraché les cheveux d'ici là, mais c'est sûr. Mais c'est une question très féminine.
0: Oui.
1: Moins féministe, mais bon, c'est pas grave.
0: Des os.
1: Mais pour tous les gens qui me disent « Oh, t'étais mis en blonde et les cheveux longs !» De quoi je me mêle.
0: Ouais.
1: Et moi, j'adore ce roux, ce carré, parce que je trouve que ça correspond à mon énergie, en fait, profonde. Donc, je me sens très bien comme ça. Voilà.
0: Un nouvel appart ou un nouvel album?
1: Ah, c'est marrant. Ah, c'est marrant que...
0: Ah, que tu dis ça.
1: Pourquoi?
0: Vous êtes en train de déménager?
1: Parce que ça fait 21 ans que je suis dans mon appartement et j'ai envie de le quitter. Je sens une très grande envie de le quitter. Et peut-être que ça va coïncider avec la finalisation de cet album qui tarde à venir. Parce que j'ai besoin d'un espace vraiment pour travailler, pour m'isoler, pour créer, en fait, tout simplement. Et celui-là, il est empreint de tellement de choses, de passages de vie. Mon chat qui est parti au mois de juin. Je sens qu'il faut que je m'en aille et que ça va être un renouveau.
0: Alors, peut-être, pour terminer du coup ce questionnaire, un nouvel appart et un nouvel album.
1: Tout à fait.
0: Et en attendant, on vous écoute avec une chanson qu'on n'oubliera jamais. Hein. Élodie Frégé.
1: Moi non plus. Hein. Je ne vais pas l'oublier.
0: Ceinture.

0: Le jeu des 7 erreurs, un album sorti il y a une vingtaine d'années. Deuxième album d'Élodie Frégé, qui est notre invitée ce soir dans Décibel. Merci d'être avec nous, Élodie, ça fait trop plaisir.
1: Bah, merci de m'avoir invitée. Je ne savais pas quoi faire.
0: Et bah voilà, faut pas hésiter.
1: On m'a dit de rentrer.
0: Vous savez où on habite. L'hiver, il y, y a le chauffage, l'été, il y a la clim. Oh, vraiment, ouais. Vous n'hésitez pas.
1: C'est là que je vais habiter finalement. Je,
0: bah voilà,
1: je ne recherche plus l'appartement.
0: La maison de
1: J'anime
0: la radio.
1: Une nouvelle émission.
0: Mais oui, j'adorerais. En attendant, quand même, en septembre-octobre, on a un petit planning, Élodie Frégé, puisque vous chantez Michel Berger.
2: Pour me comprendre, il faut rester.
0: Il y a déjà eu des dates incroyables à Paris, au théâtre Bobino, au théâtre antique d'Orange à Troyes, et puis là, la tournée continue. Donc ce week-end à Montpellier, puis Lyon, Châteauneuf-sur-Isère, Dijon, Angers, Nantes, Saint-Grégoire. Au mois d'octobre à Plougastel, Chambéry, Annecy, Clermont, Orléans, Metz, Muret, à côté de Toulouse, Narbonne, Mérignac, Lille et Avignon. Berger Story avec le chœur spectaculaire. Et puis en octobre aussi, décidément, octobre 26,
1: ouais.
0: Il se passe des trucs. Vous retrouvez un camarade,
1: oui.
0: Qui lui aussi a été découvert grâce à l'émission de télé, à Starac.
1: C'est une prise de risque.
0: C'est votre copain Patchy Garat.
1: Et oui, tout à fait.
0: Et alors, mais vous êtes encore amis?
1: Le Basque, comme on l'appelle.
0: Le Basque.
1: Le fameux.
0: Vous êtes encore copains?
1: Ah ouais, ouais.
0: Vous étiez copains à l'époque?
1: Non, il m'a payé pour... Il m'a envoyé un chèque, il m'a dit oh ça va là.
0: Non mais ce que je veux dire, ça fait un bail et chacun trace sa route et on reste pas forcément amis. Vous êtes toujours restés proches.
1: Nous on est il y a des moments où on s'éloigne un peu plus. Enfin on se donne toujours des nouvelles mais on se voit moins. Mais c'est vrai qu'on est on a toujours gardé un lien comme avec d'autres d'ailleurs. Et c'est vrai que Patchy en fait a écrit et composé un album pour lui qui sort bientôt plus en 2027 je crois.
0: Ouais. Il a sorti l'année dernière. Il était venu dans Décibel. Pour nous le présenter.
1: Ouais, mais il est beaucoup plus productif que moi. Laisse de la place aux gens qui ont du mal. C'est absurde ce que je dis. Non, mais merci Patchy de nous inonder de ta musique. Mais bon, maintenant tu vois.
0: Et là, vous faites un duo.
1: Alors, en fait, c'était pas du tout prévu.
0: Ouais.
1: Patchy participait à un grand spectacle symphonique à Biarritz pour aider l'hôpital de Bayonne en pédopsychiatrie, en pédo, je sais pas quoi. Bon, bref, j'ai perdu ma mémoire.
0: En tout cas, un service spécialisé. En pédiatrie
1: exactement,
0: pour les enfants et spectacle caritatif. Ouais.
1: Exactement, merci de remettre les pendules à l'heure.
0: Et l'église au milieu du village.
1: Tout à fait. Ah, Dieu. Et en fait, je lui ai dit, je vais venir te voir parce qu'on devait passer dans le coin avec des amis. Et il me dit, mais tu voudrais pas venir chanter cette chanson qu'on avait chantée un soir ensemble à Paris, un peu ivre, un peu ailleurs. Tu veux pas venir la chanter avec moi? Et puis on l'a chantée, puis finalement, il m'a dit, mais c'est super à deux, en fait. Peut-être qu'on devrait l'enregistrer en duo. Et moi, je lui dis, mais tu sais qu'on a tous les deux fait la Starac. Donc, on va avoir un problème. On va nous parler que de ça si on sort un duo. Mais j'ai très envie de chanter avec toi. Et puis, cette chanson, je l'adore. Je la trouve très belle. Et puis, son disque, j'ai écouté toutes les chansons de son disque. Il est vraiment très beau, très fin, très touchant, très patchy, quoi. Donc, j'ai hâte qu'il sorte et j'ai dit oui. Donc voilà,
0: ça sort le 23 octobre, le duo Élodie Frégé et Patchy, avant qu'il ne soit trop tard.

0: Merci Élodie Frégé et merci d'être venue nous voir.
1: Bah merci de encore une fois, hein, je suis très bien ici moi.
0: Je sens qu'elle va revenir.
1: Non mais parce qu'au début je suis toujours un peu stressée parce qu'effectivement j'ai plein de stimuli divers et variés. Je me dis qu'est-ce que je vais raconter, pourvu que je ne dérape pas.
0: Ça va, vous avez été bien.
1: Et en fait au bout d'un moment je me détends, comme chez le psy en fait, faudrait que ça dure vachement plus longtemps.
0: Allongez-vous, prenez une petite boîte de Kleenex.
1: Ouais, c'est ça. Et bah voilà quoi, on se sent bien, on a envie de. Mais j'aime beaucoup cette chanson, vraiment, elle me touche. Je suis très très contente.
0: Et ben on la passera quand elle sortira en octobre. Et d'ici là, bonne route, Élodie Frégé. Et alors à bientôt.
1: Merci. À bientôt.
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2: Décibel qui continue avec le petit blind test. Oui, je sais, ça fait partie des habitudes qui sont là depuis la saison 1 de Décibel. Oui, si vous n'avez pas compté, on est en saison 5 maintenant, ça rigole pas. Et pour jouer au blind test avec nous, des fidèles parmi les fidèles. Eux, ils sont là depuis la saison 1 de Décibel, c'est sûr. Il y a Marie-Christine. Bonsoir Marie-Christine.
3: Eh ben bonsoir Émilie, on est ravie de te retrouver et de faire le début de la saison.
2: Eh oui, c'est vrai, ça. Tous ceux qui passent en septembre, hein, vous avez des points bonus évidemment, ça veut dire c'est la rentrée, hein, c'est normal, on marque des points avec la prof principale.
3: Ouais. Comment vas-tu après cet été caniculaire?
2: Eh ben écoute, ça va très bien, je suis contente de retrouver la radio, j'avoue, et après, moi la canicule, j'ai eu de la chance, parce que comme j'étais dans la Drôme, on n'a pas eu si chaud. Voilà.
3: Ah bon?
2: Ouais, ça a été.
3: D'accord.
2: Ça a été. Et toi?
3: Ah bah, écoute, j'étais pas très loin puisque moi je suis dans la Haute-Loire, donc
2: ouais.
3: On a eu très chaud.
2: T'as eu très chaud, ouais.
3: Très chaud.
2: Et Gaëtan, alors est-ce qu'il a eu chaud? Ah bah il n'est pas là encore Gaëtan, d'accord, il a raccroché, on va le rappeler. Donc on reste sur Marie-Christine, mais ça tombe bien, je n'avais pas terminé avec toi. T'as eu très chaud, oui. Mais t'as profité quand même.
3: Oui, bien sûr, moi je suis partie en juin et je suis allée au Pays Basque, la première semaine de canicule. C'était vraiment merveilleux parce qu'il faisait une température très correcte pendant qu'il faisait la canicule ailleurs.
2: Ah, bah voilà. Très bonne
3: chose. Donc j'ai au moins gagné ça. J'ai gagné une semaine de fraîcheur pendant l'été.
2: Bravo.
3: Voilà, c'était le bon plan.
2: Le thème du blind test de ce soir, ce sont les chansons qui appellent au secours. Ben oui, ça peut arriver parfois, des chansons de la sorte. Et Gaëtan est là également, ça y est, pour jouer avec nous. Ça va Gaëtan?
4: Ça va très bien, Émilie, et vous?
2: Ah ben oui, ça va super. Gaëtan, tu connais Marie-Christine ou pas?
3: Qui vient jouer avec Gaëtan. Nous.
4: Non, pas du tout. Bonjour Marie-Christine.
3: Bonsoir.
2: On joue tous ensemble. Bonsoir. Et tout le monde gagne, évidemment. Je ne sais pas chez qui sonne le ding-dong, mais c'est pas grave.
3: C'est des petits enfants qui ne savent pas quoi faire qui sonnent chez moi.
2: C'est pas vrai?
3: Oui. Oh, les voir partir en courant.
2: Ça me fait penser à cette BD que je lisais quand j'étais petite qui s'appelait Quick et Fluk. C'est Quick et Fluk, mais Fluk, ça s'écrivait Flupk. Alors là, il y a Iris qui réalise l'émission, vu qu'elle a 12 ans et demi, évidemment, elle ne connaît pas ces BD de vieilles personnes. Elle lisait des mangas, mais je vous promets que Quick et Fluk, c'était deux petits héros belges et ils faisaient plein de bêtises comme ça. Ils allaient sonner.
3: C'est pas très grave.
2: Ça va. Donc Marie-Christine.
4: Et moi aussi je le faisais, hein, fut un temps.
2: Gaëtan, petit fripon, c'est pas vrai?
4: Oui. Je le faisais et aussi des canulars téléphoniques pour embêter mon grand-père.
2: Oh. Tu disais quoi, ton papy au téléphone?
4: Des canulars préenregistrés en disant que c'était le livreur de pizza ou le chauffeur de taxi ou des choses comme ça.
2: Mais qui sont coquins. Alors du coup, en parlant de ça, j'ai oublié de vous dire que donc le cadeau c'était le t-shirt collector du spectacle spectaculaire Berger Story avec Élodie Frégé. Oh. Et vous en avez évidemment chacun un exemplaire. Wow. Gaëtan et Marie-Christine. Bon. Allez, maintenant on joue. On cherche les interprètes des chansons et on a besoin de dire son prénom avant de donner la réponse. Ça vous le savez, Marie-Christine, Gaëtan. Première chanson qui appelle au secours, car aujourd'hui c'est la journée mondiale des premiers secours. Qui chante ça?
4: Gaëtan. C'est Daniel Balavoine.
2: Oui. Une seconde plus tard, Marie-Christine, mais effectivement, Gaëtan a été rapide.
3: Gaëtan a dégainé.
2: Comme une flèche. Un point pour Gaëtan, sauver l'amour de Daniel Balavoine. Allez, on continue. Cette fois-ci, c'est en anglais. Mais qui appelle au secours?
4: Gaëtan. Peut-être Britney Spears, mais je ne suis pas sûr.
2: C'est pas Britney, mais c'est vrai que sur l'intro, on pourrait se tromper. C'est une chanteuse, alors qui chante en anglais, mais qui vient de la Barbade. On attend son album, ça fait 10 ans qu'on attend un nouvel album d'elle. Elle est aussi une égérie de mode, elle a une marque de lingerie, une marque de cosmétiques. Et son petit surnom, c'est Riri.

0: SOS. Rihanna appelle au secours. Un point pour Marie-Christine, un point pour Gaëtan. Et une dernière chanson pour vous départager. Qui appelle au secours?
1: Gaëtan.
2: Michel Berger.
0: Alors, Gaëtan me dit que c'est France Gall qui chante, oui. Marie-Christine me dit que c'est Michel Berger qui signe la musique, oui. Tout le monde a gagné.
2: Voilà.
0: Oh, secours! J'ai besoin d'amour. Je l'ai mal chanté, peut-être, mais ça m'a fait plaisir. J'ai besoin d'amour. Au secours, j'ai besoin d'amour. Marie-Christine et Gaëtan, je vous embrasse et je vous félicite. Vous avez tous les deux gagné.
2: Merci beaucoup, Émilie.
1: Merci beaucoup, Émilie.
2: À la revoyure, à bientôt. Merci beaucoup.
0: Vous le savez, le Blind Test, c'est tous les soirs, du lundi au vendredi, sur votre radio ici. Et quitte à appeler au secours, autant le faire à Liverpool avec les Beatles.

0: Ah, y a pas à dire, hein, un bon Beatles, ça détend.
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0: Et c'est l'heure de la chanson anniversaire aujourd'hui. Emma Decaune, la fille de son père Antoine Decaune, Emma Decaune, actrice et présentatrice de télévision, fête ses 50 ans. Joyeux anniversaire à Emma Decaune, qui fait partie de notre culture musicale parce qu'elle animait une super émission de musique sur Canal qui s'appelait La Musicale. Elle y avait notamment accueilli Iggy Pop pour une émission restée dans les annales, et vous pouvez aussi d'ailleurs la trouver sur YouTube. Très bonne intervieweuse et puis grande fan de musique, elle faisait vraiment passer sa passion, c'était super. Et puis Emma Decaune, elle a joué dans un clip qui est resté, lui aussi, le clip d'une chanson qui fêtera ses 30 ans l'année prochaine, Si c'est bon comme ça, gros tube de Sinclair en 97 sur son album La Bonne Attitude. Sinclair et Emma Decaune, à l'époque, ils étaient amoureux, alors c'était trop chouette de la voir, elle, dans le clip. On se réécoute la chanson et bon anniversaire, madame.

0: entend l'année prochaine. Et Sinclair, lui, continue à nous épater sur scène. N'hésitez pas à aller le voir. Il fait une grande tournée à partir du mois d'octobre. Ça commence au Festival de Marne le 9 octobre à Ormesson-sur-Marne. Et puis ensuite, tu passeras un peu partout en France, à Limoges, à Troyes, à Strasbourg, à Dijon, à Metz. Pour les Parisiens, tiens, rendez-vous au Zénith de Paris, La Villette, le 25 novembre. Et puis, il y a aussi des dates à venir en 2027. Allez, Décibel, c'est terminé pour ce soir. Merci à l'équipe de l'émission. Il y avait Alexandra Sackberg, Vincent Désière, Iris Guitoni et Mélodie Chaïb. Retrouvez à 20h Éric Bastien et sa nouvelle émission. Il y a Pac Paris dans la vie. Et n'oubliez pas, Décibel revient sur votre radio ici demain à 19h. Soyez au rendez-vous. Bisous.
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4: Bonsoir à tous, bienvenue sur ICI, très heureux de partager ce début de soirée ensemble, avec l'ensemble d'ailleurs des radios locales de votre radio ICI. C'était la rentrée il y a encore quelques jours, et qui dit rentrée dit nouveau rendez-vous. Chaque soir jusqu'à 21h, je reçois un invité ou une invitée qui prend le temps de voyager à l'intérieur de sa vie pour faire ressurgir tous les lieux qui ont façonné son existence. Une balade qui ce soir nous conduira aux quatre coins de la France. On ira faire un tour en mer Méditerranée. Ça va d'ailleurs beaucoup toucher notre invité, vous le découvrirez un petit peu plus tard. Et puis on ira dans le sud-ouest pour vous proposer des solutions de système de garde autour de nos animaux.

0: On est content de se retrouver avec Sidonie, parce que pour les plus fidèles, exactement, et c'est gentil, pour les plus fidèles, et personne ne l'a oublié, vous étiez sur, à l'époque, France Bleu, devenue nouvelle marque ici, entre 2020 et 2022, pour Minute Papillon.
1: Oh, qu'est-ce que j'ai aimé. C'était une émission d'après-midi, de culture générale, ouais, 14-15h, et c'était la régalade de bosser avec vous tous, et je suis assez émue d'être là, donc c'est un nouveau lieu.
0: Nouveau lieu,
1: mais
0: nouveau
1: studio. Mais les voix, les talents sont toujours là, et je suis ravie.
0: Sidonie, merci d'être avec nous. Voilà, l'été vient de se terminer. Je ne sais pas si vous avez eu un petit peu de temps pour
1: oui,
0: vous quand
1: pour
0: je
1: une
0: vois
1: l'écriture oui.
0: d'un livre qui arrive là.
1: J'ai écrit. Alors, par contre, j'avais pas eu de vacances pendant un an, mais j'ai bien savouré l'été.
0: C'est la rentrée. On va parler de la rentrée. On va parler de ce rythme de vie. Mais je ne sais pas si vous êtes prête à vous balader un petit peu partout dans votre France finalement.
1: Mais oui, parce que c'est l'histoire de ma vie. Donc
0: c'est vrai, mais peut-être que des fois on n'a pas envie de regarder l'histoire de sa vie où on se dit bon, c'était bien, mais j'accélère, je vais de l'avant.
1: Je suis pas nostalgique.
0: Vous êtes pas du genre.
1: Mais je suis contente de me laisser porter par vous.
0: Bon, alors remontons le temps. On y va tout de suite. Allez, fermez les yeux un instant, parce qu'il y a plein de lieux. Vous allez l'entendre avec Sidonie. Imaginez la carte de France que vous connaissez, Sidonie, vous le voyez, cet hexagone. Où est-ce qu'on va? Premier lieu qui vous inspire, là, vous avez envie d'évoquer.
1: Aix-en-Provence.
0: Ah, ça m'étonne pas. C'est une des villes qui a le plus compté pour vous dans votre vie?
1: Oui, pourtant je suis d'origine bretonne, mais Aix-en-Provence, c'est une des haltes que nous avons pu faire avec mon papa, ma maman et mon petit frère, qui est né d'ailleurs à Aix-en-Provence, il était joueur de foot professionnel. Et Aix-en-Provence, j'avais 8-9 ans, 10 ans, c'était le soleil, la douceur des petites places, les fontaines, j'entends encore l'eau des fontaines, je vois ces bâtiments anciens, la douceur, la joie des habitants qui vivaient un peu dénudés, ce soleil un peu permanent. J'ai adoré vivre là, avec Marseille tout près, qui est très différente, mais aussi très séduisante. Ah là là. Et j'ai vraiment la nostalgie de cette ville.
0: Les cigales.
1: Quand on a dû partir, j'étais très, très triste.
0: On va y repasser à Aix-en-Provence parce qu'on aura des choses à se dire. Mais alors, vous êtes né à Reims,
1: oui.
0: Dans la Marne. Ça n'a pas duré longtemps?
1: Non, parce que mon papa était joueur là-bas en première division à Reims. Ouais. Mmh. Et donc, c'était le stade de Reims. C'était vraiment quelque chose de très important à l'époque. Et c'est la première division. Et il a eu un accident, malheureusement. Je suis née, donc ça, c'était pas un accident. Mais
0: bah,
1: il a eu
0: pas.
1: Un accident. Et sa
0: un
1: carrière
0: bel accident.
1: De foot, en fait, ouais. a été un peu chahutée à ce moment-là. Et on est parti. Donc moi, je ne suis quand même jamais... J'ai vécu 6 mois.
0: Donc, ah oui, donc c'est vraiment très court.
1: Voilà, donc je ne suis jamais retournée dans cette ville un petit peu.
0: Vous êtes jamais retournée?
1: Non, parce que c'est pour mes parents, c'est quand même symbole d'un peu de souffrance.
0: Oui, je comprends.
1: Donc j'ai peu l'occasion d'y retourner. Voilà. J'y retournerai.
0: Du coup, vous quittez Reims assez rapidement et vous allez où? Quel est le deuxième lieu qui arrive assez rapidement dans votre
1: Nîmes.
0: Vie? Nîmes. Alors, vous avez 6 mois, donc du coup.
1: Oui.
0: Mais vous allez rester combien de temps du coup?
1: Ah non, pas du tout. Je vais à Brest. Vous voyez, attendez, je suis perdue. Je vais à Brest.
0: Vous savez, il y a une quinzaine de lieux où elle a
1: oui,
0: vécu.
1: Oui, c'est donc, terrible. Je vais d'abord à Brest.
0: Ok.
1: Alors Brest.
0: Alors c'est la pointe. Hein.
1: Ah c'est la fin de la. Moi j'adore Brest. J'adore. En plus j'ai toujours mon oncle et ma tante Bernard et Françoise qui habitent à Brest. Mon
0: oncle
1: était cordonnier là-bas et ma tante était infirmière en néonate. Et j'adore cette ville. J'adore comment elle a évolué. Je trouve que c'est une ville au vent. C'est une ville très moderne maintenant avec. Ici passe plein de choses et pourtant elle a été détruite pendant la guerre. Elle a beaucoup souffert. C'est magnifique. C'est le, alors je vais dire le cœur de la Bretagne. Alors que c'est pas au centre de la Bretagne, mais c'est vraiment une Bretagne fougueuse.
0: La Bretagne. Alors on va aussi retourner un petit peu plus tard dans cette émission parce que Aix-en-Provence ou encore la Bretagne, ce sont des choses qui comptent pour vous faire plaisir, Sidonie.
1: Ah bah oui. Je dois dire quelque chose?
0: Rien du tout.
1: Ah non, je vais écouter.
0: C'est juste de la
1: musique. Je dois juste danser.
0: Bah, c'est breton. Ah, mais si vous voulez, vous êtes.
1: C'est
0: vous
1: un fesnoz.
0: Totalement.
1: Ah, ça me rappelle mes fesnoz d'étudiante quand j'étais à Rennes, voilà. À la fac de lettres, en hippocagne, voilà, on dansait.
0: Yannick Bonnec, vous l'avez dit, footballeur, ailier gauche, hein, ouais. C'était son poste. Normand, lui d'ailleurs, hein, il est né où du coup?
1: Il est né à Caen. À Lisieux, pardon, oulala, à Lisieux.
0: Il est né à Lisieux, donc ouais. Sous Lisieux, vous avez eu l'occasion d'y aller, du coup, Lisieux, vous connaissez
1: non.
0: un petit peu?
1: Quand oui, mais pas Lisieux.
0: Et quand ça se fait?
1: On est tellement de partout avec mes parents, on a tellement bougé que, eh bien, il y a des lieux sur lesquels on ne retourne pas, voilà. On choisit les lieux sur lesquels on retourne, mais celui-là, c'est vrai, j'avoue, non.
0: Christine, c'est votre maman.
1: Oui.
0: Ils se sont rencontrés où?
1: Ah, mes parents, ils se sont rencontrés à Lorient. Ils avaient 17 ans.
0: Ah, c'est jeune.
1: Ah, c'est très jeune. Ils se sont rencontrés à 17 ans. Papa était un joueur de foot. Et il était présenté à maman par un autre joueur de foot que maman aimait bien aussi. Et puis, c'est mon papa qui a emporté le cœur de Christine. Et ils se sont mis ensemble très, très jeunes en Bretagne.
0: Brest, puis Nîmes. Ça y est, on y arrive. C'est Nîmes, on est d'accord. C'est Nîmes, juste derrière.
1: Juste derrière.
0: Il y a 1200 km d'écart quand même entre

0: pointe du Finistère et Nîmes.
1: Mais quand vous avez un papa joueur de foot, c'est incroyable parce que vous êtes dans une ville et puis vous apprenez en une semaine que votre vie elle va changer. Oh. Et que, alors parfois il y a des propositions, parfois il n'y en a qu'une. Donc, et puis nous on suit, on est les enfants. Donc,
0: Quelle image vous avez de Nîmes? Première image qui vous vient?
1: Moi j'étais fascinée par les arènes de Nîmes. J'avais assisté d'ailleurs à une corrida. J'avoue que ça, j'avais pas trop aimé. Un peu traumatisée.
0: Okay,
1: mais je comprenais que c'était aussi la culture de. Moi j'ai rapidement appris à m'adapter au lieu. Et comme je trouve que la France, c'est 1000 pays, voilà, quand vous venez de Brest, vous imaginez que Nîmes, c'est un peu une claque quand même. Donc, c'est pas la même gastronomie, c'est pas le même vocabulaire, les accents. Mais en fait, ça m'a façonnée. J'ai adoré devoir m'adapter un peu comme une plante qu'on rempote un peu partout.
0: C'est une vie itinérante que vous allez
1: vivre. Oui, c'est une vie de saltimbanque.
0: Et finalement, ça vous correspond?
1: Bah oui, sauf que depuis que j'ai pu décider de mon destin, j'ai choisi Paris et je n'ai pas quitté Paris.
0: Ouais.
1: Donc je suis quand même contente d'avoir une petite routine.
0: Alors on parlera
1: d'ici un lieu à moi.
0: Quelques instants de Paris, même si c'est le mot qu'il ne faut pas prononcer,
1: oh là,
0: vous l'avez compris. Bah oui, non, parce qu'il n'y a pas que Paris dans la vie. Alors il y a Brest, il y a Nîmes, il y a donc la Bretagne, il y a le sud de la France et vous l'avez compris, il y a Aix-en-Provence, on va en parler d'ici quelques minutes. Vous êtes sensible à la nature et à l'environnement, Sidonie Bonnec?
1: Ah bah c'est ma passion.
0: Alors ça tombe
1: et
0: bien.
1: Ma préoccupation.
0: Alors Benoît Prosper Perrault nous rejoint et avec lui on ouvre la revue des merveilles et justement allons en Méditerranée aujourd'hui, voilà qui va vous plaire, écoutez.
2: Est-ce que vous savez combien on dénombre d'espèces de mammifères marins en Méditerranée? Pas moins de 21 et nous pourrions imaginer qu'on connaît leur vie par cœur, le territoire de chaque espèce, les lieux dans lesquels ils se nourrissent, ceux dans lesquels ils se reproduisent, et bien même si ça peut paraître fou, pas du tout. Et c'est pour cette raison que ICI est parti à la rencontre des responsables du parc naturel du Cap Corse et de l'Agriaté qui ont lancé le programme Horizon. L'idée, comprendre non pas seulement les mammifères marins, mais ce qui les unit à leur habitat.
3: La plupart du temps, les campagnes scientifiques sur les cétacés ou sur les oiseaux ne prennent en compte que l'observation individuelle des différentes espèces. Là, on a la chance de pouvoir de mailler de l'acoustique, des paramètres physico-chimiques, du phyto et du zooplancton, l'ensemble de la chaîne alimentaire et l'ensemble de la chaîne trophique jusqu'à le prédateur suprême qui est le grand dauphin, le rorqual, le cachalot et tout le reste. Et l'ensemble de ces éléments scientifiques vont nous permettre de comprendre tout ce système et tout ce fonctionnement. À l'échelle de la Corse, c'est une première.
2: Et finalement, qu'est-ce qu'il y a dans la mer Méditerranée? Des poissons, c'est tout?
4: Eh ben non, on a une richesse incroyable et en plus, on a une spatialisation de cette richesse. C'est-à-dire que ben, la salinité, c'est pas la même partout, la température, c'est pas la même partout, le phytoplancton, c'est pas la même partout. Et on a ce qu'on appelle notamment des zones frontales, donc où, via des courants très complexes, on a finalement tout le temps de la vie, parce qu'on va avoir un apport de nutriments, un apport de plancton et toute la chaîne qui en découle.
2: Et oui, il est bon de rappeler que sous l'eau, il existe un véritable monde vivant, un monde complexe et par complexité comprenez extrêmement riche, un cadeau à préserver, qu'il soit gros comme une baleine ou tout petit comme du phytoplancton.
4: Parce que les grandes baleines que l'on voit, finalement, elles dépendent de tout ce qui est tout petit et du coup, ça n'a pas trop de sens d'étudier ce qui est très grand sans étudier ce à quoi la base, la raison pour laquelle elles sont là.
2: Et donc finalement, quand on parle de la planète Terre, ça sert à quoi d'observer et de savoir? Eh bien, comme dit l'adage, on aime ce que l'on connaît, on protège ce que l'on aime. Essayez, vous verrez, c'est une merveille. Merci France 3 Corse et merci au parc naturel du Cap Corse et de l'Agriaté. Rendez-vous sur parc-marin-cap-corse-agriaté.fr.
0: Oui, merci Benoît Prospero et France 3 Corse via Stella, Sidonie Baudet.
1: Magnifique quand on... reportage.
0: Ben oui, quand on parle de mammifères marins, de cachalots, comme on l'entend, de dauphins, ça vous évoque quoi?
1: Dans la Manche, à Dinard, où habitent mes parents aujourd'hui, on voit des dauphins, ça paraît extraordinaire. Et moi, je suis une fille de la mer, parce qu'on a toujours habité... pas loin de la mer, donc la Méditerranée, je m'y suis baignée. C'est une espèce de belle fille un peu calme. L'Atlantique, la Manche, c'est beaucoup plus vivace, un peu fou. Moi, j'aime toutes ces mers. J'ai vraiment une passion pour voilà les mers et les animaux. Et d'ailleurs, on ne connaît que 5 à 10% des espèces marines. Donc, il y a encore beaucoup de découvertes à faire.
0: Alors, ça va être l'occasion de retourner en Bretagne, à Dinard, à Dinan, à Cancale, à Saint-Malo.
1: Oh là là là.
0: Vous avez vécu. Et dans un instant, on ira dans le sud, à Martigues.
1: Ah oui.
0: Martigues. Vous êtes une fille du sud, Sidonie
1: oui,
0: Bonnec.
1: Aussi.
0: Sidonie est votre invitée avec ce livre, La femme effacée, publié chez Albin Michel, sorti le 2 septembre. Elle est à la télévision sur France 2 tous les soirs à 18h. Et elle est votre invitée jusqu'à 21h sur ICI.
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2: Jusqu'à 21h, on prend le temps de vivre tranquille. On respire là depuis 20h et on s'installe partout en France en revivant le parcours, l'itinéraire de notre invité, Sidonie Bonnec. Son nouveau roman, dont nous parlerons à la fin de l'émission, est sorti il y a quelques jours chez Albin Michel et s'appelle La femme effacée. Bienvenue dans Il n'y a pas que Paris dans la vie. Terrain, on l'a évoqué tout à l'heure, vous y êtes resté à peine et vous allez beaucoup voyager au gré des mutations de votre papa, joueur professionnel. Vous irez notamment à Brest, Sidonie Bonnec, mais alors ça ne va pas s'arrêter là. On a un petit peu évoqué le sud de la France, on a écouté quelques cigales tout à l'heure. Et avant de parler d'Aix-en-Provence, je crois qu'il y a eu Martigues.
3: Oui, il y a eu Martigues. C'est bizarre, j'ai des souvenirs d'école et de piano.
2: Et vous aviez quel âge?
3: J'avais
2: 4-5 ans,
3: c'est ça,
2: ouais.
3: Voilà, à peu près. Et... bah, en fait, c'est surtout des souvenirs de week-end. Vous savez, ces week-ends où vous allez, soit vous prenez la voiture, vous allez au bord de la mer. Il y a toujours de la mer, il y a des pinèdes. Vous pouvez toujours faire des pique-niques. Voilà, c'est des régions quand même. C'est une région extraordinairement agréable à vivre.
2: Alors, ce qui est intéressant, c'est que là, vous allez vous poser en région PACA pendant quelques temps.
3: Voilà,
2: c'était tout le temps des courts séjours.
3: C'est vrai.
2: Là, vous allez rester
3: 2-3 ans.
2: Ouais, là, vous allez rester quand même une partie de l'enfance, de l'adolescence.
3: Oui, c'est vrai. Ouais. Aix-en-Provence, c'était jusqu'à mes 11 ans.
2: La Venise provençale, juste pour rappeler que c'est le nom que l'on donne à Martigues.
3: Oui, c'est vrai, la Venise provençale.
2: Si je vous dis les temps de Berre, si je vous dis.
3: Mais oui, bien sûr.
2: Mais oui, la Côte Bleue.
3: Mais oui, j'étais toute petite quand même. Hein.
2: Le miroir aux oiseaux.
3: Ça, je me souviens plus. C'est quoi?
2: Oh, c'est un des noms du port que l'on donne du côté de Martigues.
3: C'est vrai que le port, je m'en souviens.
2: Vous alliez à l'école.
3: Oui.
2: Et vous allez à l'école ensuite à Aix-en-Provence.
3: Oui, je me rappelle de ma maîtresse, Madame Bartoli.
2: Qu'est-ce qu'elle a fait, Madame Bartoli?
3: Elle était adorable.
2: Ah, bah tant mieux.
3: Elle me donnait envie de travailler.
2: Est-ce qu'elle fait partie de ces gens qui vous ont donné envie justement d'aller loin dans vos études ou dans votre vie? On a des visages comme ça, des gens.
3: Il y a trois femmes, à chaque fois, ce sont des femmes, bon, c'est un hasard, qui m'ont donné envie d'écrire. Qui m'ont donné envie d'inventer. On faisait des exercices autour de Molière, on faisait du théâtre, mais des petites choses toutes modestes, mais ça, elle excitait notre curiosité, notre créativité. Et je me rappelle de ça, et je me rappelle qu'à ces moments-là, je me suis dit, oh, un jour, j'aimerais bien raconter des histoires, j'aimerais bien faire ça, mais ça semblait tellement... écrire un livre,
2: c'est
3: pense que c'est pour les autres.
2: Premier livre, 100 000 exemplaires, c'est plutôt là. Ça y est, les preuves, elles sont.
3: J'ai attendu 40 ans avant d'écrire. Enfin, j'écrivais des nouvelles, mais.
2: C'est l'âge de la maturité.
3: Voilà. Ah oui, mais vous savez, ça sédimente hein, dans le cerveau d'un être humain. Il faut du temps. Il faut avoir vécu des choses.
2: Et vous en avez vécu. Quand on arrive dans le Sud, on découvre aussi une mentalité, une culture.
3: Ouais,
2: vous êtes acclimaté assez facilement. On dit souvent que les Bretons sont un peu froids. Vous étiez à Brest, même pas longtemps, même gamine. Le Sud, c'est un peu plus.
3: En fait, les Bretons ne sont pas froids. Mais on est... bah oui, parce que je suis quand même bretonne.
2: Je suis dans des stéréotypes.
3: Il y a peut-être un côté... Oui, je sais. Il y a peut-être un côté où on peut être plus casanier, qui est peut-être un peu lié au temps aussi. Alors dans le Sud, il y a un peu plus de bonhomie, mais il peut y avoir aussi un petit peu plus de superficialité parfois.
2: Ouais.
3: Donc, et moi, je me suis toujours adaptée. D'ailleurs, quand je suis arrivée dans le Sud de la France, j'ai commencé à prendre l'accent du Sud. Donc je disais plus rose, mais rose.
2: Et vous l'avez reperdu à nouveau?
3: Alors rose, je dis souvent, où j'ai des mots comme ça qui reviennent, mais je crois que je voulais m'adapter aussi.
2: Ouais.
3: Donc, mais j'ai adoré, franchement. Une fois qu'on a l'habitude de déménager, ça devient un jeu presque.
2: Aix-en-Provence, le chemin de l'école, c'est près de la Torse.
3: Oui.
2: Alors, c'est une rivière, la Torse.
3: Oui, c'est vrai.
2: Alors, c'est un espace, j'ai regardé les photos, c'est un espace un peu aménagé.
3: Oui, ça a dû changer depuis 30 ans.
2: J'ai regardé les photos récentes, hein, c'est assez ombragé, il y a beaucoup d'arbres.
3: Je me rappelle des galipettes, il y avait des petites collines. L'hiver, quand il neigeait, on descendait sur des sacs poubelles. Et je traversais ce parc de la Torse pour aller à l'école, dans ma petite école où j'ai rencontré ma super amie Agnès Monnier, que je salue, qui vit à Nantes aujourd'hui, qui est avocate, à qui j'ai parlé il n'y a encore pas longtemps, vous imaginez, ça fait 40 ans. Et on adorait Aix-en-Provence parce que c'était très naturel. Et en même temps, petite ville urbaine, joyeuse, avec son festival, c'est quoi, un festival d'opéra, ou je sais plus, je me rappelle, ça.
2: Non, les festivals ne montent pas dans les Bouches-du-Rhône, hein, dans le Var.
3: Il se passait tellement de choses, on était bien.
2: Mais vous viviez où, Aix-en-Provence?
3: Je vivais près de la Torse, en face du cimetière, vous voyez, à gauche.
2: Donc de mes fenêtres. Maison,
3: non, mais c'est peut-être ça qui m'a inspiré les thrillers que j'écris aujourd'hui. Non, je vous promets, ma chambre donnait sur un cimetière.
2: Ouais.
3: Donc certaines nuits, je voyais des feux follets. J'ai dit à mes parents, je crois qu'il y a des fantômes. Ils m'ont dit, non, je crois que c'est un feu follet. Je dis, mais qu'est-ce que c'est que ça? Ce gaz qui sort.
2: Oui, bien sûr.
3: Non, mais je dis pas ça pour vous, je dis ça pour les auditeurs, parce que moi, je trouvais ça feu follet. Bon, je connaissais pas.
2: Non, parce que les fantômes du vivant, les fantômes du passé, vous allez les croiser dans la femme effacée.
3: Oui, ça m'a bien alimenté. Mais voyez, ça ne doit pas venir de nulle part, ça.
2: Le cours Mirabeau?
3: Ah, le cours Mirabeau, bien sûr. Ah, vous savez, j'y suis retournée. Alors, incroyable. Enfin, incroyable pour moi. Ça vous intéresse.
2: Ça tombe bien, vous êtes notre invité, donc ça vous intéresse.
3: Écoutez, je fais comme si ça allait vous intéresser. Quand j'étais en école de journalisme, à Paris, je ne redirai pas Paris. Je voulais faire de la radio, c'était ma passion. Mmh. Eh bien, vous savez où j'ai fait mon stage de radio ? À France Bleu Provence, à Aix-en-Provence. Donc, 15 ans plus tard, je débarque ici Provence, exactement. Je débarque avec ma petite valise et mes parents m'avaient loué 5 mètres carrés sur le cours Mirabeau. Et c'est là
2: Pour le coup, c'est à deux pas. Pour ceux qui connaissent pas Aix, le cours Mirabeau, il est à deux pas de la radio.
3: Exactement. Et j'ai fait là mes premières armes à la radio. Oh, c'était très dur.
2: Alors, la radio, moi qui l'ai connue aussi, cette radio, quelques années après vous, il y a tout un nouveau quartier, le quartier Sextus, quartier de la Méjeanne, qui s'est ouvert autour. Moi, je me demande même si j'ai pas vu le Pasino se construire.
3: Voyez, moi, c'est un peu loin pour moi déjà. Ouais. C'était une super expérience. Je me rappelle, je conduisais très mal et je partais en voiture faire des reportages à Marseille. Non, je me disais, mais je ne vais jamais revenir vivante.
2: Vous avez évoqué les ruelles, c'est ça qui vous a marqué. Les fontaines, c'est vrai qu'il y en a beaucoup.
3: Je suis très urbaine. Moi, j'adore la nature, mais j'adore la ville. Un de mes plus grands plaisirs dans la vie, c'est de me balader seule dans une ville. Je me sens libre, j'aime la pierre, j'aime les fontaines, j'aime les noms des rues, j'ai vraiment une passion pour ça. Mmh. Et les rues aixoises sont uniques. C'est quelque chose qui me manquera toute ma vie, quoi. Vraiment, et pourtant, il y a d'autres jolies villes, mais les rues aixoises sont sublimes.
2: J'ai pris quelques noms des villes qui sont autour, Bouc-Bel-Air.
3: Ah oui, Bouc-Bel-Air. Oui.
2: Un souvenir particulier à Bouc-Bel-Air ?
3: Non, pas du tout.
2: Salon de Provence ?
3: Oui. Moi, c'est surtout la montagne Sainte-Victoire.
2: La Sainte-Victoire.
3: On allait souvent, que Paul Cézanne a dessiné. Ça me fascinait. J'avais des cartes postales avec les déclinaisons de la Sainte-Victoire par Paul Cézanne.
2: Aubagne ?
3: Aubagne, je m'en souviens pas très bien. Bertuit ? Oui.
2: On est Port-de-Bouc.
3: Port-de-Bouc. Ah,
2: vous avez connu les sardinades de Port-de-Bouc ?
3: Ah oui. Mais j'adorais ce nom Port-de-Bouc quand j'étais petite. C'était hyper délicieux à prononcer, ça.
2: Moi, j'ai fait les sardinades, c'est extraordinaire. Des grandes soirées où on mange comme ça. Attendez, si, Dani.
3: Attendez. C'est vous qui pêchez la sardine, donc, là, aujourd'hui ?
2: Je pêche la sardine, mais il y a une plage, je cherche.
3: Moi, je la mange.
2: Allez-y. Votre plage. Elle était où, votre plage ?
3: Vous savez que je ne m'en rappelle pas.
2: Oh, bah, il y a bien un coin où vous alliez, là. Je sais pas, la Couronne, la Carreau.
3: Vous savez que je sais.
2: À Martigues, à Marseille, à David.
3: Alors, on allait plutôt à Martigues, mais peut-être la Couronne, ça me dit quelque chose. Vous savez que je me revois à la plage, je ne me rappelle plus du nom de la plage.
2: C'est pas très loin d'Aix-en-Provence, un peu cool. La plage de la Carreau, la plage de la Couronne.
3: Oui, non, ça devait être là.
2: Vous aviez à la plage, vous l'avez dit, la mer, c'est un élément très, très important pour vous.
3: Très important. On était avec mes parents, avec le grand, je me rappelle, on arrivait avec, vous savez, le gros parasol qu'on plantait comme ça. Et on restait des heures. Je me rappelle. Voilà, j'avais passé des heures dans l'eau à ramasser des petits bouts de coquillages, à me baigner. C'est une enfance de rêve, en fait, hein, l'enfance au bord de la mer.
2: Maillot de bain, j'essaye de faire un lien comme je peux, mais c'est pas mal, parce qu'on va parler de sous-vêtements féminins.
3: Pas de mon maillot de bain,
2: non, j'essaye de faire un lien un peu capillotracté, je vous l'avoue. Ici, ça entreprend une matière de sous-vêtements féminins. Alors, il y en a pour tous les goûts, Sidonie, et toutes les envies, vous allez l'entendre. Aujourd'hui, Catherine Quicandon, vous avez choisi une gamme qui nous respecte.
4: À La Rochelle, la lingerie féminine est absorbante.
5: Oh, dis donc, c'est joli, ça, c'est quoi? C'est du cachemire?
6: C'est du coton.
4: En lin, plutôt, c'est la matière qu'ont choisi Arnaud et Beverly pour leur marque L'Intime Conviction.
7: C'est une gamme de produits absorbants, destinés dans un premier temps aux règles féminines, parce que c'est le domaine d'où on vient. Quand on a des petites fuites urinaires, ces produits sont aussi parfaitement adaptés.
4: Les culottes absorbantes et les serviettes hygiéniques lavables sont fabriquées dans des ateliers à Chizé, dans les Deux-Sèvres, et à Chauvigny, dans la Vienne. Le lin, lui, est produit en Normandie. Seuls les élastiques viennent d'Espagne et les attaches des brassières d'Allemagne. Pas le choix, ils n'en ont pas trouvé en France. Mais alors, pourquoi des sous-vêtements réutilisables ? Car on ne va pas se mentir, une protection jetable, c'est quand même très pratique. Quand on a besoin d'en changer au milieu de la journée, on la jette à la poubelle. Et là, ce n'est pas le même topo. Alors Arnaud Lacoste, que nous dites-vous ?
7: Vous êtes encore nombreuses à utiliser des protections jetables. On sait que ces protections-là sont mauvaises pour la santé, nuisibles à l'environnement. Vous êtes nombreuses à avoir déjà essayé des produits menstruels réutilisables, donc des culottes menstruelles ou des serviettes réutilisables. C'est mieux. Essayez le lin, vous allez voir. C'est frais, c'est léger, c'est hypoallergénique. Et vous allez normalement être agréablement surprise.
4: Je n'en doute pas. Pour le prix, c'est plus cher. À partir de 17,90€ pour la protection hygiénique et 44,90€ pour la culotte. Il y a aussi une brassière, mais là aussi, Arnaud a un bon argument.
7: Quand vous regardez le prix que vous dépensez pour les protections jetables aussi, c'est-à-dire les serviettes conventionnelles ou les tampons conventionnels, et que vous passez à des culottes menstruelles réutilisables ou à des serviettes réutilisables, vous faites sur la durée de votre vie de femme où vous allez utiliser ces produits-là, vous faites à peu près 50% d'économie. Alors c'est un investissement, Parce qu'au départ, on vous dit oui, mais il faut acheter entre 4 et 5 culottes pour pouvoir faire un roulement, pour pas être obligé de laver tous les jours pendant la semaine où vous avez vos règles. Bah oui, effectivement, il y a un petit investissement, mais il faut le considérer comme un investissement. C'est pas à perte. C'est-à-dire que c'est pas des produits que vous jetez dès que vous les avez utilisés. Et surtout, c'est pas des produits dans lesquels vous avez du plastique et des matières chimiques.
4: Et ça, ça n'a pas de prix. Enfin, si, mais vous avez compris. 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Merci à Fabien d'ici La Rochelle pour cette idée intime et convaincante. Ici, ça entreprend l'Intime Conviction, une gamme de lingerie absorbante en lin qui nous respecte.
2: Merci,
3: c'est
2: Catherine.
3: Super. Et il faudrait que ce soit remboursé par la Sécurité sociale.
2: C'est une bonne
3: idée. Car les femmes
2: ça.
3: N'ont pas le choix d'avoir leurs règles ou pas. C'est aussi ce qui donne naissance aux êtres humains et aux hommes. Et donc, il va falloir réfléchir à ça. Mais je trouve ça très bien ce qu'ils font.
2: Vous êtes partie toute seule, Sylvie Denis Baudet.
3: Je ne vous ai même pas proposé de réagir. C'est notre quotidien de femme et merci d'en parler.
2: Merci à Catherine Quicandon. Ici, ça entreprend. Vous l'avez compris, ce sont les bonnes initiatives et puis les gens qui, en France, décident d'entreprendre. Elle entreprend plein de choses et elle a entrepris l'écriture de ce roman qui est sorti, qui est déjà le deuxième. Il s'appelle La femme effacée. On en parlait avant 21h. Il est en librairie depuis le 2 septembre. Et puis, vous pouvez la voir sur France 2 tous les jours à 18h, dont tout le monde a son mot à dire. C'est Sylvie Bonnet qui est votre invitée jusqu'à 21h.
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2: Et une des toutes nouvelles chansons de Florent Pagny, Le braquage des sentiments, sur Ici.

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16: Elle est journaliste, elle est animatrice de radio et de télévision. Elle a aussi incarné plusieurs documentaires d'immersion dans un monde à part, La vie, la nuit et plus récemment Si j'étais sage-femme sur France 5, visage de France 2 avec tout le monde a son mot à dire. Chaque soir à 18h05, a fait sa rentrée il y a quelques jours. Mon invité, Sidonie Bonnec, est aussi romancière. Son nouveau roman, La femme effacée, est disponible chez Albin Michel en librairie. Elle est avec vous jusqu'à 21h. On s'est déjà pas mal baladé, on a surtout beaucoup parlé du Sud, où vous avez passé, Sidonie, une grande partie de votre enfance. Du coup, quand on vit dans le Sud de la France, ben, où est-ce qu'on part en vacances?
17: Ah oui, ben, en Bretagne.
16: D'accord, donc vous retourniez régulièrement durant votre enfance, votre adolescence en Bretagne.
17: Parce que mes grands-parents étaient en Bretagne, Denise et Marcel, voilà, Gégouzeau, donc à Kervignac, près de Lorient, et ils avaient une très jolie maison avec un beau jardin, avec des animaux dans le jardin, un potager, et je passais toutes mes vacances chez eux, voilà.
16: Alors justement, parlons de Kervignac, j'ai noté, c'est dans le Morbihan, c'est non plus le Finistère, hein, vous aviez vécu, l'image comme ça qui vous vient en particulier de Kervignac? Oh,
17: c'est minuscule, hein. C'est un tout petit village, je me rappelle du pain de deux qu'on achetait en montant une colline et en descendant une colline. Boulanger, ouais. Très sympa. Ouais. Je me rappelle du lait qu'on allait chercher à la ferme chez le voisin. Donc, vous savez, le fameux pot au lait que j'ai toujours chez moi, que j'ai gardé. Je me rappelle de Port-Louis qui était pas très loin. On prenait la voiture, on allait se baigner. Voilà, c'est une vie simple à la campagne. Mon grand-père qui était poissonnier allait pêcher sur le Blavet. Et ma grand-mère me donnait des petits bonbons au caramel pendant que papy pêchait. Non, mais vous voyez, c'est des souvenirs. Là, c'est comme si j'y étais, quoi. C'est incroyable.
16: Le Sud, vous allez le quitter justement pour retourner en Bretagne.
17: Oui, à Vannes.
16: D'abord, dans un premier temps.
17: D'abord,
16: après, vous allez voir, il y a Dinard et tout ça.
17: Oui, c'est ça.
16: Vannes.
17: Vannes, oh, j'ai adoré Vannes. Là, j'étais adolescente.
16: Ce petit caramel de Vannes.
17: Ah oui, c'est
16: ça. Non, rien à voir.
17: Non, mais si, qu'est-ce qu'il y avait à Vannes? Non, mais Vannes, formidable ville. En plus, j'habitais sur la place de la mairie et j'étais au collège Jules Simon qui était à 5 mètres. Donc, c'était un luxe. Je pouvais me réveiller au dernier moment. C'était parfait. C'est là où j'ai eu mes premiers amours, ma super bande de potes. C'est les premières booms. Et puis, c'est une ville magnifique avec plein de maisons à colombage. Quand vous le baladez, alors moi qui adore les centres-villes, je pense que Vannes a nourri cette passion du centre-ville et de la ville, parce qu'il y a ces maisons qui semblent se toucher, tellement elles sont vieilles, vous voyez, elles, on voit la maison qui bouge.
12: C'est le Fonquin, finalement.
17: Mais c'est ça.
12: Il y a une ville, il y a une maison.
17: Non, mais c'est incroyable. J'ai l'impression que les gens vivent de travail, que tout est penché à l'intérieur. C'est une ville extraordinaire. Et le fameux port aussi. Et c'est drôle parce que j'étais pas retournée pareil depuis 15 ans. Et là, j'y suis retournée pour un festival, festival de livres du salon du livre du mois de juillet. Du mois de juin, excusez-moi. Et qui est formidable. Et je suis revenue. Ça m'a fait, un choc de revenir grande, voilà, dans ce lieu où j'ai eu tant de rêves.
12: On voyait les choses grandes, puis on les voit plus petites, généralement. Quand
17: c'est
12: on
17: ça. Et puis quand on est ado, on a des rêves. Et je revenais dans cette ville et je me disais, je me rebadais dans la ville. Je me dis, j'en ai réalisé un ou deux quand même. C'est chouette, quoi, de grandir.
12: À mon avis, bien plus qu'un ou deux. Vous quittez Vannes pour Dinard.
17: Ah oui.
12: C'est joli. Alors là,
17: Vannes, c'était marrant parce qu'il y avait deux clubs de foot dont mon père était l'entraîneur des deux clubs. Donc c'était assez cocasse, évidemment de manière alternative. Et à Dinard, je me rappelle, papa, il avait le choix entre Meaux et Dinard. C'est pas le même genre de ville. Le club de Meaux était un petit peu dans une division supérieure. Et je me rappelle qu'ils ont regardé Dinard et ont fait, c'est quand même très beau, Dinard. Donc on a choisi plutôt le beau décor. Oh là là, quelle bonne idée ils ont eue.
12: Station balnéaire qui est réputée par les Anglais et par les Américains, notamment pour le festival du film britannique. C'est les villas. À l'époque, vous parliez des villas, justement, c'est aussi ça, Dinard. On est en face de Saint-Malo, là.
17: On est en face de Saint-Malo, qui est magnifique. Mais moi, Dinard, c'est pour moi à part. C'est-à-dire que c'est plein de toutes petites plages, elles sont toutes différentes. Vous avez la plage de l'Écluse, qui est la plage du centre. Il y a beaucoup de monde, mais elle est très belle et elle est encadrée de ces villas, ces fameuses grandes villas qui rappellent Hitchcock, l'Angleterre, les mystères, voilà. Et puis il y a d'autres plages, il y a des petites criques, Port-Rioux, il y a le village de Saint-Enogat, et puis après il y a la Fourberie, Port-Blanc. Moi j'ai des souvenirs sur chacune de ces plages.
12: Oui, parce que vous faisiez des pique-niques avec vos copines dans des plages différentes.
17: Et des copains, bien sûr.
12: Vous l'avez dit, c'est lieu des premiers amours. Voilà. Toutes les semaines dans des endroits différents.
17: Ah mais oui, on allait, on part en vélo, on allait. Aujourd'hui, on va à Saint-Éno, on va à Saint-Luc. On changeait tout le temps de destination. C'était des décors mais mirifiques, vous voyez, comme dans les séries américaines où ils vont à la plage en sortant de l'école. Ben moi, on vivait ça, quoi. C'était trop chouette.
12: Vous êtes nostalgique de cette époque ?
17: Non, j'ai jamais ressenti mon truc, la nostalgie. Mais je me rends compte de la chance que j'avais. Mais je m'en rendais compte à l'époque déjà. Hein. Je me dis, aller à la plage en sortant de l'école, c'est.
12: Oui, c'est ça. Parce que ça, c'est un quotidien pour un enfant ou une ado. Vous étiez plutôt ado. Ouais, effectivement, après l'école, je sais pas, à 4h30, 5h, vous allez faire un plongeon. Quoi.
17: Et mes premiers pas de journaliste, je les ai faits bénévolement.
12: Au festival
17: du film britannique.
12: Vous savez ? On peut en parler parce que c'est le premier boulot, c'est vos premières interviews en fait.
17: Première interview, et c'est fou parce que j'ai rencontré mon meilleur ami, j'avais 17 ans, il en avait 10 de plus, qui est devenu un très grand réalisateur de cinéma.
12: C'est pas Dinard, ça. Vous parlez du Café Méliès.
17: Oui, alors en fait, si, on s'est rencontré à Dinard.
12: Alors c'est Fred Cavaillé, on va le dire.
17: C'est Fred Cavaillé, qui réalise Les Misérables, que vous allez voir sur vos écrans en octobre, qui a fait Mea Culpa pour elle, etc., qui est mon meilleur ami, mais très grand réalisateur.
12: C'est à l'époque que vous ne connaissez pas à l'époque.
17: À l'époque, il réalisait le mini-clip de cérémonie. Du festival du film britannique. Et on est tombés amis autour de la piscine de Dinard, piscine extérieure. Et après, j'ai proposé un papier, donc je l'ai interviewé. C'était ma première interview au Café Méliès à Rennes. Donc j'ai fait ma première interview pour son premier court-métrage. J'ai encore la photo, on est des gamins évidemment. Et à partir de là, on ne s'est jamais quitté. Et on a toujours regardé, moi j'ai vu tous ses courts-métrages, tous ses films, lui il a assisté à toutes mes chroniques, on se visionnait les chroniques à la télé ensemble.
12: C'est incroyable pour vous deux.
17: Bah oui, parce qu'on avait des rêves, on venait de milieux où on n'avait pas de réseau, on a dû se débrouiller vraiment tout seul. Et on s'encourageait, c'était vraiment une des personnes qui croyait en moi, en plus de mes parents. Et moi je croyais en lui, et voilà, lui et sa du temps aussi à émerger, parce que ça met du temps, on met du temps à réaliser nos rêves. Et là, aujourd'hui, voilà, j'étais avec lui hier, il me parlait de la sortie le 12 octobre des Misérables, et c'est extraordinaire.
12: Il faut qu'il vienne voyager avec nous ici dans cette émission.
17: Il est formidable, il est passionnant.
12: On peut dire un mot sur Saint-Malo, parce que moi, j'adore Saint-Malo.
17: Ah, moi aussi.
12: Quel est votre Saint-Malo à vous, Sidonie Bonnec?
17: C'est le Sillon. C'est pas intramuros. Intramuros, c'est pas mon truc.
12: C'est des images incroyables.
17: Intramuros,
12: c'est
17: trop touriste. Mais alors, j'ai vu ça avec. J'étais au mois de décembre, je suis allée quelques jours. On s'était loué une petite chambre sur le Sillon. C'était les grandes marées. C'est une des plus belles choses que j'ai vues de ma vie.
12: Impressionnant.
17: La mer qui se déchaîne, vous n'êtes plus rien. Et ça, c'est agréable.
12: Ville
17: rien
12: des Corsaires.
17: Face à la mer. Ville des Corsaires.
12: Châteaubriand.
17: Jacques Cartier.
12: Bien sûr. Les remparts, les crêpes.
17: Ah bah oui.
12: Je vous lance sur les crêpes ou pas? Je sais pas, il y a plein de crêpes à Saint-Malo. J'ai l'impression que cette ville n'est qu'une crêpe quand on se balade à l'intérieur de la ville.
17: J'adore, cette ville n'est qu'une crêpe. Alors ça, cette phrase, je vais la garder.
12: Tu te balades dans Saint-Malo et chaque fois, tiens, crêpe
17: de machin, crêpe de truc. Vous savez que ma vie n'est qu'une crêpe aussi. Je vous explique pourquoi.
12: Mais d'ailleurs, vous en avez emmené là dans
17: le salon. Non, mais tous les matins, j'en fais à mes enfants.
12: Tous les matins, vous faites des
17: crêpes sucrées ou galettes de sarrasin avec un œuf. Ah bah oui, mais on est breton, pas. Mais bien sûr. Mais c'est bien meilleur que manger des céréales. Je vous adopte.
12: Sidonie, on va rester à Saint-Malo, puis on va continuer de se balader d'ici 21h. D'après un baromètre réalisé par Odoxa en 2024, plus de 6 Français sur 10 possèdent un animal de compagnie. Vous en avez un ?
17: Non, malheureusement.
12: Vous en avez eu, donc.
17: J'en ai eu.
12: Vous en avez eu. Parmi eux, 30% ont un chien, et pour tous ceux qui travaillent dans un bureau, il est parfois difficile de laisser son compagnon seul à la maison toute la journée. Alors, nous, on a trouvé une solution. Robin Bernot s'est baladé en France. Elle nous vient du sud-ouest. Robin Bernot et Elsa Marot nous emmènent la découvrir.
13: Et si vous alliez au travail avec votre animal de compagnie ?
18: C'est complètement positif.
13: À Libourne, dans l'est de la Gironde, l'entreprise Seva Santé Animal autorise ses collaborateurs à venir travailler avec leur chien depuis le mois de mars. Alors, on a voulu dresser un premier bilan sur cette expérimentation. Notre journaliste Elsa Marot s'est rendue sur place et a rencontré Jennifer, responsable du support informatique, accompagnée d'une petite boule de poil.
19: C'est Natsu, c'est la petite mascotte au premier qui se balade et qui a des caresses de tous les tontons et tatis de l'Haïti.
13: Vous allez l'entendre, Jennifer est ravie de pouvoir passer ses journées avec son Jack Russell.
19: C'est vrai que de pouvoir l'amener au bureau, lui déjà il est content parce qu'il est avec moi toute la journée. Et puis c'est aussi une forme de l'avoir à proximité. De pouvoir le caresser, tout le monde s'en occupe. Le matin, il m'attend devant la voiture, il lui tarde qu'une chose, c'est de pouvoir monter, que je l'amène au travail.
13: Bon, pour pouvoir mener à bien cette expérience, il a tout de même fallu mettre en place quelques règles que nous explique Laetitia Malo, responsable de la communication interne de l'entreprise.
20: Il y a un petit process, une sorte de candidature qu'il faut mener quand on veut venir avec son chien au bureau. Le certificat du vétérinaire qui atteste que le chien est en bonne santé, qu'il a un comportement sociable en communauté. Donc ça se fait assez rapidement et on a essayé de le rendre le plus simple possible, mais il y a quelques contraintes à prendre en compte.
13: Venir avec son chien au travail, ici à Libourne, ça marche. Et vous, tiens, qu'en pensez-vous ?
21: Je trouve que c'est une super initiative.
13: Sarah a la vingtaine et elle est étudiante.
21: Ça rajoute quelque chose, je sais pas, de la positivité. Les animaux, c'est toujours agréable de les avoir à proximité.
13: Le bien-être au travail, un des critères qui compte le plus pour Sarah dans le choix de sa future entreprise.
21: Ce serait bien d'avoir un cadre qui est agréable au travail, quoi, pas qu'à la maison. Du coup, vu qu'on passe une grande partie de notre vie au travail, ce serait bien que ce soit un cadre qui est agréable pour les employés quand même.
13: Même avis pour Lilia.
22: Tu es décontracté, tu travailles mieux que quelqu'un qui est stressé. C'est de la logique.
13: Bon, les chiens, c'est sympa, je suis d'accord avec vous. Moi, je dois vous avouer que je préfère quand même un peu plus les chats. Est-ce que ce serait possible, par exemple, d'emmener son chat au bureau ? Pas sûr, me confiait Lilia.
22: Après, les questions sanitaires, le bac à sable et tout ça, c'est... un chien, ça va, mais un chat, ça va pas du tout.
13: Aujourd'hui, sur les 100 propriétaires de chiens que compte l'entreprise Girondine, une quinzaine d'employés viennent régulièrement avec leur toutou depuis le lancement de l'expérience.
12: C'est mignon tout ça.
17: Bah, je découvre et je trouve que c'est très bien. En plus, ça apaise tout le monde au travail.
12: C'est vrai.
17: Bah oui.
12: Robin Bernot pour ce joli reportage. Si Denis Bonnec, votre invité, encore pour quelques minutes, dernière ligne droite. Le voyage va continuer à Rennes, puis à Paris. Voilà, on connaît la suite de la carrière. Et puis nous parlerons de ce livre, La femme effacée, chez Albin Michel, sorti il y a quelques jours. C'est le deuxième roman de notre invité, Si Denis Bonnec.
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12: Non, il y a George McRae aussi avec Rock You Baby sur votre radio Ici.

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2: C'est vrai, alors elle vous le prouve, hein, notre invitée ici, Denis Bonnec, qui se balade avec vous, qui retrace ce parcours. On a parlé de Reims, de Nîmes, de Martigues, de Vannes, de Brest, d'Aix-en-Provence, de Dinard, de Saint-Malo, il y a un instant. Parcours inspirant, passant par Rennes et la Sainte-Victoire. Rennes, où, voilà, c'est les études, hein, c'est prépa littéraire, c'est calme.
3: Attention, Hippocagne, après fac de lettres et d'histoire. Et pour devenir journaliste.
2: Alors Paris, l'école de journalistes du CELSA, Paris c'est au final la seule ville qu'on ne vous a pas imposée.
3: Oui c'est ça, c'est la seule que j'ai. Alors beaucoup de gens sont parisiens et partent en région. Bah, moi j'étais une régionale et je rêvais de Paris. Parce que je n'étais jamais vraiment allée et puis je me disais que j'aurais peut-être des opportunités pour mon métier. Puis j'avais envie de vivre des aventures, j'avais surtout envie d'être perdue dans une ville. Et bien je suis toujours, ça fait 20 ans, je suis toujours perdue.
2: Très honnêtement je pense que même les... Parisiens ne connaissent pas Paris, ne connaîtront jamais
3: c'est
2: Paris.
3: Ça, c'est
2: même
3: ça qui enivre. Moi, je me sens, je sais pas, est-ce que je peux dire que je suis parisienne, ça fait 20 ans
2: que je suis. Ça dépend, vous vivez pas à Paris aujourd'hui.
3: Juste à côté.
2: Vous êtes francilienne.
3: Je suis francilienne.
2: Ouais. Et vous êtes à combien de kilomètres de Paris? 10, 15, 20?
3: Ah non, 2.
2: Ah oui. Vous êtes petite couronne ou vous dites parisienne?
3: Oui.
2: Vous dites petite couronnienne.
3: Petite couronnienne.
2: Bon, évidemment.
3: J'ose pas parler de Paris, parce qu'on n'a pas trop le droit de.
2: On verra. Bon, bah, Paris, voilà, c'est moi qui le dis. C'est quand même le symbole aussi de la réussite pour vous. Je survole rapidement, c'est pas l'objectif, mais il y a Endemol, il y a France 4, il y a W9, il y a les maternelles sur France 5, il y a la TNT, il y a France 2, toujours sur France 2, tous les soirs à 18h05, avec tout le monde.
3: Ça fait quasiment 10 ans, hein.
2: Ouais, il y a RTL, il y a France Bleu, on l'a évoqué il y a quelques années. Que des lieux où vous êtes bien senti.
3: Ah oui, moi je suis bien partout, puis quand je suis pas bien, je finis par m'en aller, hein, mais ouais. Bien sûr, on a de la chance d'avoir des métiers quand même très, très chouettes.
2: Bon, et puis, alors, il y a ce déclencheur qui fait que maintenant, vous écrivez.
3: Qu'est-ce qui s'est passé?
2: Mais non, mais il y a ça, premier roman, La fille au père, là, c'était il y a quoi, il y a 2 ans maintenant, je dirais?
3: Oui, 2 ans. 2 ans, vous avez raison.
2: Gros succès, fierté, j'imagine quand même, on va se dire les choses franchement, 100 000 exemplaires, il y a des hommes politiques qu'on voit tous les jours à la télé qui en vendent pas autant. Hein.
3: Oui, non, c'est une chance inouïe. C'est une histoire que j'ai écrite à partir de ma propre histoire de fille au père quand j'avais 20 ans, qui s'est très mal déroulée à Londres. Et j'avais envie d'écrire un thriller. Je me suis dit, oh, je vais m'inspirer de ce décor, de ces gens fous que j'ai croisés dans ma vie, qui m'ont un peu traumatisée, et je vais en faire une fiction. Et je me suis lancée dans l'écriture de ce roman que j'ai écrit avec les conseils de plusieurs personnes qui m'ont dit, lâche les chiens, de toute façon, des écrivains, il y en a plein. Donc ça parlera peut-être à personne, peut-être que oui. La seule possibilité que ça marche, c'est qu'on entende ta voix. Voilà, j'ai lâché les chiens.
2: C'est d'autant plus une réussite, parce que je pense qu'il n'y a pas beaucoup de gens qui vous attendaient. Là.
3: Personne. Mais c'est ça qui est magnifique. Et c'était horrible d'ailleurs quand j'écrivais. Je me disais, pourquoi je fais ça? Ouais. Puis il y a des jours, j'étais contente. Voilà. Et puis j'ai trouvé un public, j'ai touché des gens et c'est extraordinaire. Et je vis ma meilleure vie.
2: Est-ce qu'il y a un lieu en France, ne me dis pas mon lit ou je sais pas quoi, vous aimez écrire?
3: Alors, je sais pas comment vous le savez, mais mon lit.
2: Oui, bah, je sais. Pourtant, je ne connais pas votre lit. Je le dis très honnêtement, en toute amitié.
3: J'adore écrire allongé. Mais on s'en fiche.
2: Je
3: commence
2: aussi.
3: Et je finis mes romans à Dinard.
2: Non, parce que écrire allongé dans un lit, c'est bien. Mais qu'est-ce que vous voyez? Peut-être qu'il y a quelque chose qui vous inspire quand vous êtes allongé.
3: Parce qu'en fait, et vous avez tout compris, j'ai une baie vitrée qui donne sur le jardin de mes voisins. Ils ont une belle pelouse verte, ils entretiennent bien, ils ont des belles fleurs, ils ont un cèdre, ils ont un magnolia. Et ça, ça m'inspire. Et sinon, j'écris à Dinard, face à la mer. Voilà, j'ai besoin de... Un petit peu, pas tout le temps, hein, mais...
2: En Bretagne, il pleut.
3: Pas souvent. Alors cet été...
2: Que sur les cons, comme disent
3: les
2: Bretons.
3: Alors cet été, il n'a pas dû y avoir un seul con en Bretagne, car il n'a pas plu.
2: Est-ce que vous voyez pourquoi je vous emmène sur la pluie et l'orage?
3: Oui, parce que dans La femme effacée...
2: Candice suffoque dans un Paris totalement submergé, avec une espèce de pluie incessante, c'est comme ça que ça démarre.
3: C'est vrai.
2: Et ça l'oblige à rester enfermé chez elle, parce qu'il fait moche.
3: Oui, alors comment j'ai imaginé ça? Figurez-vous que l'année dernière, je ne sais pas si vous vous rappelez, on a eu une semaine d'épisodes de pluie. C'est-à-dire qu'il a plu intensément tous les jours. Donc premier jour, deuxième jour, troisième jour, je me dis mais je suis toujours pas sortie. Quatrième jour, j'ai commencé à angoisser. Cinquième jour, je me suis dit la planète est en train de changer. J'ai fait quelques recherches et j'ai vu qu'en effet, avec les futures canicules, allait avoir également des grosses pluies. Et ça m'a fait un décor, en fait. Je trouvais que c'était un super décor pour mon thriller. Et surtout, je me suis dit que c'est comme si on était un peu en France dans quelques années, vous voyez. Et j'ai réfléchi à cette pluie. Qu'est-ce qu'elle va impliquer, qu'est-ce qu'elle va entraîner dans la vie des gens et notamment des femmes. Eh bien, quand il pleut beaucoup et que vous ne pouvez plus sortir, les femmes et les enfants sont plus cloîtrés. Et quand on cloître des humains, des femmes, des enfants et des hommes, il y a aussi plus de violence familiale. Et ça m'a, voilà, ça m'a inspiré pour ce roman.
2: Quand on dit qu'elle a une fille qui a 5 ans et qui crie la nuit.
3: Elle hurle la nuit et elle ne sait pas pourquoi. Et Candice, alors c'est un roman avec beaucoup de rebondissements et de secrets que vous allez découvrir, donc je ne peux pas vous les révéler. Mais elle va faire une découverte, justement à l'occasion d'une inondation, parce que Paris déborde, donc sa cave est inondée. Et en descendant dans cette sa cave, elle va voir une inscription. Et à partir de là, elle va découvrir des secrets sur Paris.
2: Avec une étrange inscription.
3: Peut-être sur sa
2: ça
3: famille.
2: Démarre à ce moment-là.
3: Ouais.
2: Sur la famille.
3: Ouais. Je suis la voix cousue
2: dans
3: la pierre.
2: Ça va plonger tout le monde dans un lointain passé. Ça va remonter le temps là.
3: Et on va parler de ces souffrances et de ces blessures dans nos vies passées. C'est quelque chose de réel, c'est pas la psychogénéalogie, qui viennent aujourd'hui gâcher nos quotidiens. Et elle va devoir enquêter pour comprendre d'où viennent toutes ces angoisses. Voilà. Elle a l'impression de s'effacer dans la vie. Peut-être qu'on a voulu effacer d'autres femmes avant dans sa famille, qui sait.
2: Il y a de la folie, il y a de la manipulation. On parlait des fantômes tout à l'heure, des feux follets au cimetière qui étaient en face de chez vous. Et un peu les fantômes du passé, les fantômes du présent. Ils se baladent aussi dans ce livre-là.
3: Parce que j'adore l'idée, et c'est une psychologue française qui a développé ça, l'idée que nous sommes en fait aussi le fruit de notre histoire familiale. Nous sommes une génétique familiale, mais nous sommes aussi une psychologie familiale. Et donc, il y a certains de vos ancêtres qui ont vécu des choses terribles. Ça crée comme des nœuds, des secrets, des non-dits dans la famille et des souffrances qui parfois se réveillent à des dates d'anniversaire dans votre propre vie. Mmh. C'est pour ça que des gens vont parfois voir des psychologues qui sont spécialisés en psychogénéalogie pour comprendre cette histoire familiale et soulager des douleurs d'aujourd'hui qui appartiennent en fait au passé.
2: Quand on vous voit comme ça, toute gentille, généreuse, souriante, on n'a pas l'impression que vous allez devenir ce que vous êtes, je l'ai dit tout à l'heure. On se dit pas, tiens, va nous emmener dans quelque chose d'assez
3: noir,
2: un peu suffocant, oppressant, noir, thriller. C'est ça,
3: oui,
2: votre univers dans ce roman et dans le premier aussi.
3: C'est parce que justement, j'aime tellement la vie, les gens, j'ai toujours un abord très positif, mais on est quand même souvent déçu ou étonné ou inquiet par le comportement des gens. Et donc moi, la littérature, ça me permet d'épingler le mal, les comportements étranges et de pouvoir me libérer de ces peurs, vous voyez. Et puis je vous libère, je vous fais plaisir, en plus je vous libère de vos peurs aussi.
2: Donc je ne demande pas ce que provoque l'écriture en vous, une libération.
3: Oh là là, une sérénité, j'ai jamais été aussi bien de ma vie.
2: La femme effacée ou quand la vengeance défie le temps, signé Sidonie Bonnec, deuxième roman après le succès du premier, La fille au père, c'est en librairie depuis le 2 septembre, ce qui va vous conduire, j'imagine, dans des salons littéraires, vous l'avez évoqué. Vous faites tout le tour de France.
3: Mais oui, j'adore rencontrer les lectrices et les lecteurs. Je vais aller à Besançon, à Nancy, je vais aller à Brive, je vais aller à Dinard, j'ai encore plein d'autres villes. Je vais tout mettre sur mon Instagram, mon petit tour de France, comme ça on pourra tous se rencontrer. J'ai hâte.
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2: Il y a deux îles qui comptent pour vous, Sidonie Bonnec, Henri Salvador, bien sûr. L'île de Porquerolles.
3: Ouais, ah oui. Oui, c'est un de mes magnifiques souvenirs d'enfance. On avait des amis qui avaient un petit bateau et ils nous emmenaient faire du bateau à Porquerolles. Donc vous imaginez une île de rêve avec une eau extrêmement claire. Et donc on sautait dans l'eau avec notre petit maillot de bain. On regardait cette nature magnifique, cette eau délicieuse, cette Méditerranée. Et c'est une île magnifique, toute petite, très protégée. Je crois qu'il y a un numerus clausus. Maintenant, on ne peut plus y aller comme ça facilement pour les vacances. Mais c'est une île, c'est l'île de mon enfance. Mais en fait, c'était le bonheur. C'était le rêve de pouvoir passer des dimanches sur cette île.
2: Il y en a une deuxième.
3: Ah oui.
2: C'est l'île de Groix.
3: Ah, j'adore. Pareil, des vacances en camping.
2: Alors, l'île on avait des. Grenat, on la surnomme, j'ai
3: vu. Ah, je ne savais pas.
2: Ouais.
3: Je me rappelle, on pêchait des. Comment ça s'appelle? Ça n'existe presque plus. Les pieds-pouces, ça vous dit quelque chose?
2: Oui, bien sûr.
3: Ouais. Ce fruit de mer un petit peu étonnant. Et je me rappelle, on mangeait ça avec des amis qui avaient des tentes dans un camping. Et donc, on campait, on faisait du vélo, on mangeait des crêpes parce que Groix n'est que crêpes aussi. Hein.
2: C'est au nord-ouest de Belle-Île-en-Mer. Hein,
3: pour excusez-moi. Oui, c'est dans le sud de la Bretagne.
2: De la Bretagne,
3: voilà, exactement. Et c'est une petite île qui a des plages de toutes formes, des petites criques. La mer est bonne. Et elle est vraiment accessible. C'est une île extraordinaire.
2: On s'est baladé partout. Est-ce qu'il y a un lieu que vous retenez parmi tous ces endroits? Vous avez commencé tout à l'heure en fermant les yeux, en me disant Aix-en-Provence. Et puis finalement, là, depuis quasiment une heure, on a évoqué plein de choses. Si on devait en garder qu'un seul, et si vous étiez une carte de France et qu'il y avait un lieu central?
3: Porquerolles.
2: Ah bah,
3: une
2: du
3: île.
2: Coup,
3: oui, parce que l'île, c'est fascinant. Et en plus, quand on écrit des romans, c'est très inspirant, une île. C'est le décor d'un huis clos, c'est l'isolement, c'est l'inquiétude, c'est aussi la beauté. Mais j'adore les îles. On a beaucoup d'îles en France, hein, c'est extraordinaire.
2: Évidemment. Et l'île de France, vous vivez.
3: Oui. Alors celle-là, elle est plus l'île de la chose. Cité aussi.
2: C'est vrai. S'il y a des lieux que vous connaissez peu ou que vous aimeriez découvrir, vous dites, tiens, voilà, je ne me suis jamais arrêté, j'ai noté la Lozère, la Creuse ou encore la Corrèze.
3: Bah oui.
2: Parce qu'en fait, c'est pas du tout.
3: Non. Si, je suis allée à Saint-Chély-sur...
2: Saint-Chély-d'Apcher.
3: D'Apcher.
2: Ouais, ça sent Lozère.
3: Oui, ça sent Lozère. Extraordinaire festival du livre. Justement, c'est ça qui m'a donné envie de me balader un peu plus au cœur des terres. J'ai demandé plein de conseils pour de futures vacances. Et en camping-car, faire du vélo. Voilà, ça, c'est un coin qui m'attire. Le calme, la solitude. Je suis en recherche de ça un peu. Moins de monde.
2: Ah, pourtant, il y a du monde.
3: Moins de Paris, vous voyez. Hein.
2: En revanche, il y a du monde qui vous regarde, Sylonie. Tout le monde a son mot à dire. C'est à 18h05, très précisément, avec le camarade Bruno Guillon. On est bien d'accord?
3: Oui.
2: Pour cette émission.
3: Mon nouveau
2: colloque. Sur France 2, votre nouveau collègue. On salue Olivier Mine, on t'embrasse Olivier.
3: Ah bah oui, bisous Olivier.
2: Ah bah il est parti sur la 6 quoi.
3: Je sais pas, je veux pas savoir. Il est dans mon cœur en tout cas.
2: Ça c'est la télévision et puis on rappelle moi aussi La Femme Effacée, le livre chez Albin Michel sorti le 2. On s'est bien baladé, c'était chouette.
3: Ah c'était chouette, j'étais très heureuse de vous retrouver Eric et de retrouver tous les auditeurs. Vous me manquez quand même, hein. On va se retrouver dans les salons du livre.
2: Revenez, t'as plus de radio là.
3: J'écris des histoires maintenant, je vois tout faire. Oh,
2: on trouvera toujours le temps. Merci beaucoup Sylvie d'avoir
3: été
2: notre invitée.
3: Allez, merci à vous, c'était un bonheur.
2: Sylonie Bonnec sur ICI, vous retrouvez l'émission sur ICI.fr, vous pouvez partager l'émission. N'hésitez pas, le podcast est à votre disposition. Salut.
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2: On espère qu'on la recevra, Clara Luciani. Prochainement, on pourra parler du sud de la France, dont elle est originaire. La voici avec La Grenade sur ICI.

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1: Passez une excellente soirée, merci d'écouter ici, il est tout juste 21h. Et voici 100% années 80, c'est avec l'ami Laurent Petit-Guillaume.
2: Bonsoir à tous. De temps en temps, c'est bien de se retourner vers le passé pour voir si c'était mieux avant ou pas. À vous de juger comme tous les soirs, retour en musique dans les années 80 et ce soir, ça commence comme ça.

0: Excuse Me Night Runners, c'était comme une Aileen.
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0: Eh bien, si en 1982, vous portiez une salopette en jean, c'est peut-être parce que vous étiez fan de ce groupe et de ce titre, en effet. C'est le look du chanteur Kevin Rowland. Et ce titre a vraiment cartonné dans le monde entier. Mais alors, quelle surprise en faisant une petite recherche. Eh bien, figurez-vous qu'il existe encore ce groupe et qu'ils viennent de sortir un nouvel album en Angleterre intitulé Love. En revanche, toujours aucun projet à l'horizon, hélas, pour Shadé. Heureusement, il nous reste Your Love is King.

Martin, c'était Two Hearts. Extrait de la BO du film Buster, sorti en 1988, dans lequel joue Phil Collins. Il incarne Edward Buster, un voleur professionnel qui participe au casse du siècle, le braquage du train, le Royal Mail. Le film a plutôt bien marché, mais surtout en Angleterre. Un sacré Phil Collins. Ah, sa fille Lily Collins, vous savez, l'héroïne de Emily in Paris, a vraiment de qui tenir. Alors pour la suite, on va retrouver celle qui a enfin réalisé son rêve, enregistré cet été un duo avec son idole Madonna. C'est Kylie Minogue, mais ici, on la retrouve en 1987 avec le tube Locomotion.

0: I Just Called To Say I Love You, Stevie Wonder. En 1984, c'est bien simple, il est numéro 1 dans le monde entier avec ce titre extrait de la BO d'un film intitulé La Fille en Rouge. Et Stevie Wonder, le maître de la soul, vient d'annoncer qu'un nouvel album sortira en 2027, contenant entre autres 4 titres inédits sur lesquels il travaillait déjà dans les années 70. Bon, on va attendre ça avec impatience. Dans un instant, on accueille Marc Lavoine, C'est la vie, juste après ça.
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3: Vingt et une heures, vingt-deux heures.

0: Les histoires d'A, c'était l'Erita Mitsuko. 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
0: Un succès pour l'Erita en 1986 et c'est sur l'album The No Comprendo que le groupe a enregistré à la maison chez eux. Oui, oui. Il en reste des traces filmées d'ailleurs dans un film de Jean-Luc Godard intitulé Soigne ta droite. La même année 1986, Jimmy Somerville, après son départ du groupe Bronski Beat, forme les Communards. Le titre You Are My World sort en Angleterre, mais les paroles sur l'homosexualité choquent la BBC qui ne le diffuse que le soir. C'est en France qu'il devient un énorme succès, grâce notamment aux radios libres.

Vivre ou survivre, on vient d'écouter Daniel Balavoine. Et pour l'anecdote, un titre enregistré à Ibiza qui évoque la douleur d'une rupture amoureuse. Mais c'est aussi pour Daniel Balavoine l'occasion de dire que la vie vaut la peine d'être vécue pleinement, malgré les épreuves. En 1982, c'est un succès de plus pour celui qui a vraiment marqué les années 80. Alors lui aussi, il a traversé cette décennie de tube en tube. Tout de suite, Jean-Jacques Goldman. Encore.

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1: La musique continue sur votre radio ici après 100% années 80. Dans un instant, c'est 100% chansons françaises. Belle fin de journée et à demain. Sur ici votre radio, il est 22h.
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3: Babacar est l'un des plus grands succès de France Gall, mais derrière son rythme entêtant se cache un dilemme déchirant.
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3: Tout commence lors d'un voyage au Sénégal. Dans un village, une jeune mère en détresse tend son bébé à la chanteuse et lui lance ces mots. Prends-le, avec toi il aura une vie meilleure. France Gall est bouleversée. Elle refuse, mais le regard du petit Babacar la poursuit jusque dans l'avion du retour. Hantée par la culpabilité, elle confie ses remords à Michel Berger. Pour l'aider à s'en libérer, il compose ce cri du cœur.

0: Grâce au succès colossal du titre, France Gall financera les études de l'enfant et aidera sa mère à devenir autonome.
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2: Connaissez-vous le point commun entre un génie russe, un inventeur fou et notre dev national? C'est le tube Vanina.
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2: Tout commence en 1931, quand Igor Stravinsky compose un concerto pour violon. 30 ans plus tard, le claviériste Del Shannon s'inspire du mouvement final pour créer le hit américain Runaway. C'est en 1974 que Dev adapte le titre en français.

0: en sortant du studio, Dev trouve sa voix trop aiguë et le résultat clownesque. Il supplie sa maison de disques de tout annuler. Mais à la suite d'une erreur de bureau, les disques partent en rayon. Résultat, 1 million d'exemplaires vendus.
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2: Je vous ai porté un cadeau.
3: Ah,
2: alors pas pour vous, non, mais pour moi.
3: Ah bon, d'accord. Alors, je ne comprenais plus.
2: Non. C'est un cadeau que m'a fait il y a des années de cela, celle qu'on appelait Jackie. Ouais. Jackie Bettini, c'était une amie de mes parents qui remonte donc à l'époque où mon père faisait des courses de vélo avec son mari Gérard. Elle m'a vu naître, Jackie. Elle m'a connu tout petit tout, habillé dans des tenues aux couleurs des équipes cyclistes, tricotées par ma mère. Ouais. Et elle m'a vu aussi plus tard m'intéresser au parler marseillais au point d'en faire mon métier, ou du moins un objet d'étude et de partage. Et il y a 20 ans de ça, pour mes 30 ans donc, Jackie m'avait offert ce cadre. Alors, je le montre, si vous nous voyez à la télé, vous le voyez. Donc, c'est un cadre d'environ 50 cm de haut, 25 de large, sur lequel ont été brodés avec du fil bleu une liste de mots marseillais de A à Z. Hein. Comme titre en haut, il y a écrit « Des mots de Marseille ». Alors, je vous propose de parcourir ce cadeau qui commence par « l'empèbre hein, », ce qui est presque logique, puisque « l'empèbre », c'est une locution qui renvoie au passé, à une époque ancienne, Mathusalem, les calanques grecs, comme on dit, non, les calandes grecs, mais bon, on fait semblant. On poursuit avec la lettre B comme « bazarette », ça, c'est un mot qui me va pas trop mal aussi, on est d'accord hein. Puisqu'une bazarette est une pipelette, une personne bavarde. C'est comme tchapacan. Alors ça, c'est un mot qui désigne une personne un peu branque, mal habillée, qui fait n'importe quoi, un vaurien ou un minable, qui fait des choses à la Gachampeg. Avec une autre graphie, avec un T au début, ça me rappelle la troupe des tchapacans avec laquelle on avait joué la fameuse pièce Madame Olivier. D comme dégueule, évidemment, personne. E comme engatz, autrement dit embrouille problème. F comme fatueux, G comme gabian, H comme offant, I comme indien. Alors ça, c'est bizarre, mais je sais pourquoi. Parce que Jackie s'est servi à l'époque du Dico Marseillais d'Armogat et Casbarian, paru en 1998, dans lequel figure le mot indien dans le sens de nervi voyou, avec une petite connotation raciste que j'aime pas beaucoup parce qu'on entendait ce terme un peu comme aujourd'hui certains parleraient de racaille.
3: D'accord.
2: Donc, il a disparu et je suis bien content. J comme Jobastre, on les salue. K comme car même. Là aussi, dans le dico marseillais de 98, ça correspond à une prononciation de quand même qu'on entend encore aujourd'hui. Par exemple, non mais c'est Philippe Richard, toujours à rigoler dès qu'on dit le mot, je dis car même, hein, voilà, c'est ça. C'est pas Carmen. Hein. Et je continue, de long, mino, novi, one again, pichoun, qui est, ravi, stockfish, tchaché, ouh, et v, y, y a rien là, et z comme zoom. Alors, au dos de ce cadre, Jackie avait écrit ce petit mot. Voici un petit crayon pour le pitchoun qui a bien grandi et qui est toujours aussi sage, mais beaucoup plus bavard pour notre plus grand plaisir. Alors, Jackie nous a quittés il y a quelques années de ça. Je ne sais pas si je suis toujours aussi sage, toujours aussi bavard, mais c'est l'occasion pour mon anniversaire d'avoir une pensée pour celles et ceux qui ne sont plus là, mais qui ont compté dans ma vie depuis 50 ans. Il n'y a rien là.
3: Il n'y a rien là.
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4: Des drones qui sont de plus en plus utilisés dans l'agriculture ou encore la viticulture. Pour preuve, cette société qui est née à Reims en 2022, elle s'appelle Agrigo. Bonjour Guillaume Dabel.
5: Bonjour.
4: De

0: Et en interne, on va être aussi capable maintenant d'effectuer des épandages pour traiter les cultures, notamment dans le maïs où on vient épandre des larves de trichogrammes contenues dans des petites billes que le drone vient larguer à intervalles réguliers dans la culture. Donc là, on a une protection biologique de la culture.
1: Alors, quand vous dites épandage, c'est différent de pulvérisation. Les pulvérisations d'herbicides, d'insecticides, on n'a pas encore le droit.
0: Tout à fait, c'est des choses vers lesquelles on tend à évoluer d'un point de vue réglementaire. Pour l'instant, on n'a pas encore le droit de les faire. On est cantonné à épandre certaines catégories de biocontrôle.
1: Et puis, il est possible aussi de répandre les semences par drone.
0: Tout à fait. Il est possible maintenant d'épandre ce qu'on va appeler des couverts d'interculture. Ce sont ces cultures, en fait, que les agriculteurs vont épandre entre deux cultures commerciales. Donc, typiquement, nous, on vient avec le drone qui va emporter un réservoir qui contient les graines. Les graines sont épandues à la volée, comme on pourrait le faire pour épandre du gazon dans son jardin. Les graines poussent. L'agriculteur vient récolter son blé. Juste derrière, la culture est déjà en place. C'est un gain de temps très précieux pour l'agriculteur.
1: Ça reste assez marginal, l'appel à des dronistes dans les champs, ou ça se développe de plus en plus?
0: Non, ça se développe de plus en plus. Aujourd'hui, Agrigo, c'est un réseau de 15 pilotes en France. On a aussi une présence en Europe sous d'autres activités où on représente un total de 95 pilotes en Europe tout de même.
1: Le pilotage des drones est réglementé, hein, tout le monde ne peut pas le faire. Comment vous faites? L'agriculteur fait appel à Agrigo et ensuite vous travaillez avec un réseau de dronistes professionnels diplômés?
0: C'est exactement ça. Nos clients, ce sont les coopératives, les négoces agricoles qui, eux, vont regrouper le besoin de leurs agriculteurs. Les coopératives vont venir saisir les parcelles qui ont besoin d'être traitées sur notre plateforme en ligne. Là-dessus, on vient regrouper ces parcelles sous forme d'une tournée. Les pilotes ensuite interviennent, ce sont des indépendants, ils interviennent là où on leur dit d'aller.
1: Merci Guillaume Dabel, responsable développement et pilote de drones chez Agrigo à Reims. Des interventions par drone dans l'agriculture, mais il y en a aussi dans la viticulture. Et on aura l'occasion d'en reparler prochainement dans Terre de Champagne-Ardenne.
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3: Un pompier met en moyenne moins d'une minute pour être en tenue complète. Car oui, il y a des gens qui font du sport pour se détendre, d'autres qui n'en font simplement pas de sport, comme moi, et d'autres qui en font pour sauver des vies. Aujourd'hui, je teste pour vous les coulisses d'une caserne de pompiers. Je suis à la caserne des pompiers de Haguenau, et je dois dire, on m'accueille, mais alors comme un collègue. Tout le monde a le sourire, un accueil super chaleureux, le petit café, le petit croissant, ultra familial. Le tout dans le hangar principal où se trouve une caserne. De véhicules en tout genre, il y a des camionnettes de premier secours jusqu'au giga transporteur avec la grande échelle. Et c'est ici que je rencontre Oriane. Oriane, elle est caporal chef. Et pour commencer la visite, elle m'emmène en direction du centre de réception des appels d'urgence. C'est ici qu'est décidé le protocole très précis qui va être déployé dans les prochaines secondes après la réception de l'appel. C'est comme une chaîne de décisions qui vont être prises, mais de façon très millimétrée. Et je suis assez impressionné parce qu'ici, tout est pensé pour que la réponse soit la plus rapide possible. Quand l'alerte tombe, eh bien le départ se fait en moins d'une minute. Et je vous assure, c'est super impressionnant. La visite se poursuit en salle de sport parce qu'il y a tout ce qu'il faut pour entraîner le cardio, l'endurance, bref, renforcer ses capacités physiques. Et là, j'ai vu le couvrir. Allez Max, traction! Alors, me ridiculiser, ok, je suis capable de le faire tout seul. Mais alors, face à toute une équipe d'hommes et de femmes, clairement plus en forme que moi, c'était un honneur. Bref, une fois échauffé, oui bon, une traction c'est déjà pas mal, hein. Retour dans le hangar principal pour s'attarder à une autre facette du quotidien des pompiers lorsqu'ils ne sont pas en opération. C'est l'entretien des véhicules. Les camions sont inspectés, pichonnés. D'ailleurs, un camion peut être contrôlé même s'il n'a pas roulé depuis plusieurs jours. Eh oui, et à bord, c'est nickel. Et il vaut mieux, hein, parce que chaque camion vaut une petite fortune, hein. L'équipement à l'intérieur, dernier cri. Allez Max, un petit test. Oh, ok. Allez-y. On m'a donc emballé dans une attelle à dépression. Vous voyez ce que c'est? Vous savez, c'est un genre de chausson géant qui compresse un membre cassé. Sauf que là, c'était le corps au complet. Hein. Alors j'avoue, c'est efficace pour sauver une jambe, mais c'est aussi très efficace pour me sentir ridicule. Oui. Bref, au-delà de mes péripéties, Oriane m'explique que 80% des sapeurs-pompiers sont volontaires et qu'environ 20% de femmes sont dans les effectifs. Alors la porte est ouverte à toutes et tous, et ce, à partir de 16 ans, avec une condition particulière, celle d'avoir, tout comme moi, une bonne condition physique. Oui.
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1: Bonjour, je suis Marie, responsable animalière au parc du Bourna. J'ai 30 ans et je m'occupe d'absolument tous les animaux sur le parc, que ce soit les chevaux, comme les cochons d'Inde, les lapins et les volailles, etc.
2: Bonjour Marie, vous êtes originaire de Normandie, de la ville d'Évreux. Est-ce que vous pouvez nous dire comment on démarre de Normandie en arrivant ici au petit village du Bugue-sur-Vézère en qualité de responsable animalière au parc du Bourna?
1: J'étais avant dans le milieu zoologique, donc vraiment à travailler avec la faune sauvage. Et je me suis tournée vers le sud-ouest et particulièrement la Dordogne qui me plaisait beaucoup. Les gens étaient très accueillants. Mais du coup, j'ai terminé donc au parc du Bourna avec des animaux domestiques cette fois-ci, mais c'est tout aussi enrichissant. Donc toutes les races, que ce soit des lapins, toutes les volailles, que ce soit les dindons comme les poules, on n'a vraiment que des races locales. Alors oui, c'est sûr, c'est deux milieux différents. On ne s'occupe pas d'animaux sauvages dans une structure zoologique comme on s'occupe d'animaux de ferme.
2: Ouais, des poules ou
1: voilà,
2: des cochons, ouais,
1: c'est clair. Ça. Après, les soins sont à peu près les mêmes, évidemment. L'alimentation, il faut être très attentif sur l'alimentation, les soins. Moi, j'avais beaucoup déjà d'expérience à côté. De toute façon, je suis originaire de la campagne, donc j'ai toujours eu des chevaux, j'ai grandi avec des animaux. Donc il y a beaucoup, voilà, la fibre depuis toute jeune qui s'est développée petit à petit. Et puis, bah, évidemment, après, il y a beaucoup la formation auprès d'agriculteurs, de centres de formation. L'expérience se fait petit à petit et j'estime qu'on apprend tous les jours.
2: Tous les animaux, ils ont un nom ici, au Bourna ou pas ?
1: Presque ouais. Tous, oui. Il n'y a que les volailles, certaines, notamment les poules, on reconnaît certains individus. Elles n'ont pas toutes des prénoms, mais on les reconnaît. Mais sinon, oui, la plupart de nos animaux, effectivement, ont des prénoms.
2: Est-ce que quand vous rentrez chez vous, il y a aussi des animaux de la ferme ou des animaux domestiques?
1: Oui. Ouais. La journée ne se termine pas une fois rentrée à la maison, non, c'est sûr. Bah, souvent, c'est une passion qui est très prenante, hein, les animaux, donc on ne sait pas trop s'arrêter.
2: Vous avez quoi à la maison?
1: J'ai aussi mon petit élevage de chiens, notamment les chiens truffiers, les Lagotto Romagnolo. Je fais beaucoup de cavage, de recherche de truffes. Et après, j'ai aussi un élevage de furets. De furets. On parle beaucoup des préjugés sur le furet.
2: C'est quoi les préjugés qu'on a sur les furets?
1: Souvent, c'est la morsure. Ça, okay. C'est le premier préjugé et c'est l'odeur. Donc après, c'est les choses qu'on explique, que voilà, c'est comme un chien ou un chat, un furet, il faut l'éduquer tout jeune.
2: Donc l'un de vos combats, c'est aussi de casser les préjugés sur les furets.
1: Voilà, exactement.
2: Ok, alors, pour celles et ceux qui, comme moi, n'auraient jamais vu un furet, on est d'accord que c'est comme un écureuil, mais en moins beau gosse.
1: Moi, je trouve ça plus mignon, mais
2: d'accord.
1: Bon. Ça, c'est les goûts, les couleurs, c'est propre à chacun.
2: Et alors, quand on parle d'élevage de chiens truffiers, donc c'est chez vous à Saint-Albert, Val-de-Louis-Récodo, qui est un village bien connu aussi pour la valorisation de la truffe, on parle de combien de chiens?
1: Pour l'instant, j'ai que 3 chiens, je suis un petit élevage, je suis vraiment un cadre familial, mais c'est vrai que j'ai de plus en plus de demandes au niveau des chiots, donc l'élevage va s'étendre, mais vraiment petit à petit.
2: Est-ce que toutes les races de chiens peuvent trouver des truffes si je vous amène un fox terrier?
1: Ah, même bien sûr. Tous les chiens peuvent chercher de la truffe.
2: Merci Marie de nous avoir partagé un peu de votre passion et bon courage.
1: Merci à vous.
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3: Ici, à Chénier, le camping du Moulin de Piau porte dans ses bâtiments l'histoire d'un résistant pendant la guerre. Aussi rêveur et bâtisseur, le tonton des moulins. Ça vous parle?
4: Monique Gauthier, adjointe au maire. Nous sommes devant l'accueil du camping et c'est un bâtiment qui avait été construit au départ dans les années 60 pour être la maison des animateurs du Moulin des Apprentis à l'époque. C'était une association qui a été créée par Charles Chareil après la guerre pour en faire un centre international de rencontres pour la paix, recevant des apprentis, des chambres des métiers. Le matin, ils travaillaient, ils ont participé à la reconstruction du site et à la construction des différents bâtiments à l'époque. Et l'après-midi, par contre, c'était liberté, visite des touristiques et culturelles de la région. Les Moulins des Apprentis se sont déroulés entre les années 50 et 80, pendant 30 ans en fait. Il y a eu 38 pays qui ont été représentés ici. 20 000 jeunes sont venus entre les années 50 et puis 1982.
5: Alors Raphaël, je suis le gestionnaire du camping du Moulin de Piau.
3: On voit cette table impressionnante là derrière.
5: Qui fait quand même 2 tonnes. La plupart des gens sont plutôt impressionnés par cette table. Elle a été montée ici, sur le lieu, dans les années 60.
4: On va aller voir le moulin en premier. Le bâtiment originaire de l'histoire de cette fabuleuse aventure. Il date du Moyen-Âge, ce moulin. Les familles arrivaient avec leur sac de blé et puis repartaient avec leur sac de farine pour faire le pain familial à la maison et les gâteaux. Lorsque Tonton Charreil a créé l'association des Moulins des Apprentis et fait l'acquisition du site, c'était dans un état absolument lamentable. C'était envahi par les ronces et donc il y avait un travail énorme à réaliser. Alors la roue a été restaurée plusieurs fois parce qu'elle s'abîme au fil du temps et puis il faudrait qu'elle soit tout le temps, qu'elle tourne tout le temps de façon à ce que le bois reste mouillé et bien imprégné. Alors la volonté du Tonton Charreil, elle était clairement identifiée et connue de tous, c'était la paix. Voir tous les pays du monde travailler ensemble avec des travaux de construction pour regrouper toutes les idéologies en fait, politiques et religieuses, quelles qu'elles soient, pour la paix dans le monde, voilà.
3: Est-ce qu'à travers l'architecture, ça se voit cette communication entre les cultures ?
4: Ben oui, par les bâtiments, proprement dit, puisqu'on a là encore le pavillon marocain, par exemple, on a le Bonvenon des espérantistes et puis on a les petits gîtes slaves. Et donc on voudrait garder cette image et cette communication, les deux, d'aide, d'entraide entre tous les peuples.
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6: Dans Minute Papillon ce matin, Thierry, on s'arrête ensemble sur un nouveau monument à Bassou, monument qui célèbre l'histoire gastronomique du village. Avalon avait sa grenouille devant la collégiale Saint-Lazare. Bassou a désormais son escargot à l'entrée de la commune.
7: Escargot de Bourgogne.
6: Et oui, de Bourgogne. Et du haut de cet escargot, 230 ans d'histoire de la cuisine nous contemple.
8: J'adore les escargots.
6: Cet escargot sculpté, nouvel emblème de Bassou, est un clin d'œil à une histoire locale savoureuse. Tout commence en 1796, quand le père Vallée, aubergiste, invente la recette des escargots beurrés.
9: Du beurre, voyons, du beurre. Faut faire bien.
6: Avant cela, pendant la Révolution, les escargots, on les mangeait grillés. Ouais, délicieux, mais un peu sec quand même. Bassou profite alors de sa position stratégique entre Paris et Lyon. Les marchands de vin de Bercy s'y arrêtent et la recette des escargots beurrés se répand. 3 établissements renommés proposent dans la capitale chaque semaine les derniers arrivages de Bassou. Les marronniers, les peupliers et le grand Saint-Louis mettent son escargot à leur carte et attirent le tout Paris.
10: Ici, tous les clients sont ducs et tous les clients sont rois.
6: De la maison Vallée à Chauvin, puis Billot en 1959, jusqu'au groupe Française de Gastronomie en 1995, l'escargot de Bassou devient un produit phare et sa renommée dépasse largement les frontières de notre région.
11: Ah oui, ah, c'est très bon.
6: Cette notoriété valait bien une sculpture de 4 tonnes, taillée dans la pierre de Massangis, une belle bête de 2 mètres de haut pour 1,70 m de long, qui regarde passer les touristes à l'entrée de la grande rue et qui fait de l'œil à tous les gourmands.
12: Simple, beau brun.
6: Merci. Cet imposant escargot de pierre est l'œuvre du sculpteur Yvan Baudouin, qui avait déjà créé la grenouille avalonnaise. Son prix, l'équivalent de 1733 douzaines d'escargots bio. Soit 13 000 euros financés à 65% par la commune. Mais quand on aime les escargots, on ne compte pas.
9: Du beurre, voyons, du beurre. Faut faire bien.
13: Belle sculpture que 1733 douzaines d'escargots.
6: Ouais, j'ai compté. Hein.
13: Ça
6: en fait pas mal.
13: Ça en fait pas mal, effectivement, surtout pour une personne. Merci beaucoup, Thierry, pour
6: un petit
13: papillon. À retrouver chaque jour dans Ici Matin, dès maintenant, en podcast sur notre site et sur notre application Ici.
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1: C'est un communicant, animateur, organisateur d'événements, chef d'entreprise aussi, Jean-Christophe Camus, bonjour.
2: Bonjour Bruno.
1: C'est vrai que pour qui ne vous connaît pas et qui vous demande c'est quoi votre métier monsieur, spontanément vous répondez quoi?
2: Ben, j'arrive pas à répondre spontanément, c'est pas facile. Je dis que je suis un animateur qui a glissé dans l'événementiel.
1: Voilà. Très bien. Vous avez quel âge?
2: J'ai 46 ans aujourd'hui.
1: Vous avez commencé comment?
2: Eh ben, j'ai commencé en stage à Canal 8, c'est-à-dire l'antenne qui était avant LMTV, puisque j'ai fait une formation, moi, comme réalisateur audiovisuel dans une école à Rennes.
1: Vous avez quel âge?
2: 46 ans.
1: Vous êtes Manceau, Sartois de naissance?
2: Ah oui, né au Mans, élevé au grain et Oriette.
1: Ça a été une vocation née très tôt en vous et chez vous, devenir quelque part un troublion, d'être devant des micros, des caméras?
2: Oui, en fait, moi, je commençais par vouloir faire des films à 15 ans au Caméra Club du Mans, qui était un club local, avec beaucoup de retraités, d'ailleurs, qui m'ont pris sous leur aile et qui m'ont appris à filmer. Et c'est ce qui m'a donné envie, un petit peu plus tard, au moment des études supérieures, de me lancer vraiment là-dedans. Mais au début, j'étais fait pour être derrière la caméra. Mmh. Et en raison d'une proposition de Pascal Brulon, à l'époque, je suis passé devant.
1: Alors, Jean-Christophe Camus, pour aller prendre quelques repères à l'occasion de la Foire du Mans, notamment toute l'animation autour des super-héros, c'est vous. Et puis, j'ai l'impression aujourd'hui qu'il y a un festival, le Geek Festival, qui vous colle à la peau, vous en êtes le créateur?
2: Exactement, oui. Le Geek Life Festival créé en 2019 au Mans et qui aujourd'hui est dans 4 villes en France. Voilà, c'est une fierté. Modeste, mais fierté quand même.
1: Alors pour ceux qui ne connaissent pas le Geek Life Festival, en effet, dans l'esprit, c'est quoi?
2: Eh bien, c'est un rendez-vous de la pop culture, du jeu vidéo et puis de tous ceux qui aiment les cultures asiatiques, le Japon et la Corée notamment, qui ont un grand succès actuellement.
1: Dans 5 ans, vous voyez comment?
2: Dans 5 ans, ben, je ne sais pas, moi, quelques villes de plus et puis un nouveau projet. On va proposer un salon qui va tourner autour de la famille, qui s'appellera le Salon Family. Ouais. Donc voilà, je continue dans cette lancée.
1: Une passion dévorante chez vous, même si là vous avez dit déjà beaucoup de choses.
2: Moi j'ai une passion pour l'histoire vidéoludique, j'ai participé à des livres, j'ai écrit et donc c'est vraiment ce qui m'anime, c'est-à-dire l'histoire de ces vieilles consoles qui ont évolué et pour devenir aujourd'hui le loisir principal des Français aujourd'hui.
1: Vous êtes effectivement enfant du pays, vous l'avez dit, les bonnes raisons d'aimer le Mans et la Sarthe. Selon vous, c'est quoi?
2: Alors, on est extrêmement bien placé. La campagne sartoise est magnifique. La ville du Mans est belle, pratique. J'ai vu beaucoup de gens arriver au Mans et être très heureux d'y rester. Moi, je suis très heureux d'y rester aussi.
1: Dernière question. Vous pouvez être un super-héros. Votre choix, c'est de vous incarner en...
2: Ah, m'incarner quoi? Oh là là. Oh, c'est compliqué, ça. En super-héros. Allez, un grand classique. Je suis Superman parce que je ne pourrais pas le faire dans la vraie vie.
1: M'attendez à cette réponse. Merci beaucoup, Jean-Christophe Camus.
2: Merci, Bruno.
1: À très bientôt et je vous confirme. La Cap Rouge vous va bien.
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3: On part à la découverte des secrets de notre patrimoine. Bonjour Grégory Charbonnier.
4: Bonjour.
3: Chef de projet Ville et Pays d'Art et d'Histoire à la Ville et à la Métropole de Saint-Étienne. Un bâtiment célèbre aujourd'hui à Saint-Étienne, peut-être l'un des plus célèbres, le stade Geoffroy Guichard. Quand a-t-il été construit?
4: Une filiale de l'entreprise Casino l'a fait construire en 1931 pour que les sportifs de la société puissent pratiquer leur discipline. À l'origine, c'est un stade omnisport. Il y a un terrain de football et de rugby, mais également une piste en cendré pour l'athlétisme, des sautoirs et une seule tribune pour 800 spectateurs qui correspond à l'actuelle tribune Pierre Forand.
3: Elle est aujourd'hui complètement méconnaissable par rapport à la construction des années 1930.
4: En effet, complètement méconnaissable. Dès 1938, on construit la tribune Henri Point en bois. Et en 1957, c'est la grosse transformation. On supprime la piste, on rapproche le terrain des tribunes et on terrasse des grands monticules de terre derrière les buts afin que les spectateurs s'y installent debout et sans être abrités. S'il pleut, les supporters se mouillent. Et puis, l'éclairage est installé en 1965. On peut donc jouer en soirée. En 1968 et 1969, le stade subit de gros travaux encore. On couvre les tribunes nord et les tribunes sud et on refait entièrement la tribune Henri Point. On ne peut pas dire que le stade Geoffroy Guichard soit très beau à cette époque. On voit surtout des poutres métalliques et des tôles. Mais vu du ciel, il ressemble à une marmite et est surnommé le chaudron à cause de la ferveur de son public.
3: Mais cette image est encore présente aujourd'hui.
4: Le stade Geoffroy Guichard est encore célèbre dès qu'on parle de football à Saint-Étienne. Surtout qu'il a subi d'autres travaux qui aujourd'hui en font un stade moderne. Il a été rénové à chaque grande manifestation internationale de football, l'Euro 1984 et 2016, ainsi que pour la Coupe du Monde 1998.
3: Merci Grégory Charbonnier, à bientôt pour de nouvelles aventures et découvertes de notre patrimoine.
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2: Ici Picardie propose du lundi au vendredi de retrouver la romancière picarde Karen Ponte qui vient s'éparpiller et nous donner son billet d'humeur tous les jours. Bonjour Karen.
3: Bonjour. Est-ce que ça vous est déjà arrivé d'acheter un appareil électronique, un téléphone portable par exemple, de le brancher pour le charger une fois rentré chez vous et là, au moment du démarrage, bim, mise à jour requise.
2: Ah oui.
3: Comment ça mise à jour? Mais je viens de l'acheter, il est tout neuf. Et oui, après l'enfer des mots de passe, voici venu le purgatoire des mises à jour qui sont censées corriger des bugs qu'on n'a même pas remarqués et améliorer la fluidité d'utilisation de l'appareil alors qu'on est toujours réduit à tendre le bras en l'air dans nos jardins à la recherche d'une barre de réseau. Oui. Je suis sûre que vous avez tous au moins une fois vécu ce moment où, alors que vous êtes pressé, que vous avez besoin de vous servir d'une application, vous l'ouvrez et là, bim, de nouveau, mise à jour de l'application requise. À croire qu'il y a un algorithme à l'intérieur qui guette le moment où ça nous cassera le plus les pieds. Alors bien sûr, on peut ignorer ce chiffre des mises à jour disponibles, mais si on le fait, arrive ce jour funeste où plus rien ne fonctionne et on est bon pour retourner à l'âge de pierre, c'est-à-dire à l'époque des téléphones filaires. C'était facile au moins à l'époque. On pouvait rien faire d'autre que téléphoner avec nos téléphones, mais au moins ça fonctionnait toujours. Enfin, si on occulte les téléphones à cadran, où est leur manière de nous échapper des doigts au moment du dernier chiffre. Est-ce que ça vous dit quelque chose, ça? Et donc, ça nous obligeait évidemment à tout recommencer. Je rappelle que la petite boule en plastique au bout des bics de quatre couleurs servait à ça.
4: Ah mais oui!
3: À tourner les numéros des cadrans.
4: Exact.
3: Je vous dis à demain et d'ici là, rappelez-vous qu'être focus, c'est bien, mais qu'être éparpillé, c'est encore mieux.
2: Karen Ponte, autrice picarde, qu'on retrouve évidemment avec ses billets d'humeur sur notre site ici.fr.
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0: 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Bonjour Nicolas Pettini.
1: Bonjour Angélique.
0: Vous êtes chargé de communication au Conservatoire d'Espaces Naturels de Franche-Comté. Qu'est-ce que c'est que ce conservatoire?
1: Alors le Conservatoire d'Espaces Naturels de Franche-Comté est une association loi 1901 qui a été créée en 1991. Donc on fête cette année nos 35 ans et dont la mission est de préserver les espaces naturels du territoire franc-comtois.
0: Vous avez un programme qui s'appelle Sylvae. En quoi consiste-t-il?
1: Ce programme vise à préserver les vieilles forêts de Bourgogne-Franche-Comté, qui sont à la fois anciennes et matures, donc qui ont plus de 200 ans d'existence et qui présentent des arbres qui sont à la fois vieux, gros, avec pas mal de bois morts.
0: Comment est-ce que vous faites justement pour les identifier et ensuite pour les préserver?
1: En fait, on a des massifs forestiers qui sont repérés sur la région Bourgogne-Franche-Comté. Et ensuite, on va aller en fait faire des repérages sur carte photographie aérienne. Et on va aller sur le terrain vérifier que ces forêts sont bien à la fois anciennes et matures pour rentrer dans le cadre de ce programme-là.
0: Mais ce sont des forêts qui appartiennent au parc privé ?
1: Non, on se positionne oui sur des forêts qui sont privées. Quand il y a des opportunités, des ventes qui se font, en fait, on va se positionner pour acquérir ces forêts et les préserver sur le long terme. Donc en fait, on va laisser ces forêts en libre évolution. On ne va pas intervenir sur la végétation. Il n'y aura pas de coupe. Le seul type de coupe qui peut éventuellement être fait, ça va être des coupes de sécurisation s'il y a des axes, des routes qui passent à côté. Donc là, l'objectif, c'est vraiment libre évolution.
0: Je crois d'ailleurs que la plus grande forêt que vous possédez dans ce programme national se trouve dans le territoire de Belfort.
1: C'est un site qui fait 110 hectares. Mais qu'on a acquis l'année dernière, qui se trouve sur la commune de Le Puy, donc tout près du Ballon d'Alsace, qui s'appelle la forêt du Lys. Un nom assez sympa, avec des peuplements mixtes, feuillus, résineux, beaucoup de gros bois, beaucoup de bois morts, des enjeux importants en termes de conservation d'espèces. On a des espèces d'oiseaux notamment qui sont en jeu là-bas.
0: Vous avez lancé l'année dernière, à l'occasion de la Journée internationale des forêts, en mars 2025, un appel aux dons. Est-ce que ce programme est toujours d'actualité?
1: C'est une souscription qui est permanente, en fait, un appel aux dons qui va durer plusieurs années et dont l'objectif est de récolter un maximum de dons des citoyens qui veulent rejoindre le programme et prendre une part active dans la préservation des vieilles forêts de territoire.
0: Et justement, si on veut suivre tout ce programme et puis s'informer sur l'avancée de vos travaux, comment est-ce qu'on peut faire?
1: Alors, vous pouvez vous inscrire à notre newsletter. Donc en allant directement sur notre site internet cen-franchecomté.org.
0: Et si on veut rencontrer vos bénévoles, est-ce que c'est possible?
1: Alors c'est possible de nous rencontrer à Seloncourt, on a une antenne là-bas.
0: Merci beaucoup Nicolas Pettini.
1: De rien, avec plaisir.
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3: Ah, la question du jour est intéressante. Les petits pois de vin, on leur a posé cette question-là, ils y répondent. Est-ce qu'il y a un âge pour dormir avec un doudou? Est-ce qu'il y a un âge pour arrêter aussi?
4: Il n'y a pas d'âge pour dormir sans doudou.
5: Il n'y a pas d'âge pour dormir avec les doudous. Peut-être qu'il y a une personne qui a 100 ans et qui a encore un doudou pour dormir.
6: Moi, je dirais qu'il y a quand même un âge pour avoir un doudou, maximum 18 ans, parce que quand tu passes un adulte, il faut que tu comprennes d'autres choses que les doudous.
7: Aussi, ma mère, elle a 29 ans pour un doudou.
8: Ma soeur, elle, sa chambre, c'est la cabane des doudous.
9: Mon frère, il a des doudous.
10: Et Super Mamie aussi.
11: Il a 11 ans. Enfin, 12 maintenant.
12: Il n'y a pas d'âge pour dormir sans doudou parce que j'ai la preuve. Même mon père, lui, il dort pas avec un doudou. Par contre, dans sa chambre, vraiment pas très loin de lui, il y a son doudou.
13: Son ancien doudou. C'est un clown.
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3: On sait qu'on est lorrain parce que quoi, Nicolas Thuron?
14: Parce qu'on est tuyau rouge ou tuyau bleu.
3: Je connaissais le fil rouge sur le fil rouge, le fil bleu sur le fil bleu.
14: Ouais.
3: Je ne connaissais pas le tuyau rouge. Le tuyau rouge.
14: Vous n'êtes jamais allé à la piscine d'Amnéville?
3: Si, non, piscine d'Amnéville, je ne crois pas. Thermapolis.
14: Sinon, vous auriez tilté tout de suite. Alors, Thermapolis, monsieur a les moyens.
3: Oui,
14: monsieur,
3: tu parles.
14: Chez Radio France.
3: Tu parles.
14: Laissez-nous entreprolétaires. Alors, aujourd'hui.
3: Au chaud d'eau froide?
14: Ah, on y est presque. Aujourd'hui, à cause du coût de l'énergie, les piscines municipales ou communautaires n'ont plus que l'eau froide. Elles sont de moins en moins chauffées. Il y a une ambiance de morgue là-dedans. L'eau est si fraîche que t'as juste envie d'y ajouter un peu de pastis pour l'apéro. Tu rentres dans le grand bassin comme dans un bocal de fluide glacial. Et le pire, pour les hommes, c'est le fameux PDC.
3: C'est quoi
14: le passage des couilles. C'est le moment... Ah, t'es là, tu restes un quart d'heure entre deux eaux avec la ligne de flottaison qui te chatouille et qui te transforme les mistiflettes en rotouflons. Les gamins, eux, ils s'en foutent, ils vont à la baille et deux minutes après, ils sont bleus, ils claquent des dents.
3: C'est vrai.
14: Tu sais, ils ont les lèvres violettes, comme celles des Bob l'éponge à la fin du Beaujolais nouveau. Mais jadis, quand l'énergie n'était pas une question et qu'on cramait du charbon en forfait illimité, on avait un vrai climat tropical à l'Aquadrome ou à la piscine d'Amnéville. N'importe quel Mosellan a passé au moins une journée dans la zone de loisirs du Stalheim, connu pour son zoo, son golf, en Thermapolis pour les plus riches, et sa piscine, et ses fameux toboggans rouges et bleus. Rouge-bleu, deux parcours, deux ambiances, le rouge et le bleu, un Stendhal pour daltonien. C'est aussi les couleurs de l'eau chaude et de l'eau froide, vous l'avez dit, qui correspondent parfaitement au caractère de ceux qui fréquentent l'un ou l'autre parcours. Le tuyau bleu, c'est pour les tempéraments frileux.
3: Les placides,
14: oui, c'est pas très dur.
3: C'est très bien pour moi, ça.
14: Une petite promenade de 4-5 virages, voilà. Une descente douce, les pas d'avant l'heure. Des fois, ça glisse si peu que tu restes coincé, en mode occlusion intestinale. Vous m'en parliez hors antenne. Faut que t'attendes que le descendeur suivant vienne te dégager à coups de talon. C'est le tuyau de ceux qui respectent les limitations de vitesse, qui sont vaccinés contre le Covid et qui votent Modem. Tuyau rouge, en revanche, Jean-Michel Cliché. Tuyau rouge, en revanche, c'est le feu. C'est pour les têtes brûlées. Ça commence par un bec de pélican qui fait guili-guili dans le ventre et que je plonge la tête en avant assez vite pour m'arracher le maillot. C'est les tuyaux de ceux qui font de la moto sans casque, qui écoutent de la musique trop fort et qui mangent épicé. Et alors vous qui nous écoutez, vous êtes plutôt tuyau rouge ou tuyau bleu ?

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1: Ce matin, je vous propose de faire connaissance avec un véritable phare de la vie locale de Saint-Colomban, au sud de Nantes. Pendant des décennies, elle a été en effet le témoin de la vie du centre-bourg, jusqu'à la cession de son activité de tenancière de bureau de tabac presse en 2021. Elle, c'est Martine, et malgré ses années depuis sa retraite, de sa routine, elle n'oublie rien, avec presque un petit brin de nostalgie.
2: Bah oui, il y a une routine. Les premières années, quand on est très jeune, le problème se pose pas, on est toujours en pleine forme. Arrivé à un certain stade, parce que j'ai été fait presque 48 ans de travail, donc les dernières années ont été difficiles, ce qui fait que j'ai quand même des clients, une clientèle gentille qui le matin me sortait mes paquets de journaux pour les rentrer dans le magasin pour m'éviter des efforts. Enfin bon, c'est aussi la vie d'un tabac et de relation avec les gens aussi. Donc ça c'est le côté sympa, puis des discussions avec les gens viennent se confier aussi, donc on a plein d'histoires. Bon, je raconterai pas toutes les histoires, mais mais c'est passionnant et c'est ce qui me manque aussi. Donc mais bon, il suffit que je sorte un petit peu dans la commune pour rencontrer tous les anciens clients avec lesquels je peux discuter et voir tout ce qui se passe dans leur vie aussi. Donc.
1: Après avoir cédé votre bureau de tabac, qu'est-ce que vous pouvez désormais faire aujourd'hui que vous ne pouviez pas faire auparavant ?
2: Prendre du temps pour moi déjà, lire un peu plus que ce que je disais, parce que j'adore lire, mais j'avais pas assez de temps. Et puis prendre son temps pour tout. Voilà, le matin, prendre tranquillement son café en faisant sudoku ou autre jeu. Voilà, ce que avant on n'avait pas le temps de faire. Et puis prendre du temps pour les petits enfants aussi, parce que du coup là, ça nous permet de les voir un peu plus grandir, moi les petits quoi.
1: Et puis vous ne manquez pas d'idées pour vous impliquer dans la vie locale, des initiatives autour de l'histoire des commerçants de Saint-Colomban, c'est ça, hein, Martine?
2: Oui, c'est vrai que des idées j'en ai un petit peu, sauf que physiquement, j'ai un peu plus de mal à réaliser tout ce que je peux penser. Mais là, il y a des gens qui m'ont demandé, parce que j'avais fait une exposition avec les anciens commerces, des photos avec les anciens commerces de Saint-Colomban. Et on m'a demandé de refaire un petit peu ça, sous quelle forme, je ne sais pas. Mais il me manque beaucoup de photos d'anciens commerces de la commune. Donc, s'il y a des gens qui sont issus d'ici ou qui retrouvent dans leurs archives des photos, moi, je suis preneuse. Donc, pour justement pouvoir refaire quelque chose dans l'avenir, quoi. Donc, s'il y en a qui en ont, par rapport au tabac de Saint-Colomban, il sait où me trouver. Donc, on arrivera toujours à trouver une solution pour que je récupère les photos. Mais oui, voilà, s'il y en a qui avaient, parce qu'il y en a que j'ai pas du tout, donc ce serait bien.
1: Et c'est un appel sincère qu'elle formule, hein, car Martine a envie de voir cette vie commerçante colombanaise se pérenniser, mais sans toutefois oublier l'histoire de la localité. Bien au contraire, aujourd'hui, elle souhaite contribuer d'une autre manière à l'existence de son village.
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3: Je rêvais d'avoir une maison à la campagne. Cette maison, c'est comme si j'y étais née. C'est ma maison de famille.
4: Ma maison s'appelle l'Ostao de la Mar.
5: C'est une maison un peu envoûtante.
6: Eh bien, vous voyez, des livres et trois fenêtres qui me donnent le paysage du pays, comme si c'était trois tableaux.
7: Ils ont vécu ici.
8: Thibaut Gaudry.
9: 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La chansonnette.
7: Yves Montand est un enfant de Marseille. Débarqué d'Italie avec sa famille pour fuir le fascisme quand il a 2 ans, il va y grandir et y faire ses premiers pas au Music Hall. Puis il la quitte pour Paris où sa carrière commence à décoller, notamment auprès d'Edith Piaf. Et où il noue des amitiés, comme avec Jacques Prévert, qui va lui faire découvrir, en 1948, un charmant village qui va changer sa vie.
10: Je chantais dans la région, et puis il y avait Jacques Prévert qui habitait la maison là au coin. J'étais arrivé ici, et j'étais monté parce que mon ami le guitariste Henri Crolla, si on allait dire bonjour à Jacques, il disait oui, oui. Alors on est monté ici, j'ai vu Jacques, j'ai vu l'endroit, et puis je suis tombé amoureux de l'endroit, et puis je suis revenu dès que je pouvais, tous les ans. C'était très discret, c'était à peine connu.
7: Et il ne va pas tomber amoureux que de Saint-Paul. Le 19 août 1949, Il est à la Colombe d'Or, une auberge avec quelques chambres qui est un repère d'artistes. Et Prévert, encore lui, va servir d'entrebetteur entre un homme et une femme qui vont devenir un couple mythique.
8: Ça s'est passé à Saint-Paul-de-Lens, au mois d'août, en 1949. Simone était là, et puis moi j'étais dans le tournée. Et puis j'ai déjeuné là, elle a déjeuné là. Et puis il y avait du soleil, puis il y avait Jacques Prévert, et puis il y avait des copains. Et puis voilà, quoi, on ne sait pas comment ces genre de choses-là commencent, mais enfin, elles ont commencé et c'était une belle histoire. Quoi.
7: Une belle histoire qui durera toute une vie. Ils ont 28 ans. En 4 jours, Simone, mariée, plaque tout pour le Marseillais. Et désormais, ils vont construire une partie de leur vie ici, restant fidèles à la Colombe d'Or, où ils se marient même 2 ans plus tard. Prévert est encore là, il est le témoin de Simone, tandis que Marcel Pagnol est celui de Montand.
8: Puis encore, on a vu rencontrer Simone ici, qui elle avait acheté par contre une petite maison dans le village, après son premier film. Puis elle a servi cette maison pendant très longtemps. Puis on descendait au bar de la Colombe pour boire l'apéritif, pour voir Jacques et les amis, et puis il y avait toujours quelqu'un, et puis on restait là, et puis on mangeait là, et puis on montait pas la maison. Alors un beau jour, on a mis la clé sous la porte, on donnait ça aux enfants, ou à des amis qui descendaient dans le midi, et nous on descendait toujours ici.
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7: La Colombe d'Or et Saint-Paul, où l'on se retrouve pour les vacances avec les copains, beaucoup d'artistes, dans ce village qui attire notamment les plus grands peintres, Picasso, Chagall, Matisse et d'autres.
8: C'est pourquoi je viens souvent ici à la Colombe d'Or, à Saint-Paul-de-Vence, et d'abord pour la famille Roux, qui sont des gens tellement merveilleux. Puis au mois de juin, ou au mois de mai, c'est agréable, il n'y a pas trop de monde, et c'est encore bien. Mais c'était une époque assez formidable, avec Picasso, Braque, Prévert, qui était là aussi, et Giacometti, quand il a débarqué.
11: J'ai dit, bon, attends de jouer, parce que je pars.
7: Mais les copains, ce sont aussi les habitants du village, avec qui Montand joue aux cartes au Café de la Place, ou à la pétanque.
8: Et j'aime bien jouer ici au boule, parce que c'est quand même un sport qui délasse bien, qui est très fatigant. Si on veut bien y jouer, c'est très très difficile. Ça ne paraît pas, surtout si on joue à la Provençale.
7: C'est à Saint-Paul-de-Vence également qu'il rencontrera la dernière femme de sa vie, Carole Amiel, et qu'il achètera en 1984 un petit restaurant qu'il transforme en maison, juste en face de la Colombe d'Or. Oh.

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1: Et oui, aujourd'hui on va tenter de lever le voile sur l'étymologie du mot Charente. Une enquête qui nous ramène 2000 ans en arrière où il va être question de Celtes et de Romains, mais aussi de 2-3 mystères non résolus. La plus ancienne mention en langue latine de la Charente se trouve dans un texte d'Ausone. C'est un poète gallo-romain du 4e siècle. Il est alors question du fleuve Carantonus. Et cette version serait la traduction d'un nom celtique beaucoup plus ancien, Carantona. Et en celte, le suffixe ona, hein, ou on, eh bien, c'est assez simple, ça signifie les eaux. D'ailleurs, on le retrouve dans pas mal de noms de cours d'eau qu'on connaît, hein, la Garonne, la Saône, ou même la Drone, hein, qui passe du côté d'Opterre en Charente. Jusque-là, tout le monde est à peu près d'accord. Le problème, c'est le début du mot, avec le préfixe car ou quarante. Là, il y a débat chez les linguistes, hein. Certains disent que ça voudrait dire les hauteurs, ce qui donnerait en traduisant les eaux qui viennent des montagnes. Bon, quand on sait que la Charente prend sa source en Limousin, on se dit qu'on a vu plus impressionnant comme montagne. D'autres pensent que 40 veut dire ami ou qui aime, ce qui ferait de la Charente le fleuve sympathique, ami des hommes. Pas mal, cette version. Et puis enfin, une autre interprétation que l'on retrouve souvent d'ailleurs traduit Charente comme le fleuve aux eaux tranquilles. Et là, franchement, ça lui va très bien. Il faut dire aussi que le long de ces 361 km, hein, la Charente, elle prend le temps d'étirer ses nombreux méandres. Et les professionnels du fleuve, hein, écoutez bien, ont parfois du mal à mesurer son débit tellement il est paresseux, ce fleuve. Même ses crues, d'ailleurs, je trouve, moi, ont quelque chose de nonchalant, hein. Il faut souvent plusieurs semaines de montée lente et inexorable des eaux avant d'atteindre le pic des inondations. Pour autant, ce fleuve, eh bien, il a façonné notre territoire jusqu'à donner son nom, d'ailleurs, aux deux départements, la Charente et la Charente-Maritime, bien sûr, en 1790. La Charente, elle a été une voie commerciale essentielle jusqu'au 19e siècle. Elle a été sillonnée par les gabarres chargés de sel, de pierre, de canon, de papier ou encore d'eau de vie. Finalement, quelle que soit l'étymologie de son nom, le fleuve reste un formidable trait d'union de nos deux Charentes.
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2: Les réunions de famille sont propices à de multiples conversations. Et ce qu'il y a de bien quand on est en famille, c'est qu'on peut dire du mal de tous ceux qui ne sont pas là. On s'en fout, ils ne sont pas là. De ceux qu'on ne connaît pas, mais qui sont connus. Eti, t'aimes bien Vianney, Eti ? Oh, ça dépend, t'aimes bien Tizotte ? Oh, pouf. Allez, on ne sait jamais, ça serait dommage de se fâcher pour un gendre idéal, hein, le beau papa dont tout le monde rêve, et vas-y que je t'ai fait des câlins, gna gna gna. Et ben dans ces cas-là, on dit caresse de quin, char amène que des puces. Ne paniquez pas, Wikizef est là pour vous aider. Quin puce, on a vite fait le rapprochement, on n'est pas en train de comparer ce pauvre Vianney à un chien rempli de puces. Quoique si Vianney était un chien, ce serait quoi ? Oh, un quin de sac à main, en tout cas, je suis sûr. Bref, caresse de quin, char amène que des puces.
3: Définition.
2: Voilà, caresse de chien ne peut te ramener que des puces. Il faut pas écouter la voix des sirènes autour qui viennent vous faire des câlins ou des compliments juste pour obtenir quelque chose de vous.
3: Exemple.
2: Des caresses de quin sont utilisées pour obtenir de l'argent de poche, des nouvelles fringues, des places pour un concert, des droits SACEM ou un disque d'or. Oh, c'est aussi dû à la propension des chiens à venir vous faire des mamours pour obtenir quelque chose. Alors, est-ce que le chanteur de charme à guitare et sourire enjôleur dont le second métier est beau papa gentil, à l'œil en amouré, la truffe humide, fait tout ça pour qu'on l'emmène faire pipi ? Je ne sais pas, mais un doute subsiste.
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4: Bonjour, David Bayle, pratiquant d'attelage canin, président de l'association Toc Lozère, organisateur d'une manifestation canine intitulée Les Sources, qui a lieu chaque année au mois de décembre sur plusieurs jours. J'ai récupéré deux chiens de husky, j'ai cherché des activités qui étaient possibles. J'étais un pratiquant de randonnée pédestre et forcément j'ai basculé sur l'attelage canin. Donc j'ai attaqué avec deux chiens et maintenant j'en suis à 7.
3: Et d'où vient la passion ? Qu'est-ce qui fait que vous accrochez à fond comme ça sur cette activité ?
4: Le territoire de la Lozère qui se prête à merveille à cette activité et le fait d'être dehors, au milieu des éléments naturels, avec des compagnons à quatre pattes.
3: Qu'est-ce qu'ils vous apportent les chiens à vous personnellement ?
4: Oh, mais là je vais devoir m'allonger et faire de la psychanalyse, mais c'est des compagnons de vie, de route, c'est de la famille, c'est mes copains.
3: Alors je teste pour la première fois le canirando. Qu'est-ce que je vais vivre ?
4: Vous allez découvrir une activité où vous allez être aidé dans la marche avec des chiens qui vont vous entraîner. Donc, si vous vous mettez à courir, ils vont courir. Si vous marchez avec l'appui de certains mots, vous allez les calmer, vous allez les diriger. Vous n'avez pas de rênes, donc si vous voulez qu'ils partent à droite et à gauche, on va faire le point sur les termes à employer et vous verrez que vous serez assisté. Vous avez les vélos à assistance électrique et là, c'est de la marche avec assistance animale. C'est une activité douce,

0: c'est le minimum. Voilà. Au-delà, je vous aurais dit que non, c'était pas possible.
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3: À 7h40, ce qu'on vous propose du lundi au vendredi, c'est de prendre une nécessaire minute comtoise avec Arnaud Fromage. Bonjour Arnaud.
4: Bonjour Louis.
3: Oh là là, dis donc, quelle voix. Alors si vous avez cette drôle de voix aujourd'hui, c'est parce que vous vous transformez en ménestrel ce matin pour nous raconter une histoire insolite qui s'est déroulée il y a un petit peu de temps dans le pays de Montbéliard.
4: Oyez, braves gens, ouvrez grand vos esgourdes pour ouïr l'histoire que je vais vous conter, elle est lourde. Elle commence lorsqu'un matin, Laetitia et Ghislain aperçurent dans un champ un humble marcassin. Fille de cela, se dirent nos Montbéliardais qui poursuivirent leur chemin matinal. Mais de retour des emplettes, les bras chargés de casse-dalle, ils constatèrent que l'animal était toujours là, à glandouiller. Se serait-il perdu? Était-il abandonné? Nos héros s'approchèrent d'un pas décidé. Le marcassin ne semblait guère apeuré et le grain que Laetitia lui offrit fut bien vite dévoré. Pour protéger le jeune pourceau sauvage, la famille décida d'en opérer le sauvetage. Leur jeune fils lui offrit un patronyme qui rime avec choucroute, et c'est ainsi qu'il fut baptisé Louloute. Lorsqu'ils alertèrent la maréchaussée de la mésaventure qu'ils avaient rencontrée, le sénéchal leur répondit qu'en telle situation, pour le Goret, c'était le trépas ou la libération. Mais Louloute ne pouvait être ainsi livrée à son sort. Hurlèrent en chœur les gardiens du jeune porc. Et puis, morte couille, plutôt crevée que de le voir mort, maudirent ceux qui étaient pourtant des carnivores. Eux qui, depuis moultes années, se livraient à l'art de la chasse, savaient qu'à la prochaine battue lancée, ils se prendraient un bon coup de schlasse. Alors, pour éviter que leur ami ne soit ainsi oxy ou ne trépasse sous le carreau d'un gueux, ils le gardèrent un moment chez eux. Mais attendez, ce n'est pas fini. Remémorons-nous les dires des autorités. On ne peut pas chez soi garder un sanglier. Laetitia et Ghislain cherchent depuis un foyer où l'animal pourrait pâturer en toute sûreté. Ils se sont aussi jurés que, de rechef, ils n'estorbiront plus d'autres sangliers. Voilà, gentes dames et bons messieurs, c'était l'histoire des chasseurs facétieux qui se prirent d'affection pour Louloute, le bon sanglier. Et moi j'arrête les rimes parce que ça commence à me gonfler.
3: Il faut vraiment que ce soit plus souvent comme ça. J'adore quand vous faites de la poésie. Merci beaucoup Arnaud Fromage, la nécessaire minute comtoise avec des histoires certes de sangliers mais plein d'autres aussi hein. Toujours plus intéressantes les unes que les autres à réécouter sur l'application Ici et puis sur ici.fr Besançon. On compte sur vous pour aller eh bien soutenir le travail d'Arnaud parce que tous les jours il faut trouver des anecdotes comme ça et franchement c'est pas toujours simple. Arnaud, bon week-end et puis à lundi.
4: À demain.
3: Oui, ou plutôt un lundi. Enfin, si on vous retrouve demain, c'est vrai quand même. De 7h, vous le savez, jusqu'à midi. Arnaud qui maintenant vous attend le week-end, le samedi et puis le dimanche pour son émission. Je précise que c'est une histoire vraie qu'il nous a raconté aujourd'hui. Rien de faux. Cette histoire de sanglier. Allez, on...
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2: C'est l'histoire d'une dame en noir, comme Barbara, la célèbre dame en noir. Eh bien, figurez-vous qu'avant elle exista une autre Barbara, celle du père Truitard. Une histoire de Sandra Amani, tirée de l'ouvrage « Amours et passions d'antan en pays bourguignon », édité chez l'Escargot Savant. Bonjour Sandra.
3: Bonjour Charlotte.
2: Notre dame en noir a de quoi surprendre dans cette histoire. Nous voici à Saint-Romain, dans le canton de Santenay. Autrefois, ici, on comptait de nombreux moulins qui puisaient leur force dans le ruisseau du Verger.
3: L'un de ces moulins, en ruine aujourd'hui, fut le théâtre d'une histoire d'amour des plus étranges. Je vous emmène au milieu du 19e siècle. C'est à cette époque que vit le père Truitard, un vieil original que l'on dit même fou. Son activité principale est d'élever dans son moulin des arachnides. Il a pour ambition de posséder les plus belles araignées. Pour cela, il fait de curieuses expériences, enfermé dans la lugubre demeure. Et il parle à ses petites protégées.
4: « Oh toi, Lucette, ton ventre rebondit, me satisfait pleinement. Quant à toi, Joséphide, je n'aurais jamais cru parvenir à te greffer une 9e patte. Je suis très fière de moi, vraiment. »
3: Un beau jour de printemps, après de multiples expériences toutes plus étranges les unes que les autres, le père Truitard donne à naissance à Barbara. Un monstre énorme. Une superbe araignée aux reflets irisés, aussi grande qu'un être humain. La première réaction du vieil ermite devant une telle création fut d'abord la peur. Mais très vite, Barbara fit comprendre au père Truitard qu'elle lui était dévouée corps et âme. Jamais elle ne le piquerait.
4: Barbara, tes toiles sont grandioses. Je t'admire tellement. Tu es la femme que je n'ai jamais eue et que je n'aurai jamais.
3: Très souvent, le père Truitard dépose des doux baisers sur les mandibules de l'araignée. Mais Barbara dépérit de jour en jour. Seule dans le moulin immense et froid, elle s'ennuie.
4: Bon, ma chérie, sans doute aimerais-tu des amis ? Je vais en créer pour toi.
3: Bientôt, trois énormes arachnides sortirent du laboratoire du père Truitard. Comme il était heureux, Barbara, ravie de n'être plus la seule dans la vie de son maître, retrouve sa fougue et redouble de caresses pour son créateur.
2: Mais l'arrivée de ces nouvelles araignées géantes ne présage rien de bon dans la vie du père Truitard.
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2: Les araignées. En tout cas, j'espère qu'elles ne vous font pas peur, parce que dans notre histoire du jour, elles sont gigantesques. Voici la suite de la légende du père Truitard de Barbara. Un conte de Sandra Amani, édité chez l'Escargot Savant. Nous sommes dans un vieux moulin, près de Santenay, au 19e siècle. Le père Truitard était un vieil excentrique. Il avait créé trois araignées géantes. Sa préférée, c'est Barbara.
3: Imaginez quand même cet homme solitaire, vivant dans son moulin avec trois arachnides aussi grandes que lui. Il faut bien subvenir aux besoins de ces bêtes-là.
4: Mince, mes vivres s'épuisent. Je ne pourrai plus nourrir mes bébés. Mais comment faire? Je ne peux pas laisser mes amours seuls. S'il arrivait quelque chose à Barbara, je ne m'en remettrai jamais.
3: Mais le père Truitard, après plusieurs jours de diète, n'avait plus le choix. Il devait s'absenter pour faire des courses. D'autant que Barbara et ses deux comparses à mandibule commençaient à dépérir. C'est la mort dans l'âme que le savant fou décide d'enfermer ces trois monstres à double tour dans une des pièces de son moulin.
4: Ne vous inquiétez pas, mes petites, je reviens bientôt.
3: Avant de partir, le père Truitard adresse une dernière caresse à Barbara, son araignée d'amour. Confiant, il part sans se retourner. Le soir même, le père Truitard revient chez lui dans son moulin chargé de deux énormes paniers à provisions pleins à ras-bord. En entrant dans sa sombre demeure, il est d'abord surpris par le silence. D'habitude, ces araignées font un vacarme épouvantable. Il s'approche de la chambre et sort sa clé afin d'ouvrir la porte.
4: Mes chéris doivent sûrement dormir.
5: Barbara, papa revient avec tout plein de bonnes choses pour toi.
3: Pas de réponse. À peine un grattement, un léger frottement. Il tourne la clé de plus en plus inquiet.
5: Barbara, où es-tu ?
3: Hélas, seules les deux compagnes de son araignée chérie se tiennent immobiles devant lui, penaudes. Barbara n'est plus là, et le pauvre homme sait qu'il est inutile de fouiller le moulin pour la retrouver. Truitard comprend l'horrible réalité. Le calme des deux autres en disent long. Elles viennent de dévorer Barbara.
5: Assassin ! Je vous tuerai !
3: Truitard s'effondre alors sur le sol. Son pauvre cœur vient de lâcher. Il est mort de chagrin.

Aujourd'hui encore, dans les alentours de Santenay, près du Vieux Moulin, certains promeneurs racontent qu'ils croisent le fantôme du vieil homme qui inlassablement hurle à tue-tête.

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1: h 19, l'heure de votre rendez-vous Les gens d'ici. Tous les jours, nous mettons en lumière une personnalité qui fait briller notre région. Elle se confie au micro de Romain Bruno et aujourd'hui, à direction un studio d'enregistrement au cœur de Paris, à la rencontre de la personne qui a créé le nouveau jingle d'Île-de-France Mobilité. Romain, vous êtes avec lui, il s'appelle Jean et vous venez d'entrer dans son studio.
2: Oui, je viens de rentrer dans ce studio qui est magnifique, un studio d'enregistrement dans le 6e arrondissement et j'ai Jean Dindino. Il dirige la société de production chez Jean et il est ici installé derrière cette grande table de mixage. Jean, bonjour.
3: Bonjour.
2: On a l'impression d'être dans un sous-marin.
3: C'est vrai que beaucoup de gens l'associent à cette vision un peu à cause des hublots, un peu sous-marin de la, ancien et en même temps peut-être aussi cabine spatiale futuriste.
2: Et vous avez produit le nouveau jingle sonore d'Île-de-France Mobilité.
3: Ouais, sacré challenge. Composer en fait quelque chose qui va accompagner les gens en fait dans leur quotidien, comme ça sur tous les transports, sur tout le réseau d'Île-de-France.
2: Est-ce qu'on peut l'écouter ce jingle ? Ce nouveau jingle, il va remplacer quel jingle ?
3: Il va unifier tout le réseau Île-de-France, en fait, donc il concerne le métro, les bus, les tramways, le RER.
2: Ça remplacera ce jingle, écoutez. On va le décortiquer, ce jingle, il est fait de plusieurs parties.
3: Par rapport à cette notion de mobilité, on peut déjà écouter un premier son, qui est le son d'introduction et aussi celui de conclusion, finalement, qui joue cette mobilité. Donc là, on est dans cette idée de mouvement, en fait. Donc la première nappe introduit le thème qui est composé de 6 notes. Qui doivent symboliser quelque chose d'à la fois assez doux, pas agresser les gens au travers de quelque chose. Donc il y a une douceur et une gaieté, en fait, normalement, qui se définit sur ces 6 notes. 6 notes, il y a une symétrie entre le tagada, que je vois comme une question, quoi, et la réponse qui est tindintin. Même si c'est toujours difficile d'expliquer la musique.
2: C'est une fierté au final après de pouvoir entendre sa musique, son jingle, pendant les transports.
3: Ouais, carrément. J'avoue qu'il me tarde de l'entendre. Même si, voilà, c'est aussi toujours un peu une petite angoisse de s'adresser à plein de gens. Mais non, c'est une grande fierté, bien sûr.
2: Ça fait combien de temps que Jean, vous travaillez dans l'univers du son ?
3: Ouais, j'ai commencé à 25 ans et j'en ai 65. Donc vous avez fait le calcul. Je préfère pas le dire. J'ai eu la chance de travailler dans cet univers qui est un univers très riche parce qu'il touche à la fois à la musique, aux comédiens, à la poésie, au texte. Enfin, c'est vraiment travailler dans le son, vous en savez quelque chose, vous-même qui m'interrogez. C'est assez passionnant et ça remplit une vie tranquillement.
2: Merci Jean Dindino.
3: Ben, de rien, plaisir. Revenez quand vous voulez, 18 rue Dauphine.
2: Voilà, ici donc pour cette société de production chez Jean qui a créé entre autres ce fameux nouveau jingle sonore d'Île-de-France Mobilité qu'on a hâte d'entendre.
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9: Adieu Marceline.
7: Adieu.
9: Kimbas.
7: Plat.
9: Des kebabs par là.
7: Kebabs par là, des la allergie à la tomate. On va parler de mon allergie à la tomate.
9: Et qui ne sait pas ce à quelle allergie. Comment ça se passe cette allergie?
7: Qu'a commencé quand né Minjat, qu'aime prudible. Ça a commencé quand j'ai mangé de la tomate et que ça a commencé à me gratter. Et du coup, qu'aime la bête l'allergologue qui m'a dit qu'elle est allergique à la tomate et au spoulen à l'interview. On est allé voir l'allergologue qui m'a dit que j'étais allergique à la tomate et au pollen présent dans la tomate.
9: Et son qu'à la tomate ? Est-ce que tu es allergique qu'à la tomate ?
7: Non, je suis allergique à plein des causes. Vraiment, je suis allergique au pollen et qu'il y a pollen souvent dans les fruits et les légumes. Je crois qu'il y a quand même minji, qu'aime prude. Je suis allergique à plein d'autres fruits et légumes car je suis allergique au pollen présent dans les fruits et les légumes.
9: Merci, R. Marceli. Agnore Técope.
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1: Itinéraire bis cette semaine, nous sommes à Tonnerre et aujourd'hui je me suis arrêtée à l'atelier Terre, 6 rue de la Bonnetterie, tout près du port de Plaisance. Vanessa Akoka, bonjour.
2: Bonjour.
1: Merci de nous accueillir dans ce superbe lieu, l'atelier Terre. Vanessa, c'est quoi ?
2: C'est un atelier de poterie et boutique aussi, où on fabrique des poteries utilitaires, de la vaisselle, et on vend sur place.
1: On fabrique, vous n'êtes pas toute seule.
2: Et non, je suis avec Philomène Petitjean, et nous sommes donc à quatre mains pour fabriquer toutes ces réalisations.
1: C'est-à-dire quatre mains, expliquez-moi Vanessa, ça veut dire quoi ?
2: Ça veut dire que ensemble, on part du morceau de terre et on fabrique ensuite toutes nos céramiques, du plat à gratin, aux marmites, aux théières, aux saladiers, ensemble, et on les décore ensemble. Il y a vraiment c'est vraiment un mélange. C'est-à-dire que si l'une tourne, l'autre peut décorer, ou inversement, voilà, toutes les étapes sont faites à quatre mains. Mais ça reste toujours, de toute manière, des pièces uniques, et même quand on fait le même décor, c'est toujours un décor à main levée, donc toujours unique à chaque pièce.
1: Vous avez des décors très originaux. Moi j'adore parce que ici, dans cette boutique atelier, il y a énormément de couleurs.
2: Oui, en fait c'est notre métier de tous les jours. Donc on a choisi de faire des choses plutôt gaies, plutôt colorées. On a cherché beaucoup des couleurs joyeuses et voilà, on en fait. On s'inspire de plein de choses, de la nature. C'est parfois un peu naïf, c'est parfois très graphique. Voilà, floral, il y a plein de décors différents.
1: Qu'est-ce qui vous plaît dans ce métier ?
2: Toutes les étapes. Je trouve que c'est un métier au départ très physique quand on travaille l'argile, parce qu'on travaille des poids de terre, on doit pétrir, on doit malaxer la terre. Et puis ensuite, on passe au décor où c'est beaucoup plus délicat. Et donc, ce que j'aime dans ce métier, c'est la variété des étapes. Puis la matière, la terre, c'est vraiment formidable.
1: Alors, vous ne restez pas qu'à Tonnerre, vous faites avec Philomène plusieurs salons. L'accueil du public face à vos poteries, c'est quoi ?
2: Et ça, pour nous, c'est un peu la récompense. C'est vrai que quand on va sur des salons, parce qu'en fait, on n'en fait pas tant que ça dans l'année, parce qu'on a vu avec la boutique, c'est pas facile. Mais vraiment, on est super contente de voir la réaction des gens. Ils trouvent ça aussi très coloré, très joyeux. Et en même temps, on va sur des salons autour de la cuisine, des restaurateurs, etc. Et en fait, ils aiment beaucoup le fait qu'on puisse se servir de nos poteries au quotidien. Leur quotidien, d'avoir des tasses, des assiettes, des plats qui vont vraiment au four. Et des fois, ils nous racontent aussi leurs recettes. Et ça, c'est super agréable.
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0: pause avec On jettera nos montres.
1: Un coup de cœur ici, Drôme Ardèche.
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3: Depuis près de 50 ans, Claude Poésie consacre une grande partie de sa vie au Hackenberg. Aujourd'hui, nous accueille, comme on ouvre la porte de sa maison, pour parler d'engagement, de mémoire et de transmission. Bonjour Claude.
4: Oui, bonjour à tous.
3: Vous aviez 13 ans quand vous êtes entré pour la première fois au Hackenberg. Vous vous souvenez de ce que vous avez ressenti ce jour-là ?
4: Je suivais mon père qui était également bénévole et qui venait aider à faire des travaux de construction au Hackenberg. C'est au cours de ces entretiens qu'on a vu le trésorier de l'association, qui était aussi l'instituteur du village, qui cherchait des jeunes pour aider le week-end à accueillir les visiteurs.
3: Est-ce qu'il vous arrive encore d'être impressionné par ce lieu malgré toutes ces années ?
4: Toujours. Alors le lieu est phénoménal. Hein. On a une partie visitable qui est entretenue depuis 50 ans, mais il y a aussi toute une partie est qui est non visitable et où les affres du temps font énormément de dégâts. Et on y était encore tout dernièrement pour voir que les dégâts progressent, le temps n'y fait rien. Et ça se désagrège de plus en plus.
3: Quand vous guidez des visiteurs, Claude, quel moment vous touche le plus dans leur réaction ?
4: Ce qui me touche le plus, c'est quand ils comprennent enfin l'utilité de la ligne Maginot. En arrivant, ils arrivent très souvent avec une idée préconçue, ça a coûté cher, ça n'a pas servi à grand-chose, les Allemands nous ont contournés, en 2 mois, la guerre était finie. Et au fur et à mesure qu'on leur explique ce qui s'est passé avant, la Première Guerre mondiale, les pertes humaines, les nombreuses pertes humaines, jusqu'à 1 300 000 tués, 4 millions de blessés, de défigurés, progressivement, ils comprennent que les soldats qui sont arrivés au Hackenberg étaient à l'abri, étaient protégés, contrairement à ce qu'ont vécu leurs pères dans les tranchées. Et on sait donc que cette fortification était là pour protéger non seulement la région, les industries, mais aussi les hommes, puisqu'on n'avait plus assez de soldats.
3: L'association Amifort, dont vous êtes le président, existe depuis 50 ans. Quand vous regardez dans le rétro, en arrière, de quoi êtes-vous le plus fier ?
4: Je suis fier du parcours de tous nos bénévoles. On a accueilli ici des jeunes comme moi à 14, 15, 16 ans et qui ont eu des parcours de vie ensuite, qui sont allés travailler ailleurs, qui sont partis parfois à l'autre bout de la France ou à l'autre bout du monde. Et on a toujours quelques nouvelles de loin d'eux. Et le fait qu'ils aient commencé au Hackenberg à assurer l'entretien avec nous, à faire des petits travaux, à être dans une équipe soudée, ça leur a permis une évolution de la vie également.
3: On vous souhaite encore de nombreuses années au sein de l'association Amifort, Claude Poésie, puis un grand merci à vous d'avoir été notre Lorrain du jour.
4: Merci à vous, et puis n'hésitez pas à vos auditeurs de venir voir ce qu'on fait, qui sait, peut-être participer à l'aventure.
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1: Eh bien, d'ici à toutis, mais le mercat de l'Uni ou le mercat des rebelles, mais en gascogne toulousano, c'est prononcé sur les marcats, avec un A marquette. En gascogne toulousaine, bah, du côté, par exemple, de l'île des Baches, c'est l'île Jourdain, pour parler du marché, vous prononcez les marcats. Alors, il y a des mercats, ça, à Toulouse, le plus connu, certainement, le marché Victor Hugo, un lieu emblématique de la ville rose. Là-bas, certains Toulousains achètent auprès de leur boucher charcutier des cansalades. Alors, mais, une questionnette, au Kézako, là, la cansalade.
2: Ce serait pas du jambon?
1: Pas exactement. La cansalade, c'est de la poitrine de porc salé. Ouais. Oui. Cansalado. Donc, moi, ne pas confondre, attention, avec car salado. La car salado, c'est littéralement la chair salée, donc la charcuterie. Alors, en ce moment, vous êtes nombreux à acheter, surtout, ben, des razines ou d'arrazim. Solide, bien entendu, il s'agit du
2: raisin.
1: Du raisin. Ouais. Une précision sur le mot razine qui désigne, et lingonostre, aussi bien le fruit de la vigne, comme en français, que la grappe elle-même.
2: Et comment on dit alors, je mange du raisin?
1: Mais vous allez le dire, mangi des razines.
2: Mangi des razines.
1: Fort plat. Ou minja razim. En revanche, manja ou minja urazine signifie manger une grappe de raisin, pas juste un raisin. Al mercat podes crumpat avec des pumos. Au marché, vous pouvez acheter également, en ce moment, quoi, ben, des pumos.
2: Des pommes.
1: Des pommes, manger des pommes.
2: Belles, ouais.
1: Mais oui. Des persets ou des persegos. Il y en a encore, j'en ai trouvé quelques-unes. Des pêches. Des fragustos, quejaco. Alors ça, c'est pas évident, des fragustes, des framboises, oh, et même des myrtilles, c'est très très bon, d'abajous ou abajous, ça dépend de la prononciation. Bon fin de semaine à toutes.
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3: Aujourd'hui, je suis au Blanc, je suis à l'écomusée de la Vraine qui se trouve au château Nayac. Mais avant ce château, eh bien, il a eu différentes vies. C'était quoi avant? Vous allez le savoir maintenant.
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3: Et pour vous présenter ce que c'était avant, je suis avec Juliette Moulin. Elle est agent à l'écomusée de la Brenne. Bonjour Juliette.
6: Bonjour.
3: Alors avant, c'était quoi ici?
6: Alors ici avant, il faut déjà se mettre dans le contexte. Le musée, l'écomusée de la Brenne est situé dans le château Nayac. Un cadre historique exceptionnel avec deux donjons qui nous accueillent et qui ont été construits au XIIe siècle, reliés ensemble au XVIIIe siècle par un corps de logis. Ce château, il a été fondé par la famille de Nayac qui a vécu pendant près de 300 ans. Du 12e au 15e siècle, et puis ce château, il est passé de main en main, de propriétaire en propriétaire. Et puis, pendant toute cette période, on est à quelques pas seulement du Poitou. Au château Nayac, on se trouve en Berry. Et il se trouve qu'entre le Berry et le Poitou, il y a un écart phénoménal entre l'impôt sur le sel qui s'appelle la gabelle, qui est très élevé en Berry, mais moindre en Poitou. Donc les Berrichons allaient chercher du sel illégalement en Poitou et le ramenaient en Berry, et quand il se faisait attraper, il se faisait enfermer dans l'un des donjons du château qui servait de prison. Encore aujourd'hui, on voit des graffitis qui montrent les vestiges des prisonniers enfermés dans cette tour.
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6: Et puis à la Révolution française, on met dehors les seigneurs, on ne veut plus de pouvoir seigneurial, on ne veut plus non plus du pouvoir de l'Église, on veut se détacher de tout ça. Le château sert de tribunal révolutionnaire, on va y juger les seigneurs, on va y juger le pouvoir clérical. Et puis ça devient ensuite un commissariat, ça devient la mairie de la ville haute, et puis au tout début du XXe siècle, ça devient une école de garçons jusque dans les années 1960. Une école de garçons qui va, voilà, voir passer des générations et des générations d'enfants. Et encore aujourd'hui, on a des personnes qui viennent nous voir en nous disant, mon père était à l'école dans votre château. Ça me fait plaisir de revenir, de revoir cet endroit. Donc voilà, plusieurs vies pour ce château.
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7: Là, on est vraiment dans l'ambiance. Hein.
8: Voilà.
7: Pour découvrir...
8: On va passer par là.
7: Oh. Bonjour. Donc là, parmi les bruits que vous entendez, on est vraiment dans l'ambiance du début de vinification dans un domaine viticole en Bourgogne. Alors, Nathan Drouin, on est chez vous et on est un petit peu pas chez vous.
5: Exactement, ouais. On est chez Vincent Girardin, donc au 5 impasse des Lampennes, à Meursault. Et donc, j'ai la chance de pouvoir vinifier ici, dans cet espace, chez, du coup, mon patron.
7: Toi, t'as été mis en tonneau déjà.
5: Oui, tout à fait.
7: De ce millésime 2025.
5: Exactement. Pour l'instant, seuls les aligotés sont en fermentation. Et les Saint-Romain et les Haussé-du-Rest, qui ont été récoltés un petit peu après, eh ben, eux ne sont pas encore partis en fermentation. Ah. Ils sont en demi-mis, en fait. Ouais. C'est pas la pièce traditionnelle bourguignonne, mais c'est des fûts de 500 litres. Pour pas justement marquer trop le vin et donc avoir vraiment la fraîcheur de la ligotée, sur ce que je recherche.
7: Le fait d'avoir son petit rond de serviette.
5: Oui.
7: Dans un domaine a priori assez gigantesque, hein, parce que là on est vraiment dans une forêt de tonneaux.
5: On est bien équipé, et c'est ça la chance.
7: C'est ça en fait, voilà, parce que le fait de démarrer une activité viticole aujourd'hui en Bourgogne, ça vous aurait demandé des millions d'euros, j'imagine.
5: Oui, beaucoup d'investisseurs, beaucoup d'investissements de ma part aussi. Et donc là, c'est vrai que j'ai la chance d'avoir les vignes et de me consacrer aux vignes et d'avoir cette partie-là pour vinifier. Donc oui, très chanceux et très reconnaissant aussi.
7: Parce que d'un point de vue organisation, ça ne doit pas forcément être facile non plus. Je me dis, vous partagez quoi, un calendrier, un tableau Excel sur « Attendez, je viens bosser tel jour pour moi, je viens bosser tel jour pour le domaine ?»
5: Je travaille au domaine et puis le soir, je fais mes petites cuvées ou le matin en arrivant, je m'organise comme ça. Ou entre midi et deux aussi.
7: Sur vos temps de pause.
5: Exactement.
9: Vigneron pour son domaine en dehors de ses horaires de travail, dans un autre domaine viticole, c'est le quotidien de Nathan à Meursault. 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
2: Allez, on passe la frontière, que ce soit au niveau du col du Loc, le de Valorbe, ben, pas de souci. On va en Suisse et on regarde un petit peu ce qui se passe chez nos voisins avec David Aubry. Bonjour David.
3: Bonjour Louise, bonjour à tous.
2: Alors je le disais, un conflit de voisinage tourne au vinaigre, mais pour la plaignante.
3: Oui, ah, vous voyez, j'aime bien aller dans la rubrique justice, hein, ça en dit long sur une société. Alors, sur le ring ce matin, la momone, une solide bernoise, la soixantaine bien tapée. Alors c'est le genre de femme, il ne faut pas la chercher, ou alors on la trouve, hein. Vous allez voir, face à elle, une voisine lambda que la momone ne peut pas blairer. Mmh. Et vous allez voir aussi que notre amie du jour, eh ben, elle n'est pas là pour obtenir le prix Nobel. Hein. La diplomatie, ce n'est pas son truc. Elle, quand elle est contrariée, elle envoie du lourd. C'est le genre grande gueule, sans gêne, c'est un peu la mère Trump du quartier. Alors je vous rassure, elle n'a pas sorti la machine à baf, mais elle a décidé d'afficher sa voisine juste parce qu'elle ne peut pas l'encadrer.
2: Alors elle l'a en effet affichée au sens propre, hein, pour le coup.
3: Eh bien absolument. Les faits se sont déroulés dans la buanderie de la Copro, le lieu idéal, là où tout le monde passe et a le temps de jeter un œil sur les murs. Attention, jeu de mots piqué à la presse suisse, la momone, elle a décidé de laver son linge sale en public et sans adoucissant. Sur une affiche en face de la machine, elle traite la voisine de rebut antisocial de l'humanité. Bref, c'est ce qu'on appelle de la diffamation et des injures. Alors forcément, la dame visée s'est pas laissée faire et elle a porté plainte.
2: Et le ministère public lui a donné raison.
3: Évidemment, la momone n'est pas ressortie blanchie de la buanderie. Selon les juges, elle a sali la réputation de sa voisine en portant atteinte à sa dignité et à son droit à la considération. Rien que ça. Et tout ça, eh ben, ça se paye. 620 balles d'amende et de frais de justice et un avertissement. En cas de récidive, ce sera 80 balles de plus par jour d'affichage.
2: Eh ben.
3: Pour pas risquer de perdre à nouveau ses nerfs, on lui conseille donc de ne s'acheter une machine à laver pour faire ses lessives dans son appart et pas à la buanderie. Et accessoirement, Loïs, on va aussi lui conseiller de prendre une petite verveine, ça détend.
2: Oui, ça peut faire du bien, surtout de grand matin comme ça. Merci beaucoup David, et puis voilà, vos conseils, on les retrouve, parce que là, on trouve un super conseil, achetez votre machine à laver. Voilà, n'allez pas la faire dans un lieu public, on a toujours des risques comme ça. Merci, les conseils à retrouver sur l'application ici et sur ici.fr Besançon. Et puis nous, on se dit à demain, tout simplement. Voilà, David.
3: À demain.
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4: La raison 180 qui s'intitule « De la Riviera à la Côte d'Azur ». Alors aujourd'hui, on va parler de deux noms qui ont marqué notre littoral. Alors certes, pendant longtemps, on disait la Riviera, mais aujourd'hui, tout le monde parle de la Côte d'Azur.
5: Oui, et puis chez les anglophones, le terme French Riviera est resté.
4: Exactement, et en effet, c'est à partir du XVIIe siècle que l'on commence à désigner sous le nom de Riviera la bande côtière montagneuse qui va de la Spezia en Italie jusqu'au fleuve Var. Étymologiquement, le mot est un emprunt à l'italien et dérive du latin ripa, qui signifie rive ou rivage. Dès la fin du XVIIIe siècle, Nice devient d'ailleurs le premier lieu de villégiature d'hiver de cette côte, alors réputée difficile d'accès. On y découvre la douceur du climat, la beauté du paysage entre mer et montagne, la végétation exotique et le mode de vie local. Et il faut savoir, nous ne sommes pas seuls. Au XIXe siècle, apparaissent d'autres rivieras en Dalmatie, en Crimée et autour des lacs alpins.
5: Ah mais aujourd'hui, tout le monde parle de Côte d'Azur.
4: Et ce terme, on le doit à un homme politique et écrivain bourguignon, Stéphane Liégeard. Originaire de Dijon, il séjourne à Cannes l'hiver et publie en 1887 La Côte d'Azur. Il décrit de Marseille à Gênes cette plage baignée de rayons qui mérite notre baptême de Côte d'Azur. Il devait avoir cette voix-là, je suis sûr.
5: La voix de Stéphane Bern.
4: Oui. D'ailleurs, il publiera quelques années plus tard une nouvelle édition et notera dans son avant-propos « Le dictionnaire s'est augmenté d'un mot ».
5: Mais alors, pourquoi il a choisi ce nom Côte d'Azur ?
4: Eh bien, je vous ai dit qu'il était originaire de Dijon, et oui. Dijon, ça se trouve dans la Côte d'Or. En fait, il a simplement transposé l'idée en l'adaptant à la couleur qui caractérise notre mer et notre ciel, l'azur. Dans les années qui suivent, des guides de voyage reprennent l'expression. Elle devient synonyme de luxe hivernal et de villégiature aristocratique. Puis, dans les années 1920-1930, le tourisme se démocratise, la saison balnéaire d'été se développe et la Côte d'Azur devient l'appellation phare dans les affiches des compagnies de chemin de fer et d'hôtels. Ce sont enfin les offices de tourisme, les communes et le département des Alpes-Maritimes qui renforcent l'usage. Et c'est ainsi qu'on est passé de la Riviera à la Côte d'Azur. Un territoire prestigieux, riche d'histoire et de culture. Et il y a toujours quelque chose à découvrir.
5: Et ça, c'est une bonne raison d'aimer la Côte d'Azur.
4: En plein dans le mille.
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6: Bonjour, vous ferez attention, il y a une peluche qui vous suit.
7: Oui, vous avez vu, elle est magnifique ma peluche, hein.
6: Mais elle est vivante surtout.
7: Oui, oui, oui.
6: Elle bouge.
7: Elle bouge et elle fait plein de câlins, c'est super.
6: Ça doit être bien, des câlins de chouchou.
7: C'est ça.
6: Et c'est un chouchou.
7: Oui, c'est ça, ouais, exact.
6: Comment elle s'appelle?
7: Boubouille.
6: Oh là là, en plus il s'appelle Boubouille.
7: Ouais, ma boubouillette, elle est trop mignonne, elle est trop
6: chouchou. Ah, c'est une fille?
7: Non, c'est un garçon, mais j'ai le droit de dire ce que je veux. C'est comme ça.
6: Ouais. Ça pourrait le perturber quand même dans son...
7: Non, parce qu'il est bien dans ses pompes. Il est bien dans ses pompes et il sait que il est ce qu'il veut. Voilà. Et c'est ce qui compte dans la vie, d'être ce qu'on veut.
6: Moi, j'y pense souvent quand je vois des chochos comme ça ou des chiens qui ont vraiment beaucoup de poils.
7: Ouais.
6: Je me dis souvent, l'été, par contre, ils doivent un petit peu souffrir.
7: Ouais. C'est vrai qu'on a acheté une petite clim juste pour lui, pour pouvoir le mettre au frais, ouais, parce qu'on habite en centre-ville. Et c'est vrai qu'il a eu très, très chaud, quoi. Après, voilà, on essaye de le sortir au moment de fraîcheur. Et cet été, ça s'est bien canalisé. J'espère que l'été prochain, s'il ne fera pas trop, trop chaud, sinon on l'emmènera au pôle Nord et puis c'est tout. Je ne sais pas comment.
6: C'est l'occasion d'un voyage.
7: Exactement. Je ne sais pas comment on peut faire voyager un chouchou jusqu'au pôle Nord, mais ça doit se trouver.
6: Non, oui,
7: tout est possible.
6: Ça se réfléchit, ça s'organise.
7: Exactement, ça s'organise.
6: Mais alors, je note hein, qu'au niveau de...
7: Oui. Non, ne notez pas, les gens n'ont pas besoin de le savoir. Non, ne notons pas, un chien blanc n'est pas toujours blanc partout. On essaye de le laver.
6: Surtout quand il a des poils longs.
7: Exactement, tout s'accroche.
6: Figurez-vous que j'ai le cas avec mon chat.
7: C'est vrai ? Ouais, ouais, ouais.
6: Il y a bien par moments où le cucu n'est pas très, très propre.
7: Et pas nénette. C'est ça, exactement.
6: Mais sur un chien blanc, ça se voit encore un peu plus.
7: Et bah, c'est ça, on n'a pas trouvé la crotte magique blanche qui ne tâchera pas l'arrière-train. C'est bien dommage. Hein.
6: Alors, d'où l'histoire du pôle Nord, parce que justement là, c'est en jamais.
7: Eh oui, exactement. Tout est lié, tout fait sens, hein, c'est vrai.
6: Merci pour cette rencontre.
7: Je vous en prie, merci à vous. Très belle journée.

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2: Eh ben bonsoir tout le monde et bienvenue sur votre radio ici. Je suis très heureux désormais chaque soir de partager ce nouveau rendez-vous depuis le début de la semaine d'ailleurs, entre 20h et 21h pour découvrir ou redécouvrir la France à travers le parcours d'une personnalité chaque soir. C'est aussi l'occasion de voyager, de s'arrêter dans une ville, dans un département, une région et de mettre en avant ceux et celles dont vous faites peut-être partie à travers les initiatives qui rendent service et sont utiles à notre pays. Allez, on est parti en balade avec mon invité qui est un homme brillant, talentueux. Il est auteur, producteur, directeur de théâtre, comédien, acteur, metteur en scène. Je pourrais en faire encore des caisses hein, parce qu'il fait énormément de choses, ce garçon qui est à l'affiche à la Comédie de Paris du mercredi au samedi, dimanche compris, dans Tout Feu, Tout Flamme. Comédie musicale déjantée que notre invité a écrit et mis en scène autour de la vraie fausse histoire de Jeanne d'Arc. Ce soir, jusqu'à 21h, je reçois Arthur Juniau. Bonsoir Arthur Juniau.
3: Bonsoir Eric.
2: Comment ça va Arthur?
3: Mais ça va bien.
2: Est-ce que vous avez passé de bonnes vacances Arthur?
3: Oui Eric, j'ai passé de très bonnes vacances.
2: Ouais, on va se tutoyer alors. Je crois que ça va être plus sympa parce
3: ou
2: que c'est
3: un
2: vrai.
3: Coup sur deux.
2: On se connaît un petit peu effectivement avec Arthur, mais ça m'a pas empêché d'apprendre plein de choses sur ton parcours. Je suis très embêté parce que tu l'as compris depuis lundi, il n'y a pas que Paris dans la vie.
3: Il paraît.
2: T'es quand même un pur parisien.
3: Je suis un pur parisien, mais alors je suis un théâtreux et vraiment je passe ma vie en tournée. Et ouais. Donc j'adore découvrir la France.
2: Alors on va évidemment parler de tout ce que tu as pu découvrir, mais c'est vrai que tu es né à Paris, tu as grandi à Paris. Est-ce qu'il y a un premier lieu comme ça, un endroit qui te revient, une image de ton enfance? Tu vivais où d'ailleurs à Paris? T'étais où?
3: Tout petit, j'étais à Montorgueil, mais je m'en souviens pas.
2: Ouais.
3: Mais et après, moi, j'ai grandi à la Contrescarpe.
2: D'accord.
3: Dans le cinquième, tout ce coin-là, Contrescarpe, ouais, la rue Bouffetard, ça, c'est vraiment le quartier latin de mon enfance.
2: C'est un théâtre que tu connais bien, du coup, aujourd'hui, le théâtre de la Contrescarpe, parce que Arthur Juniau dirige, co-dirige 4 théâtres parisiens.
3: C'est vrai.
2: Comment tu veux qu'on ne parle pas de Paris?
3: C'est
2: ça qui est terrible. Est-ce qu'il y a des villes, Arthur, que tu as découvertes quand tu étais gamin? Parce que, ok, il y a Paris. J'imagine qu'il va y avoir peut-être un environnement en Île-de-France, peut-être que tu vas être amené à faire des balades, des choses. Mais est-ce que tu as des souvenirs de première ville comme ça que tu as pu découvrir dans ta vie? Peut-être à l'occasion de ta famille. Moi, je ne sais pas d'où vient ta famille. Hein.
3: Ah, bah, non, vraiment, on est parisiens de
2: tout le monde est parisien.
3: Ah, ouais, vraiment, c'est pas très intéressant.
2: Bon, Gérard Junior, papa revanche... parisien. Cécile Magnan, décoratrice, costumière parisienne.
3: Ouais. Eh oui, non, on est vraiment sur de la pure souche. Après, l'avantage, c'est que quand on est parisien, on fait tout pour quitter Paris. Donc, on est parti beaucoup en vacances et on s'est baladé dans plein d'endroits.
2: Déjà, t'es un enfant de la balle. J'imagine que t'as dû accompagner papa-maman sur des tournages, gamin, que t'as eu l'occasion, t'as peut-être des souvenirs comme ça d'endroits où tu as été.
3: Il y a un tournage où je me souviens parce que c'était assez fort. C'était quand mon père tournait Sans peur et sans reproche, c'était au Portugal. Et ils avaient recréé un château médiéval. Et je devais avoir 6 ou 7 ans. Donc, tout d'un coup, aller voir le travail de son papa et en fait c'est un Playmobil géant avec un château, ça c'est des souvenirs assez chouettes.
2: Est-ce que tu penses que aujourd'hui c'est bien de respirer autre chose que l'air parisien?
3: Ah oui,
2: avec
3: moi,
2: le recul,
3: je fais partie de ces gens qui partent tous les week-ends. J'ai un petit coin caché où je m'en vais à une heure de Paris, au bord d'un lac.
2: Ça reste l'Île-de-France?
3: C'est en Île-de-France. Alors moi je suis en Île-de-France et mon voisin d'en face est dans Lyon. Donc c'est vraiment, on est...
2: Ça veut dire que tous les week-ends, tu t'en vas?
3: Souvent.
2: Tu peux nous décrire un petit peu, alors je te demande pas l'endroit où tu habites, hein, mais...
3: Alors, j'ai la chance d'avoir découvert un endroit paradisiaque où voilà, c'est un très grand lac et il y a plein de chalets autour de ce lac et on a tous notre ponton, un canoë-kayak, une barque, un petit bateau et on se croirait au Canada.
2: Dis-moi, on va à Angoulême, il paraît que c'est une ville qui compte pour toi.
3: Quand j'étais tout jeune comédien metteur en scène, j'ai monté une pièce de Philippe Bruno, Père à son âme, je sais pas si
2: oui,
3: tu te souviens. Philippe Bruno qui était un auteur, quelqu'un